0: peu tranquille ou
1: C'est un peu ça aussi, ouais. Oui, qui fait qu'ils en ont un peu ras-le-bol et que maman a envie de vivre sa grossesse en toute sérénité. Ouais. Et il se trouve que donc du coup, mamie n'étant pas très bien, on lui dit qu'il faut partir, avoir un autre air, etc. Donc c'était la bonne occasion. Et tant mieux, ouais. Parce que si j'avais pas en tout cas eu cette chance de naître à Montpellier, je serais peut-être plus de ce monde parce que maman a eu un accouchement très compliqué. Depuis le début, je m'accroche, moi.
0: Comme toutes
1: il faut
0: les femmes,
1: le savoir.
0: C'est compliqué. Dites-moi, quand on est à La Réunion, quelle image on a de l'Hexagone ?
1: Oh, bah, c'est le rêve. Moi, je ne me rendais pas bien compte, mais je me suis rendu compte que j'avais. Enfin, dès l'âge de 3 ans, je savais que je voulais faire ce métier. Je ne savais pas comment.
0: Mais non, on va découvrir, parce que vous avez commencé jeune. Hein.
1: Mes parents ne sont absolument pas dans le métier, hein. Je tiens à le préciser.
0: Qu'est-ce qu'ils faisaient, vos parents ?
1: Papa était homme au foyer. Voilà, il a élevé ses enfants et maman était coiffeuse.
0: Okay.
1: Donc rien à voir, nous c'était un peu dans l'autre sens, c'était original.
0: Et la France, même si La Réunion est un territoire français,
1: bien
0: vous
1: sûr.
0: Faisait rêver.
1: Et ben, c'est-à-dire que quand j'ai découvert au travers de mon petit écran de télé ce qui s'y passait, les gens qui dansaient, qui jouaient la comédie, tout ça, j'avais envie de faire ce métier. Mais c'est vrai que pour moi, c'était ici en métropole à Paris que ça se passait. Donc oui, j'y pensais, mais sans y penser réellement. J'étais encore enfant, donc j'en avais pas conscience, mais je savais que ça ne se passait pas à La Réunion, malheureusement.
0: Je vais vous permettre de revivre quelques souvenirs, peut-être.
1: Un petit Sega Maloya.
0: Quelle image vous vient tout de suite ? On se parle de La Réunion, vous y avez vécu plusieurs années. Première image qui vous vient, premier lieu ?
1: Premier lieu, bah évidemment la rue Juliette Daudu, où on a vécu, forcément. Et que de bons souvenirs. En fait, ma famille n'avait pas vraiment les moyens. Hein. Enfin, je suis pas là pour faire pleurer dans les chaumières. Mais je n'ai jamais manqué d'amour et de bienveillance et de bonheur. Ce ne sont que des souvenirs heureux, plein de joie avec mon frère et tous les copains. Parce que bon, je faisais déjà plein de choses à l'époque. Et en fait, notre maison, c'était une maison. Ouais. Enfin, c'était un appartement qui était tout le temps ouvert. Donc, il y avait tout le monde qui arrivait comme ça.
0: C'était familial, c'était convivial, c'était joyeux.
1: Voilà. C'était
0: quoi.
1: La maison du bonheur, on ne se prenait pas la tête. Quand il y en avait pour 4, il y en avait pour 10.
0: Vous aviez un correspondant en France ? Vous savez, quand on était gamin, on était la même génération. On avait toujours des correspondants avec des gens qu'on ne connaissait même pas des fois.
1: Et oui, alors moi j'avais une correspondante qui s'appelait Julie, qui
0: était
1: le 13e,
0: alors,
1: dans le quartier chinois. Et je suis même venue, quand je suis arrivée à Paris, je suis même venue vivre un petit peu chez elle. Parce qu'à l'époque, on avait un appartement qui était tellement petit avec les parents que je ne pouvais pas y vivre. Et en même temps, d'apprendre, parce que j'étais encore collégienne à l'époque. Et du coup, j'ai un peu vécu chez elle, mais ça s'est pas super bien passé.
0: Bon, on a plein de dossiers qu'on va ouvrir au fur et à mesure. On essaiera le moins possible de prononcer Paris, parce qu'il n'y a pas que Paris.
1: Mais il n'y a pas que Paris. Et non, je vous le confirme, et au travers de mon parcours, vous allez le voir.
0: Évidemment. Ouais. Est-ce qu'il y avait du bon pain à La Réunion ? Il y a des boulangeries, il y a du bon pain. On fait du bon pain à La Réunion ?
1: Il y a du bon pain. Il y a beaucoup de riz, mais il y a du bon pain.
0: Je vous parle de pain parce qu'il est temps de retrouver Benoît Prospero pour la revue des merveilles. Il nous fait découvrir un merveilleux boulanger, pas comme les autres, Benoît Prospero.
2: Oh là là, vous savez quoi, j'adore le pain. Et là, on a trouvé un boulanger qui gagne à être connu. Vous savez, ce genre de boulanger qui fait un pain que dès que vous le sentez, espèce de parfum de miam-miam qui vous mentonnez, je ne vous dis que ça. Pour la revue des merveilles, ici Périgord vous présente Adria Rodriguez. Adria, c'est celui qui a fait le choix de quitter sa vie d'avant, une vie dans laquelle on va toujours plus vite pour aller toujours plus loin.
3: Sauf qu'à un moment donné, je décidais que je voulais travailler avec mes mains et donner du sens un peu à mon métier, à ce que je faisais. Et donc là, j'ai commencé à réfléchir et donc j'ai décidé que en fait, je voulais faire du pain. Et je me suis dit qu'en fait, en faisant du pain, je pouvais éventuellement être heureux. Voilà, c'est un peu ce qui m'est venu à l'esprit.
2: Et il a donc quitté l'Espagne et Barcelone pour rejoindre la Dordogne et le Périgord, précisément le village de Verteillac. Alors c'est quoi ce pain ? C'est quoi le secret ? Eh bien d'abord, c'est la qualité des ingrédients. Ici, on parle de produits normaux, c'est-à-dire de produits sains, bio. Et ça commence avec la farine qui est faite à l'ancienne. Dans le village d'à côté, à Saint-Martin-de-Ribérac, concrètement, une farine écrasée par la meule du moulin de Bobina. Une meule qui préserve toute la richesse nutritive. Et en parlant de qualité nutritive, Adria a fait un choix, celui d'un pain 100% au levain avec une fermentation naturelle. Un pain qu'il pétrit la veille pour enfourner le lendemain.
3: Du pain avec une pousse lente, plus digeste.
2: Et puis l'idée, c'est aussi de prendre le temps. Parce que, prendre le temps, c'est respecter ce que la terre nous offre. Et à ce sujet, il y a le four, ce four du 19e siècle qui chaque jour accueille ce feu qui aura mis 3h30 à brûler. Pourquoi cette méthode ? Eh bien parce que c'est la seule qui permet d'obtenir un pain, vous savez, légèrement différent chaque jour, marqué par l'humeur du jour. Et enfin, il y a ce petit plus, ce pain-là, il est 100% local. Et le résultat, ça donne quoi ?
3: fait du pain complet, du pain des campagnes, du pain de seigle, du petit épeautre, des pains spéciaux, comme un pain de graines. Je fais un pain à l'avoine. Mais je propose aussi donc différents types de brioches, et avec de l'huile de tournesol locale et bio aussi. Donc voilà.
2: Est-ce que le public est au rendez-vous? Ben oui, évidemment. Et on peut même dire que quand les habitants de Verteillac et des alentours retrouvent le pain d'Adria à la ferme de la Méphronie le vendredi soir ou au marché local le samedi matin, alors ils apprécient bien sûr la qualité du pain d'Adria Rodriguez, mais aussi et surtout l'histoire que raconte ce pain. Et ça, c'est une merveille. Merci ici Périgord et bravo à Adria Rodriguez et rendez-vous à la Folle Farine à Verteillac en Dordogne, c'est dans le Périgord vert.
0: Oh là là, merci Benoît Prospero, on s'est régalé avec Cyril Ferrer.
1: Ça me met en haleine, là, j'ai cette petite odeur là qui est en train de me caresser les narines.
0: Et puis alors il y avait les accents, même déjà Benoît Prospero, un accent aussi. Vous avez remarqué des accents d'ailleurs, quand vous êtes arrivé de la Réunion en métropole, vous trouvez qu'on a un accent ici, ou que vous, vous en avez du coup, en tant que régionaliste?
1: Alors moi quand je suis arrivée, c'était très drôle. Alors j'avais pas un gros accent comme on dit nous, chez nous. Et en fait, la première fois que j'ai tourné, c'était l'Anamite. C'était l'adaptation de La vie de Dany Carrel, ouais. une grande actrice française qui a été faite par Thierry Chabert pour TF1. Et alors, je disais toujours Rose.
0: Ah bah oui.
1: Et donc, forcément, le réalisateur, il venait, il me disait non, Séverine, c'est Rose.
0: Mais oui. Ferme. Moi, je suis auvergnat. Alors, à Clermont-Ferrand, on dit la place de Jade. On dit c'est Rose et pas la place de Jaude. Séverine Ferrer est votre invitée ce soir jusqu'à 21h parce qu'il n'y a pas que Paris dans la vie. Il y a eu Montpellier. Ok, on a pas mal parlé de la Réunion, c'est normal, ce sont vos origines.
1: Bien sûr.
0: Mais à un moment donné, il va y avoir un déclic et vous allez arriver en métropole, découvrir un peu Paris, même beaucoup, mais surtout plein d'autres choses et plein d'autres villes. Le voyage ne fait que commencer jusqu'à 21h sur ICI.

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2: Évidemment, il y a Sabrine Ferrer aussi qui est notre invitée depuis 20h et qui nous offre son sourire, sa joie de vivre sur votre radio. Alors, on se balade avec elle, on a découvert qu'elle était née à Montpellier, je le dis pour ceux et celles à qui l'ont rejoint, la région de l'Hérault, qu'elle va redécouvrir quelques années plus tard. On ira tout à l'heure, évidemment, il y a la Réunion, où elle va vivre jusqu'à c'est quoi, 7, 8, 9 ans
1: 12 ans et demi.
2: 12 ans et demi, oui, mais non.
1: C'est précis.
2: Oui, c'est ça, 12 ans et demi, c'est-à-dire qu'il y a 12 ans et demi, c'est le déracinement total.
1: Oui.
2: Ouais. Bon, alors ça va peut-être être un petit peu difficile. Il va se passer déjà plein de choses à La Réunion. Et comme je m'intéresse aussi au parcours, à la carrière qui, vous, est relativement précoce, je vois que vous avez déjà cet esprit d'entrepreneuriat, parce que j'ai vu le baby show, c'était à quel âge ça?
1: Alors le baby show, je l'ai fondé, j'avais...
2: C'est un spectacle, 8, ça?
1: Oui, en fait c'était un groupe. J'étais leader et chorégraphe de ce groupe.
2: Vous aviez quel âge?
1: J'avais 8 ans.
2: C'est normal.
1: Et on était 10. Ouais. Et alors, ce qui était très marrant, c'est qu'on faisait tous les arbres de Noël et les avant-premières des artistes qui venaient à La Réunion. Donc, on a fait les avant-premières de Bibi, de Dorothée, de Nicolas Perrac, de Émilie, enfin de Image à l'époque. Enfin, on en a fait plein.
2: Ouais.
1: Et en 91, ce qui a été un petit peu le déclic, c'est que un des membres du groupe, le Baby Show, a écrit à Patrick Sabatier pour l'émission Tous à la Une, et ils nous ont fait venir. Premier passage donc en 91, en juin 91, et j'ai fait ma première télé avec Solar.
2: Suffit de demander, c'est vrai, hein. Alors ça, pour ceux qui aiment bien la télévision, on est dans les années 90, c'est le générique, tout ça, la Une.
1: C'était dingue, mais quelle joie. C'était la première fois qu'on venait tous à Paris, et tous les enfants et tout, c'était absolument génial. Et
2: 9000 kilomètres quand même, à vous séparer de Paris.
1: Oui, oui, et quand on est arrivé, enfin, c'était tellement drôle. Enfin, en fait, on devait être logé dans un super bel hôtel, et le producteur d'époque qui s'occupait de moi, qui s'avérait être véreux au final, nous avait pris un
2: c'est
1: hôtel miteux à Malakoff. Enfin bon, c'était très marrant.
2: À Paris. Alors, Séverine, à 9 ans, vous avez votre propre émission sur Antenne Réunion.
1: Oui.
2: Alors, un petit peu plus tard, vous allez animer Les Enfants du Soleil. Ça, c'est sur RFO Réunion. C'était à Saint-Denis?
1: Oui, exactement. Oui.
2: Vous souvenez du générique?
1: 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Comme de l'eau sur le feu, elle fait chauffer l'écran.
2: Oh, je me suis abusé à regarder sur YouTube, vous pouvez les découvrir. Il y a une dame qui arrive après le générique, je ne sais pas comment elle s'appelle.
1: Mirose Waro.
2: Voilà, c'est ça.
1: Oui.
2: Alors très vite, on vous voit, vous chantez des chansons, vous faites plein de trucs avec des gosses. C'est génial cette aventure.
1: C'était absolument dingue. Et en fait, Mirose m'a repérée, je faisais un radio-crochet où je chantais Niagara, je m'en souviens encore, c'était L'amour à la plage. Et elle m'a repérée, elle me dit, il faut que tu viennes chanter dans mon émission. Et alors, ce qui était très, très rigolo, c'est que du coup, j'avais déjà fait une émission à l'âge de 4 ans et j'avais trouvé ça super.
2: C'est normal, on fait souvent des émissions à l'âge de 4 ans.
1: Non,
2: logique.
1: Mais tu sais, c'était pour faire une petite récitation, un petit poème comme
2: d'accord.
1: ça, vite fait. Et j'avais adoré ça. Et quand elle me l'a proposé, donc je suis venue chanter. Et puis juste après, elle m'a dit sais-tu rester la semaine d'après ? Et puis la semaine d'après, je suis restée avec elle. Voilà.
2: Bon, alors vous avez fait évidemment plein de choses qui, on le comprend maintenant aisément, on va vous donner envie. Il y a quelque chose de très balsacien finalement dans votre vie, parce que vous m'avez dit, moi, Paris, je pense à Eugène de Rastignac, quoi, quand il dit à nous deux maintenant dans le Périgord, quand il est dans les hauteurs de Paris et qu'il voit Paris, vous aviez, même si l'émission, il n'y a pas qu'à Paris, hein, qui se passe des choses, vous vouliez croquer la France. Hein.
1: En fait, je voulais accéder au métier que j'avais choisi. Et je savais que c'était impérativement un passage obligé et obligatoire par Paris, ouais. Enfin en tout cas par la métropole. Donc ça a été de franchir le cap, ça a été compliqué, mais heureusement, comme je vous le disais, ce producteur véreux nous a un petit peu forcé la main, et tant mieux. Peut-être qu'on n'aurait probablement pas fait le pas s'il l'avait pas fait. Mais non, et une fois arrivé sur Paris, alors moi je suis encore extrêmement fascinée par Paris, mais j'ai cette chance de bouger beaucoup parce que je pars beaucoup en tournée.
2: Voilà, racontez-moi, parce que OK, vous vous installez ici, on parlera même de l'endroit où vous allez vivre avec vos parents. Mais quelles sont les premières villes, les premières saveurs, les premiers endroits que vous découvrez en dehors de Paris?
1: Alors moi, j'avais un lieu de prédilection, c'était vraiment l'Arc de Triomphe.
2: C'est
1: Paris encore. Et puis évidemment Saint-Michel, le quartier de Saint-Michel, l'île de la Cité. Voilà.
2: Alors ça, c'est vos quartiers.
1: Ça, c'était mon fief.
2: Mais est-ce que vous avez des villes comme ça que vous avez envie de découvrir, que vous avez peut-être vu à travers la télévision à La Réunion, des endroits où vous vous êtes dit, maintenant que je suis en métropole, Bah, je vais y aller.
1: Bah, au début, pas tellement, en fait. Quand on est gamine, quand on est ado, pas vraiment. Et puis, on se rend compte qu'on est au cœur du monde, parce que quelque part, ouais. La France, c'est vraiment, on est au cœur de tout. J'ai donc eu la chance de faire Mayotte, la Nouvelle-Calédonie, qui a été un vrai paradis.
2: Et parce que là, moi, j'ai envie de vous écouter sur ce pays.
1: La France, c'est le plus beau pays du
2: alors
1: monde.
2: Pourquoi ? Moi, je veux tout savoir, et où est-ce
1: mais
2: qu'on
1: parce qu'en fait, moi, j'aime les villages provençaux.
2: Eh ben voilà.
1: J'aime, alors, notre petit kiff, hein, notre petit plaisir avec mon petit garçon hein, de 10 ans, qui s'appelle Elijah et que j'embrasse très fort, hein, et qui est pas bien loin.
2: Qui est pas bien loin.
1: Il suit toujours sa maman.
2: Ah oui, il est tard, il est rentré pourtant déjà à l'école.
1: Oui, mais bon, il est toujours avec sa maman. Et du coup, nous, ce qu'on aime faire, c'est-à-dire qu'on part souvent, donc, soit en Espagne, soit en Italie, soit en France.
2: Alors, la France.
1: Récemment, nous avons passé des petites vacances pas très loin d'Avignon, puisqu'il y avait le festival d'Avignon et que moi j'adore ouais. aller voir les copains quand je ne joue pas.
2: Alors parlez-moi d'Avignon, moi je veux tout savoir sur ce que vous aimez de cette ville.
1: Ah moi j'adore, alors le festival d'Avignon évidemment c'est un peu le marché du théâtre, hein. Vous savez
2: bien
1: c'est
2: sûr,
1: toutes
2: tous
1: ces
2: les
1: pièces
2: étés, tous les mois de juillet.
1: Qui se jouent etc. Et il y a tout et n'importe quoi on peut le dire, mais quel bonheur, je trouve qu'il y a une ambiance de Avignon quand on y est, en tout cas pendant le festival, ça fourmille de gens, rencontre des gens qu'on connaît. Les cigales, mais si je pouvais avoir des cigales chez moi. Alors maintenant, j'ai un grillon à la maison. Je ne sais pas ce qui s'est passé. Je pense qu'il est, il est dans une. Il,
2: bah vous
1: il
2: l'avez ramené d'Avignon, peut-être. Hein.
1: Et c'est absolument génial. Mais moi, mon grand bonheur, c'est d'arriver dans le sud et d'entendre les grillons. Je pourrais me poser sur un transat et ne faire que ça pendant des heures.
2: Alors, Avignon, mais le sud, moi, je vais vous parler d'Avignon. Ça peut être le Luberon, ça peut être Apte, Gordes.
1: Aix-en-Provence, le village de Gordes, évidemment. Et alors, moi, j'aime bien aussi toute cette un peu au-dessus de Nice, Grasse, entre Castaux. Enfin, c'est pas tout à fait à côté, mais j'adore évidemment Saint-Paul-de-Vence. Mm-hmm. Enfin, tous ces petits villages. Et en fait, j'aime m'arrêter, prendre ma voiture et au gré de mes humeurs de pouvoir m'arrêter, de dire tiens, le petit village au loin, il a l'air super. Ben viens, on y passe, on s'arrête. Et souvent, on a fait ça avec mon fils. Et on s'est retrouvés dans des endroits. Et je pense notamment à Angoulême que j'avais jamais.
2: Alors, alors là, on quitte le sud totalement.
1: On quitte ouais. le sud, mais en remontant du sud, souvent. Et du coup, je me suis dit, mais tiens, Angoulême, je ne l'ai jamais fait. J'adore aussi cet endroit. Le palais imaginaire de. Oh, comment ça s'appelle ?
2: Alors, je ne connais pas tout, Séverine. Je ne peux pas vous aider sur tout.
1: Non, mais en plus, il y a eu un très beau film avec Jacques Gamblin et Laetitia Casta. Le facteur cheval.
2: Oui, le facteur cheval, bien sûr.
1: Donc, cette ville.
2: Qui a passé sa vie,
1: à construire ce palais évidemment, absolument ouais. incroyable. Et d'ailleurs, mon fils jouait dans le film. Et quand j'ai découvert ce lieu, c'est au milieu de nulle part. Et on a une telle richesse en France. On pourrait s'arrêter n'importe où. Il y a toujours un beau bâtiment à regarder. Il suffit juste de lever les yeux.
2: On va continuer de lever les yeux, parce que je sens que ça y est, vous êtes parti, vous allez m'emmener
1: voilà, ça
2: partout.
1: Y est, je suis partie,
2: c'est
1: là.
2: Très bien. Je vois que vous avez bonne mémoire de votre vie. Et la mémoire, on va en parler. Parce qu'oublier les choses, ça vous arrive des fois d'oublier des choses ou de dire, non?
1: J'oublie de temps en temps, mais c'est quand même assez rare.
2: Peut-être que vous oubliez les mauvaises choses. Vaut mieux les oublier des fois.
1: Mieux, ouais.
2: Gardez les bonnes. Oublier des choses ou même perdre la mémoire, ça peut arriver à tout le monde, pour différentes raisons. Alors, heureusement, Catherine Quicandon, il existe des solutions, elle va nous le dire. Des solutions en prévention et qui sont souvent très ludiques. Ça permet également de passer un bon moment en famille et entre amis. Écoutez ce reportage.
3: À Cagnes-sur-Mer, entre Nice et Antibes, on a le cerveau en ébullition.
4: J'ai la mémoire qui flanche, je me souviens plus très bien.
3: Eh bien non, justement. Et ce, grâce à Vaiko, ou plutôt Rémi Nadjar, jeune entrepreneur trentenaire issu de l'immobilier. Rémi a inventé un jeu de cartes de couleurs mêlant stratégie et mémoire. Le but est d'avoir le moins de points possible. Il faut 2 à 6 joueurs et chaque partie dure 25 minutes environ, autant qu'un épisode de Plus belle la vie ou de Demain nous appartient. C'est un mélange de plusieurs jeux. Uno, Skyjo, Memory et Trio. Ce jeu de cartes est un hommage à Louise, la grand-mère de Rémi.
5: Il y a quelques années, quand j'ai perdu ma grand-mère de la maladie de l'Alzheimer, j'ai vu à quel point travailler sa mémoire et son cerveau, c'était important et qu'il ne fallait pas négliger ça. Alors j'ai décidé de créer ce petit jeu en hommage à ma grand-mère.
3: Et pour cela, il a embarqué sa famille, hop hop hop, et ses amis dans l'aventure.
5: J'ai ma fille de 11 ans qui m'a aidé à mettre tout ça en lumière. Elle m'a aidé avec des dessins, ensuite avec des prototypes, j'ai fait essayer des amis, mes parents, ma fille. Au début, c'était un peu compliqué, mais j'ai vraiment cru. Donc après, j'ai eu une amie qui était designeuse et elle m'a mis vraiment en lumière et elle m'a embelli la chose pour que je puisse le développer. J'ai déposé un brevet, donc la marque est aujourd'hui déposée.
3: Et il a bien fait, car après quelques salons et marchés nocturnes à Cagnes-sur-Mer où il réside, les 500 premiers exemplaires sont partis en moins de 3 mois. 1 an et demi plus tard, il en est à plus de 1700 ventes. Le jeu est disponible en ligne, mais aussi dans une vingtaine de points de vente à Cagnes-sur-Mer et dans la vallée de la Roya, dont des pharmacies. Pour ce qui est du nom, Vaiko, peut-être vous demandez-vous ce que cela veut dire ou d'où ça vient. Vous vous souvenez que cette aventure est une histoire de famille? Eh bien, pour cela aussi, c'était le nom de son chien quand il était petit. Merci à Quentin Lacrome d'Ici Azur pour cette idée stimulante et qui marche. Plus d'infos sur vaiko.fr, V-A-I-K-O. Ici, ça entreprend. Vaiko, un jeu de cartes et de couleurs pour faire travailler sa mémoire à Cagnes-sur-Mer et ailleurs.
2: Merci beaucoup, Catherine Quicandon. Et on découvrira dans un instant avec vous, Séverine Ferrer, que vous aussi, vous avez entrepris. Vous aussi, vous êtes une chef d'entreprise. Il y a quoi, il y a 10 ans, c'est une école de mannequins, je crois ou
1: Ah, c'était une agence de mannequins. Ouais. Mais bon, c'est plus du tout d'actualité.
2: D'accord. Vous avez quand même entrepris des choses au-delà. Peut-être que ça ne s'est pas terminé comme vous auriez voulu.
1: Exactement.
2: On pourra se le dire dans un instant. Il y a des choses qui ont marché. Et puis les échecs font aussi partie.
1: Et c'est ça construit, en effet.
2: Continuons de voyager avec notre invitée Séverine Ferrer. Il n'y a pas que Paris dans la vie. C'est jusqu'à 21h. Et c'est sur Ici.

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14: Bien sûr, on est ensemble. Vous pouvez également partager cette émission sur ICI.fr. Séverine Ferrer est votre invitée depuis 20h et ce, jusqu'à 21h. C'est ICI que tout commence. Pour faire un petit clin d'œil à une série
15: à la
14: télévision, par exemple. C'est ICI que l'on vous raconte la vie, la carrière d'une personnalité à travers les villes, à travers les lieux, les régions qui ont marqué son parcours. Séverine, vous l'entendez, elle est là. Elle est née à Montpellier. Elle est partie vivre à La Réunion à 12 ans et demi. C'est le déracinement. Elle s'installe en France et principalement à Paris, elle découvre notre beau pays. C'est vrai que vous avez découvert plein d'endroits. Vous êtes là il y a quelques minutes, emballé avec, avec la région du sud de la France, quoi, finalement. Vous n'avez jamais eu envie de vivre ailleurs qu'à Paris ou en région parisienne?
15: Alors j'y pense de plus en plus. C'est sûr qu'après le Covid, on a tous eu envie de partir, de voir
14: de
15: plus grand.
14: Le de, les choses.
15: Voilà, de se faire plaisir, on n'a qu'une vie. Et j'envisage très sérieusement de m'installer dans le sud, en effet.
14: Alors à Montpellier, du coup
15: entre Montpellier et Marseillan, ce petit port de Marseillan, alors pas plage, hein, le port de Marseillan que j'adore, c'est un endroit que j'adore et j'ai découvert cette sublime ville de Sète et j'ai plein de copains qui se sont installés là-bas. Et alors pour vous dire à quel point je suis motivée, alors je suis pas encore complètement prête à y aller, hein, parce que bon, c'est quand même une logistique énorme
14: bien
15: à
14: sûr,
15: organiser.
14: Bah, vous avez plusieurs enfants
15: pour le boulot, c'est pas simple
14: aussi.
15: Et j'ai aussi passé mon permis bateau, figurez-vous.
14: Non. Mais quand?
15: Eh bien pendant le Covid. Je me suis dit, mais en fait, le début, pour me motiver, pour m'ambiancer, comme on dit, on va déjà passer le permis bateau, parce que pour moi, c'est la liberté, le bateau.
14: Alors, vous avez un bateau?
15: Ben non, j'en ai pas.
14: Vous avez une barque?
15: Je n'ai pas de barque, j'ai qu'un paddle.
14: Ouais, effectivement. Mais alors, vous imaginez bien où vous voudriez amarrer votre bateau? Vous voyez partir où?
15: Eh bien, moi, mais vous savez, c'est juste le fait de prendre son bateau après l'école, d'aller faire une petite virée et de prendre l'apéro sur l'eau, en pleine mer ou sur les temps de taux. Voilà,
14: ah
15: là,
14: bah
15: je serais la plus
14: tantôt.
15: Heureuse, ouais.
14: Alors ça, voilà, c'est toute cette belle région de Sète, de Béziers, de Marseillan. Oh. Et finalement, vous revenez aux sources, parce que pardon, je rappelle que vous êtes né à Montpellier,
15: oui.
14: C'est pas très loin, espèce de voyage à rebours, encore une fois.
15: Mais étrange, parce que plus, évidemment, les années passent, et plus je vieillis, et plus la maturité aidant, il y a un vrai besoin vital de revenir
14: aux sources
15: et aux origines. Donc,
14: comment vous l'expliquez?
15: Je pense que c'est viscéral, en fait. Quand on l'a dans la peau, enfin,
14: ouais,
15: nos origines.
14: Sauf que vous êtes resté 3 mois à Montpellier.
15: Ouais, mais il y a quelque chose qui me ramène bizarrement. Ouais. Alors, je ne sais pas vraiment comment l'expliquer, mais je pense que c'est la vie qui fait qu'elle me ramène, tout me ramène à Montpellier.
14: Vous vous souvenez de la rue? Ils habitaient où, vos parents, à Montpellier? Vous vous souvenez du nom de la rue où vous étiez, la maison, l'appart?
15: Non, non, pas du tout. Mais alors, par contre, enfin, mes parents vivaient dans un hôtel, hein, on n'avait pas d'appartement, okay. Voilà. Et j'avais pas de berceau, moi, encore un truc pour faire pleurer dans les chaumières. J'avais une valise. J'avais comme berceau une valise. Et alors, ce qui est très marrant, hein, comme quoi la vie, je vous disais que la vie me ramène à Montpellier, je ne sais pas pourquoi. Il y a quelques temps, donc, je suis née à la maternité de Montpellier. Et j'ai eu la chance d'être mise au monde par le grand professeur Grasset qui m'a sauvé la vie, parce que je vous disais que maman avait eu un accouchement compliqué. Ouais. Et figurez-vous que la maternité porte et avenue du professeur Grasset, et la maternité n'existe plus, elle est devenue un conservatoire de musique.
14: Oh, c'est fou ça.
15: C'est joli, non?
14: C'est fou. Bah, c'était lié à une partie de votre vie.
15: Mais
14: la musique, la chanson.
15: Donc maintenant, voilà, l'endroit où je suis née est devenu un conservatoire de musique.
14: Donc vous êtes fan de cette région?
15: Oh oui.
14: Oh, le lien.
15: La transition.
14: Est-ce que c'est une petite émission comme ça que vous avez fait pendant 8 ans, qui vous a à peine fait connaître? Vous avez fait quelques tournages d'ailleurs un peu partout en France. Vous n'êtes pas resté tout le temps dans votre studio pour fan de...
15: Non, alors j'ai fait beaucoup de studios. J'ai écumé tous les lieux inimaginables de Paris, les restos, les endroits, les musées.
14: Vous avez eu le choix de Paris dans la vie.
15: Et voilà. et alors j'ai eu cette grande chance aussi d'aller interviewer, parce qu'à l'époque j'ai interviewé les plus grandes stars mondiales. Et je suis allée à New York interviewer Britney Spears.
14: C'est elle qui a touché votre ventre quand vous étiez enceinte?
15: Non, ça c'était Janet Jackson et Jennifer Lopez. Ça c'était à Paris. J'ai aussi fait Christina Aguilera à Atlanta. J'ai fait Pierre-Paul Jacques en Jamaïque.
14: Ouais.
15: Enfin, c'était.
14: Pour les tournages qui vous
15: j'ai fait Lou Béga à Miami. Ouais. Bon, là, c'est fini maintenant. On n'a plus de budget, il n'y a plus rien. Ouais. Mais en tout cas, à l'époque, ça nous.
14: L'âge d'or, quoi.
15: C'était vraiment chouette. J'ai fait le tour du monde avec cette émission et c'était absolument génial pour la gamine que j'étais.
14: Montpellier, moi, je pense à la Camargue aussi, c'est pas loin.
15: Oh, la Camargue, j'adore, évidemment.
14: Gros du Roi.
15: Aigues Mortes.
14: La Grande Motte.
15: La Grande Motte, évidemment. Avec
14: c'est pas une copine d'à 18 ans qui vous a fait.
15: Oui,
14: qui
15: c'est Gaëlle.
14: À la Grande Motte,
15: Exactement, Gaëlle, qui maintenant travaille sur la série Un si grand soleil, d'ailleurs, qui se tourne dans la région de Montpellier.
14: Hein, mais vraiment pas de hasard, hein, dans votre vie. Hein.
15: J'en rêve, je rêve d'avoir un rôle récurrent pour pouvoir m'installer à Montpellier et tourner dans Un si grand soleil.
14: Hein, voilà.
15: J'adore cette série.
14: Elle vit à la Grande Motte, elle bouffait les cours à la Grande Motte, peut-être.
15: Ses parents avaient un appartement dans les grandes tours, justement, sublime.
14: Un peu pyramidal, la Grande Motte, hein, c'est ça.
15: Et elle m'a dit à 18 ans, tu connais pas Montpellier? Je suis, non, je connais pas. Elle me dit, allez, viens. Mmh. Et donc.
14: Et comme si t'as pas une Rolex à 50 ans, vous me l'avez fait sur ce ton-là. Tu connais pas la Grande Motte?
15: Tu connais pas la Grande Motte? Attends, viens. Et donc, on a passé un moment absolument divin. Et du coup, maintenant, j'y retourne régulièrement. Et j'ai plein de copains qui s'y sont installés. Donc,
14: pour Camargue? Les spiguettes?
15: Oui, toute cette région. Et alors, moi, j'adore les salins.
14: Eh oui.
15: J'ai fait du cheval en Camargue.
14: Il y a une morte qui me vient à
15: l'instant. Et alors, moi, j'ai une passion pour Sainte-Marie-de-la-Mer.
14: Eh bien, bien sûr.
15: Voilà, c'est-à-dire que j'adore y aller, j'adore aller voir la Vierge Noire qui se trouve dans l'église, qui est absolument sublime.
14: Ça sent bon la Provence, là.
15: Je vais chercher mon petit encens de la famille, justement, de Sainte-Sara. Mmh. Enfin, voilà, j'ai mes petits rituels quand je vais dans le sud.
14: On se balade pas mal, hein, dans le sud, on est plutôt bien. Est-ce qu'on aurait un peu de plage, là, pour essayer de s'éloigner et aller faire un petit tour au bord de l'eau? Parce que, tout à l'heure, on m'a dit, je parle pas de plage, mais vous qui avez vécu au bord de l'océan Indien, il y a forcément, vous avez recherché l'eau et la mer quand vous êtes arrivé ici?
15: Pas tant que ça, bizarrement, mais j'aime bien la voir. J'adore,
14: par exemple, des bateaux, donnez-moi
15: Sanary-sur-Mer. Bon, j'adore le petit port de Sanary. J'adore évidemment, j'adore tout ce qui est Cap Ferret, Arcachon.
14: On est parti ailleurs.
15: Vous voulez du sable, je vous en donne sable.
14: La dune du Pilat.
15: La plage. Si on parle aussi, la plage de Nice, évidemment, qui est sublime. J'aime voir l'eau. Et alors, pas que, parce que j'adore aussi forcément aller du côté de Trouville, Villerville.
14: Normandie.
15: Là, on est remonté vers la Normandie.
14: N'en dites pas plus. On va aller en Normandie dans un instant. Ça y est, le sud, Bordeaux, la Gironde, on salue d'ailleurs tous les habitants de la Gironde et toutes
15: et
14: les
15: on
14: difficultés.
15: Pense très fort,
14: bien sûr. On a vécu des semaines compliquées. Et justement, il en est un peu question dès à présent dans cette émission. Parce que depuis le mois de juin dernier, la sécheresse des sols s'est installée sur l'ensemble du pays. Il y a des conséquences aussi. Plusieurs restrictions d'eau qui ont été prises dans certains départements. Alors c'est difficile par endroit de pouvoir par exemple arroser son jardin. Alors une commune en Bretagne a décidé à son tour de prendre les devants, Séverine, et ainsi anticiper les futurs manques d'eau. Et c'est Robin Bernot qui nous dit tout.
10: Et si les récupérateurs d'eau faisaient partie des solutions pour faire face à la sécheresse ?
11: Je pense que c'est une excellente idée.
10: En Bretagne, pour permettre aux habitants de continuer à arroser potagers et jardins, la mairie de Plourivaux, dans les Côtes d'Armor, a lancé un achat groupé de plusieurs dizaines de récupérateurs d'eau de pluie, comme l'explique Véronique Cadudal, la maire de la commune, à notre journaliste Delphine Gocho.
16: L'idée, c'était aussi de ne pas continuer à arroser avec de l'eau potable, parce que c'est quand même un peu aussi un peu une incohérence, et de se dire que récupérer l'eau quand il pleut et de pouvoir s'en servir quand on n'en a plus assez, notamment pour nos potagers, nos fleurs, etc., c'est quand même une très bonne idée.
10: Aujourd'hui, l'élu est persuadé que chacun peut à son niveau faire quelque chose.
16: Si chacun y met un peu de bonne volonté, alors sans doute qu'on ne réglera pas tous les problèmes de cette façon, mais en tout état de cause, si personne ne fait rien, il ne se passera rien. Donc en fait, chacun peut à son niveau faire quelque chose.
10: Alors ici, ça marche, mais vous, qu'en pensez-vous ?
17: Moi, j'ai toujours été militant pour ces choses-là, donc il n'y a pas de souci.
10: Pour Alain, c'est une bonne initiative, mais pour lui, aujourd'hui, il faut d'abord passer par de la sensibilisation.
17: On est dans une société de consommation, à tout va, et puis on voit bien aussi qu'il y a un changement climatique, on a beau fermer les yeux, mais non, elle est là. Il faut sensibiliser toute la population, mais c'est à la municipalité d'abord de le faire, mettre en avant ces choses-là, c'est primordial pour l'avenir de nos enfants.
10: Une prise de conscience qui a gagné du terrain, selon Corinne, surtout après l'été que nous venons de connaître.
18: Je pense que les gens prennent vraiment très très fortement conscience, et notamment cette année, parce qu'on a tous été victimes de la sécheresse, alors qu'auparavant, on n'en avait pas, et effectivement, c'est très inquiétant.
10: Mais alors, est-ce qu'on ne se réveille pas un petit peu trop tard ? J'ai posé la question à Corinne.
18: Je pense que c'était prévisible et que malheureusement, il faut qu'on soit devant le fait accompli pour en prendre conscience. C'est dommage.
10: Oui, parce que Corinne, comme vous peut-être, elle s'est directement retrouvée impactée par la sécheresse.
18: Je ne pouvais pas arroser mon jardin et là, je me suis dit, bon, il faut faire quelque chose. Donc, si je peux récupérer l'eau de pluie pendant l'hiver, ce sera parfait.
10: Au total, cet achat groupé de récupérateurs d'eau proposé par la mairie de Plourivaux dans les Côtes d'Armor a permis de réduire les coûts. Plus d'une cinquantaine de foyers ont ainsi pu s'équiper d'une cuve de 1000 litres pour moins de 130 euros.
14: Et en juillet dernier, merci Robin Bernot, d'après Météo France, il n'est tombé qu'un tiers des précipitations habituelles en moyenne sur la France, un déficit de 67% qui fait de juillet cet été, hein, Séverine Ferrer, le troisième mois de juillet le plus sec depuis, vous n'étiez pas né, 1959.
15: Ah oui, quand même.
14: Vous avez souffert, on parlait de sécheresse, on parlait de l'été compliqué, la canicule, ça a été pas évident aussi?
15: C'est-à-dire que moi qui ai l'habitude de la chaleur, ouais, avec la Réunion, eh bien j'ai quand même eu très très chaud, donc forcément, oui, c'était assez éprouvant.
14: On va aller se rafraîchir en Normandie, qui est une des destinations...
15: Mais il a fait très beau aussi cet été
14: très beau en Normandie. Je sais que vous aimez la Normandie, on parlera de votre actualité chargée aussi, il est bientôt 21h, mais on a encore quelques minutes pour profiter voilà, de notre invitée Séverine Ferrer. Il n'y a pas que Paris dans la vie, il y a la Normandie aussi. Tout de suite.

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1: Il n'y a pas que Paris dans la vie. De la Réunion à la métropole, de Montpellier à Paris, en passant par la Grande Motte, sa vie est extraordinaire. C'est Séverine Ferrer, elle est avec vous depuis 20h. Alors il y a quelques minutes, pour ceux qui nous rejoignent, on a beaucoup parlé du sud de la France, on a été aussi en Gironde. Vous avez évoqué la Normandie rapidement, on a parlé en début d'émission des origines normandes, me semble-t-il, oui. De votre maman. Vous avez évoqué quelques villes, on peut y revenir. Il y a des villes comme ça qui vous plaisent, dans lesquelles vous allez souvent en Normandie?
2: Alors j'adore Villers-sur-Mer aussi. Cabourg, forcément. Alors le Mont-Saint-Michel, c'est un petit peu juste à la limite, mais je trouve cet endroit absolument fascinant. Bizarrement, j'aime bien Lisieux.
1: Alors, c'est dans les terres, mais on va pas se le dire, vous y êtes passé cet été.
2: J'y étais cet été, oui. J'ai un petit garçon qui adore la Normandie. Et en effet, on a passé une grande partie du Covid, enfin, entre deux confinements, beaucoup en Normandie, puisqu'on avait besoin de s'aérer. Mmh. Et c'est vrai qu'on a fait beaucoup de villes de Normandie, mais j'ai un gros coup de cœur pour Villerville. Ouais. Parce que je trouve que c'est absolument charmant. Et d'ailleurs, on pense à Laurent Ruquier, hein, qui a une très belle maison là-bas, on l'embrasse. Et j'adore aller y jouer, parce qu'en fait, voilà, c'est la côte normande, c'est le cidre, les marchés, Trouville, les vapeurs, où on mange des moules frites.
1: Oustria, Houlgate.
2: Ah ouais, non, mais tout est Houlgate, j'adore Houlgate.
1: C'est beau, Houlgate, hein.
2: Je vais souvent jouer à Houlgate, d'ailleurs.
1: Mais oui, parce que vous jouez à Paris, vous jouez en province en ce moment.
2: Alors les deux en ce moment,
1: alors,
2: en effet.
1: Allons-y, on va s'arrêter sur Paris rapidement, parce qu'il n'y a pas que Paris dans la vie. Qu'est-ce que vous jouez à Paris?
2: Alors je joue en ce moment une comédie qui est absolument géniale, qui s'appelle La soirée avait si bien commencé.
1: Oula.
2: Donc c'est la deuxième saison. La première saison était jouée par Enora Malagré, qui vient vous rejoindre.
1: Bien sûr, Enora, tous les jours à midi sur votre radio ici.
2: Voilà, et donc moi je partage l'affiche avec Delphine Chanéac. Donc, une copine de longue date, hein, puisque nous avons tourné ensemble il y a bien longtemps.
1: Il y a des beaux yeux bleus de mémoire, Delphine.
2: Oh,
1: elle a des yeux bleus très...
2: Enfin, toujours aussi jolie.
1: Beaucoup de talent, mais je me souviens qu'elle avait...
2: Voilà, avec Thibaut de Lucie et...
1: Qui a des beaux yeux bleus aussi.
2: Nicolas Hautebeau. un peu moins beau, mais... Donc, une comédie de Sophie de Potter et de Thibaut de Lucie. Et nous sommes en ce moment au Théâtre de Passy, donc du mercredi au dimanche.
1: Bah, c'est à deux pas de la Maison de la Radio et de la Musique.
2: C'est vraiment à côté. Et parallèlement à tout ça, j'étais déjà en tournée, moi, avec une autre pièce, une autre comédie qui s'appelle Partenaire particulier au pluriel, avec Alex Good et Laurent Mestret, une pièce d'Annabelle Millot.
1: Et
2: j'ai encore quelques dates, là, entre septembre et octobre.
1: Mais alors, vous êtes comme tous les artistes, vous arrivez quelques heures avant,
2: mais
1: vous
2: c'est
1: répétez,
2: horrible,
1: et,
2: en fait.
1: Vous jouez l'hôtel, la petite salade qui va bien jusqu'à minuit, et vous repartez le lendemain.
2: C'est terrible, parce que je parcours la France, on arrive, on fait tous les transports inimaginables, on passe des heures dans les trains et dans les avions, on arrive, on nous dépose à la salle, on joue, on nous ramène et on voit rien.
1: Vous voyez pas grand-chose.
2: Donc quand on joue deux jours sur place, c'est le top. Parce que là, moi, dès que j'arrive, je pose mes valises et je vais faire un petit tour du village, du centre historique, vite fait. Et puis ramener quelques spécialités. Oui, c'est mon grand truc. Je suis capable d'arriver à Lyon, je joue à Lyon, je vais au Halle, au marché Bocuse, je vais récupérer mes saucissons à la pistache et je rentre. Ah non, mais je suis une grande malade, moi. Je prends des Uber même pour y aller, quoi. Voilà, donc c'est vraiment.
1: Il y a des villes qui vous ont marqué parmi toutes les tournées, que ce soit avec le théâtre ou les tournées avec les souvenirs des années 90, 2000, on va en parler.
2: Oui.
1: Il y a des villes comme ça où vous êtes dit, bon, je l'ai très peu découverte, mais il faut absolument que je revienne.
2: Récemment, j'ai découvert Rouen. C'est très bête, hein, mais c'est à côté.
1: Pourquoi c'est bête?
2: Mais non, mais parce qu'on y passe souvent, mais sans s'arrêter. Mais c'est une ville magnifique. Le Mans, c'est super joli. Enfin, c'est des villes comme ça, Tours. On s'y arrête jamais. On joue, on repart, mais c'est hyper
1: chouette.
2: Qu'est-ce
1: qu'il y a de joli à Tours et au Mans? Je connais pas, moi, par exemple, Tours.
2: Tours, il y a plein de châteaux autour, hein, déjà.
1: Okay.
2: Déjà pas mal.
1: Très bien.
2: Et puis la petite ville de Tours, elle est chouette. Ouais. Le théâtre est absolument génial. Enfin non, moi, j'adore. C'est des petits endroits comme ça où j'aime bien. Donc je reviens après. Après coup, je reviens, je me dis, ah tiens, en souvenir, c'était pas mal. Ah bah tiens, si on y passe. Et donc, je m'organise pour m'arrêter quand je vais à droite, à gauche, mais à titre personnel.
1: Alors, il y a eu la tournée à Gosling, ça c'est voilà, les années 2000,
2: septembre 2027, oui.
1: Ok, donc là, les artistes, allez, on va aller donner quelques-uns des artistes qui
2: Alors,
1: sont sur
2: scène. Alors, sur la nouvelle série, sur la nouvelle saison en tout cas, on a Lucenzo, qui arrive avec nous. On a Emma Domas, Evangélie, les Poetic Lovers, Najwa Belizel. On en a plein.
1: Vous avez des tenues de dingue, hein. Des costumes de dingue.
2: Oui, c'est hyper chouette.
1: Ça continue.
2: Et puis ça continue.
1: Combien de dates en France?

0: Alors, combien de dates?
1: Il y en a 30 là, qui arrivent. Mais alors, il y a encore plein de choses. J'ai ma série que j'ai tournée à La Réunion cet hiver qui sort au mois de septembre, qui s'appelle Marimar et les cœurs brisés, qui sera diffusée dans tous les dom-toms et sur la plateforme de France Télé.
0: Ok.
1: Voilà, donc j'ai hâte. Je continue le livre qui est en préparation, donc pour le printemps prochain. Et puis je continue aussi ce spectacle, ce très beau spectacle que je fais autour de la libération de la parole des femmes, qui s'appelle La Voix des Femmes, VOIE. Et nous serons donc à Taverny le 20 novembre. Et donc voilà, tout plein de choses. Et puis je fais aussi de la radio, moi, sur une autre radio.
0: On va pas en parler très longtemps, mais effectivement, vous êtes sur FM.
1: Je fais aussi des podcasts.
0: Vous êtes sur Chérie, voilà.
1: Je fais des interviews qui est devenu très 2000. Et donc, c'est tout à fait tout ce que j'aime.
0: Excusez-moi.
1: Franchement, je m'éclate.
0: Vous avez 5 minutes pour vous, des fois?
1: Oui.
0: Déjà, je vous remercie de nous avoir accordé une heure. Je ne sais pas comment vous avez fait pour trouver dans cette
1: émission. C'est parce que c'était vous, Eric.
0: Ça fait plaisir.
1: Mais c'est vrai que oui, non. Mais j'essaie quand même. Alors, même, évidemment, j'ai beaucoup de boulot, mais j'essaie aussi de m'autoriser des petites plages horaires dédiées à mes enfants, parce que pour moi, la famille est essentielle.
0: Séverine Ferrer, votre invitée ce soir jusqu'à 21h. Vivez où aujourd'hui?
1: Aujourd'hui, je vis dans les Yvelines.
0: De 78.
1: Et ouais.
0: Vous voulez en dire un petit mot? Vous êtes, on peut, vous voulez dire la ville ou?
1: Non, moi je dis rien, moi.
0: C'est là où vous êtes engagé politiquement?
1: C'était. Non, j'ai fait qu'un mandat.
0: Bah, vous êtes quand même engagé.
1: Je me suis engagé.
0: Donc c'est
1: une
0: public,
1: très belle expérience.
0: Château,
1: oui, c'était une très belle expérience. Mais c'est vrai qu'il faut beaucoup de temps et je n'en ai plus beaucoup, malheureusement.
0: Mais c'est sympa, Château?
1: C'est très sympa. Alors moi j'adore. Alors il y a tout. Il y a Rueil Malmaison, il y a Marly-le-Roi, il y a vraiment toute cette. C'est vraiment à côté de Paris. Il y a les quais de Seine. C'est l'île des impressionnistes aussi.
0: Bien sûr.
1: Il y a tout plein de choses à découvrir et. J'adore cette région.
0: Est-ce qu'il y a un lieu où vous aimez vous retrouver pour vous apaiser, pour vous se retrouver? Ça peut être une forêt, par exemple, un endroit.
1: Alors, je suis pas très forêt, moi. J'aime pas trop. En fait, si, j'aime les forêts, mais pas chez moi.
0: D'accord.
1: J'aime me balader quand je suis pas à la maison.
0: Ok.
1: Voilà, quand je suis à la maison.
0: Non, mais pour se ressourcer.
1: Pour me ressourcer.
0: Parce que quand on a l'emploi du temps que vous avez, à un moment donné, il faut bien se poser.
1: Oui, c'est vrai. Alors, par exemple, là, pour me ressourcer, ça va vous paraître complètement étrange, mais j'ai un lieu que j'adore à Valenciennes.
0: Ah, bah voilà.
1: Alors, il y a un hôpital, un ancien hôpital général qui a été complètement réhabilité en hôtel. Et à chaque fois que j'y vais, je m'enferme dans cet hôtel et je me ressource et ça me fait du bien. Voilà, donc j'en reviens là. C'est pour ça que je suis aussi détendue.
0: Et quels sont les lieux que vous ne connaissez pas encore en France et vous dites il faut absolument que j'aille. C'est les prochains, quoi, en gros. Hein.
1: Alors, j'ai envie de vous dire, il en reste pas beaucoup, hein. Il en reste pas beaucoup
0: Toulouse,
1: parce que.
0: Toulouse, ça peut être l'Alsace.
1: Ouais, Toulouse, je connais pas bien. Toute cette région de Collioure, tout ça, je connaissais pas. Et j'aimerais bien découvrir un peu Perpignan et tout ça, monter. Juste la frontière entre l'Espagne et la France. J'aimerais bien découvrir cette région-là, un peu plus.
0: Où est-ce qu'on mange bien en France?
1: Partout.
0: Si vous voulez vous fâcher avec personne.
1: Je vous jure, je suis une telle bonne vivante, je suis épicurienne, mais moi, c'est comme je vous disais, je suis capable de faire des kilomètres pour aller chercher un saucisson à la pistache chez Gast au marché des Halles Bocuse, quoi. Et manger une soca à Nice, et manger un poulet au cidre en Normandie, un cassoulet.
0: C'est épicurien.
1: À la Toupina à Bordeaux.
0: On va vous suivre, c'est génial. Franchement, vous nous avez emmenés partout, Séverine. Difficile de résumer toute votre actualité. La radio, on l'a dit, le livre qui va arriver, la série avec France Télévisions, la pièce de théâtre partenaire particulier, l'autre pièce de théâtre qui se joue à Paris au théâtre.
1: La soirée avait si bien commencé au théâtre de Passy.
0: La tournée à God of Feeling. À un moment donné, il faudra que cette émission dure 2 heures pour que je parle de l'actualité de Séverine Ferrer.
1: Je reviendrai.
0: On va se quitter avec un quiz.
1: Oh, avec plaisir.
0: Vous ne pouvez répondre que La Réunion ou la métropole.
1: Okay.
0: Alors on va forcément retrouver des choses.
1: Oui, mais La Réunion, la métropole, oui, d'accord.
0: Non, c'est soit l'île de La Réunion où vous avez vécu, soit...
1: Oui, d'accord. Bon, ça promet d'être déjà très difficile, allons-y.
0: Mais non. Votre enfance?
1: La Réunion.
0: Votre premier souvenir télé?
1: Eh bien, La Réunion.
0: Votre premier amour?
1: La Réunion.
0: Votre meilleur rougaille saucisse?
1: La Réunion, sans aucun doute.
0: Oui, la meilleure en France aussi. Le plus beau coucher de soleil?
1: Oh, La Réunion.
0: Les premiers pas sur scène?
1: La Réunion.
0: Premier casting?
1: La Réunion.
0: Un dimanche en famille, c'est où?
1: La Réunion.
0: prendre votre retraite?
1: La métropole.
0: Eh ben voilà, on va terminer sur la métropole et ce sera du côté de Montpellier, j'en suis sûr.
1: Probablement.
0: Parce que vous, à mon avis, vous irez pas du tout dans le sud tellement vous êtes en suractivité ici. Mais peut-être à la retraite, si vous la prenez un jour, vous irez peut-être là-bas à ce moment-là.
1: Vous savez quoi? Moi, j'ai décidé de mourir sur scène.
0: Eh ben, je crois que c'était Dalida, ça. Et on va terminer sur Dalida, je vous écoute.
1: Eh bien, écoute, en tout cas, j'ai été très heureuse d'être avec vous.
0: Merci, Séverine. Franchement, c'était un plaisir. On a fait un joli tour.
1: Et j'adore votre concept. Bah, je vous le dis, c'est très agréable.
0: Ça fait plaisir. Il vous ressemble aussi. Spontané, bienveillant. Et puis, à l'image de toutes les villes que vous avez fréquentées.
1: Et puis, comme je vous le disais, vraiment, les voyages sont la richesse. Donc, continuez, surtout. On est tellement bien en France. Il y a tellement de choses à voir.
0: Merci.
1: Donc, n'allons pas très loin.
0: Mais oui.
1: Au final.
0: Moi, j'irai avec vous.
1: Ah oui, avec plaisir.
0: Séverine Ferrer était votre invitée sur ici.fr pour écouter cette émission. N'oublie pas qu'il n'y a pas que Paris dans la vie. On vous le prouvera à nouveau demain avec d'autres invités. On vous embrasse et on vous souhaite une très belle soirée ici.fr.
1: Belle soirée.
0: Pour nous suivre et réécouter l'émission. Ciao.

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2: Et à 20h sur votre radio ici, c'est l'heure de Décibel, petite originalité du samedi. La programmation musicale est assurée par un invité. Ce soir, c'est un invité chanteur, auteur, compositeur, accordéoniste. Là, ça vous donne quand même un bon indice. Hein. En tout cas, ça réduit le champ des possibles dans nos invités. Son petit nom, c'est Claudio. Vous avez découvert il y a une dizaine d'années dans The Voice avec ce premier tube Un homme debout et ce soir l'invité de Décibel. Les chansons préférées de Claudio Capeo. Vous vous demandez ce que c'est ? Vous avez raison de vous poser la question parce que j'ai rarement vu une sélection aussi éclectique. Salut Claudio !
3: Salut, tu vas bien ?
2: Très très bien, merci.
3: C'est vrai que c'est un foutoir, hein. Quand je revois la liste, je me suis dit... Mais je voulais vraiment donner un peu de tout, c'est un peu toute ma vie en fait, tout ça quoi.
2: Alors c'est ça qui est super, c'est quand on demande à un artiste de choisir une dizaine de chansons, au début il nous dit « Ah bon, c'est difficile d'en choisir que 10 ».
3: Après on peut plus s'arrêter quoi.
2: Voilà, mais après ça permet aussi quand même de te raconter et voilà, et de raconter aussi ton parcours. C'est super éclectique et on va vraiment se régaler ce soir jusqu'à 21h. Claudio, je rappelle tout de même que ton album Nouveau Souffle est disponible et que j'ai choisi des petites chansons à toi qu'on pourrait écouter aussi pendant l'émission, puisqu'il n'y a pas de raison, tu es là, donc on a envie de t'entendre chanter quand même. Voilà, c'est important. Alors, parlons peu, mais parlons bien. On commence par un classique rock français. C'est Téléphone, ça, c'est vraiment toi. C'est quoi ton souvenir avec cette chanson ?
3: Mais écoute, tout simplement, comme tu l'as dit, c'est un classique, c'est le patron, voilà. Ah oui, tu sais, quand on se retrouve aux Enfoirés et tout, quand il prend sa guitare, ben genre lui, c'est le patron pour moi, quoi. Tu sais, il pose son truc, il pose le décor, il y a tout le monde qui se lève. C'est vrai, un joyeux bordel. Et puis même nous, les artistes, tu sais, pendant ces interludes, donc c'est entre ce que tu vois à la télé pendant le show, ben nous, tous les artistes, on monte sur scène et on chante pour... Voilà, pour faire passer le temps aux gens et pour passer du bon temps avec eux. Et voilà, et puis Jean-Louis, il arrive avec sa guitare, et il claque le premier accord, et puis voilà, ça part en...
2: C'est fou, hein ?
3: Ouais, c'est fou furieux, quoi. Tu sais, c'est juste énormissime. Donc voilà, il devait commencer par ça, en fait, quoi. Parce que c'est le rock français, parce que c'est fort, parce que ça fait du bien, parce que c'est dans l'ADN, quoi. Voilà.
2: Vous l'entendez ? Il a envie de l'écouter, cette chanson.
3: Eh oui !
2: Eh
3: oui !
2: Alors, ça, c'est vraiment toi. Téléphone sur votre radio ici, premier choix de la soirée pour notre invité Claudio Capeo.

0: ben voilà, ça pose le décor. Dès le départ, ça, c'est vraiment toi. Téléphone, ça y est, vous êtes chaud, les amis. On passe une heure en compagnie de Claudio Capeo, qui choisit la musique. Et comme vous l'entendez, Claudio est suédois. Non, c'est pas ça. Il est italien, évidemment.
1: Hey, bonjour à tous. Voilà, le Claudio, l'italiano.
0: Non. C'est pasta, c'est una bella canzone. Évidemment.
1: Qu'est-ce que ça fait du bien.
0: T'allais nous mettre un Italian lover.
1: Ah, mais ben oui.
0: Et t'as choisi
1: oui.
0: Eros Ramazzotti.
1: Ouais. Ah là là. Tu sais, ouais, parce que il y a cette partie en moi qui est en Italie, qui reste en Italie. Mais tu sais, il y a ce voyage qui est constant, c'est tout le temps comme ça. Ouais. Tu sais, c'est la pasta, c'est la mamma, c'est la France avec, tu vois, avec moi en Alsace, la choucroute. Mais c'est juste que voilà, parce que ça fait partie intégrante de ma vie. C'est toutes mes vacances, encore une fois, c'est le sang qui coule dans mes veines. C'est quelque chose que je ne pouvais pas passer à côté de ça. Et puis voilà, c'est des moments de. Je ne sais même pas quoi te dire en fait.
0: Non, mais
1: quoi.
0: C'est de la nostalgie. Bah,
1: c'est totalement
0: la
1: naturel en fait.
0: Quand tu grandis dans une famille italienne, c'est sûr. Et Eros Ramazzotti, enfin tous les Italiens, on a tous une maman ou une tati déjà qui est amoureuse de Eros.
1: Eh ben oui.
0: Déjà, c'est géré. C'est qui chez toi? C'est qui chez toi, Claudio?
1: Ouais, c'est tout le monde. On est tous amoureux
0: d'Eros Ramazzotti.
1: Bien sûr.
0: Non, en plus, c'est vrai, il est beau, il est classe, il a cette voix et tout. Mais au-delà de la nostalgie, est-ce qu'il y a des. Ils ont une façon de chanter quand même, les chanteurs italiens, avec la voix rauque et tout. Et il y a quelque chose chez toi comme ça aussi.
1: Oh, je sais pas, en tout cas, tu sais, ils prêchent l'amour, ça parle énormément d'amour, et puis ils le font tellement bien, ça. Enfin, faut leur laisser, quoi. Ouais. C'est les champions du monde pour tout ça. Et puis, tu te laisses toujours transporter par tout ça. Et puis, moi, je continue, tu sais, le matin, quand j'ai envie d'être un peu frais, sous la douche, je mets toujours des chansons italiennes. Je sais pas pourquoi, mais c'est un truc. Tu vois, c'est ça.
0: Tu chantes des chansons italiennes sous la douche?
1: Mais totalement.
0: Ah
1: ouais! Aïe, aïe, aïe! Ouais, parce que j'aime ça, parce que ça fait du bien. Après, tu vois, on va continuer la liste. Oui. Ouais, je peux mettre du rap comme je peux mettre du métal. Hein,
0: d'accord.
1: Sais. Mais voilà, quand il y a un beau soleil, on a envie de se pimper un peu pour sortir et se trouver beau, tu sais. Bah, moi, c'est Italia, tu vois, ça me fait du bien.
0: Alors, c'est parti, Eros Ramazzotti, pour toutes celles et tous ceux qui sont amoureux. C'est Sébastien.

0: Ça se passe très très bien hein, cette soirée avec Claudio Capeo. On te demande des fois de faire le DJ comme ça, de choisir des chansons, tu fais ça bien hein.
1: Non, non, pas, non, en fait pas si bien que ça au final. Hein,
0: tu voudras faire ça.
1: Là, c'est parce qu'on est ensemble, tu m'accompagnes. Tu vois, du coup, voilà, c'est un travail de groupe. Du coup, c'est vachement plus simple parce qu'à deux, on est plus fort. Mais...
0: C'est vrai.
1: Mais voilà, mais pour vous, pour toi, on s'en sort plutôt pas mal, je trouve.
0: Carrément. Alors après deux énormes tubes, Téléphone et Eros Ramazzotti, là c'est une découverte que tu nous proposes, ouais. Claudio. Mima, ça s'écrit M-I-M-A-A, et la chanson VFC, là il va falloir décoder pour celles et ceux qui en entendent parler pour la première fois.
1: Ouais, je peux le dire ou pas?
0: Tu dis tout ce que tu veux.
1: C'est vachement cool, tu vois. C'est tout simplement, on est encore dans un truc italien, tu vois.
0: C'est
1: vrai que c'est une découverte.
0: C'est la culture italienne.
1: Ouais, bah c'est comme
0: vafancool.
1: Ça.
0: Vafancool.
1: Mais tu sais, on peut le dire avec un grand sourire et puis tout va bien.
0: C'est vrai.
1: Et c'est ce qu'elle fait dans sa chanson. Et c'est vrai que c'est une découverte. J'ai envie de te dire, c'est un jeune talent alors que je me suis un peu renseigné. Ça fait comme très très longtemps qu'elle veut être artiste, qu'elle fait de la musique.
0: Je la connaissais pas moi.
1: Ouais, ben tu vois, moi je la connais depuis pas longtemps. Et je suis tombé amoureux de sa musique, de la personne, de ses potes qu'on voit sur les clips, les trucs. Parce qu'en fait, tu sais, je trouve qu'il y a, il y a une belle énergie. Il y a un renouveau, quelque chose qui fait du bien. Et il me devait de faire en sorte qu'elle soit présente dans cette playlist aujourd'hui.
0: Merci,
1: parce que
0: hein.
1: Tu sais, des fois, des jeunes talents, ça... J'aurais aimé qu'on me lance, moi, à l'époque, comme ça. Personne l'a fait ou pas, je ne sais pas. Mais en tout cas, j'oublie pas tout ça. Dès que je peux aider un peu, je le fais. Voilà, tu sais, on se connaît pas du tout, mais
0: moi, je vais de l'avant. Comment tu découvres, toi, la musique? Là, par exemple, Mima, t'as découvert quoi? Sur Spotify?
1: Sur Instagram, en scrollant.
0: Sur Instagram.
1: Au Mongolito, hein, tu vois, comme ça. Et je suis tombé dessus. Et ensuite, à force de regarder, je fais un partage d'amis, de trucs qu'elle m'a écrit. Elle m'a dit, non, mais c'est incroyable. Non, c'est moi qui lui ai écrit en disant, ouais, j'adore ce que tu fais, très cool et tout. Non, c'est dingue, Claudio, non, vraiment. Yo, voilà.
0: Ah, c'est tout simple.
1: Ouais, c'est tout simple. C'est, voilà, c'est comme, ouais, comme tout le monde, quoi.
0: Mima.
1: Voilà, on l'adore.
0: M-I-M-A-A, comme Claudio Capeo. Allez lui donner de la force, pourquoi pas sur Instagram, oui. Sur ses réseaux sociaux. Et donc, répétez après moi le son de italien, niveau 1, vaffanculo.
1: Super.

0: fait du bien.
1: Elle s'appelle Mima, et ça c'est la découverte du jour. Il y en aura d'autres d'ici à 21h, puisque Claudio Capeo vous a fait une playlist absolument formidable. Alors là, ce début d'émission ne serait pas complet sans un grand classique de la chanson française, puisque là on a eu de l'italien, de la variété, du rock, tout ça, ça se retrouve dans ta musique. Mais il y a aussi la chanson avec un grand C, et donc tu as choisi Charles Aznavour.
2: Oui.
1: C'est une référence pour toi, Aznavour, Claudio ?
2: Ah, c'est, tu sais, on a eu le patron, on a eu le taulier, ça c'est vraiment toi, avec téléphone. Et puis là, cette fois-ci, on a le monument, quoi, avec un grand M. C'est, voilà, c'est, on a juste le droit de faire une seule chose, c'est l'écouter, et puis se taire, et puis parce que tout est beau, parce que ces chansons sont des peintures, parce que t'arrives à te projeter dans sa cuisine quand il chante dans n'importe quelle chanson, tu sais exactement où est-ce qu'il va.
1: Oui.
2: Tu fermes les yeux et tu comprends tout, quoi.
1: C'est comme des petits films.
2: C'est assez merveilleux, quoi. Tu sais, je lui dis, putain, il s'en est donné de la peine et il l'a bien fait parce que on continue à rêver en écoutant ses chansons. Ça nous fait du bien.
1: C'est intéressant ce que tu dis. Il s'est donné de la peine parce que il a toujours été là, Aznavour. Ouais, quand on était petit, il était déjà vieux. Et donc, on sait jamais. Non, mais voilà.
2: Ouais,
1: et en fait, en regardant, alors, notamment le film de Grand Corps Malade qui raconte la vie de Charles Aznavour, qui est génial, avec Tahar Rahim dans le rôle d'Aznavour, on se rend compte à quel point il a galéré au début.
2: Bien sûr. C'est vrai qu'il est arrivé assez tard. Hein.
1: Mais oui.
2: Tu vois.
1: Hein. Et que l'on lui disait qu'il était trop moche, et puis qu'il avait une voix pas possible. Enfin, il se prenait vraiment des critiques terribles et tout. Le mec n'a rien lâché. Donc ça aussi, c'est inspirant, mine de rien, de se dire qu'un mec est devenu une légende.
2: Ouais.
1: Au début, il n'était pas très bien traité, quoi.
2: Bah ouais. Mais après, tu sais, c'est la vie de chaque artiste. Hein, puis passer par ces moments-là, c'est ça qui peut-être qui l'a rendu plus fort.
1: Ouais.
2: Mais quand même, pour la petite histoire, il a toujours été presque incapable, non, c'est pas comme ça que j'ai envie de le dire, mais de chanter deux fois la même chanson de la même façon, quoi. Tu sais, ça a toujours été, tu vois, quand il le sentait pas, en fait, en répétition et tout, il arrêtait, quoi. C'était pas, on va réessayer, ou pour un titre, c'était du one shot. Donc la chanson, elle enregistrait, c'était tout d'un coup, quoi. C'est pas comme aujourd'hui où on coupe le petit mot, là, on va récupérer celui-ci de la prise d'avant, et tu sais, on triche un peu, quoi. Tu vois, on est devenu un peu,
1: peut-être on est devenu un peu paresseux. On se dit, voilà, tiens, le premier couplet, là, dans mon premier enregistrement, il était bien. Ensuite, on prend le refrain ailleurs.
2: Voilà,
1: et tout,
2: exactement. Ouais. De ce que je sais de lui, c'est que lui, quand ça marchait pas, c'était pas d'un coup, ben,
1: il s'en allait. La chanson d'Aznavour que tu as choisie, c'est pas n'importe laquelle, c'est Comme ils disent, et c'est une chanson qui était courageuse à l'époque, puisque l'homosexualité était encore considérée comme une maladie par l'Organisation Mondiale de la Santé. Elle était illégale dans plein d'endroits, et donc il dit cette phrase, je suis un homo, comme ils disent.
2: Ouais.
1: Alors, il ne l'était pas, mais n'empêche, il a pris position pour un groupe qui était opprimé. Ça aussi, ça te touche?
2: Ouais, tout à fait, parce que j'ai beaucoup d'amis, et puis après, aujourd'hui, ça va mieux, on peut en parler ouvertement, tout se passe bien, mais ça reste compliqué, ça reste compliqué pour d'autres personnes, d'autres amis à moi, et puis en fait c'est je sais pas, c'est pas une maladie, quoi, hein, tu vois, celui qui l'accepte pas, qu'il aille se faire foutre, en fait, hein, va faire un coup, là, tu vois.
1: On n'a pas appris ce mot pour rien tout à l'heure dans notre cours d'italien.
2: Voilà, non, mais c'est
1: Charles Aznavour, Comme ils disent. Merci Claudio Capeo.

Oldies. Et comme l'a dit Claudio Capeo, un monument de la chanson française avec un grand M à l'instant, Charles Aznavour. J'en profite pour vous dire que le film sur sa vie réalisé par Grand Corps Malade et Mehdi Idir est disponible sur Netflix. Elle est la suite des choix musicaux éclectiques et réjouissants de notre invité Claudio Capeo. C'est dans quelques secondes. Vous écoutez ici Décibel jusqu'à 21h. Le dernier

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3: Cap sur Lisbonne. 1991, Étienne Dao y vit une passion amoureuse incandescente. C'est là, entre les pavés humides et les embruns de l'Atlantique, qu'est né un morceau culte, Saoudade.
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3: Saoudade, ce mot portugais presque intraduisible, c'est ce mélange unique entre la joie et la tristesse. C'est le cœur qui bat un peu trop fort pour un souvenir.

0: Pour Dao, ce titre est si viscéral qu'il en fait un test ultime. À l'époque, chaque musicien qui souhaite l'accompagner sur scène doit passer l'épreuve de Saoudan. S'il ne capte pas l'âme du morceau, il ne fait pas partie du voyage.
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2: Ce soir, c'est Claudio Capeo qui est l'invité de Décibel et qui choisit toutes les musiques jusqu'à 21h. Tu vas piquer mon boulot, tu vas devenir animateur radio.
3: Ah, je ne pourrais pas, tu es trop proposé. Et même, faut même être mathématicien, je ne le savais pas. Ça, pour les personnes qui ne le voient pas, tu as quand même des chiffres partout. Elle compte toutes les microsecondes entre chaque moment de chanson, de truc. Elle n'a pas besoin de calculatrice en plus.
2: Sur mes doigts.
3: En fait, je me suis dit dans la radio, je ne pensais pas que les mathématiques étaient aussi importantes. Ben, franchement, bravo, félicitations.
2: Merci.
3: Quel génie, quoi.
2: Claudio, puisqu'on en est aux félicitations, félicitations pour ton nouvel album.
3: Oh, c'est gentil, merci.
2: Qui cartonne. Là, pour le moment, tu prépares ton retour sur scène. Il y aura les festivals d'été, puis cette énorme tournée de Zénith et d'Arena à partir du mois de novembre 2026. Je me suis dit que ce serait chouette qu'on écoute Speranza, qui est vraiment un grand moment de ce nouvel album. Tu peux nous en dire plus sur cette chanson?
3: Bah, quoi dire, assez rapidement, tout simplement. C'est une chanson qui vient d'un artiste que j'adore, qui s'appelle Pétrole Brut, tu vois, que je ne connaissais pas. Et c'est la seule chanson qui est venue d'ailleurs. C'est une chanson qu'on m'a proposée avec le texte, avec tout ça. Et
2: toi, d'habitude, c'est toi qui écris.
3: Bah, habituellement, voilà, on compose. Ouais. Après, ça m'arrivait à l'époque de prendre aussi des titres comme ça, mais cette fois-ci, on a changé, tu sais, avec ce nouveau souffle. On compose, on est réellement, c'est nous qui faisons toute la popote, hein, tout le temps, tu vois.
2: D'accord.
3: Et là, cette fois-ci, c'est juste un gros coup de cœur, parce que c'est tellement bien dit, parce que j'ai trouvé ça beau, parce que le mec est merveilleux, parce qu'il y a du cœur, parce qu'il y a de l'action, parce que ça parle de vérité, à la fois c'est droit, c'est juste, c'est dur, c'est profond. Je pouvais pas passer à côté de ce titre-là, et vu qu'il est, en plus il est artiste, et puis je lui ai dit l'autre jour, je lui ai dit, mais c'est quand même marrant, quoi, tu vois, t'as fait une pépite, t'as fait une chanson qui est juste merveilleuse, pourquoi tu l'as pas gardée pour toi,
2: en fait, bonne question, qu'est-ce qu'il a dit?
3: Bah, il m'a dit non, qu'il était pas, qu'elle était pour moi, qu'elle était pas pour lui. Je disais, mais quand même, putain, t'as fait, c'est un gros titre, quoi. Pour moi, c'est mon petit chef-d'œuvre de l'album, quand même, tu vois, ce truc. Enfin, c'est le nôtre, tu vois, avec Pétrole. Et puis, non, c'était, pour lui, c'était comme ça. Fallait que je prenne la main dessus. Et c'est super beau. Et je trouve que c'est courageux de sa part. Et à la fois, bon, ça reste une chanson, tu sais, mais les chansons, passent des messages qui sont tellement forts.
2: Ça t'a touché.
3: Et je le remercie encore une fois. Ça m'a énormément touché. Ouais, vraiment, c'est pris dans les bras, on se fait des gros câlins. Et puis, merci.
2: Monsieur Pétrole Brut, à qui en plus Claudio Capeo donne de la force, ça fait toujours plaisir. Voici Speranza, donc sur le nouvel album de Claudio Capeo, Nouveau Souffle.
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1: Claudio Capeo, Speranza, vous connaissez la chanson, mais connaissez-vous les goûts musicaux de Claudio Capeo? Si ça vous intéresse, vous êtes au bon endroit, puisque c'est lui qui choisit les disques jusqu'à 21h dans Décibel. Alors je dois dire, Claudio, que dans ta liste, au début, il y avait un peu plus que 10 chansons. Il y avait du rap. Vous connaissez Assassin, les amis? Écoutez quelques secondes.

0: Espoir, Assassin, fait partie des pionniers du rap français, époque début d'NTM et compagnie. Bon, c'est important pour toi le rap?
1: C'est mes 14 ans, c'est les moments qui sont super forts, c'est du rap bien lourd, quelque chose qui dégaine bien, ouais, c'est important, ça l'est toujours, tout ça fait partie de périodes de vie, tu sais, entre ce métal qu'on
0: il arrive. Ouais.
1: C'est des moments où qu'on n'oublie pas, et puis voilà, ça reste des pionniers, quoi. Donc il me devait de les citer.
0: Exactement. Assassin, donc Touche d'espoir, et le fameux métal dont nous parlions, c'est celui de System of a Down.

0: le métal, pareil, Claudio, c'est associé à ton adolescence comme le rap ou c'est encore une autre période?
1: Ouais, c'est le moment où tu grandis, puis t'as 14 ans, et puis l'accordéon, c'est pas forcément ce qu'il y a de plus chouette, hein, tu vois, en adolescence. Donc du coup, ben, tu le remets dans sa petite boîte, tu la fermes pendant 2 ans, et t'achètes des platines, et puis tu vas faire du métal avec tes potes. Et puis ça a duré 2 ans, tu vois, 2 ans de scène où c'était les guitares à fond, on poussait tout. D'ailleurs, ça m'a apporté mes acouphènes aussi, tu vois.
0: Ouais, oh,
1: tu vois, non, non, mais c'est des moments qui sont merveilleux. Ma sœur faisait de la basse dans un autre groupe de métal, moi j'étais au platine. Enfin, ouais, c'est.
0: Et j'en écoute. Et j'en écoute toujours autant. T'avais le look.
1: Ah, j'avais les dreadlocks.
0: Ah ouais.
1: Tu sais, la petite veste Adidas, tu sais, le truc des années 60.
0: Ouais.
1: Je piquais les pulls à mon père, les trucs, tu sais, c'était. Voilà. Et ensuite, je me suis rasé les cheveux. Enfin, c'était un peu. Tu sais, il fallait en débattre un peu avec la vie, quoi. C'était un combat, quoi. C'était permanent.
0: Commençons une pétition, les amis, pour que sur la tournée de Claudio Capeo sur les écrans géants, il y ait des photos de ses looks d'ado.
1: Eh ben pourquoi pas.
0: Ah ouais, j'aimerais bien, franchement. Et en attendant, on écoute, alors pas du rap ni du métal, mais la musique de Calypso Rose, qui est une artiste absolument merveilleuse, qui vient... Elle vient d'où, Calypso Rose, d'ailleurs? Je crois que c'est les Antilles, mais c'est à côté des Antilles, c'est pas les Antilles françaises, mais c'est ce coin-là...
1: Elle vient de la vie, quoi.
0: Elle vient de la vie, ça c'est sûr.
1: Elle vient du soleil, quoi.
0: Oui.
1: Oh là là, c'est bien.
0: Je crois que c'est Trinidad et Tobago, Calypso Rose, et la chanson s'appelle Abatina. Tu l'as choisie pour nous, et croyez-moi les amis,

0: Trinidad et Tobago dans vos oreilles sur votre radio ici. Franchement, on remercie Claudio Capeo pour le voyage. Ça va, Claudio?
1: Écoute, ça va très très bien. Très bien.
0: Tant mieux.
1: Merci.
0: Dis-moi, Christophe Maé est dans ta sélection de chansons.
1: Oui.
0: Est-ce à dire que c'est ton pote, par exemple?
1: Oui. Bien sûr. Mais tu sais, je pensais du coup, ça c'est vraiment toi, je pensais à Jean-Louis, tu vois. Je me dis, voilà, on a le taulier, on a commencé par le taulier. Tu vois, et puis là, on arrive par l'excellence scénique, en fait, tout simplement. Et puis encore une fois, les enfoirés. Pendant ces interludes-là, les moments où on chante notre chanson, bah, lui, il prend son harmonica, il va se balader dans la foule, il fait des câlins à tout le monde, il met de la joie.
0: Il est hyper à l'aise, hein, Christophe.
1: C'est complètement fou, quoi. Tu sais, tu prends du plaisir à le regarder, même si tous les soirs il fait la même chanson. Bah, tous les soirs, moi, je suis comme ça dans la salle, je regarde, je fais, oh, putain, il est bon, ça fait du bien. Et puis le jour, je dis, comment il va le patron? Il me dit, oh, écoute-moi bien, quel patron? Non, mais franchement, il est d'une excellence pure. Et ça fait du bien à voir. Tu sais, autant dans ses chansons, autant sur scène, autant dans la vie. Il a ce comportement de folie, de, je sais pas, c'est un fou furieux, quoi. Il apporte que du bonheur.
0: Voilà. Il s'appelle Christophe Maé. Justement, parlant de bonheur, tu as choisi, Claudio, la chanson Il est où le bonheur? Bien, je crois qu'il est ici, tout simplement. C'est Décibel avec Claudio Capeo.
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0: C'est Christophe Maé qu'on vient d'écouter à l'instant, choisi par Claudio Capeo. Bon camarade, donc vraiment, dans cette playlist, ouais. Claudio, t'as mis plein de gens, soit qui avaient besoin d'un petit coup de projecteur, hein, comme Mima tout à l'heure, ou alors voilà des artistes confirmés, mais que tu aimes beaucoup, comme Christophe Maé. Anis, qu'on va écouter maintenant avec la chanson Mon Métro. Alors c'est encore un autre profil, c'est-à-dire ouais. C'est un artiste qui est reconnu par ceux qui connaissent.
1: Ouais, tout à fait.
0: Tu vois ce que je veux dire? Ouais, alors c'est un peu niche.
1: Il est un peu sorti aussi du monde, hein, tu sais. Oui. Voilà, il a décidé de se mettre de côté. Après, je ne pourrais pas en dire beaucoup plus. C'est juste que moi, en fait, j'ai tous ces albums dans mon téléphone et ça fait 20 ans que je l'écoute. Tu vois, c'est quelque chose en fait qui me fait du bien.
0: Tu comprends?
1: Sa voix
0: ça
1: me fait du bien. Bah, je sais pas. C'est juste t'es attiré par par quelque chose et ben faut y aller en fait tout simplement.
0: Mais tu comprends sa démarche à lui d'avoir sorti des albums et puis finalement de dire non mais je vais arrêter. En fait, je fais autre chose.
1: Je pourrais pas dire. J'ai pas envie de me prononcer, mais il me semble qu'en soi ça l'a un peu gonflé et puis le système et puis c'est rangé quoi, c'est mis de côté. Je comprends totalement parce que tu sais je vais pas commencer à me plaindre hein, mais c'est pas forcément toujours évident, tu sais.
0: Mais c'est intéressant de le dire quand même,
1: autant pour moi que pour toi, tu sais. On est dans le public, on est dans tout ça, c'est tout le temps quand tu cherches ta baguette faut être un peu coiffé quoi, tu vois.
0: Ah, tu peux pas sortir en pyjama,
1: c'est
0: fini ce temps là
1: moi parfois je sors avec le jogging et petite paire de claquettes, je dis que ma femme elle kiffe pas trop quoi. Mais bon, on fait ce qu'on peut. Tout simplement, je l'adore. J'adore ce qu'il fait, j'adore sa voix, j'adore ses compositions, ses textes. Il me devait de le faire passer aujourd'hui.
0: Alors, il s'appelle Anis, comme l'épice, l'Anis étoilée. Voilà. Et la chanson, c'est Mon Métro.
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0: Brest. Et mon métro, dites donc, ce serait pas l'heure de se refaire un petit Claudio Capéo? Je l'ai sous la main en plus, ça va Claudio?
1: Oui, ça va très bien, merci beaucoup.
0: Merci de passer la soirée avec nous.
1: Avec toi, non, c'est génial, super, on est bien.
0: Et puis de partager avec nous toutes ces chansons qui te plaisent, qui t'animent, qui t'inspirent. Claudio, je rappelle que Nouveau Souffle est disponible et qu'il cartonne évidemment, d'où l'énorme tournée, quelques festivals cet été, et puis ensuite à partir du mois de novembre jusqu'en février 2027, tous les Zéniths de France et de Navarre. Donc ça va être formidable. Et est-ce que tu chanteras Qu'est-ce qu'il me restera?
2: Bien sûr. Bon. Bien sûr. En tout cas, on attend ce moment-là très très fort. Ça va être une régalade. Ça va être, tu vois, on va pouvoir se revoir. On va pouvoir partager des choses exceptionnelles sur scène. On va pouvoir, tu vois, se refaire des câlins et puis se dire toute la vérité, rien que la vérité. C'est le moment qu'on attend.
0: Tu sais, qu'est-ce que tu fais après les concerts quand c'est fini? Parce que t'es super excité, à la fois fatigué, mais il doit falloir du temps quand même pour redescendre. Comment ça se passe l'après-concert pour les artistes?
2: Je sais pas. L'après-concert, il est simple. Hein. Déjà, il faut, enfin, pour ma part, pour notre part à KPO, c'est nous, on s'enferme. En fait, on se met à huis clos vraiment dans une pièce, juste entre
0: nous. Ceux qui étaient sur scène.
2: Et puis, ouais, et puis on, voilà, on fait ce petit débrief musique, tu vois.
0: D'accord. Voilà, c'est tout de suite en sortant.
2: Ouais, tout de suite directement. Wow. On part, tu sais, c'est comme on est des animaux, quoi.
0: Ouais.
2: Allez, on est rangés, tu sais,
0: ouais,
2: les poules au poulailler. Tu vois. Et puis on y va, c'est notre moment à nous, on débrief, on fait tout de suite toutes nos listes, les trucs pour le lendemain, pour essayer de rattraper des choses, pour essayer de changer la playlist, l'ordre des chansons, les trucs. Et puis ensuite, on ouvre la porte, et puis là on partage tout avec tout le monde, parce
0: les
2: que c'est là où ça fait du bien.
0: Ouais.
2: Et ça permet de redescendre aussi, parce que tu sais, on se prend des grosses charges d'amour, de force quand même. Voilà, là, après, il faut revenir à la vraie vie assez rapidement, parce que sinon, tu peux perdre la tête et ensuite, t'en dors pas, quoi, tout simplement. Parce que tu sais, ça part dans tous les sens, quoi. Tu vois, donc.
0: Drôle de vie,
2: Ouais, drôle de vie, quand même. Putain.
0: Claudio Capéo, qu'est-ce qu'il me restera? On l'écoute avec joie sur votre radio, ici, c'est Décibels. Comme tu aurais fait.

0: restera. Claudio Capeo, invité de Décibel ce soir. Nouveau souffle, c'est son nouvel album. Et les amis, la billetterie est ouverte donc pour la tournée des Zéniths. Claudio Capeo, ça commence le 19 novembre 2026 à Montbéliard. Rendez-vous à Bordeaux le 3 décembre ou encore à Pau le 5 décembre. Une tournée qui continue évidemment en 2027. Montpellier le 15 janvier, Paris le Zénith le 23 janvier ou encore Dijon le Zénith le 6 février.
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1: Bonjour, bon dimanche, sous vos applaudissements, c'est Willy vient déjeuner chez vous, numéro 1084.
2: Oh là là,
3: ça filoche.
1: Bonjour la tribu.
4: Bonjour.
1: Alors, qui est là aujourd'hui? Nicolas Malabeuf, notre enfant de la télé. Bonjour mon bon Nicolas.
5: Bonjour Willy, bonjour tout le monde.
1: Et Fabien Imo, notre geek. Bonjour mon Fabinho.
6: Bonjour Willy, bonjour à tous.
1: Et bienvenue à tous mes amis. Merci d'avoir choisi votre émission utile sur votre radio utile. Cette saison encore avec Nicolas, avec mon Fabien. On vous propose chaque week-end un talk show d'actu pas comme les autres, des infos avec nos invités, des sourires, avec nos chroniques, de la musique, des cadeaux. Ici, on apprend et on se détend. Et la nouveauté de cette saison, c'est que depuis hier, vous l'avez entendu, nous sommes en direct de midi à 13h30. Midi, 13h30, donc midi, 13h, nos invités, et 13h30, nos auditeurs, car c'est vous qui prenez les commandes de votre radio. Alors d'abord, notez bien les deux dossiers du jour. Dans un instant, niveau météo, cette semaine aura été marquée par des orages très violents, comme jeudi dans le Val-de-Marne, et même pire, comme avec cette tornade qui a quand même blessé le village de Pomas dans l'Aude. Des vents jusqu'à 240 km/h. Alors, est-on devenu un pays à tornades comme les États-Unis? Doit-on craindre des orages violents tout cet automne après cet été caniculaire? On en parle dans une minute. Et à 12h30, attention, nouveau rendez-vous que nous avons appelé le gigot du dimanche. Alors le gigot, c'est un plat star du dimanche. Et bien de temps en temps, comme ça, juste pour le plaisir, on recevra une star à votre table du dimanche. Une personnalité qu'on aime bien, qu'on a envie de déguster. Et pour introniser ce nouveau rendez-vous, alors Léon XIV, le pape catholique, sera là en septembre. Et bien lui, c'est le pape cathodique qui fera sa 63e rentrée dans quelques jours. Michel Ier Drucker sera notre gigot du dimanche dans 20 minutes. Et puis, nouveauté donc depuis hier, dorénavant entre 13h et 13h30, c'est vous qui avez les clés de cette émission. C'est 30 minutes 100% rien qu'avec vous. Venez à l'antenne donc nous raconter vos youpi, vos moments heureux de l'été ou de la semaine, la belle rencontre, la jolie histoire. Venez nous faire un petit coucou. Venez réagir sur les thèmes du jour. Si vous voulez dire un petit mot à Michel Drucker, profitez-en. Si vous voulez nous parler des orages, voilà, est-ce que tout ça, ça vous inquiète un petit peu? 0810 055 056. Plus que jamais, ici, c'est chez vous. 0810 055 056. Il y a aussi le groupe Facebook,
6: oui,
1: Fabinou.
6: Si vous nous aimez, vous pouvez nous suivre sur le groupe Facebook Youpi,
1: oui,
6: la vie avec
1: venez.
6: C'est gratuit. On y partage uniquement des choses qui nous rendent heureux.
1: Voilà.
6: Aujourd'hui, la question du jour tourne autour de notre invité, Michel Drucker. Quelle émission vous a marqué? Si vous souhaitez lui laisser un petit mot, faites-vous plaisir. Tout se passe sur le groupe Facebook Youpi, la vie avec Willy Aurovelli, et c'est gratuit.
1: Et c'est gratuit. Il y a aussi le WhatsApp, hein, quand vous faites 0810 055 056, aussi sur WhatsApp.
6: Moment, vous pouvez nous envoyer des messages, des photos ou des vocaux sur WhatsApp. C'est gratuit. 0810 055.
5: C'est moderne. On est dans la modernité.
1: On est moderne.
6: Quand vous passez
1: à l'antenne tout à l'heure pour y aller, les youpi, vous repartirez avec.
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1: Allez, ouvrons notre premier dossier. Bonjour Stéphane Schmitt.
8: Bonjour.
1: Bienvenue ici, mon cher Stéphane. Vous êtes expert météo-orage, filiale de Météo France, spécialiste des orages. Alors, depuis 10 jours maintenant, là, j'ai l'impression que la France est balayée par des orages de dingue l'autre jour, parce que nous, on est à Paris. Je vais au cinéma, je sors du cinéma, c'était le chaos. Mais je n'ai plus rien compris, j'ai plus reconnu la ville. Est-ce que, déjà là, pour faire un point météo, mon cher Stéphane, comment ça va se passer là, ces prochains jours? C'est terminé un petit peu ces gros orages ou c'est la tendance du moment?
8: Ah, on a toujours... Alors il y a toujours on a des séquences orageuses en France depuis quelques temps, et tout ça c'est parce que on a emmagasiné du carburant, notamment avec la canicule,
1: c'est
8: donc il suffit pas grand chose, c'est-à-dire que on a ce carburant beaucoup de chaleur emmagasinée, et il suffit à un moment donné, eh bien en fait, qu'on ait une dépression, par exemple, typiquement qui arrive de l'ouest, ouais, pour que, eh ben derrière, ça régénère en fait une salve de d'orages, et c'est ce qu'on vit ici en France, et c'est ce qu'on risque de vivre. Vous le disiez tout à l'heure au départ, ouais, même encore jusqu'à l'automne et la fin de l'automne, même bon, dans certaines parties de la France.
1: Donc ça, c'est à cause de la canicule. Vous nous dites, voilà, on a emmagasiné un petit peu de chaleur, même beaucoup de chaleur, oui, et donc voilà. Et c'est ça aussi la tornade quand même, une tornade dans l'Aude. Non mais ces images étaient démentielles. Ça aussi, c'est à cause, oui, de la canicule. Ça, c'est...
8: Alors, à cause, en fait, c'est pas uniquement à cause de la, ouais, canicule. Il y a plein de mécanismes, ouais, hein, mais effectivement, le fait d'avoir, en fait, les mécanismes pour créer des orages, c'est, il faut en fait toujours un conflit de masse d'air. Alors, qu'est-ce que ça veut dire? Alors... Ça veut dire que, à partir du moment où on va avoir de l'air chaud qui arrive, si au même moment, eh bien, on a un air frais, un air froid, qui est toujours quelque part, hein, qui typiquement sous nos latitudes, il redescend de l'Arctique, le Nord, l'Atlantique Nord, etc. Et bien là, en fait, ça va générer des orages. Voilà. Donc ça, en fait, ce sont les mécanismes classiques. Ouais. Alors ces dernières années, on voit que ça peut commencer tôt. Typiquement, on a eu des records de foudroiement pour des mois de mars, des mois de mai, en 2018-2022, parce que on a cet afflux qui vient typiquement d'Espagne, en fait, du sud, même parce que d'Espagne. Et voilà. Donc ça, c'est pour les mécanismes. Et pour les tornades, voilà, eh ben en fait on a, alors de temps en temps, quand vraiment toutes les conditions, parce que le problème des orages, c'est qu'il y a énormément de conditions qui peuvent s'accélérer, qui peuvent être renforcées sur le plan local et qui peuvent générer en fait des formes différentes d'orages. Hein. C'est-à-dire que l'orage, c'est un cumulonimbus, c'est le même nuage, effectivement pour tous les orages, mais dans certains cas, eh bien on peut avoir tout d'un coup, en fait, des phénomènes accélérés de cisaillement de vent. Ça a été le cas dans l'Aude. Voilà. Alors, cisaillement de vent Alors, c'est vrai que le terme comme ça, oui, il peut être un peu abscon. En fait, imaginez, c'est comme si vous aviez des assiettes que vous empilez et en fait, vous en avez, elles tournent, celle du bas, elle tourne dans un sens, l'autre tourne dans l'autre sens. Et en fait, c'est ça qui génère. En fait,
1: on peut les prévoir, les tornades, ou malheureusement non?
8: Non. Non, hein. Ouais, non, voilà. Non, non, non, non. Non, non, c'est très difficile. Alors déjà, les orages, c'est le phénomène le plus compliqué, un des phénomènes les plus compliqués à prévoir en termes météorologiques. C'est-à-dire, ouais, que même si on a fait d'énormes progrès sur plein d'autres phénomènes, sur la prévision de température, sur les prévisions de phénomènes, même sur les orages, en fait, c'est encore très difficile de déterminer où ils vont se produire. C'est-à-dire, ouais, que... Exactement, c'est ça. C'est-à-dire qu'en fait, tout simplement parce que les orages, on voit des marqueurs d'instabilité et on se dit, là, effectivement, on a une zone propice où il faut pas grand-chose. Et donc, parfois, il n'arrive pas. Voilà. C'est-à-dire que, comme je le disais, on a du carburant, mais à un moment, il manque l'étincelle. Bon. Et l'étincelle, c'est quoi? Eh bien, c'est par exemple des vents qui vont propulser l'air et qui vont générer des orages.
1: Mon cher Stéphane, nous sommes dans la période des orages. Donnez-nous quelques petits conseils là. Quand il y a un orage fort, là, comme il y a eu l'autre soir à Paris, un petit peu dans plein de régions en France, quand il y a l'orage, je fais quoi? Je peux rester au téléphone? Je prends un bain? Je fais ma vaisselle?
6: Mettez-vous sous un...
1: Une Claude François, je peux un soir.
8: Voilà, c'est ça. Exactement.
1: Pour éviter tout ça.
8: Moi, je n'aurais pas osé.
1: Tu peux y aller.
8: Merci.
1: Donc, on évite vraiment tout ça. C'est toujours bon de le rappeler quand même. Voilà.
8: Mais c'est super important de le rappeler. La première chose, en fait, il faut retenir qu'une chose. Quand on est à l'extérieur, c'est de jamais rester à l'extérieur. Alors, j'enfonce des portes ouvertes. On le voit encore aujourd'hui, jamais. Alors, dès que vous entendez l'orage, dès que vous pouvez, allez vous réfugier dans un bâtiment en béton, en ciment, en dur, ne restez jamais à l'extérieur.
1: Dans la voiture, c'est bien.
6: Parce que moi, quand j'étais petit, on me disait avec les pneus, ça nous protège. Est-ce que c'est vrai ou c'est faux?
8: Alors, c'est pas les pneus, mais c'est pneus. C'est ce qu'on appelle la cage de Faraday que constitue la voiture. Voilà, c'est-à-dire que elle, exactement, le courant va s'écouler le long de, à l'extérieur de la paroi métallique et ensuite, effectivement,
1: mais à l'intérieur. Mais Stéphane, vous nous confirmez qu'on joue pas avec l'eau, c'est-à-dire on fait pas laver, on se prend pas un bain, une douche, tout ça. Ça, je savais pas, moi.
8: Non, non, en fait, alors, exactement. Non, mais c'est effectivement ce que disait Willy sur l'effet Claude François, c'est horrible comme humour noir, mais en tout cas, c'est vrai que le problème avec l'électricité, parce que la foudre, c'est de l'électricité, et donc ce qui fait que quand vous prenez un bain, alors même si aujourd'hui on a de moins, ou une douche, aujourd'hui il y a de moins en moins de canalisations qui sont métalliques, on a de plus en plus de flexibles, mais pour voilà, mais typiquement si votre maison est constituée de canalisation même en cuivre, ben, le risque c'est que la foudre frappe votre maison ou les alentours, que le courant se propage dans vos installations et dans tous vos tous vos réseaux. Et donc c'est pour ça qu'on dit ça on peut frapper tout. Le réseau électrique.
1: Bon ben on arrête tout. Dès qu'il y a de l'orage, Stéphane, on arrête tout. Voilà, on fait plus la vaisselle, on laisse tout tomber, on ne se lave pas, on se planque.
8: Non, et puis c'est tout. Tout à fait.
1: Ben voilà, ben, c'était bon de le rappeler, mon cher Stéphane. Merci infiniment d'être passé nous voir. Expert météo orage, filiale de Météo France, spécialiste des orages. Merci mon cher Stéphane. Passez un bon dimanche. Et donc soyez prudents les amis. Dès que ça tonne, on se planque. Dans un instant, c'est vous que je veux entendre. C'est la libre antenne du week-end qui commence à 13h. Si vous voulez réagir là-dessus, nous faire un petit coucou, vous n'hésitez pas. 0810 055 056. On parle de quoi avec toi, mon Fabinou?
5: La tornade, Fabien.
6: L'actu web, on va évoquer les affiches créées par des intelligences artificielles qui ont énervé les Français tout l'été.
1: Ah bon, tout l'été?
6: Ah oui, je vous explique tout dans un instant.
1: On sent que les Français s'énervent tout le temps.
6: Oui, pour rien.
1: Pour rien. Donc on peut gueuler, y allumer des roses. Oh là là, c'est pas vrai, hein.

0: Bing, c'était Toi mon toit, bien sûr, avec Ellie Media Rose.
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0: Allez, dans un instant, on va vous présenter un invité pas banal, parce que cette saison encore, on aime vous présenter des invités
3: pas banaux.
0: Mais d'abord, lui aussi, il n'est pas banal. C'est notre Fabien Imo, notre geek. Alors, mon Fabinou.
4: C'est parti pour toute l'actu web. En moins de 2 minutes, on démarre avec un gros dossier qui a énervé de nombreux internautes cet été. Les affiches créées par des intelligences artificielles.
5: Les affiches d'IA, là. On arrête, hein. C'est fini. C'est terminé.
4: Non, mais vous les avez sans doute repérés cet été. Ces affiches générées par l'intelligence artificielle étaient partout. Pour annoncer un tournoi de pétanque, IA. Pour annoncer une fête de village, IA. Pour un menu de restaurant, IA également. Ouais. Bref, vous en avez forcément vu pendant vos vacances. Et bizarrement, notre œil s'est habitué et les repère très vite finalement. Car ces affiches ont toute une teinte jaunâtre pour le côté chaleureux et ancien. La police d'écriture est toujours la même avec un style plutôt manuscrit pour le titre. Et surtout, il y a des anomalies. Bah oui, parce que l'intelligence artificielle se trompe parfois. J'ai vu une affiche pour un tournoi de pétanque avec un joueur qui avait une main à 6 doigts.
0: Ah bah oui, bah
4: non, c'est normal. C'est plus pratique pour tenir sa boule.
6: Ça arrive.
4: Bref, l'IA s'est tapé l'affiche tout l'été, mais les graphistes et les illustrateurs ne désespèrent pas et pensent que c'est juste un effet de mode.
7: J'espère qu'on va retrouver finalement des affiches faites à la main, limite en noir sur blanc avec un petit dessin et tout.
4: Oui.
7: Parce que au final, c'est celle-ci qui sera vue en premier, vu qu'elle sera différente de tous les autres.
4: Fin du dossier affiche IA, c'était le coup de gueule du dimanche. Perso, je ne me prononce pas sur le sujet car j'ai écrit cette chronique grâce
6: à l'IA.
4: À l'IA, bien sûr.
6: Et ça s'entend.
4: Toujours dans l'actu web, vous êtes nombreux à faire les courses de rentrée en ce moment pour renouveler les fournitures scolaires de vos enfants. Et bien, sachez que beaucoup de marques vous proposent maintenant de s'occuper des fournitures scolaires à votre place. Grâce à qui?
0: À l'IA.
4: Par exemple, l'enseigne de papeterie française Bureau Vallée s'occupe de tout. Il suffit en fait de télécharger l'application sur votre smartphone Bureau Vallée. Vous prenez en photo la liste de fournitures scolaires de votre enfant et l'intelligence artificielle de l'application convertit l'image en une liste de produits réels. En quelques minutes, le panier est prêt en click and collect dans le magasin le plus proche de chez vous. Comme quoi, l'IA n'a pas que des défauts et peut vous faire gagner du temps parfois. On termine l'actu web de ce dimanche avec une histoire qui vous a beaucoup fait rire sur les réseaux. Écoutez-moi bien, ça fait 17 ans qu'une professeure allemande est en arrêt maladie. Histoire vraie, cette prof de 62 ans a loupé 17 rentrées scolaires. Petit détail, pendant toutes ces années, elle touchait quand même son salaire complet, un salaire estimé entre 5 000 et 6 000 euros par mois.
6: Ah oui, quand même.
4: Une situation confortable qui a pris fin en cette rentrée. La sexagénaire a été mise en retraite forcée. Le proviseur en fait, de son lycée ignorait son nom et même son existence. Et bien voilà, une prof qui n'avait pas le blues de rentrée. En revanche, elle avait du flouze qui rentrait.
0: Bravo là, mais quel talent. Bravo, merci beaucoup mon cher Fabinou. Je crois qu'on a des messages sur le WhatsApp.
4: Oui, bonjour. Vas-y. Willy, tiens, Sylvie, bonjour Willy et toute l'équipe. J'étais en Touraine la semaine dernière et l'orage dans un chalet en bois était impressionnant. Tonnerre, vent, éclair et même la foudre.
0: Bon, bah, merci, soyez prudents les amis et continuez à réagir. 0810 055 056. Si vous êtes timide, vous laissez un petit message écrit sur le WhatsApp. Mais appelez-nous parce que moi je veux vous entendre. On veut vous entendre. Il y a la libre antenne qui démarre tout à l'heure à 13h. 0810 055 056. L'émission est à vous. Vous avez les clés entre 13h et 13h30. C'est nouveau. Le samedi, c'est Youpi la vie. Le dimanche, c'est Youpi aussi. 0810 055 056. Appelez-nous pour tout ce que vous voulez. Réagir sur les thèmes. Nous faire un petit coucou. Nous donner des bonnes nouvelles. Quelqu'un de super que vous avez rencontré cette semaine. Mettre en avant une association.
4: Que du positif.
0: Ce que vous voulez. 0810 055 056, on vous attend.
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0: Et comme promis, place à la personne pas banale du dimanche. Bonjour Isabelle Diron.
8: Bonjour Willy, ça Isabelle Diron.
0: Eh ben voilà, je savais très bien que j'avais écorché votre nom. Ne vous inquiétez pas Isabelle, c'était pour savoir si vous vous souveniez de votre nom. Et apparemment oui. Vous êtes designeuse, c'est ça? Est-ce que pour l'instant ça va Isabelle? Je ne me suis pas trompée, designeuse.
8: Tout à fait,
0: Oui, allez-y, oui et vous?
8: Je dirige le studio IDAE, qui est une agence de création pluridisciplinaire.
0: Exactement. Vous avez la petite trentaine, vous êtes du côté de Ivry-sur-Seine, dans le Val-de-Marne. Et peut-être que bientôt, toute l'Europe connaîtra vos œuvres. Pourquoi, ma chère Isabelle?
8: Eh bien, on a répondu à une consultation organisée par la Banque Centrale Européenne pour concevoir les futurs billets d'euro.
0: Voilà.
8: Et on est finaliste, on est dans les 10 équipes finalistes.
0: Voilà. Pas mal. Donc, vous allez peut-être dessiner les nouveaux billets en euros.
4: Incroyable.
0: Et voilà, incroyable. Vous faites donc partie des 10 finalistes. Et la seule Française en lice.
4: Trop bien.
0: Alors, comment ça s'est passé? Alors, vous avez envoyé votre CV à la Banque Centrale Européenne en disant « Je veux dessiner les billets ». Comment ça se passe?
8: Oui, c'est un peu ça. Il y a un an, on a répondu. On a répondu à ce concours. Donc, il fallait forcément justifier d'une expérience en France, en Europe et à l'international à travers des réalisations, des prix, des publications. Ensuite, donc il y a eu plus de 1200 candidatures
0: moment-là.
4: 1200.
0: Voilà, et plus que 10 là. Donc ça a été 6 mois de boulot. Hein, 6 mois. Je crois que vous aviez le choix entre 2 thèmes, c'est ça, Isabelle?
8: Exactement. Premier thème, culture européenne à travers des personnages historiques.
0: Ouais.
8: Et nous, on a répondu sur fleuve et oiseaux.
4: C'est le deuxième thème.
8: Deuxième thème qui nous a tout à fait, enfin complètement convaincus de répondre à ce concours.
0: Voilà, donc parce qu'il paraît que la nature, l'eau, voilà, c'est des thèmes qui vous parlent, Isabelle. Hein. Déjà là.
8: Oui, on travaille beaucoup. Ouais. On travaille beaucoup sur ces sujets-là au sein du studio IDAE.
0: Ouais.
8: Et pour nous, c'est vrai que c'était une évidence. Les fleuves, les oiseaux, ce sont des entités qui dépassent en fait les frontières des pays d'Europe et qui les unissent par leur parcours, par leur vol. Ouais.
0: Exactement.
8: Et par rapport aux enjeux de la transition écologique, ça nous semblait aussi extrêmement important d'aborder ces sujets-là.
0: Très bien. Donc, alors, il paraît que vous avez opté pour un format vertical. Expliquez-nous. C'est-à-dire que le billet, habituellement, les dessins, ils sont à l'horizontale. Vertical, dans l'autre sens.
8: Le format vertical, en fait, est vraiment plus cohérent par rapport à l'usage des billets. On s'échange rarement des billets à l'horizontale.
0: Elle a raison, Isabelle.
8: Et puis, deuxième raison, en termes de composition, le format vertical, en fait, permettait d'incarner des notions de dynamisme et de mouvement beaucoup plus, en tout cas, convaincant que le format horizontal.
0: Voilà. Alors, Isabelle, maintenant, donc, vous l'avez dit, vous êtes donc dans les 10 finalistes. Comment ça se passe? Je crois qu'on peut voter,
4: On
0: peut voter pour vous, Isabelle, c'est ça,
8: hein? Oui, notre proposition, c'est la I. Comme Isabelle ou Idae.
4: Bien vu.
8: La Banque Centrale Européenne propose une consultation publique ouverte jusqu'au 21 septembre.
0: Ouais.
8: Donc, il y a un lien. J'imagine que peut-être que vous le
4: pourrez transmettre. Oui, on va le partager sur les réseaux.
0: On va le partager sur les réseaux.
8: Super. Et donc, n'hésitez pas à donner votre avis jusqu'au 21 septembre.
0: Voilà, jusqu'au 21 septembre. Si vous gagnez, ma chère Isabelle, est-ce que vous m'offrez un billet? Mais je veux un billet de 200, pas un billet de 5, hein, Isabelle. Hein, on ne va pas faire...
4: une valise de billets, plutôt.
0: Je compte sur vous, Isabelle. Hein, tu me fais une petite dédicace pour un billet. On en reparle, Isabelle.
8: Ah oui, avec plaisir. Franchement,
0: peut-être qu'Isabelle va dessiner. Quand même, c'est la classe. C'est quand même un truc qui arrive qu'une seule fois dans sa vie, ça.
4: Mais c'est à nous de décider. Donc, allez sur le site du gouvernement. Vous pouvez voter jusqu'au 21 septembre.
0: Voilà, il faut voter pour que Isabelle
4: dessine. Isabelle Dairon.
0: Dairon. Donc dessine. Dairon. Putain, on n'y arrivera jamais.
4: On est trois.
0: C'est pas possible.
4: Impossible de se mettre d'accord. Non, mais...
0: Bon, on recommence. On n'est pas en direct. Isabelle Dairon. Bravo, Isabelle, en tout cas.
4: Bravo.
0: Finaliste. Peut-être qu'on verra donc ses créations sur tous les billets de banque en Europe. Bravo, Isabelle.
4: Bravo.
0: On va vous soutenir, évidemment.
4: Oui.
0: Merci infiniment. Passez un bon dimanche.

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3: Allez, partons gaiement vers la deuxième demi-heure de votre grand talk show du dimanche. Alors ici, c'est comme la messe du dimanche.
4: Mais en pas pareil.
3: Dans un instant, Michel Drucker sera notre gigot du dimanche, notre premier gigot. Il arrive et votre tribu est là, notre enfant de la télé, Nicolas Malabeuf, et notre spécialiste web, Fabien Hémot. Et bien sûr, vous faites tous partie de cette tribu, mes amis. On fait l'émission ensemble cette année, mais plus que tout, on est ensemble. Vous êtes vraiment avec nous, puisque c'est nouveau. Dorénavant, le samedi et le dimanche, entre 13h et 13h30, c'est vous qui avez les clés de cette émission. Vous intervenez pour nous parler de ce que vous voulez. 30 minutes, rien qu'avec vous. 0810 055 056. Ici, on vous écoute. C'est la libre antenne du week-end. Et quand vous passez à l'antenne, vous repartez.
5: Et en plus, vous pouvez repartir avec un séjour dans un club Bel Embras d'une valeur de 2000 euros. Tirage dans moins d'une heure. Donc c'est marrant.
3: Alors appelez-nous. Il y a le groupe Facebook aussi, mon Fabien.
6: Qui est gratuit. Pour nous retrouver, vous tapez sur la barre de recherche Youpi la vie avec Willy Rovelli, vous tombez sur nous. Et tiens, si vous avez un petit message pour Michel Drucker, vous pouvez poster.
3: Bien sûr,
6: et il y a Christophe, tiens, qui a écrit: je voudrais le retour au moins d'une fois d'un Champs-Élysées en direct. C'est tellement cool.
5: Eh bien, on va lui demander.
6: Donc continuez à réagir, c'est gratuit. Facebook, Youpi la vie avec Willy Rovelli.
3: Merci beaucoup. Mais d'abord, si vous n'avez pas suivi l'actu, pas de panique. L'actu vous suit. Il est temps pour moi de mettre
7: les points sur les i.
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3: Et on commence avec un point Patrick Bruel. M'habite à Liège, en Belgique. Une dalle portant le nom de Patrick Bruel a été vandalisée. Après, s'il y en a bien un qui manifestement avait la dalle, c'est bien Patrick Bruel. Emmanuel Macron annonce officiellement que l'Arabie Saoudite va créer 3 parcs d'attractions près de Paris, dont un sur l'univers des mangas. Bruno Retailleau aurait préféré un parc Pokémon avec une attraction Attrapez-la tous, où tu dois essayer de capturer des migrants en situation illégale. C'est trop marrant, Tim Curry, le légendaire et terrifiant clown dans le film Ça, est décédé à l'âge de 80 ans. Et oui, plus de curry, d'habitude, cette phrase, on l'entend dans les restos indiens. Alors, ne pas confondre ça, c'est le clown qui fait peur aux enfants, et Ronald McDonald, c'est celui qui les fait grossir. On rappelle que la peur des clowns, c'est la coulrophobie, à ne pas confondre avec la peur de grandir dans un congélateur, ça c'est la courgeophobie. Pris d'une envie pressante, un randonneur met le feu à son papier de toilette pour faire disparaître les traces, et il provoque un incendie de 5000 mètres carrés dans le Jura. Eh oui, une idée vraiment de merde. D'où l'expression essuyer un échec. Force est de constater en tout cas que contrairement au papier de toilette, le cerveau de ce randonneur n'était pas de triple épaisseur, son QI n'est même pas à la hauteur de son PQ. Selon le Canard enchaîné, le conseiller agriculture du Premier ministre a été viré pour consommation de cocaïne. Pardon, mais enfin, tester la qualité de la farine, moi j'appelle ça de la conscience professionnelle, désolé. De nombreux touristes à Paris, marqués par l'insalubrité, la saleté de la capitale française. Au cinéma, Paris, c'est Amélie Poulain. Dans la réalité, c'est Amélie Poubelle. À Toulouse, un garagiste tombe nez à nez avec un boa caché dans le moteur d'une voiture. Eh ben oui, boa ou conduire, il faut choisir. Philippe Bouvard est mort lundi, Dolly Parton mardi. C'est un petit peu Madame Belle-Père de Loche qui s'en est allée. Philippe Bouvard qui a lancé plein d'humoristes, dont Mimi Mati, mais lancé au sens figuré. Enfin, la question du jour. Aujourd'hui, c'est l'anniversaire de Laurent Delahousse. Est-ce que chaque dimanche, il va à la mèche ?
4: Ouh !
3: Et ben vous avez 2 heures. Alors heureusement, dans 123 jours, c'est fini 2026.
4: Bravo !
3: Voilà !
4: Bravo !
3: Bah écoutez, c'était un récap de l'actu. Et puis c'est tout, Et puis c'est tout. Ah, mes amis.
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4: Il est de retour.
3: Allez, avec moi. Balabala. C'est le moment que je préfère dans l'émission. Voici Céline.

0: Ah, évidemment, c'était Céline Dion sur votre radio ici.
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0: Car comme promis, place à notre nouvelle séquence que nous avons appelée le gigot du dimanche.
3: Et quel gigot ?
0: Eh oui, parce que le gigot, c'est un plat star servi sur toutes les bonnes tables populaires. Alors, de temps en temps, on recevra quelqu'un de star et de populaire à notre table. Et notre parrain, notre premier gigot servi à point, c'est Michel Drucker.
3: Ouais, le vrai unique.
0: Le vrai Michel Drucker. Et Michel, attendez, vous me confirmez vraiment que là, la semaine prochaine sur France 3, quasiment à cette heure-ci, à 13h30, vous allez faire votre 63e rentrée?
4: Oui, avec un spécial Céline Dion qui va durer 1h40. Tous les souvenirs que j'ai avec Céline Dion sur mes plateaux.
0: Mais, voilà. Mais 63 ans, mais vous mentez pas, Michel.
4: En réalité, c'est 64.
0: Ah, voilà, c'est ça, vous mentez. Non, mais vous rendez compte, je sais qu'on vous a posé 1000 fois la question, Michel, mais 63 ans, mais ça n'arrivera plus jamais, une carrière comme celle-là.
4: Bon. Je sais pas, la médecine se penche sur mon cas.
0: Et donc, hors de question d'arrêter, il y aura une 64e, une 65e, une 66e.
4: Et puis, je sors un livre le 15 octobre.
0: Ouais.
4: Pour marquer mes 60 ans de prime time.
0: Wow.
4: Il va s'appeler « Je vous ai tant aimé ».
0: Ouais. Il va raconter
4: Il s'adresse
0: quoi
4: aux raconter... artistes ouais. que j'aime, ouais. et vous le savez,
0: ouais.
4: et qui s'adresse également au public.
0: Au public, voilà.
4: Au public d'ici.
0: Au public d'ici. On est vraiment très contents de vous voir, mon cher Michel. Vous savez, regardez cette photo. Alors, bon, pour ceux qui verront la vidéo un jour, parce que cet entretien est filmé, il y a tout pile 3 ans, quasiment à la même date. Hein, il y a 3 ans, vous faisiez la une de TV Magazine et vous disiez Michel Drucker, chaque jour est un bonus, parce que vous avez fait cette couverture quelques jours après votre deuxième opération du cœur. Comment ça va, Michel? C'est la question qu'on a envie de vous poser, ça va?
4: Ça va bien. Je salue les infirmières et les cardiologues qui vous écoutent. Georges Pompidou, parce qu'ils m'ont sauvé la vie.
0: Bah, ils vous ont sauvé la
4: Donc,
0: vie.
4: Donc, mes vrais stars à moi, c'est pas les chanteurs, c'est le chirurgien. Et ce sont les équipes de cardiologie de Pompidou qui m'ont sauvé la vie.
0: Ouais.
4: Parce que je ne devrais pas être là. Enfin, je devrais être là, mais avec un déambulateur.
0: Bien sûr, bien sûr. Et donc, vous dites vraiment, là, tous les jours, depuis 3 ans, que c'est un bonus?
4: Ah oui, alors. Il y a un avant et un après.
0: Ouais.
4: Bah évidemment, tous ceux qui nous écoutent et qui ont eu des pépins de santé, qui s'en sont sortis, ils se disent, voilà,
0: merci
4: d'être là.
0: Ouais, c'est ça.
4: Et les plus belles années d'une vie sont celles qu'on n'a pas encore vécues.
0: Exactement, mon Michel, donc vous en avez encore pas mal à vivre. Oui,
5: et
0: Nicolas.
5: Vous avez toujours la passion pour ce métier, l'envie de continuer, vraiment.
4: C'est... Mais quand on m'a dit, Willy, t'invite à déjeuner ici, maintenant, j'ai dit, mais il n'y a pas de dimanche pour moi.
0: Bah voilà.
4: Dimanche, oui, Willy, c'est Willy.
0: Bah voilà.
4: La seule angoisse que j'ai... J'avais l'angoisse qu'il me fasse manger ce qu'il fait manger.
0: Ah non, rassurez-vous.
4: Il fait manger au
0: jamais je ne pourrais vous faire ça. Parce que vous savez à quel point je vous aime et je vous respecte. Est-ce qu'en 63 ans de métier, on vous a déjà traité de gigot? Vous êtes le gigot.
4: Ni gigolo. Et c'est bon le gigot.
0: Ah, c'est bon le gigot. Ah, bah, je vous ai dit, c'est un plat star.
4: Il faut que ça soit cuit à point.
0: Alors, apparemment, vous êtes cuit à point, mon cher Michel. Donc là, c'est très, très bien. Vivement dimanche, on revient dans une semaine. Un spécial cinéma. Céline Dion, c'est ça. Mais sans Céline Dion, elle ne sera pas là?
4: Il y aura tout ce que j'ai vécu avec elle depuis qu'elle est là, depuis l'âge de 13 ans. Et il y aura des gens qui sont complètement légitimes, Robert Charlebois évidemment.
0: Ouais.
4: Il y a Vincent Niclot qui a chanté avec elle, Danny Briand qui a chanté avec elle, Jacques Vénérouzeau, qui est l'arrangeur et le co-compositeur avec Jean-Jacques Goldman, et puis Icar,
5: qui a composé pour elle.
4: Qui a composé pour elle une nouvelle chanson.
0: La nouvelle chanson,
4: il ne le croit pas. Il le croit pas.
0: Bonjour, pardon, au revoir,
5: voilà,
0: merci de rien.
5: C'est ça. Adieu.
0: Adieu, c'est comme c'est bonjour, pardon, merci, c'est ça. Voilà. C'est la nouvelle chanson.
4: Mais on peut faire ciao, mais c'est trop court.
0: Oui, c'était trop court. Donc là, c'était bonjour, pardon, merci. Donc écrit par Icar, que vous recevrez donc dimanche prochain. Est-ce que vous avez eu vos places pour Céline Dion, vous, Michel?
4: J'ai mes places.
0: Comment vous avez fait?
4: J'ai appelé les producteurs directement.
0: Il suffit de faire ça.
4: Je suis un ami de Willy Rovelli. C'est autre chose. Si vous êtes un ami de Willy Rovelli, c'est autre chose.
0: Je vous le donne, évidemment. Donc vous avez la chance d'aller le voir.
4: C'est drôle parce que j'y vais le 12 ou 13 septembre, ouais, le jour de mon
0: anniversaire. Votre anniversaire.
5: Oui. Voilà. Exactement.
0: Vous aurez quel âge là? Non, on le dit.
4: Non, j'aurai plus de 80, c'est sûr. Ouais. Plus ou moins plus.
0: Ouais.
4: 80, plus, ouais. 82, plus, 83, ouais, plus, 84. On va s'arrêter là.
0: Bon, ouais, c'est bon, 84 ans.
4: L'année prochaine, je viendrai pour 85.
0: Et, bah, oui. Et il a la forme, Michel. Hein. Franchement, ah, oui, ça nous fait tellement plaisir de vous voir, mon cher Michel.
4: D'abord, moi, je voudrais savoir comment va votre maman.
0: Comment va Anna? Anna Rovelli, elle va très bien. Là, elle écoute. Hein. Donc, il ne faut pas dire de bêtises.
4: Anna, je vous embrasse. Je vous ai eu au téléphone il y a quelques années.
0: C'est vrai.
4: Vous rappellerez tout à l'heure.
0: Oui, ouais, rappelez-la.
4: Parce que j'ai pas reçu les pâtes.
0: Rappelez-la. Mettez-lui un petit peu la pression, Mama Rovelli, parce que sinon.
4: Il a une chance formidable. D'abord, il a un physique.
5: Vous avez vu le physique qu'il a?
4: Je pense qu'on lui a dit qu'avec cette voix, il ne va jamais réussir. Ouais, mais c'est un cadeau de la vie d'avoir cette voix.
0: Voilà, merci beaucoup.
5: Et ce corps.
0: Mais oui. Ce corps de rêve.
5: Ce corps de rêve, on peut le dire.
0: Michel, ça fait combien? Vivement Dimanche, ça fait combien d'années là?
4: Ça va être la 26e rentrée.
5: Depuis 1998.
0: Depuis 1990. Oui, c'est vrai, Nicolas Malamud, c'est l'encyclopédie de la télévision française. Donc, depuis combien de temps, Nicolas?
5: Depuis 1998, très donc 28 bien. Ans.
0: Alors, la star de Vivement Dimanche, c'est pas vous, mon cher Michel, c'est plutôt votre canapé.
4: Oui.
0: Le canapé rouge, c'est la vraie star de cette émission. Bah, alors,
4: vous
0: du coup.
4: Vous êtes souvent venu sur le canapé.
0: Ah, bah, moi, je suis venu, j'ai adoré venir. Je reviens quand d'ailleurs, Michel?
5: Il négocie son contrat, c'est bien.
4: Il faut que vous veniez parce que.
0: Ah, moi, je veux revenir.
4: Et je suis pas venu les mains vides.
0: Ah, bah, alors, moi, je reviens, moi.
4: J'ai des dates de vos prochains concerts.
0: C'est vrai, j'ai les dates. Ah, mais vous avez les dates. Il a les dates de ma prochaine tournée. Ah, ça, c'est gentil.
5: Attends, c'est bien d'avoir comme producteur Michel Drucker.
0: Je joue et quand alors?
4: Oui, vous êtes avec le spectacle heureux à Fréming Merlebach, qu'on vous écoute.
0: En Moselle.
4: Ça, c'est voilà. Ouais. À Billancourt, en Haute-Selle. Le 14 novembre, vous êtes à Amiens, dans la Somme.
0: Ouais.
4: Et le 4 juin prochain, vous avez même dit, ça me ferait du bien de retrouver un peu le public, parce que il faut savoir que Willy Robey est aussi un homme de One Man Show.
0: Exactement, exactement.
4: Il aime pas être. Il n'aime pas être mis dans les cases, j'ai vu ça.
0: Non, non, non. Michel, donc la star, c'est pas que vous dans cette émission, c'est le canapé rouge. On va donc faire une entrevue rouge.
6: Rouge, comme les joues d'un enfant quand il a trop joué.
0: Michel Sardou, bien évidemment. Qu'est-ce qui vous met rouge de colère, Michel? Parce que moi, j'ai bossé avec vous pendant quelques années.
4: Oui.
0: Je ne vous ai jamais vu en colère. Est-ce qu'il y a quelque chose qui vous met rouge de colère, Michel?
4: Moi, je suis en colère après moi souvent.
0: Parce que jamais satisfait?
4: Non, je me trouve jamais vraiment très bon.
0: Encore au bout de 63 ans?
4: Oh là là, c'est même
0: pire.
4: Oui, parce que comme les gens sont habitués à moi et ils sont habitués à ce que je fasse une télévision populaire mais plutôt digne, et j'ai peur d'un jour d'être indigne.
0: Ah ouais, ça, de donc il y a toujours cette angoisse, imagine, au bout de 63 ans.
4: Et c'est ça qui fait durer.
0: Le moment rouge de honte, est-ce qu'une fois vous avez eu un truc de honte avec un invité, le truc vous est dire, mais quelle est honte? Jamais.
4: Si, il m'est arrivé de dire à quelqu'un comment va votre épouse.

0: eau minérale, tu vois, des 83.
1: Ouais.
0: Celle-là, je la garde.
1: Elle est bonne, celle-là.
0: Oh là là.
1: Non, mais jamais d'alcool, hein, Michel. Hein, jamais, non, jamais. Comme nous, on est pareil. Quand on est dans vos restos, on prend une eau plate. Oui. Et puis voilà.
0: Même pas pétillante.
1: Même pas pétillante. Non, non, mais nous, on est simple. Michel et moi, simple. Même pas pétillante. Cette semaine, Michel, nous ont quitté Philippe Bouvard, Dolly Parton et Dodo la Saumure.
0: Ouais.
1: Si vous deviez les recevoir tous les trois dans Vivement Dimanche, vous les introduiriez comment?
0: Ah ben, Dodo la Saumure, je l'ai croisé une fois. C'est un personnage extraordinaire.
1: Ah ben, ouais.
0: Extraordinaire de la soirée. Dolly Parton, j'aurais bien voulu le raconter.
1: Ah, jamais vu?
0: Non, mais je vois tous les documents qui passent en ce moment. Et puis, en ce moment, je me lasse pas de revoir les extraits des théâtres de Bouvard. Oui.
1: Ah, bah,
0: de partager le studio avec lui.
1: Ouais.
0: Et puis Bouvard, quel monument, quoi. Quel monument sans diplôme.
1: Dis donc, c'est marrant, c'est un monument qui dit ça d'un autre monument.
2: Oui, c'est
1: monument.
2: Vrai.
0: Non, mais, mal, et vous savez pourquoi Bouvard a réussi à 16 ans? Il était coursier au Figaro.
1: Ouais.
0: Et il découvre qu'après la conférence du matin à 11h30, M. Brisson, le grand patron du Figaro, va soulager sa vessie après la conférence du matin. Qu'est-ce que fait Bouvard?
1: Il
0: le
1: va.
0: Petit Bouvard. Il s'est dit, je vais y aller aussi. Donc il est allé pendant des mois soulager sa vessie. On imagine les deux en position verticale. Le patron, il se prend et il voit un petit bonhomme dans la position que vous imaginez. Et un jour, le patron lui dit, mais dites donc, je vous connais, jeune homme. Il dit, voilà, je vais vous voir parce que j'ai remarqué que vous allez faire pipi à 11h après la conférence.
1: Vous allez pisser après, Michel? Après l'émission,
2: oui,
1: que vous
2: on va toujours pisser.
0: Après l'émission de Willy, je vais toujours... le patron a dit, il a appelé la DRH, il a dit, il y a un membre de 16 ans, c'est un journaliste, il est engagé immédiatement.
1: Voilà. Comme quoi, la vie, hein, la vie.
2: Et Bouvard qui a pris sa retraite à 95 ans, donc
1: voilà,
2: vous suivez ses traces.
1: Vous voyez, vous avez encore du temps, mon cher Michel. J'ai recruté Nicolas pareil, il me suivait tout le temps. Tout le temps. Dès que je me retourne, il y a Nicolas Malabas. Et alors, Nicolas, vous le connaissez, Michel, je sais, parce que tout à l'heure, vous l'avez vu, mais, Nicolas, vous avez dit...
0: Non, mais oui, parce qu'on m'a parlé de lui, et maintenant je sais qu'il est, parce que je sais qu'il travaille ici avec Cyril Ferrand.
2: Exactement. J'ai deux beaux patrons.
0: Et ce qui est fantastique, tu as quel âge?
2: 26 ans. Je suis né en 2000.
0: Et tu connais la télévision.
1: Mieux que nous.
0: Alors que t'étais pas né.
2: Exactement.
1: Et là, ça va être son moment. Et croyez-moi, il est très ému d'être face à vous.
2: Ému, et j'ai quand même la pression, car je vais parler de Michel Drucker. Devant Michel Drucker, nous recevons le pape du PAF. Michel Drucker est avec nous. Je n'en crois pas mes yeux. Dès la fin de l'émission, je pourrais mourir tranquille. Alors, Michel, je vous le dis quand même, grâce aux archives de l'INA, j'aurais pu faire 12 000 chroniques sur vous, je vous le jure. Et dimanche prochain, on l'a dit, vous présenterez un numéro de Vivement Dimanche consacré à Céline Dion. On a passé, et on va passer sa première télé, mais on passera la deuxième fois que vous l'avez reçu, ça, on la voit jamais. C'était 2 ans plus tard, février 85. Céline annonce une bonne nouvelle aux téléspectateurs et vous la taquiniez sur son accent.
3: Je suis un petit peu nerveuse.
0: Vous êtes nerveuse?
3: Non, je suis nerveuse parce que, je vais vous dire, mon impresario, il a rencontré l'impresario de Patrick Sébastien.
0: Oui.
3: Et on s'est rencontrés.
0: Rien à voir avec l'impresario de Patrick Sébastien, c'est pas le même, oui.
3: Sébastien.
0: Oui, j'ai compris, oui. Et vous allez faire l'émission?
3: Présentement, je serais supposée de faire l'Olympia, j'espère. Je croise les doigts parce que ça se peut que je fasse l'Olympia, la première partie.
2: Et Céline, ensuite, avait fait la première partie de Patrick Sébastien à l'Olympia. 20 ans après, vous la recevez à nouveau au studio Gabriel et elle n'a pas oublié, elle vous remercie chaleureusement.
4: Mais il faut quand même que je vous dise que vous avez quand même été extraordinaire avec moi. J'étais toute petite et vous m'avez toujours encouragée, vous avez toujours été là pour moi. Tu vas voir, Michel est extraordinaire, il va pas te mettre des pièges, là. Il va t'aider, tu vas voir, tu lui fais confiance, c'est la plus grande émission là-bas, c'est le mec le plus extraordinaire.
2: Le mec le plus extraordinaire, on le pense aussi. Une pensée maintenant, on en a parlé à Philippe Bouvard qui nous a quittés en début de semaine à 96 ans. Michel, c'est grâce à vous que les grosses têtes ont eu une version télévisée. À l'époque, vous animiez Star 90 depuis le pavillon Baltard sur TF1.
0: Il y a peu de gens qui savent ça.
2: Et vous recevez l'équipe des grosses têtes, j'ai retrouvé l'archive.
0: Oui.
5: Parce que c'est une occasion de visualiser quelque chose qui, avant que vous vous en mêliez, était strictement sonore. On ne voyait rien. Bon, vous me direz, parfois ça valait mieux, mais enfin...
6: Je suis venu avec quelques questions, car les grosses têtes sont aussi des questions.
7: De monsieur, qu'as-tu fait de Tinqueux?
5: Ne riez pas! Tinqueux est à côté de Reims.
7: Mais je sais,
6: qu'as-tu fait de Tinqueux?
2: Monsieur, qu'as-tu fait de Tinqueux?
0: C'est de la famille de monsieur Belpère de Loche.
2: Oui, voilà, c'est ça,
0: madame Belpère.
2: Et donc, suite au carton de cette émission, c'est vous, Michel, qui avez glissé à Étienne Moujotte, qui était le patron de TF1, de continuer l'aventure des grosses têtes sur la Une. Et alors, dans cette émission, deux sociétaires, Léon Zitrone et Jacques Martin, se chamaillaient à propos de la reine d'Angleterre.
8: Alors Léon, avez-vous été reçu à la cour d'Angleterre ?
9: Je n'ai pas été reçu à la cour d'Angleterre, mais je viens de faire...

0: Un palais royal avec la cousine Germaine, l'une des cousines Germaines.
1: La cousine Germaine.
0: De la reine et d'un flûtier. Vous m'avez en conversé avec la reine oui, une fois dans la galerie des glaces. Elle était en voyage à Paris. Elle m'a dit est-ce que ça marche? J'ai dit oui, madame.
2: À vous, Cognac.
1: Ça, c'est de l'histoire, mon Dieu.
0: Voilà.
1: Comment vous ne l'avez pas interviewé?
0: Absolument pas.
1: Allez, continue.
0: Pas cette fois-ci. Ne m'interrompez pas tout le temps.
1: Vas-y.
0: Présente à la reine. Donc, tu ne vois pas sur l'antenne, je rends de ça.
1: Elle me dit vas-y, ma grosse.
0: Oui, madame.
1: Oui.
0: Comment, ma grosse?
1: À toi, dis ma grosse.
0: Ah bon, pardon, frère. Je vous dis dire ma vraie.
1: Oui. Alors, la reine vous dit.
0: Elle m'a dit est-ce que ça va?
1: Et vous avez répondu
0: oui, madame.
1: Vous vous rendez compte? Il t'aurait pu répondre oui, monsieur.
3: Que de souvenirs, Et pour terminer, monsieur Drucker, je vous demande une seule chose, n'arrêtez jamais.
2: Oh, qu'est-ce que c'est Fayou, gentil, mais j'ai pas l'intention de m'arrêter.
3: Eh ben, tant mieux.
2: Moi, c'est la chanson de Dalida.
4: Voilà.
3: Mourir sur scène.
2: Animé sur scène jusqu'au bout.
4: Mais c'est vrai, Michel, si vous arrêtez, vous mourrez.
2: Ah oui.
4: Ouais. Non, mais oui, mais je comprends.
2: Tu l'as dit, mourir en direct sur ici, c'est pas
4: ça
2: mal.
4: Ça serait pas mal.
5: Il vous reste
4: 8 minutes, Michel. Il vous reste 8 minutes.
5: Dépêchez-vous pour faire monter l'audimat.
2: Michel Drucker s'éteint devant Willy Revelli en direct sur ici.
4: Écoutez, bon, on va.
2: Peut-être que sur ici.
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4: Oui, de retour ICI, c'est Willy vient déjeuner chez vous. On passe à table tous ensemble le samedi et le dimanche en direct entre midi et 13h30. Mais vite, ce sont les 5 dernières minutes avant le journal de 13h. Alors, place à la bonne initiative du jour. Michel Drucker est notre gigot du dimanche.
5: Ouais, bravo.
4: Ouais, notre et premier gigot. Gros gigot.
2: Il est vraiment cuit à point.
4: Ah, il est cuit à point.
5: Saignant.
4: Mon cher Michel, restez là parce que d'habitude, à si on fait toujours une belle initiative et là elle va un petit peu vous intéresser, j'en suis sûr. Bonjour Arnaud Muchamblé.
17: Oui, bonjour.
4: Bonjour Arnaud, bienvenue ici. Vous êtes chargé des familles d'accueil à la Fondation Frédéric Guélan à Lille-sur-la-Sorge. Voilà.
17: Exactement.
4: Pas très loin où aime se reposer de temps en temps notre cher Michel Drucker.
17: Ah oui.
4: Et votre fondation, Arnaud, est chargée de placer des chiens guides pour enfants malvoyants. Alors allez-y, expliquez-nous, parce que là je sais que vous êtes en train de rechercher des familles d'accueil, alors allez-y, expliquez-nous.
17: Oui, alors donc la Fondation Frédéric Guélan donne des chiens pour des enfants malvoyants ou aveugles, de 12 à 18 ans. Et aujourd'hui, nous avons des femelles qui mettent bas, et avec beaucoup de chiots. Et nous sommes en manque de familles d'accueil.
4: Voilà.
17: Donc c'est capable de prendre un chiot de 2 mois jusqu'à temps qu'on les donne aux enfants.
4: Il reste combien de temps à peu près en moyenne chez les familles et les chiots?
17: Ils vont rester à peu près 1 an et demi, 2 ans chez les familles d'accueil. Voilà. Ouais, quand même.
4: Et donc ils restent chez les familles d'accueil et de temps en temps ils viennent dans votre centre, c'est ça, pour que vous leur appreniez.
17: Voilà.
4: C'est ça. Hein.
17: De temps en temps, pendant 1 an, ils viennent au centre une fois par mois pour faire des cours d'éducation primaire, la pré-éducation. Et après, ils rentrent dans le centre de formation à la Fondation Frédéric Guélan, à l'âge d'un an et demi à peu près, pour 6 mois de formation pour être chez
4: guide. Voilà. Donc là, vous êtes en train de rechercher des familles d'accueil, au moins une petite vingtaine, je crois. Hein. C'est ça, de familles.
17: C'est ça, au moins une vingtaine pour la fin de l'année.
4: Bon, alors, allez-y, passez votre annonce si ça intéresse des gens. Comment on peut faire alors?
17: Alors, si vous êtes intéressé pour devenir famille d'accueil, vous allez sur le site de la Fondation et dans la rubrique famille d'accueil, vous allez voir, il y a un formulaire à remplir pour proposer sa candidature.
4: Voilà.
17: Et moi, je vous recontacterai quand j'aurai les coordonnées de la personne.
4: Voilà. On redonne le nom de la fondation, mon cher Arnaud.
17: Donc, c'est Fondation Frédéric Gaillane.
4: Voilà.
17: À Lille-sur-la-Sorge.
4: À Lille-sur-la-Sorge. Restez avec nous, Arnaud, encore une petite seconde. Michel, d'où vient cet amour pour les chiens?
2: Ah, j'ai toujours été.
4: Toujours?
2: Ah,
4: ouais. Toujours. Mais pourquoi?
2: Pas loin de l'Isle-sur-la-Sorgue, parce que je vais souvent en Provence.
4: Ouais.
2: J'ai la chance d'avoir un terrain très grand. Et avec ma femme, on a décidé de sauver des chiens. Pour l'instant, j'ai à peu près une quinzaine de chiens. J'ai 23 chats, j'ai 3 ânes.
4: Wow. Bah, ils sont là.
3: C'est nous.
2: Et ma femme me dit, ils sont vraiment bien. Ils ont des cages climatisées. Tout
4: ça.
2: Ils ont toutes les chaînes, etc. Je me demande si je vais pas terminer ma vie, moi,
4: dans une cage.
2: Tellement ils sont bien. Non, je suis fou des chiens.
4: Ouais.
2: La mienne n'est pas venue aujourd'hui parce qu'elle vieillit un peu.
4: Elle
2: voit moins, elle entend moins bien comme son maître. Et contraiement à son maître, elle mord.
4: Ah oui, alors que vous, non.
3: Pas encore.
4: Donc
2: j'ai pas encore une muselière. Elle a une muselière. Maintenant.
4: Vous avez le poil beaucoup plus soyeux, Michel. Beaucoup plus. Arnaud, merci beaucoup d'être passé nous voir. Arnaud Michamblé.
17: À vous,
4: et puis tenez-nous au courant. S'il y a besoin de repasser un petit coup d'annonce, on le fait. Hein, d'accord. Vous n'hésitez pas à nous le redemander. Merci infiniment. Michel, il nous reste 2 minutes. Non, mais c'est terrible.
3: C'est passé trop vite.
4: Michel, si vous aviez les clés là pour être le patron d'une chaîne.
2: Oui.
4: Quels sont les animateurs là que vous mettriez dans votre grille des programmes?
2: Willy Rovelli. D'abord Willy. Ensuite Rovelli.
4: Ouais. Voilà, c'est déjà 2.
2: Ça fait 2. Hein.
4: Après Willy Rovelli, ça fait 3.
2: And Friends.
4: Mais c'est qui les gens là que vous aimez bien dans ce métier qui a tellement changé?
2: Il y en a un que j'aime beaucoup, mais et il mérite qu'on l'aime, c'est Cyril Ferraud. Parce que Cyril, c'est quand même extraordinaire ce qu'il fait.
4: Il bosse, c'est un bosseur, Cyril.
2: Oh là là.
4: Il bosse avant, pendant, après. C'est ça le secret.
2: Oui, il faut bosser.
3: Le travail.
2: C'est bouvard. Mais la passion ne fatigue pas, Willy.
4: C'est ça.
2: Moi, je vous suis. Parce que il faut vous suivre souvent en province. Et puis il y a Fort Boyard. Et puis il y a la radio. Et puis il y a le One Man Show.
4: Faut bosser un petit peu. Après, vous le dites, voilà, c'est une passion. Donc,
2: on a
4: même pas l'impression de travailler, mon cher Michel. Donc, on vous voit encore là pour toutes ces prochaines années. Et je suis bien heureux.
2: Et j'en passerai peut-être vous voir quand mon livre sera sorti.
4: Revenez quand vous voulez.
2: Je vais vous l'offrir directement. Je vous ai tant aimé.
3: Le 15 octobre, chez Michel Lafond.
4: Voilà. Et donc, dès la semaine prochaine, donc sur France 3, rappelez-nous, donc c'est le dimanche, à quelle heure? France 3, qui sont les invités la semaine prochaine?
2: La semaine prochaine, Céline Dion, Robert Charlebois, Vincent Niclot, Danny Briand, Jacques Vénéruzo, Ica. Je prépare aussi une émission sur De Gaulle.
4: C'est pas vrai.
2: Oui.
4: Vous avez vu ces deux films-là qui sont exceptionnels.
2: Ça. Et Simon Apkarian qui joue De Gaulle, mon papa, dans l'adaptation de mon livre, Qu'est-ce qu'on va faire de toi? C'était lui qui jouait mon papa.
4: Allez voir les films De Gaulle qui seront d'ailleurs diffusés dans les écoles, il paraît, parce que le film est incroyable. Quand vous m'avez appelé mercredi, j'étais en train de regarder les De Gaulle au cinéma, justement, mon cher Michel. Michel Drucker,
17: bravo.
2: Merci Willy. Et en déjeunant ensemble, le gigot va
3: refroidir. Le gigot va refroidir.
4: Bah, restez là jusqu'à 13h30 si vous voulez. On partira déjeuner après. Merci infiniment, Michel, d'avoir été le parrain.
2: J'embrasse votre maman.
4: Évidemment. Merci d'avoir été le parrain de ce gigot du dimanche.
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4: Et on s'applaudit. T'as vu, on s'aime tellement qu'on s'applaudit. Merci mes amis d'être avec nous. Merci d'être encore avec nous. Partons gaiement dans la troisième demi-heure de votre talk show du samedi. Du dimanche. En direct, excusez-moi, avec votre tribu, Nicolas Malabeuf, notre enfant de la télé, Fabien Aymeau, notre geek.
3: Bonjour.
4: Et surtout avec vous, puisque le samedi, c'est Youpi la vie, certes, mais le dimanche, c'est Youpi aussi. Voilà, pendant 30 minutes, on vous donne les clés de cette émission. C'est la libre antenne du week-end. Plus que jamais, ici, c'est votre radio. Alors, rappelez-nous si vous voulez réagir sur les thèmes qu'on a développés aujourd'hui. On a développé qui Michel Drucker. Michel,
18: on l'a bien développé, Michel.
4: On a eu un bon gigot.
18: Ça a été incroyable.
4: Et on va vous dire la vérité. Michel est là, il est encore dans les couloirs là, et il a dit à Nicolas, il a dit à Fabien, venez, on va tous déjeuner ensemble. Tu te rends compte?
18: Franchement, ça c'est quand même classe.
4: Écoutez-moi bien. Dans le métier, je vous promets. Qu'il n'y a que Michel Drucker qui fait ça.
18: Et c'est un vrai gentil.
4: Voilà, il n'est pas là à dire, bah lui, il n'est pas connu, donc non, voilà. Oui.
18: Et il paye? Ah, l'addition? J'espère parce que c'est pas Willy qui paiera.
4: Oui, voilà, moi, je ne paye pas.
18: Ah, d'accord, ça c'est sûr.
4: Et après, on négociera avec Michel Drucker. Pour nous appeler 0810 055 056, il y a le groupe Facebook.
18: Les groupes Facebook, voilà. Bien sûr, c'est complètement gratuit pour nous laisser des messages. Il y a aussi le groupe WhatsApp avec le même numéro. Et nous avons reçu là à l'instant un message de Yannick. Elle fait coucou, on est Suisse. Et en fait, on est chez vous en vacances dans votre belle Ardèche. Et on découvre votre émission.
4: C'est trop bien. Bienvenue.
18: Donc, bienvenue, Yannick. Donc, continuez à nous rejoindre sur le groupe WhatsApp avec le même numéro 0810 055 056 et sur le groupe Facebook qui est complètement gratuit. Pour nous retrouver, vous tapez Youpi la vie avec Willy Rovelli.
4: Yannick, elle s'appelle Yannick. La Suisse. J'ai un petit peu de pognon à planquer en Suisse. Tu me la mets de côté.
18: Eh bien, j'ai son numéro.
4: Allez, dans un instant, on prend votre premier Youpi. Mais d'abord, tiens, on va écouter Marine avec Cœur maladroit. Merci d'être avec nous. C'est

0: Le cœur maladroit de Marine sur votre radio ici, bien sûr.
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0: Eh oui, j'adore ce jingle. Le dimanche, c'est Youpi aussi. C'est votre émission. Là, vous avez les clés. Regardez, il est 13h10. Jusqu'à 13h30, il n'y aura plus que vous.
3: Bah, de toute façon, on n'a rien préparé.
0: Ah bah non, on n'a rien foutu.
3: Donc, alors appelez-nous.
0: 0810 055 056. On discute de ce que vous voulez. Et vous repartirez tout à l'heure parce qu'il y a le tirage vers 13h25 peu près. Hein. Et vous repartirez, tenez-vous bien.
4: Avec un séjour dans un club Bellambra. Alors déjà, Bellambra, c'est le numéro 1 des clubs de vacances en France. Et en plus, le séjour vaut 2000 euros.
0: 2000 euros.
4: Donc c'est pas une blague.
0: Et voilà, si vous êtes
4: tirage dans 15 minutes.
3: Voilà. On prolonge les vacances.
0: C'est pas mal. Ah, voilà, super. Vous pouvez repartir en vacances. Qui est là en premier? Je ne sais plus. Allô, allô. C'est Jessica. Ça va, Jessica?
5: Oui. Oui, bonjour.
0: Comment vas-tu, ma Jessica?
5: Ben ça va.
0: Tu nous appelles d'où?
5: La fin du week-end.
0: Reprise
3: demain.
0: Demain il y a le boulot.
5: Oui, demain matin, oui, de bonne heure.
0: Aïe. C'est quoi comme travail?
5: Maroquinerie.
0: Maroquinerie, d'accord. C'est des portefeuilles, des sacs à main. Ah, il y a que des sacs à main ou il y a des portefeuilles? Parce que j'ai des galères de portefeuilles.
5: Non,
0: que sacs à main. Très bien. Ils sont jolis, c'est en croco. J'aime bien le croco. Tuer des crocos. C'est bien parce qu'on peut tuer des animaux.
5: Non.
0: T'as vu, on peut plus dire ça maintenant.
3: Mais non, c'est fini.
0: Donc ils sont faits en quoi tes sacs à main? Ils sont faits en quoi, Jessica?
5: Pardon?
0: Tes sacs à main, ils sont faits en quoi? C'est quoi la matière?
5: En cuir.
0: Ah, en cuir quand même.
5: En cuir ou aussi un peu de textile aussi.
0: Ah, le textile. Un petit peu de textile. Bon, tu voulais réagir sur quoi, ma Jessica? Nous faire un petit coucou? C'est quoi le truc?
5: Parler justement de toutes ces catastrophes.
4: On parlait des orages.
0: Ah ouais, les orages et tout. Ouais,
5: voilà, les orages, que ce soit orages cellulaires, tornades. C'est un petit peu... ou même inondations, parce que... malheureusement, tout s'enchaîne.
0: Ouais, de toute façon, je pense que là, on va avoir droit à tout. Toi, tu es dans quelle région, Jessica? Je t'ai pas demandé, t'es dans quelle ville?
5: Dans l'Indre.
0: Dans l'Indre?
5: Je suis à Zéphiron.
0: D'accord. Et ça, c'est bien tombé, là, ces jours-ci? Je sais pas, t'as eu des trucs de grêle, de foudre?
5: Alors, on a vu, justement, ce qui n'est pas du tout rassurant, c'est que, régulièrement, on reçoit des SMS, de nos assurances.
0: Ah oui, c'est vrai.
5: Pour nous prévenir de ce genre de choses.
0: Ah oui, c'est vrai.
5: Par exemple,
0: on a ça maintenant.
5: Ouais, et par exemple, moi, j'habite pas sur place et j'ai reçu déjà 3 SMS en 3 semaines.
0: Et ça angoisse, en fait.
3: T'as dû avoir peur.
5: Oui, c'est ça. C'est un peu l'angoisse. Mais dans quel état on va retrouver notre maison
0: T'as raison. C'est vrai qu'on a essayé. Moi aussi, maintenant, effectivement, depuis quelques temps, toi, Nicolas, non, t'as l'air de pas comprendre ce qu'on raconte. Non,
3: c'est même pas ce que c'est une assurance.
0: Assuré,
3: ah oui, non, j'ai rien.
0: Non, mais lui, là, c'est.
5: Croyez-moi, c'est pas
3: eux
5: parce qu'on a une petite catastrophe.
0: Ah, bah voilà, tu vois. Donc, t'as vraiment eu. Donc, t'as un peu peur à chaque fois qu'on reçoit ces SMS. Mais enfin, normalement, ils sont là pour nous rassurer. Mais effectivement,
3: ça peut inquiéter.
0: Donc effectivement, ça t'inquiète un petit peu tout ça. T'es partie un petit peu en vacances, Jessica, cet été?
5: Malheureusement, pas du tout, puisque j'ai acheté cette maison à Zéphiron. Mes 3 semaines de vacances, je les ai passées à faire des travaux.
3: Ça, c'est...
4: Et peut-être qu'en fin d'émission, on va te rappeler, tu vas peut-être te remporter un séjour de 2000 euros.
0: Ça serait pas mal. Reste avec nous, ma Jessica, d'accord? Enfin, tu peux raccrocher. Tu raccroches.
3: Oui, peut-être
0: qu'on te rappellera tout à l'heure.
3: Il y a un tirage.
0: Vers 13h25 pour le tirage de cette semaine. D'accord, ma Jessica?
5: D'accord, merci. Bonjour, merci
0: beaucoup de ta fidélité. Tu es fidèle au moins à l'émission? Déjà, à l'émission. Est-ce que tu es fidèle à ton mec et à l'émission? Alors, déjà, à l'émission. Oui. Tu es fidèle à l'émission?
5: Oui, je suis fidèle à mon chéri et. Évidemment, je suis fidèle à ICI, Véry ou.
0: Bravo, Jessica. Bravo, elle est formidable, Jessica. On t'embrasse fort. Merci d'être passé nous voir. Ciao, ciao.
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0: Eh oui, le dimanche, c'est Youpi aussi. Alors, hier, on avait un petit peu abrégé Annie.
3: Oui, Annie.
0: Qui nous avait appelé. Elle voulait parler des pompiers. Mmh. Et je lui ai dit, écoute, on va te rappeler demain, Annie, parce qu'on veut pas bâcler ça.
3: Et on a failli ne pas la rappeler.
0: C'est
3: là qu'il est déjà 13h14.
0: Annie, ça va? Tu es là, Annie?
6: Oui, je suis là, je vous attendais. Un grand, grand, grand merci.
0: C'est normal, Annie. Autant hier, on t'a promis.
3: On va te rappeler samedi plutôt.
0: Oui, mais c'était juste pour te dire qu'on allait te rappeler, d'accord? Au revoir, Annie.
3: Non, arrêtez.
0: Annie, tu es là, Annie?
6: Oui.
0: Annie, dis-moi, j'ai une petite question à poser que je pense qu'on ne t'a jamais posée. Est-ce que tu aimes les sucettes à la nuit?
3: Non, mais
0: c'est
3: la pauvre.
6: Mais
3: attendez,
6: toute ma vie, on m'a posé ça.
3: Ah, ben oui.
6: La chanson, oh là là.
0: Ça veut dire quoi que je ne suis pas originale? Franchement, je le prends très mal.
6: Non, pardon. Mais non, c'est rigolo.
0: Mais oui, je rigole, Mani. Donc, tu voulais nous parler des pompiers hier, c'est ça?
6: Oui.
0: Alors,
6: oui,
0: vas-y.
6: Je voulais les mettre. On les a un petit peu mis à l'honneur, c'est vrai, mais quand c'est même, vrai. Il faut se souvenir de tout ce qu'ils ont fait.
0: Oui.
6: Et dans toute la France, là, parce que ça brûlait partout. Mais moi, je suis dans le sud, ça brûlait énormément dans le sud. Et ce petit village de Courance qui m'a tellement interpellée dans le Var, et j'ai envoyé un chèque, carrément.
0: Ah, tu as envoyé un chèque. Bravo. Bah,
3: pour les soutenir.
6: Et ils m'ont répondu, Madame la maire m'a répondu des remerciements. Elle m'a dit qu'elle mettrait ça sur les pompiers, etc., pour aider.
0: Ah bah franchement.
6: Franchement, il faut penser aux pompiers. Hein. Il y en a qui sont décédés dans les
0: incendies.
6: Les familles restent sans le papa, c'était terrible.
0: Tu as raison. Nous, cet été, on en a beaucoup parlé, parce que moi, je suis restée ici tous les week-ends de cet été, on en a parlé, on a eu plein de pompiers.
3: Vous avez été en Gironde également.
0: On a été en Gironde également, parce que là-bas, ils ont pas mal souffert aussi, et c'est vrai que les sapeurs-pompiers volontaires, t'imagines? Et en fait, j'ai appris, parce que je savais pas, quand tu es donc sapeur-pompier volontaire, donc que tu travailles dans une entreprise, puisque la plupart du temps, tu bosses, il faut 1 milliard de trucs pour que ton employeur te laisse partir.
3: Ah, d'accord, okay.
0: Tu vois, parce que tu peux pas partir tous les 4 matins, tu vois. Mais du coup, tu dis, te rends compte, le gars, il veut être volontaire, il veut y aller.
3: Ça peut démotiver.
0: Mais ça peut démotiver. Donc voilà, c'est un truc. Mais effectivement, j'allais dire, je mets plein de guillemets. Hein, je vais mettre plein de guillemets, mais c'est vrai que grâce aux incendies, je mets plein de guillemets à cause des incendies, on va dire, mais au moins, on en parle.
3: On en parle, ouais, c'est vrai.
0: Donc bravo, Annie. Tu voulais redire quelque chose?
6: Vas-y, Annie. Vas-y. Et rajouter, en parlant des volontaires et des bénévoles qui existent, qui font des vigies dans les collines, là, autour de chez moi, autour de septembre, il y a des personnes très âgées. Ils ont passé 70 ans, ils sont encore dans les vigies. Et féliciter aussi les Scouts de France que j'ai vus à la télé la semaine dernière. Les Scouts de France sont dans les Calanques et ils font également des vigies dans le parc national des Calanques. Des petits gamins de 14 ans à 17 ans. Alors bravo les scouts aussi.
0: Bravo Annie,
3: Bravo.
0: Voilà, merci infiniment Annie d'avoir passé ce message. Je suis sûre que ça va toucher toutes celles et ceux qui sont volontaires et qui prennent soin, dire d'abord de la nature, mais de nous
3: aussi,
0: mon cher Fabien. Annie, merci beaucoup, on t'embrasse très très fort. Si tu veux, on te rappelle samedi prochain, dimanche prochain, on peut t'appeler toutes les semaines, Annie. Il n'y a aucun problème.
6: Je vous adore.
3: Nous aussi. On t'embrasse fort.
6: J'ai passé l'été à la maison, pas trop chaud. On fait une horreur. Pour les vacances.
0: Du côté d'Aix-en-Provence, Annie. Merci de nous avoir appelés. Je t'embrasse très, très fort. Merci beaucoup. Allez, hop là, jingle, tac, tac, tac.
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3: au suivant.
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3: C'est la salle d'attente. On est chez le docteur.
0: C'est à qui? Et bien sûr, on a oublié de dire à Annie qu'elle repart avec sa sélection.
3: Pour le séjour.
0: Et le tirage, là il est 13h18.
3: Dans 10 minutes à peine.
0: Dans 10 minutes à peine. Qui est là? C'est Dominique?
7: Youpi!
0: Ça va, Dominique?
7: Ça va très bien.
0: On est très contents. De quelle forme, Dominique? Tu nous appelles d'où?
7: De Mercelles-les-Bains.
0: Mercelles-les-Bains, c'est où?
7: Pas très loin d'Abbeville.
0: Et Abbeville, c'est à côté d'où? C'est pas très loin d'où, Abbeville?
7: Alors, Abbeville,
0: Saint-Riquier.
3: Vous avez fait un spectacle à Saint-Riquier.
7: C'est là où on s'est vu, Willy.
3: Je me souviens maintenant.
0: C'est vous à Saint-Riquier.
7: Oui, je vais à Saint-Riquier presque toutes les semaines.
0: Alors, attends, Dominique, on va expliquer un petit peu la salle de Saint-Riquier, parce que
3: c'est exceptionnel.
0: C'est un endroit qui est unique. En fait, c'est une ancienne école.
7: Voilà.
3: Qu'ils ont aménagé en théâtre.
0: En café-théâtre. Voilà.
7: Tout à fait.
0: Voilà.
3: On peut voir un coup, il y a des spectacles.
0: Exactement.
3: Super.
0: Et donc, ils ont une programmation qui est géniale tout au long de l'année, parce que quand tu lances, comme on dit, quand on lance son spectacle, on rôde.
3: Votre œuvre.
0: Voilà, on rôde. Donc là, j'ai rôdé mon œuvre à Saint-Riquier. Et donc, Saint-Riquier, c'est en Picardie.
7: Oui, et c'est là qu'on s'est vu.
0: Exactement.
7: Et l'avantage avec Saint-Riquier, c'est que la salle, elle est plate.
0: Parce que
7: moi, je suis allée voir Céline Dion au Stade de France.
0: C'est pas pareil.
3: Elle n'est pas plate, Céline Dion. Elle n'est pas passée à Saint-Riquier, Céline, non?
7: Non, et puis à la rigueur, c'est pas grave, parce que moi, Céline Dion, je l'ai vue derrière un grillage toilette.
3: En prison?
7: Mais non, mais parce que j'ai le vertige, et je savais pas qu'on était placé à l'avant-dernier rang.
0: Et quand
7: je suis arrivée en haut et que je me suis retournée, pas bien, j'ai redessendu tout le Stade de France. sur les fesses dans les escaliers.
0: Ah bah quand t'es tout en haut au Stade de France, t'es à Orléans en fait. Hein, c'est très loin.
7: J'ai pas pu me relever.
0: T'es très loin.
7: J'ai fini à côté des toilettes.
0: Hein. Ah bah bon,
7: j'avais pas la petite soucoupe de dame pipi hein, quand même.
0: t'aurais gagné un peu d'argent.
3: Ça t'aurait remboursé la place.
7: Quand je te remercie. Ça m'aurait remboursé la place à l'époque. Bon, c'est vieux. Hein.
0: Je te remercie d'avoir vraiment bien insisté auprès de toute la France entière pour dire que moi, je joue dans des petites salles.
3: Oui, mais bientôt le Stade de France.
7: J'ai compris. Au moins dans les petites salles, on a la chance de pouvoir discuter avec Willy,
0: avec l'artiste, de
7: boire un coup éventuellement. Oui. Bon, si on lui paye, hein, parce que c'est pas lui qui nous le paye. Hein.
3: Tu le connais bien.
0: Effectivement, elle m'a vu. Je confirme qu'elle m'a vu.
3: Si elle a payé, c'est
0: elle
3: vrai.
0: Elle parle bien de moi. Tu voulais passer à l'antenne juste pour dire que j'étais radin. C'est pas la peine, les gens le savent.
7: Non, juste pour dire que j'adorais Michel Drucker et que je l'avais vu aussi en spectacle.
0: Ah ouais, oui,
3: c'est monté sur scène tardivement.
7: Ouais. Avec le seul avec vous.
0: Ouais, c'était donc, très bien d'ailleurs.
7: À Forges-les-Eaux. Ouais. Et à l'époque, je l'avais gagné avec Ici. À l'époque, c'était France Bleu.
0: T'as vu, on est toujours
3: ici,
0: là. Dès qu'il y a des beaux cadeaux à offrir, nous, on est là.
7: Je croise les doigts pour dans 5 minutes.
0: Et dans 5 minutes, peut-être qu'on va te rappeler, ma Dominique, d'accord ?
7: Oh, ce serait génial. Une petite retraitée.
0: Oh, ça y est, elle veut. Alors, tu sais, tu peux gagner, il suffit d'un petit chèque, un petit truc, et tu gagnes.
7: Ça, quel ordre
0: hein. Le mien,
3: Willy Rovelli.
0: Ah, mon nom, ne te casse pas la tête,
3: pas
0: Dominique.
3: Vous tromper.
0: Merci beaucoup, Dom. On t'embrasse très, très fort, d'accord ? Tu prends bien soin de toi. Et puis, peut-être qu'on te rappelle là, dans 5 minutes, d'accord ? Merci beaucoup. Ciao Bella, ciao. Qu'est-ce qu'on fait mon filoche, le réalisateur? Tu veux? Ah, il veut un jingle.
3: Ah oui.
0: Il est payé.
3: C'est
2: youpi aussi.
3: En même temps, ce sont des nouveaux jingles, faut bien les rentabiliser.
0: Filoche, il est payé au jingle, j'en suis sûr. C'est pas possible. C'est toutes les 5 minutes, il me dit jingle. Je pense que les gens savent que nous sommes sur la radio ici, mais tu as raison mon filoche, il faut le dire encore et encore. Qui est là? C'est Émilie.
8: Oui, c'est moi, c'est Émilie.
0: Comment vas-tu, Émilie?
8: Oui, bonjour.
0: Ça va, Émilie?
8: Ça va, et toi, et vous trois, ça va
0: très bien, Émilie. Tu nous appelles d'où, Émilie?
8: De Ramatuelle.
0: De Ramatuelle, c'est beau.
3: C'est magnifique, là-bas.
0: Attends, Émilie, tu habites quoi, dans une maison à Ramatuelle?
8: Alors, en fait, on est gardien de propriété dans une ville, là.
0: Ah, waouh. Alors, dis-moi, comment ça se passe? Alors, tu vas pas dire, évidemment, les noms, tout ça, mais ils sont sympas? Ils sont sympas, les...
8: Ça va.
3: Oula.
8: Ce fut très dur, mais ça va.
0: Mais c'est quoi? Mais tu bosses avec les mêmes personnes ou c'est dans une maison où il y a des propriétaires différents, enfin des vacanciers?
8: Non, c'est toujours les mêmes. Ce sont des Parisiens.
0: Je cherche pas Parisiens. Évidemment, c'est des cons. Quoi.
8: Mais oui.
3: Mais alors, la question, c'est quand ils partent, est-ce que toi tu restes et t'as la maison pour toi toute seule?
0: Bonne question.
8: Ah non, je n'ose pas. Non, je fais le ménage et j'y vais plus. Hein.
3: Moi, j'organiserai des fêtes. Moi. Ah ouais, grosse soirée.
0: Mais ils sont pas sympas.
8: Ben ça va, mais là ça tire un peu. Cet été, ce fut difficile.
0: Ah merde. Genre ils étaient là tout le temps.
8: Faire les courses, à manger.
3: Exigeant.
0: Dis donc, tu sais,
8: oui.
0: T'imagines si tu bossais pour moi, Émilie, mais tu me ferais des gnocchis à poêler tous les jours de l'huile sucrée.
3: Ah c'est pratique, au moins.
0: Et c'est tout.
3: 3 minutes à la poêle,
0: gnocchis
3: bim,
0: à poêler,
3: c'est prêt.
0: Le sucré, basta. Moi, je te demande rien d'autre, moi.
8: Je veux bien. J'aurais moins de courses à faire pour une personne,
0: puis moi, tu viens dans mon appart à Paris, je te loge dans une cave merveilleuse que je peux t'aménager.
8: Ah oui.
0: C'est dur vraiment parce que sans parler de tes patrons à toi, hein, mais c'est vraiment un métier où genre faut être disponible tout le temps.
8: Oui, ben ça fait 17 ans qu'on fait ça. Là, ça fait 7 ans qu'on est là, au même endroit, donc on tient le coup quand même.
0: Ouais.
8: Mais avant, oui, ce fut dur. Oui, il y a des gens qui vous prennent vraiment pour de la merde.
3: Ça c'est pas cool.
0: Quand
3: ça,
0: tu dis on, c'est parce que c'est avec ton chéri.
8: Oui, c'est ça.
0: D'accord. Ok, très bien. Bon,
8: donc lui il s'occupe de l'extérieur, la piscine, etc. J'ai quand même un youpi.
0: On va y arriver, Mais donc voilà, c'était juste je voulais savoir par rapport à ton boulot parce que effectivement, on a rarement eu des personnes qui font ton job, donc c'était intéressant. Quel est ton youpi?
8: Alors, le premier youpi, c'est qu'on part en vacances enfin samedi prochain à Majorque.
0: Ouais, Majorque. Très bien. Ah, très bien. Là, c'est vos vacances d'été qui démarrent là.
8: Voilà, c'est ça.
0: Voilà. Très bien.
8: Et ensuite, on revient 3 jours et on part en Charente-Maritime pour les 40 ans de ma meilleure amie.
0: Trop bien. Tu sais quoi? Tu vas partir après tout le monde. T'auras la paix.
3: Personne. Les 7 ans.
8: Ouais, c'est clair.
0: Et t'auras la paix, mais tellement tranquille. tu verras pas tout. Normalement, tu verras pas tous ces comptes parisiens. Ça, c'est pas mal.
8: Oh, ben, surtout à Ramatuelle, il y a pas que ça. Il y a allemand, suisse, belge. Il y a de tout.
0: Puis il y avait Johnny avant.
9: C'est vrai.
8: Oui aussi. Oui.
0: Tu l'avais vu Johnny ou pas?
8: Non, pas du tout.
0: Il n'a pas vu Johnny. Est-ce que tu veux une imitation de Johnny? Ça fait longtemps que Fabien et moi n'ont pas fait une imitation de Johnny. Je rappelle, c'est à peu près.
3: C'est approximatif, c'est une phrase.
0: Allez, vas-y.
9: Bonjour, c'est Johnny.
0: C'est pas mal. Nicolas, bon. Vas-y.
10: Bonjour, c'est Johnny.
3: C'est Johnny qui parle du nez, qui est enrhumé, quoi.
4: Et vous faites le malin.
3: Alors là, lui, il peut faire Johnny, mais qui...
0: Ah ouais, moi, je fais... Oh. Voilà, c'est tout. Voilà.
3: Il s'est coincé l'orteil de pied sur le coin de meuble.
0: Bah écoute, Émilie, merci beaucoup. Peut-être qu'on te rappelle dans...
3: Maintenant.
0: Oui, Émilie, oui.
8: Attendez, j'ai une question. Est-ce que vous voulez un cadeau de Majorque?
0: Bien sûr.
3: Ah bah oui, quand même.
8: Alors, faudra me dire quoi et me donner l'adresse de Radio France.
0: C'est très simple. Si tu mets la maison de la radio, Paris, tu verras. Alors, tu mets maison de la radio, Paris, ça arrive. Tu ne casses même pas la tête.
8: Willy Revelli. Voilà.
0: Oui, sinon c'est Nagui qui va récupérer le cadeau. Tu mets Willy Revelli, radio ici, tout ça.
3: Tu surlignes
0: bien et t'envoies le cadeau.
8: Qu'est-ce que tu veux?
0: C'est un truc cher. Un truc cher que je peux revendre. Et que je peux revendre. D'accord? Je compte sur toi. Je t'adore, Émilie. Merci beaucoup.
3: Mais
0: franchement, mais
3: on n'a pas les meilleurs.
4: C'est les meilleurs.
0: On a les meilleurs. Non, mais franchement, Fabinou.
3: Bah oui, vrai ou pas? Je sais que vous alliez dire ça.
0: Non, mais on a les meilleurs du monde. Mais c'est fou. Mais pourquoi on n'a pas fait cette émission depuis 8 ans? Pourquoi on s'embête à créer?
3: Et puis on pourrait durer des heures comme ça.
0: Mais des heures? Parce que là, il est 13h26, ça va bientôt qu'on arrête.
4: Non, pas déjà.
0: On appelle le gagnant là.
4: C'est d'accord.
0: Et il veut un jingle.
3: Mais non,
4: c'est une manie ici.
3: Ah non, mais oui là.
0: C'est
3: maladif.
0: Bon.
3: Alors, on appelle.
0: C'est quoi? Je sais même pas qui on appelle.
3: Bah non, mais c'est le tirage.
0: On va voir.
4: On rappelle un séjour Bellambra.
0: Ouais.
4: 2000 euros de vacances.
0: Alors qui est là? Allô?
11: Oui, allô, c'est Jessica.
0: Oh, Jessica qu'on a appelé tout à l'heure?
11: Oui.
0: Oh là là!
4: En plus, c'est incroyable. Jessica qui nous disait qu'elle n'était pas partie en vacances cet été, en plus.
0: C'est vrai? Bah écoute-moi, Jessica.
11: Ouais, c'est la première année où je pars pas parce que, bah voilà. Faut faire un choix.
3: Bon, parce qu'elle vient d'acheter une maison.
0: Ah, tu viens d'acheter ta maison, il y a plein de travaux. Eh ben, écoute ma Jessica, écoute-moi. Tu es où, là? Physiquement, tu es où?
11: Je suis à Zelferon, là, je fais mes travaux.
0: T'es à la maison? T'es à la maison?
11: Oui.
0: Et il y a ton chéri qui est pas loin?
11: Oui, il est en train de bricoler, je sais pas où.
0: Alors, il faut que tu le trouves. Vas-y, trouve-le. Écoute-moi, Jessica. Il faut que tu le trouves. Dès que tu l'as trouvé, je veux que tu lui susurres à l'oreille, mais vraiment un truc très érotique. Je veux que tu lui dises, ici.
11: Si je commence comme ça, ça va finir mal.
0: Tant mieux, c'est ce que je veux. Je veux que tu lui susurres, ici. Ici, le nom de ta radio, bien évidemment. Vas-y, Jessica, vas-y.
11: Alors, où il est?
4: Il est où, le mari?
0: Alors, vas-y. D'habiter dans des grandes maisons.
3: C'est ça. Il fait des travaux.
11: Non, c'est pas une grande maison, mais...
0: On appelait un Parisien, elle aurait vécu dans 9 mètres carrés, elle aurait bien trouvé son mec.
11: Chérie?
0: Faut qu'on a... Ça y est.
3: Ça y est, trouvé.
11: C'est ici, Berry.
0: Ah, tu lui as susurré ici? Vas-y, ici. Oh, ici. Vas-y.
11: Berry.
0: Vas-y, je veux entendre. Oui, attends. Oh, ici.
11: Attendez.
0: Vas-y.
11: Ici.
0: Ah.
3: Wow. C'est un dimanche qui commence bien.
0: C'est pas mal, hein. C'est pas mal, Jessica. Hein. Normalement, là, vous allez vite finir les travaux. Là, il va passer à autre chose.
3: Ah bah là, oui. Et il va jeter le marteau. Il va dire, allez hop.
0: C'est terminé.
11: Il y a des chances.
0: Voilà, Jessica, bravo, ma chérie. Bravo. Tu repars donc avec ton séjour
4: Bellambra.
3: Qui vaut 2000 euros en plus.
0: 2000 euros. D'une valeur de 2000 euros, les parents, les enfants, tout le monde sera heureux et détendu grâce à Bellambra Club.
3: Tu vas pouvoir partir en vacances.
0: Numéro 1 des clubs et élu destination préférée des familles en 2025. Disons, c'est quand même pas mal.
3: Bravo,
0: je crois que tu
11: Merci beaucoup, merci pour votre bonne humeur.
0: Mais je t'en prie, ma Jessica. Bon, on est très heureux que vous puissiez partir en vacances.
3: Trop bien.
0: Disons, c'est chouette. Hein. Tu sais où tu vas aller? Plutôt mer, campagne, montagne? Qu'est-ce qui te... A priori, comme
11: aucune
0: ça.
11: Aucune idée. Va falloir que je prenne le temps de réfléchir.
0: Ouais, tu vas. Tu vas t'éclater, tu vas être extrêmement bien reçu parce que Bellambra, ils sont vraiment formidables, ils sont très heureux et on est très heureux de te permettre de partir en vacances. Merci infiniment, Jessica. On t'embrasse très très fort. Voilà, mes amis, c'est fini.
3: Oh, bah déjà. Ah, bah, c'est bon, on vient d'arriver.
0: On en a marre, ça passe trop vite. On a une demi-heure de plus, on a l'impression qu'on a une demi-heure en moins. C'est scandaleux. Je vais me plaindre à la direction, il y en a marre. Rendez-vous le week-end prochain, mes amis.
4: On sera à la braderie de Lille grâce aux amis de Issinor.
0: Voilà, grâce à nos amis de Issinor, samedi prochain en direct. Venez nous. On fera l'émission d'heure en public.
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1: Bonjour à tous, j'espère que vous passez une belle journée à l'écoute d'ici et de votre émission cinéma, ça tourne, qui vous dévoile les métiers de l'ombre du cinéma. Toutes ces personnes, vous savez, dont on voit défiler le nom sur les génériques de fin des films, mais qu'on ne voit pas, qu'on n'entend jamais. Nous, on leur donne la parole sur ici. Et aujourd'hui, j'ai le plaisir de recevoir Justine Ray-Le Solliec, dont vous voyez le travail un peu partout au cinéma et dans les séries, puisqu'elle a cofondé Cinébébé, une société qui fournit quasiment tous les tournages en faux ventre, en faux bébé pour le cinéma. Justine est notre invitée en compagnie de la comédienne Anouk Grimbert et du réalisateur Rémi Bassalé. Mais d'abord, votre rendez-vous rétro-ciné.
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1: Et aujourd'hui, dans ce premier ciné rétro, je vous conseille un retour en 1985 avec un film qui a marqué les années 80. Peut-être la ref, le premier film avec Madonna, Recherche Suzanne désespérément, réalisé par une Suzanne, justement, Suzanne Sedelman. Recherche Suzanne désespérément, c'est une histoire d'émancipation. Pas vraiment de la Suzanne en question, interprétée par Madonna, mais de Roberta, qui est la véritable héroïne du film. Roberta, incarnée par Rosanna Arquette, c'est une bourgeoise à la vie étriquée qui se prend de passion pour une mystérieuse Suzanne, dont le nom est évoqué à la page Petites Annonces d'un journal, avec pour message Recherche Suzanne désespérément.
3: Waouh, ça y est, un message de Jim, hein? Recherche Suzanne désespérément et confiance mardi à 10h au Battery Park, quai numéro 1. Je t'aime, Jim.
4: Qui est Jim?
3: Oh mon Dieu, mais c'est demain.
4: Qui est Suzanne? Tu la connais, cette femme?
3: Non, écoute, Jim poursuit Suzanne à travers les États-Unis. En janvier, elle était à Mexico et ensuite à Seattle.
1: Mais qui est cette Suzanne? Roberta va mener son enquête et développer une obsession pour cette fille qui, elle le découvrira plus tard, est son exact opposé. Niveau vestimentaire, Madonna a le même style que dans ses clips de l'époque. Grunge, sexy, anticonformiste et un style de vie qui fait valser l'image de la femme au foyer. Mais ce qui est fou, c'est qu'au moment du tournage, Madonna n'est pas encore la star mondiale qu'on connaît aujourd'hui. Suzanne Sedelman l'a recrutée dans son film parce qu'elles habitaient à deux rues l'une de l'autre et qu'elles avaient des amis en commun. Et c'est seulement au bout d'un mois de tournage que la notoriété de la Madonna s'envole.
5: Gary, t'aurais dû me le dire qu'elle lisait les petites annonces. Toute cette histoire aurait été réglée hier.
6: Mais elle n'arrêtait pas de dire ses bêtises. Je croyais que c'était...
5: Ouais, bon, enfin, heureusement pour vous que je suis là, moi. Je suis pas aussi givrée que vous.
1: À travers ce film qui sent bon le New York des années 80, on célèbre la promesse d'une société à réinventer, où les hommes ne sont plus les symboles d'une toute-puissance, mais des êtres un peu paumés et désarçonnés par les femmes qui s'émancipent. Recherche Suzanne désespérément est donc bien plus qu'un simple divertissement, mais un film qui questionne les rôles imposés aux femmes.
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1: Bonjour à tous et bienvenue dans votre émission cinéma, la seule à vous mettre en avant les secrets de fabrication du cinéma et ceux qui le font. Et aujourd'hui, je suis ravie d'accueillir un métier de l'ombre passionnant, assez récent dans l'histoire du cinéma, je crois, mais ça on va voir avec Justine Ray-Le Solliec. Bonjour Justine.
7: Bonjour.
1: Co-directrice de Cinébébé, société qui fabrique artisanalement des bébés de cinéma. À vos côtés, la comédienne Anouk Grimbert et le réalisateur Rémi Bassalaire, avec qui vous avez travaillé sur le film La Dernière Patiente. C'était en 2025, le tournage. Anouk Grimbert, est-ce que avant de travailler avec Justine sur ce film, vous connaissiez la société Cinébébé qui fabrique tous ces faux bébés? Non, c'était la première fois.
7: Ouais.
1: Justine, vous êtes une société entièrement composée de femmes, c'est une petite structure, et votre spécialité, donc, c'est donc vraiment de fabriquer des bébés et des nourrissons hyper réalistes pour le cinéma, c'est comme ça qu'on dit?
7: C'est exactement ça, oui. Alors, nourrisson est un petit peu plus grand, mais oui, on est en fait un atelier d'effets spéciaux avec les mêmes techniques que d'autres ateliers d'effets spéciaux. Et on s'est spécialisé dans tout ce qui est bébé, maternité, donc la grossesse aussi, donc toutes les étapes de grossesse, les accouchements, le postpartum. Et on essaye de coller au plus juste à tout ce que les femmes vivent pendant ces étapes-là de vie.
1: Waouh. La société existe depuis 2008, vous avez repris le flambeau en 2020. Avant 2008, ça veut dire quoi? Qu'on faisait tourner de vrais bébés au cinéma?
7: Alors, plusieurs solutions qui existent encore. Hein. C'est pas parce qu'on est là qu'on a arrêté de tourner avec de vrais bébés. Mais soit on tourne avec des vrais bébés, soit après, on peut aller sur des faux bébés, mais plutôt plastiques qu'on va avoir tendance à un peu cacher dans des draps ou des choses comme ça.
1: Ouais. Il y a donc une vraie demande dans le secteur. C'est aussi pour ça que vous vous êtes lancé là-dedans. Vous travaillez pour combien de projets par mois, par année?
7: Par année, entre 100 et 110 projets, à peu près.
1: Ah ouais.
7: Donc, quand même, il y a, ouais, les bébés sont demandés, ouais.
1: Et parmi eux, il y a donc eu un faux bébé sur le film La Dernière Patiente, dans lequel vous avez joué Anne Grimbert, dans lequel vous avez manipulé ce bébé. Est-ce qu'on peut voir, justement,
7: bien
1: ce
7: sûr.
1: Bébé, même si ça va être compliqué à la radio, mais on va quand même le montrer à nos invités. Oh là là, c'est incroyable. Anne Grimbert, ça vous fait quel effet de voir ce faux bébé?
8: Ben, c'est celui que j'ai accouché.
1: Oui.
8: Il a pas grandi, hein, depuis. Non, mais c'était assez merveilleux de travailler avec un enfant faux qui ressemble, qui a tellement de vérité. Il a la petite gueule toute fripée. Il est, voilà. Et puis, nous, ce qu'il faut dire, c'est que dans le film, il y a une scène, vraiment importante d'accouchement. Et, c'était comme un peu comme une transe à jouer, parce que un accouchement est pour la femme qui accouche et pour celle qui, la sage-femme, quoi, que je me suis improvisée. C'est comme une transe, hein. C'est une scène, c'est vraiment, on n'y va pas facilement, quoi, dans ce genre de scène. C'était pas rien, quoi, j'avais vraiment l'impression de sortir un bébé de son ventre.
1: Oui, parce que tout est travaillé, Justine Rey-Le-Solliec, c'est-à-dire que vous travaillez aussi sur le poids. Alors déjà, la texture texture est assez incroyable, on a vraiment l'impression de toucher de la peau. C'est quoi?
7: Alors, tout est fait en silicone, c'est ce qui se rapproche le plus de la peau et c'est ce qu'on utilise beaucoup en effets spéciaux. Et avec le silicone, le gros avantage, c'est qu'on peut reproduire la peau, mais aussi changer un peu la souplesse, la dureté du silicone, ajouter du poids, de l'articulation. En fait, on fait un peu ce qu'on veut, ce qui nous permet, nous, d'arriver à quelque chose qui soit assez proche d'un vrai bébé. Par exemple, quand on leur tient pas la tête, la tête bascule en arrière. Donc, ça oblige, en fait, quand on les manipule, à les tenir comme des vrais.
1: Ouais. Et il a un prénom. Elle s'appelle Athéna. Vous leur donnez tous des prénoms. Pourquoi?
7: Oui, tous nos modèles ont des prénoms pour simplement les reconnaître, en fait. Hein.
1: Et vous en avez combien au placard des faux bébés?
7: Alors, j'ai refait un petit compte hier exprès. On en a 57 aujourd'hui. Oh,
1: est-ce que je peux le prendre?
7: Bien
1: juste
7: sûr.
1: Pour tester dans les bras. Ouais, c'est vraiment très, très impressionnant. Ah là là, j'ai l'impression. Ah oui, c'est vrai qu'il est très lourd. Il est très lourd. Ah oui, il faut tenir la tête. Oh, ouais, c'est vraiment très. Et c'est votre best-seller, hein. Vous nous l'avez confié, Athéna.
7: Athéna tourne beaucoup quand même. Hein.
1: Elle a tourné dans combien de films, Athéna?
7: Plus d'une dizaine, c'est sûr.
1: Ah, pas autant qu'Anouk Grimbert, alors. Quand même.
7: Non, on n'en est pas encore là.
1: Alors, Justine, je vous propose qu'on passe à la phase recette. Est-ce que vous pouvez nous dire comment on fabrique un faux bébé pour le cinéma? Ça commence par pour la fabrication d'un gâteau, je crois.
7: Oui, un petit peu. Alors, on commence par sculpter tout le bébé, la tête, l'expression, en faisant bien attention à la position des membres, etc. Une fois qu'on a une sculpture, donc tout ça est fait à la main, hein, donc ça prend beaucoup de temps de sculpter. Une fois qu'on a une sculpture, on va faire le négatif, donc le moule de ça. Et là, en effet, c'est un peu comme un moule à gâteau. Une fois qu'on a ce moule qui est en résine, on le réutilise. On fait des tirages en silicone et une fois passé en silicone, on peut peindre et implanter les cheveux. Et tout est à la main, il y a zéro machine.
1: Tout est à la main ?
7: Tout est à la main.
1: C'est-à-dire que là, la couleur, c'est de la peinture à la main, la petite veine et tout, sous la peau ?
7: Tout est à la main et la peinture, c'est de la peinture au silicone. Donc on fait à l'aérographe, donc c'est un petit spray. Et après, on utilise des pinceaux pour les détails, des éponges, choses comme ça.
1: Ah, c'est incroyable. Et ça coûte combien un bébé comme ça ?
7: Ça dépend.
1: C'est-à-dire
7: on les loue, la plupart du temps, on les loue. C'est pour ça qu'on a un stock. Donc, sur 3 jours de location, on est autour de 700-720 euros.
1: Voilà. Mais vous ne les vendez pas?
7: Ça nous arrive très peu de les vendre. On les vend plutôt quand c'est du médical. On travaille avec des hôpitaux comme Necker, par exemple, ou des CHU qui ont besoin de faire de l'éducation thérapeutique. Dans ce cas-là, vu qu'ils s'en servent tous les jours et pendant plusieurs années, on leur vend. Mais les tournages, non, en général, on les loue.
1: Est-ce que vous voulez le porter, Anouk Grimbert? Allez-y, vous nous dites.
9: Les retrouvailles.
1: Les retrouvailles, ben oui, parce que vous avez tourné avec Athéna.
8: Pour moi, c'était pas Athéna, mais ce qui est, en tout cas pour le film, ce qui est, je trouve émouvant, c'est que c'est une petite fille qui naît. C'est une future femme. Donc c'est quelqu'un qui va sans doute endurer. Parce que voilà, depuis des milliards d'années ou milliers d'années, la vie des femmes est rendue plus difficile que celle des hommes. Et quand ce bébé, quand on apprend que c'est une petite fille, c'est comme s'il y avait une lignée interminable de femmes qui à la fois vont endurer et à la fois vont bagarrer pour avoir une vie digne, quoi. Donc c'est ce bébé, il a une
7: Vous le prenez, vous le caressez vraiment comme si c'était un vrai bébé. Ah, il y a même les petits doigts qui bougent.
8: Oui. Oh, et puis pour jouer la scène, par exemple, de l'accouchement, on me demandait à moi qui prenais le bébé de faire bouger son bras, parce que si moi je fais bouger le bras, après Justine, elle peut animer le bras comme si c'était vraiment le bébé. Donc moi j'étais un peu comme un marionnettiste qui devait voilà. Mais oui, Oula. c'est ma petite fille, quoi. Enfin pas la mienne, mais c'est une petite, c'est l'héroïne du film. Et j'espère qu'elle n'aura pas une vie trop dure.
7: Ouais. Voilà. Justine Rey-Le-Solliac, est-ce que vous assistez au tournage quand vous confiez vos faux bébés? Pour les films
10: Alors, la plupart du temps, non. Ils sont très indépendants, ces bébés. Ils partent sans nous en tournage.
8: Avec nous sur le tournage.
10: Mais par contre, quand il s'agit de scènes d'accouchement, comme là, c'était le cas sur le film, là, en effet, on envoie quelqu'un. Donc, on a une équipe en atelier de techniciennes qui est la même équipe qui va en plateau. Donc, elles fabriquent et ensuite, elles vont en plateau. Et elles sont là pour guider, comme Anouk Grimbert vient de le dire, sur comment le tenir, comment l'animer, quel est le bon geste médical, mais aussi comment on l'anime, parce que c'est un objet en fait, et que si on l'anime pas, il va pas prendre vie. Donc on est là pour ça, on est là pour maquiller aussi, mais ça dépend des scènes.
7: Pour maquiller, c'est-à-dire
9: avec un cordon ombilical, les fluides,
8: du corps et tout ça. Ouais. J'étais pleine de liquide moi quand.
7: Ah ouais.
8: Et alors c'était Rémi, il avait fait un truc intelligent, c'est que Loana que j'accouche donc.
7: Loana Bajrami,
8: elle était sur le lit. Et pour vraiment donner la sensation que le bébé sort du corps et même du bas-ventre de Loana, ils ont fait un trou dans le matelas. Ah. Ce qui fait que j'avais les mains qui allaient chercher vraiment le bébé, comme si j'allais le chercher dans le je sais pas quoi, le vagin.
7: L'utérus.
8: Voilà, l'utérus. Vraiment. c'est moi aussi, même ce trou-là m'a aidé à jouer, parce que bon, c'était un matelas un peu éventré, mais il y avait vraiment les gestes de la sage-femme parce que moi j'ai appris ce que j'ai pu apprendre d'une sage-femme pour apprendre les gestes
7: spécifiquement pour ce personnage dans la dernière
8: patiente. Ah oui, bah sinon j'apprends pas à coucher moi.
7: On va y revenir. Vous écoutez Ça tourne sur votre radio ici et on se retrouve dans quelques instants pour la séquence Nostalgie avec nos trois invités, la comédienne Anouk Grimbert, le réalisateur Rémi Bassalaire et la co-directrice de Ciné-Bébé, Justine Rey-Le-Solliac.
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7: Ça tourne à la suite. Toujours en compagnie d'Anouk Grimbert et du réalisateur Rémi Bassalaire et notre métier de l'ombre du jour qui fabrique de faux bébés pour le cinéma, Justine Rey-Le-Solliac, qui est venue donc avec Athéna, qui est une comédienne inanimée pour le coup, mais à laquelle Anouk Grimbert donne vie. C'est incroyable. Ça vous fascine, ça aussi, Anouk Grimbert, la magie du cinéma, de l'aspect technique qui se cache derrière ce genre de création.
8: Quand la technique ouvre la voie de la vérité humaine. Et là, vous avez compris ce que j'ai dit ou pas?
7: Oui, c'était très profond, il faut se concentrer un peu, mais
8: quand la technique nous rend vrai, quand la technique, alors ça c'est génial, c'est comme quand on ouvre une porte et que le son est pas juste, ah putain, on n'a pas envie de passer la porte, alors que si c'est une vraie porte, c'est bien quoi.
7: Mais par exemple en ce qui concerne les faux bébés, vous préférez vous tourner avec un faux bébé de ciné-bébé ou avec un vrai bébé?
8: Honnêtement, quand j'ai eu ce bébé là, je me suis dit ça va être super dur de faire croire que c'est vrai et que moi je veux dire, c'est quand même un objet. J'aurais mieux aimé accoucher un vrai bébé, mais on peut pas accoucher comme ça fastoche
7: pour le cinéma.
8: Surtout on fait les prises et la fille elle peut pas réaccoucher, tout ça quoi. Mais finalement l'accouchement était faux, mais on a tellement plongé dans ce moment, Loana et moi, que en fait on y croyait quoi. Quand j'avais Loana en face de moi, vraiment, j'avais l'impression quoi, qu'elle accouchait vraiment. Et elle m'a dit hier que elle avait vraiment l'impression que je l'accouchais.
7: C'est dingue.
8: Et le bébé, quand je lui ai donné sur le ventre, elle avait un visage tellement chaviré d'émotion. Et moi, je me souviens que à un moment, juste après lui mettre le bébé sur le ventre, Judith, elle était comme enfin, elle était sonnée de
7: par la situation.
8: Voilà, et je l'étais vraiment. J'étais sonnée d'avoir vécu ça, quoi. Mm-hmm. C'était une scène forte, quoi. Ouais.
7: Rémi Bassalaire, vous êtes donc le réalisateur du film La dernière patiente, qui a utilisé donc Ciné Bébé avec la petite Athéna que tient Anouk Grimbert dans ses bras. C'est aussi plus intéressant pour vous en tant que réalisateur de tourner avec un faux bébé parce qu'il y a des contraintes quand on a des bébés ou des nourrissons sur un plateau.
9: Oui, déjà tourner avec un bébé de moins de 6 mois, c'est pas autorisé.
7: Ouais,
9: quand ça se passe dans les films de cinéma, c'est beaucoup du coup dans des hôpitaux, et c'est avec la magie du montage un peu que on peut passer du visage de l'actrice qui fait semblant d'accoucher à un vrai accouchement qui se situe dans un hôpital sous contrôle. Là, nous, c'est dans une tour au 20e étage, donc c'est
8: la nuit.
9: Donc c'est des contraintes différentes. Mais moi, ce que j'ai adoré dans cette expérience, en fait, c'est que c'est vraiment le mélange d'un artisanat, tout ce qu'il y a de plus beau dans l'artisanat du cinéma, et avec une couche ensuite en post-production d'effets spéciaux aussi pour participer à animer le visage du bébé.
7: Oui, c'est retouché après en post-production pour l'animer, ouais. Parce que le visage ne bouge pas, en l'occurrence.
8: Oui, mais elle l'a fait bouger. Il pleure, il fait des mimiques,
9: avec les effets spéciaux du coup qu'on rajoute en post-production. Ouais. Et ce qui est fou, c'est que c'était une scène tellement importante et je trouve que c'est celle qui apporte le plus de lumière dans le film. Et donc c'est un enjeu, quoi.
7: Justine Rey-Le-Sauliec, ça c'est l'un des meilleurs compliments qu'on puisse vous faire sur vos bébés, justement.
10: Ah bah vraiment, oui. Enfin, là je vais le mettre dans ma petite réserve, puis je vais ramener à l'équipe après
7: le ressort
10: tout ça, mais oui, ça c'est évidemment pour ça ce que disait Anouk Grimbert tout à l'heure, ce truc de rendre

0: peut être aussi très rapide. Si on veut refaire Athéna, je pense qu'en 3 semaines, allez, c'est fait.
1: Ah ouais. Ouais. Ça va plus vite qu'un accouchement, quoi, du coup. C'est quand même plus.
0: Ça va beaucoup plus vite.
1: Qu'une grossesse, en tout cas. Qu'une grossesse, ouais, voilà, c'est ça que je voulais dire. Et du coup, combien de personnes derrière? C'est une quinzaine de personnes qui travaillent artisanalement sur.
0: Ça, ça dépend. Alors, on a une équipe en atelier de techniciennes et en général, elles sont entre 3 et 4 pour faire complètement un bébé selon les étapes. Il y en a qui sont plus sur de la sculpture, plutôt sur de la peinture, plutôt sur les cheveux. Et après, elles savent un peu toutes faire toutes les étapes, mais elles sont chacune spécialisées, quoi.
1: Pour rester dans les métiers de l'ombre, Anouk Grimbert, quel autre métier de l'ombre vous fascine sur un plateau de tournage? Ceux auxquels on ne donne pas forcément la parole.
2: Alors les accessoiristes, parce que je suis une folle dingue des objets.
1: Ouais.
2: Pour moi, je suis vraiment, c'est comme si j'étais animiste, c'est-à-dire un objet c'est quelqu'un, quoi. Pour
1: ah oui,
2: moi,
1: donc
2: c'est...
1: d'autant plus là, ouais, votre attrait, ouais, pour le bébé que vous avez
2: mais
1: toujours dans
2: assez,
1: les bras.
2: Ouais. Mais je suis assez, donc les gens qui manipulent les objets et qui là encore apportent de la vérité à un décor à travers des petits détails comme ça me passionne vraiment. Et d'ailleurs Rémi, quand je suis arrivée dans le décor, je me suis mêlée des objets. J'ai bougé, je lui ai dit non, ça. Mais j'étais chez moi quand même.
1: Bah oui,
2: j'étais chez moi, donc il fallait que ce soit vrai, quoi. Et il fallait pas que ce soit un décor. Mais sinon, ça me j'aime beaucoup aussi j'aime beaucoup regarder les gens qui travaillent le son. Parce que je sais pas pourquoi, mais je trouve que c'est la caméra suprême, un micro. Quand on est vrai au son, c'est imparable, alors qu'on peut trafiquer l'image.
1: Ouais.
2: Enfin, un acteur peut trafiquer son jeu à l'image, mais au son, non.
1: Merci beaucoup, Anouk Grimbert. Merci, Rémi Bassalaire, d'avoir été avec nous dans Ça Tourne. Je rappelle que votre film La dernière patiente sort en salle mercredi prochain et que c'est un magnifique film sur l'entraide féminine, pour nous dire que ça a bravo à tous les deux et merci Justine Rey Le Soliec d'être venue avec Athéna, le faux bébé qui a joué aussi dans le film. Je rappelle que vous êtes co-directrice de Cinébébé, société qui rassemble des artisans qui travaillent à l'élaboration de faux ventres et de faux bébés pour le cinéma. Ça tourne, ça revient la semaine prochaine. Nous serons avec Marie Gillin, Élie Chouraqui et notre métier de l'ombre, Antonio Correa, qui est repéreur pour le cinéma. Très bon dimanche à tous.

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2: C'est dimanche, nous sommes le 6 septembre. Merci d'avoir choisi ici. J'espère que vous avez passé une bonne nuit. Et pour bien démarrer votre matinée, beaucoup d'actu de vos régions, de la musique bien entendu, avec notamment Maxime Le Forestier qu'on écoutera juste après le journal que vous allez présenter dans un instant. Féline Leloir-Duo, bonjour.
3: Bonjour Christopher, bonjour à tous.
2: Et l'info du jour, Féline, c'est bien sûr la chaleur.
3: Et ces records de température enregistrés ce week-end, 36 degrés à Montpellier, 39 à Perpignan ou encore 40 degrés dans l'eau. 7 départements du Sud sont en vigilance orange canicule aujourd'hui. Une chaleur qui devrait baisser en intensité dès la semaine prochaine.
2: Et nous ferons un point complet sur la météo de votre dimanche, juste après le journal sur ICI.
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2: Un grand bonjour à vous, bon réveil à l'écoute d'ICI, il est 6h. Journal Féline Leloir-Duo avec 6 départements toujours en vigilance orange canicule aujourd'hui.
3: L'Ardèche, la Drôme, le Vaucluse, l'Aude, le Gard et l'Hérault, les Pyrénées-Orientales viennent de repasser en jaune ce matin. Dans l'Hérault, on a enregistré des records de température hier. 36 degrés à Montpellier et même 40 degrés à Béziers. Difficile alors de trouver un peu d'air frais avec ces fortes chaleurs. Alors pour se rafraîchir, certains ont trouvé la solution, se réfugier dans les grottes comme celle de Clamouse à Saint-Jean-de-Fosse. Clémentine Proutot.
4: Il n'y a pas photo, à 100 mètres de profondeur, le thermomètre affiche 16 degrés. Nadine, une Vendéenne, a même enfilé une petite veste.
5: C'est très bien, on est au frais.
6: Vous pensez qu'il ferait aussi chaud quand vous avez réservé vos vacances ?
5: Non.
4: Dehors, les vacanciers font la queue. Stéphane et sa famille attendent leur tour avec impatience.
7: We did a hiking this morning.
8: On a fait une randonnée ce matin, mais il fait vraiment trop chaud. On n'est pas habitué à des températures pareilles, c'est pour ça qu'on est venu.
9: 4 personnes dont une maladie.
4: Face à l'affluence, Corinne Delage, l'assistante de direction de la grotte, est obligée d'ajouter des créneaux.
10: 14h30 était complet, 15h30 l'était aussi. Là, on a l'impression d'être un peu comme mi-août, là où il faisait très chaud.
4: Et cet engouement ne l'étonne pas vraiment.
10: Oui, il y a plus de 20 degrés d'écart. Pendant une heure et demie, ils vont être vraiment au frais et ça requinque vraiment, quoi.
4: Cet été, le site classé a parfois dû refuser du monde, jusqu'à 150 personnes par jour. Et cela pourrait se reproduire s'il continue de faire aussi chaud.
3: Et de nouveaux records sont attendus aujourd'hui, jusqu'à 40 degrés attendus dans le sud de la France. Les pompiers luttent toujours contre 2 incendies ce matin. Le premier dans l'Aude. Il est toujours actif mais ne progresse plus. 225 hectares parcourus. Le second est en cours depuis mercredi sur les hauteurs de la vallée d'Aspe dans les Pyrénées-Atlantiques. 105 hectares parcourus sur un terrain escarpé. Les pompiers ont donc décidé d'allumer des contre-feux pour maîtriser l'incendie.
2: Un nouveau candidat à gauche pour la présidentielle.
3: Fabien Roussel, le chef du Parti communiste, doit annoncer sa candidature ce soir aux 20h de TF1. Une candidature autonome qui risque d'accentuer la division de la gauche, Elia Bergel.
11: Fabien Roussel s'ajoute à la longue liste des prétendants à l'Élysée à gauche. Par exemple, Marine Tondelier pour les écologistes, François Ruffin, sans oublier celui ou celle qui gagnera la primaire PS Place Publique, et Jean-Luc Mélenchon. On porte une voix singulière sur le travail ou l'industrie, défend un proche du communiste. Je pense que Fabien ira jusqu'au bout. Fabien Roussel se lance après avoir fait seulement un peu plus de 2% en 2022. Pour beaucoup d'insoumis, les voix du communiste manquaient, entre autres à Jean-Luc Mélenchon pour arriver au second tour. À l'époque, il fait 22% au coude à coude avec Marine Le Pen. Mais le PCF assume sa stratégie autonome. La gauche n'a jamais gagné une présidentielle avec un candidat unique, rappelle un cadre. Selon lui, le problème de la gauche, ce n'est pas le nombre de candidats, mais le nombre d'électeurs.
3: Explication signée Élie Abergel. De nouvelles accusations à l'encontre de l'ancien député maire d'Alençon dans l'Orne. Deux hommes l'accusent d'agression sexuelle lorsqu'ils avaient 14 et 15 ans. Des révélations de la cellule investigation de Radio France, âgés aujourd'hui de 47 et 59 ans. Ils ont décidé de porter plainte malgré la prescription. De nouveaux témoignages qui s'ajoutent à celui du journaliste Frédéric Pommier. Sa plainte avait été classée sans suite, là aussi à cause de la prescription. De son côté, l'ancien député maire Joachim Puyot conteste les faits.
2: 6h03, c'est le rendez-vous chaque rentrée partout en France.
3: Les forums des associations, l'occasion pour petits et grands de choisir leurs activités de l'année, football, théâtre ou encore danse. Il y en a pour tous les goûts et comme chaque année, c'est la course pour s'inscrire à temps, vous l'avez constaté, à Saint-Pierre-des-Corps, Pauline Aubel.
1: Corentin est venu inscrire ses deux enfants, l'une à la danse, l'autre au basket. Un vrai casse-tête d'organisation pour réussir à trouver les bons créneaux.
7: C'est un petit peu la course, c'est surtout le jeu des emplois du temps, de trouver les activités qui vont tomber sur les bons créneaux et qui vont être compatibles avec la garde des enfants, avec nos emplois du temps à nous, de parents.
1: Alors lui a finalement trouvé la solution. Ses deux enfants feront leurs activités en même temps le mercredi. Mais encore faut-il arriver à décrocher une place.
7: On était sur la dernière place, a priori sur la danse, pour le cours d'essai quand même, mais non, ça a l'air d'être encore bon pour cette année.
1: Pas question de louper le coche, c'est ce que constate aussi Sophie, venue avec sa fille.
6: C'est vrai qu'il y a des activités qui sont très prisées et qui sont vite complètes, donc c'est bien d'être là dès la première semaine de septembre, de se décider assez rapidement.
1: Effectivement, certains clubs n'ont pas besoin de beaucoup insister pour attirer du monde, c'est le cas de la gymnastique où Robin Baudard est entraîneur.
12: Ça part extrêmement vite, donc le forum c'est histoire de se montrer, de ne pas oublier qu'il y a la gymnastique dans la ville, mais non, c'est souvent, c'est très, très complet. Donc il y a souvent plus de place. Là il en reste cette année, mais ça faisait 3 ans de suite où il n'y avait plus de place.
1: Et pour d'autres sports comme le foot ou le tennis, c'est pareil, en milieu d'après-midi presque tous les créneaux étaient déjà complets. Pour les entraîneurs, ce qui empêche d'accueillir plus de monde, c'est surtout un gros manque de bénévoles dans les associations.
3: Alors n'hésitez pas à vous renseigner, les forums des associations s'étalent sur tout le mois de septembre dans plusieurs villes. Coup de maître pour les basketteuses françaises en Coupe du Monde, elles se sont qualifiées hier pour les quarts de finale. Après une large victoire contre la Corée du Sud, 95-69, les vice-championnes olympiques sont donc certaines de terminer première de leur poule avant le match contre le Nigeria demain.
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3: Et nous, Christopher, on s'intéresse à la météo et c'est encore une belle journée aujourd'hui.
2: Oui, avec beaucoup de soleil un peu partout, mais aussi des nuages, notamment ce matin sur la Gironde, la Touraine ou encore les Pays de la Loire. Ailleurs, vous aurez de belles éclaircies dès le début de matinée. Cet après-midi, le ciel sera assez voilé hein, sur la moitié nord, tandis qu'au sud, vous aurez du très beau temps. Soyez tout de même vigilants si vous habitez sur la côte basque. Météo France annonce un risque d'orage sur les Pyrénées Atlantiques. Les températures ce matin, 18 à Lille ainsi qu'à Metz, 21 à Paris, Auxerre, Brest et Rennes, 24 à La Rochelle, 26 à Bordeaux, 29 à Toulouse, 26 à Marseille et dans l'après-midi sur la moitié nord entre 26 et 28 degrés et de fortes chaleurs donc attendues sur la moitié sud avec des pointes supérieures à 38 degrés, notamment à Toulouse, Aurillac ou encore Valence. Bon dimanche avec Ici.
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2: Bienvenue à tous, Féline. Si je vous dis le professionnel, le marginal ou encore Borsalino, vous me dites ?
3: Jean-Paul Belmondo, bien sûr.
2: Bien entendu. Et c'est un 6 septembre 2021 que nous quitta le monstre sacré du cinéma, Jean-Paul Belmondo, avec une très belle filmographie. Personnellement, mon préféré, c'est Peur sur la ville, qui est sorti à la fin des années 70. Allez, tout de suite, Maxime Le Forestier.

0: belle chanson ensoleillée en bas là-bas, Maxime Le Forestier. Merci d'être avec nous ce dimanche. Nous sommes le 6 septembre.
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0: Et une belle histoire à 6h10, Féline Lenoir-Duo, qu'on a envie de vous raconter ce matin. Direction l'Alsace avec la mairie d'Eckwersheim, dans le Bas-Rhin, qui a décidé d'adopter un petit chat.
3: Et oui, ce petit chat a été abandonné fin août dans un sac. C'est un coureur du week-end qui l'a récupéré au bord d'une piste cyclable. Après avoir lancé un appel sur les réseaux sociaux pour identifier son propriétaire, cet ange gardien de ce petit chat a contacté la mairie d'Eckwersheim pour relayer l'appel. Malheureusement, ça n'a rien donné, alors c'est donc lors d'une réunion municipale que la décision d'adopter ce petit chat a été prise.
0: Et donc normalement, c'est à partir de mardi prochain que ce petit chat découvrira sa nouvelle maison avec la mairie d'Eckwersheim et toute l'équipe municipale qui va donc s'occuper de lui. 6h11, ça va être le moment de sortir son petit jogging, Féline.
3: Et oui, parce que notre coach sportive Nordine Attab va nous montrer comment renforcer les muscles de nos jambes avec un exercice très simple. Vous pourrez même le réaliser ce week-end devant un film.
0: Et vous aviez 3 minutes pour mettre votre tenue. On fait du sport juste après Pierre Demar sur ici.
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0: Merci, je pense à vous. C'était Pierre Demar qui va sortir son nouvel album prochainement. Son album s'intitulera Ave Demar et il sortira le 25 septembre prochain. Tous les week-ends, faites du sport sans effort avec notre coach sportif Nordine Atab qui va vous aider à faire du bien à votre corps. Et en cette période de rentrée, Nordine, avant de pousser les portes d'une salle ou d'un club, vous nous partagez avec nous deux exercices simples pour nous remettre en forme ce matin.
1: À la rentrée, inutile de chercher des exercices compliqués. L'idéal est de choisir des mouvements qui sollicitent plusieurs groupes musculaires en même temps, ce qu'on appelle les exercices fonctionnels. Et surtout, ne cherchez pas à rattraper en quelques jours ce que vous n'avez pas fait pendant les vacances. On débute par les fentes arrière. Debout, les pieds écartés de la largeur du bassin. Reculez un pied et posez la pointe des pieds au sol. À partir de cette position, fléchissez progressivement les deux jambes en descendant le genou arrière vers le sol. Et ensuite, vous poussez sur la jambe avant pour revenir en position initiale. Bien entendu, vous gardez le buste droit et vous effectuez le mouvement lentement. Et si vous manquez d'équilibre, n'hésitez pas à prendre appui sur le dossier d'une chaise ou une barrière. Vous allez solliciter les cuisses, les fessiers et renforcer votre équilibre. Et vous pouvez effectuer deux séries de 10 répétitions de chaque jambe.
0: Et dans cette période de reprise, Nordine, est-ce qu'il faut obligatoirement ajouter un exercice cardiovasculaire ?
1: C'est une très bonne question et une excellente idée. Et puisqu'avec ICI et le ministère des Sports, on se met encore plus en mouvement pendant septembre on bouge, je vous propose justement un exercice cardiovasculaire très simple. Les montées de genoux de manière dynamique. On débute debout, le dos droit, et de manière alternative, vous allez relever le genou gauche, puis la jambe droite. Et bien entendu, vous n'hésitez pas à y mettre les bras. Et si vous êtes facile, vous accélérez un petit peu le rythme. Allez, on y va. Et grâce à cet exercice, vous allez renforcer les muscles des jambes, la sangle abdominale et le système cardiovasculaire. Vous l'aurez compris, pour cette rentrée, ne cherchez pas forcément le programme parfait. Quelques exercices simples réalisés régulièrement peuvent déjà vous permettre de retrouver progressivement de bonnes sensations. La meilleure activité physique pour la rentrée, c'est avant tout celle que vous continuerez à pratiquer. Allez, à vous de jouer.
0: Et c'est le principal message à retenir et qui sera partagé tout au long de ce mois durant lequel vous avez l'opération Septembre Bouge avec de nombreux événements qui sont organisés tout près de chez vous jusqu'à la fin du mois. Rendez-vous sur le site sport.gouv.fr pour retrouver tout le programme de cette opération nationale.
2: Bon réveil sur votre radio ICI, il est 6h17 et dans 3 minutes, un programme TV qu'on vous conseillera de voir, un documentaire qui vous plongera dans les coulisses des services secrets américains.
0: Mais d'abord, Céline Dion qui prépare aussi dans le plus grand des secrets ses concerts qui vont débuter samedi prochain.

0: Pour que tu m'aimes encore, la chanson emblématique de l'album 2, Féline, bien sûr, bien 1995, sûr. Avec Jean-Jacques Goldman qui a totalement orchestré la production, la réalisation de ce titre, qui sera forcément interprété par Céline Dion à partir de samedi prochain, avec la longue série de concerts du côté de la Défense pour Céline Dion qu'on écoutait à 6h20. Bienvenue, c'est ici.
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0: Les coulisses télé avec vous, Patrice Gascoin. Et ce soir, vous nous conseillez de regarder France 5 qui diffusera un documentaire avec des témoignages rares d'agents de la CIA.
2: Il y a des événements dramatiques qui ont profondément marqué la planète entière, mais concernant les attentats du 11 septembre aux États-Unis, ça a encore plus marqué au fer rouge le personnel de la CIA.
3: Nous nous souvenons tous précisément où nous étions. Le matin du 11 septembre, je travaillais au siège de la CIA à Langley, en Virginie. Et il y avait une télé au-dessus de la porte, au-dessus de ma tête, qui diffusait les informations. L'après-midi du 11 septembre, nous savions tous que le monde avait changé à jamais. Nous étions en guerre.
2: La guerre contre la terreur, c'est notamment ce que vont nous raconter les nombreux témoins présents dans cette série documentaire en 3 épisodes à découvrir ce soir sur France 5. Série intitulée CIA, les guerres secrètes de l'après 11 septembre. Parce qu'après le 11 septembre, la CIA est devenue le bras armé d'une Maison Blanche terrorisée par la perspective d'une nouvelle attaque et animée d'un désir de vengeance. C'est pour ça qu'après, elle a multiplié les opérations paramilitaires, les éliminations, les changements de régime. Cette série documentaire nous en ouvre les coulisses à travers le récit de ceux qui ont mené cette guerre dans l'ombre. Mais comment sont accueillis des journalistes français lorsqu'ils arrivent aux États-Unis pour interviewer des officiers, des espions, des enquêteurs sur un sujet aussi sensible? Écoutez la réponse d'Antoine Mariotti, le réalisateur avec Manuel Guillaume de CIA, les guerres secrètes de l'après 11 septembre.
4: Ça fait des années que je travaille sur ces sujets-là et du coup je commence à connaître beaucoup d'anciens de la CIA et du coup qui ont toujours beaucoup de contacts à l'intérieur mais qui ont surtout, parce que tout est très compartimenté, on parle du renseignement, on parle de l'espionnage. Donc au sein même de la CIA, tout le monde ne sait pas tout. Il y en a qui connaissent des points extrêmement précis. Et l'objectif, c'est d'avoir les bonnes personnes sur chaque point précis qui nous intéresse. Et concrètement, à la fois pour certains, c'est plus dur de les approcher parce qu'ils se disent, bah, moi ce qui m'intéresse, c'est de parler aux grands médias américains de mon pays. Et pour d'autres, c'est parfois peut-être presque plus simple parce que justement, on est étrangers et qu'ils se disent que c'est peut-être moins problématique de nous parler.
2: Antoine Mariotti, réalisateur avec Manuel Guillon de CIA, les guerres secrètes de l'après 11 septembre, à voir ce soir sur France 5. Et c'est beaucoup plus pacifique que je reviens demain pour de nouvelles coulisses télé.
0: Eh ben c'est noté, merci beaucoup Patrice Gascoin, 6h23. Et ce n'est pas une télé qu'on vous offrira dans la prochaine demi-heure, Féline, mais un poste de radio.
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0: 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On va jouer ensemble tout à l'heure à 6h40. Bienvenue à tous, bon réveil avec votre radio ici. Et voici Toto tout de suite avec Africa.

0: Vous écoutez ici Bon Réveil, Bon Dimanche avec le groupe Toto qui fête cette année ses 50 ans. Et on s'écoutait bien sûr leur titre emblématique Africa. À suivre dans moins de 5 minutes, Féline, l'info du jour, on viendra sur ces records de température.
1: Et oui, qui ont été enregistrés hier, 36 degrés à Avignon, 37 à Narbonne, 38 degrés à Nîmes ou encore 39 à Perpignan. 6 départements du sud sont en vigilance orange canicule aujourd'hui. Une chaleur qui devrait baisser en intensité dès la semaine prochaine.
0: 6h28, l'horoscope tout d'abord avec vous Catherine Viguet. Bonjour, avec des natifs qui sont en lutte aujourd'hui, hein. Ce sont les cancers. Hein.
2: Natifs du cancer, vous êtes enthousiastes, battants comme jamais.
3: Bélier, le foyer requiert toute votre attention, il y aura à faire.
4: Taureau, surtout ne vous arrêtez pas à ce que l'on pense de vous, faites votre vie.
5: Gémeaux, journée fructueuse au sujet de vos moyens, en vue d'améliorer votre situation.
6: Cancer, Mars ne vous quitte pas. Résultat, vous menez un combat avec ardeur et ça ira.
7: Lion, restez à l'abri en vrai et psychiquement. Mardi, ce sera à vous de jouer.
8: Vierge, belle journée. Vous avez tout intérêt à vous laisser aller au farniente.
9: Balance, entre responsabilités professionnelles et familiales et aussi du divertissement.
10: Scorpion, vous mettez les voiles pour ailleurs et c'est tant mieux, vous en avez besoin.
11: Sagittaire, encore des échanges avec un ou une autre qui compte pour vous.
12: Capricorne, des plaisirs partagés avec quelqu'un que vous aimez fort, très fort.
13: Verseau, où que vous soyez, vous devez prendre soin de vous absolument.
14: Poisson, grâce ou à cause d'une relation, vous allez vous remettre en question.
15: Et pour nous tous, on s'accomplit avec pour addiction le plaisir d'être soi.
0: Merci beaucoup Catherine Viguet. À tout moment, retrouvez bien sûr l'horoscope sur l'application ici. Nous sommes le dimanche 6 septembre, 249e jour de l'année et on souhaite une bonne fête aujourd'hui au Bertrand. Il est 6h30, toute l'actu en français dans le monde en 90 secondes. C'est avec vous Féline Leloir-Duo.
1: Les pompiers encore en lutte contre les incendies ce matin. Un feu de végétation dans la vallée d'Aspe, dans les Pyrénées-Atlantiques, a parcouru 105 hectares depuis mercredi sur un terrain escarpé. Dans l'Aude, 350 pompiers toujours mobilisés contre l'incendie dans le sud du département qui a démarré vendredi. Le feu toujours actif ne progresse plus. Il s'est stabilisé à 225 hectares parcourus. Une explosion mortelle dans un pavillon à Aubervilliers en région parisienne hier soir. D'après le maire de la commune, Sofiane Karoumi, un enfant est décédé. 7 autres personnes sont blessées, dont 2 gravement. Une explosion liée à une fuite de gaz. Un périmètre de sécurité avait été mis en place hier autour de la maison par la préfecture de Seine-Saint-Denis. Leur bateau a fait naufrage le week-end dernier au large des côtes anglaises. Les corps des 2 pêcheurs bretons disparus ont été retrouvés hier, annonce le parquet de Saint-Brieuc. L'épave du chalutier avait été localisée en milieu de semaine, mais les recherches des disparus avaient été interrompues à cause des conditions météo. C'est une première depuis 29 ans. Le pilote français Pierre Gasly partira cet après-midi en pole position du Grand Prix d'Italie. Il a terminé premier des qualifications et partira devant ses concurrents George Russell et Oscar Piastri. Départ de la course à 15h. Et puis, l'aventure américaine continue pour Arthur Géa. Le tennisman français s'est qualifié hier pour les 8e de finale de l'US Open en battant l'américain Michael Zen. C'est une première pour lui en grand chelem. Arthur Géa est désormais le dernier français en lice dans le tournoi.
0: Et un reportage maintenant, Féline, pour l'info d'ici. Ce sont ces records de température enregistrés ce week-end.
1: Notamment dans l'Aude, la commune de Fitou a avoisiné les 40 degrés hier. Un record pour le mois de septembre. À Narbonne, le thermomètre a grimpé jusqu'à 37 degrés. Alors, pour faire face aux canicules à répétition, les commerçants ont décidé de s'adapter et ils changent leurs horaires d'ouverture, Loubourdi.
16: Sur la terrasse de ce café au pied de l'église, les clients arrivent de plus en plus tôt.
17: À partir de 7h, ils sont là. Donc
16: pour profiter de la fraîcheur matinale.
17: Moi, je viens le matin, oui. On vient tôt à boire le café, discuter, passer du temps. Et puis voilà, l'après-midi, c'est impossible. Là, aujourd'hui, il va faire une chaleur insoutenable.
16: Et alors, le gérant de l'établissement, Geoffrey Mascarel, a décidé de changer les horaires de son café. Il ouvre dès 7h et ne ferme plus à 19h, mais à 21h.
17: On s'organise le matin, au lieu d'être 2, on se retrouve à 3 et l'après-midi, ben, c'est pareil, on décale sur le soir, quoi, à partir de 17h jusqu'à 21h.
16: Ça fait combien de temps que vous faites ça, du coup?
17: Là, depuis le mois d'août, parce que depuis qu'il y a ces grosses chaleurs là, qui perdurent depuis un petit moment, ouais, ça commence à traîner. Parce que d'habitude, ici, bon, on est connu pour avoir la tramontane. vannes. Et c'est vrai que plus ça va, plus il fait chaud et moins il y a de vannes. Donc du coup, le matin, ça va. Le matin, ça va. Après, c'est à partir de 11h à midi que ça commence à chauffer. Puis il y avait les bâtiments, les monuments historiques, ça chauffe. Et c'est pas la même.
16: Et oui, ouvrir plus tôt son commerce. C'est aussi ce que fait désormais la responsable de ce salon de coiffure,
18: Isabelle,
16: en train de rincer les cheveux d'une cliente.
18: Nous avons ouvert plus tôt le matin, vers 8h, pour que les gens puissent venir plus tôt, pour qu'ils aient moins chaud l'après-midi, parce que les gens ne sortent pas l'après-midi.
16: Vous aviez une demande de gens qui voulaient venir tôt ?
18: Oui, on nous demandait souvent si on ouvrait à 9h, si on n'avait pas plus tôt, voilà. Oh, ça va faire depuis mi-juillet par là. Ben, jusqu'à que ça se calme un petit peu, peut-être jusqu'au mois d'octobre, fin début octobre, je pense. Ça va se calmer un peu quand même la chaleur, j'espère.
16: Ouvrir plus tôt et fermer plus tard, le Haut Commissariat au Plan a proposé cet été que cette mesure soit généralisée à tous les commerces en cas de canicule.
1: Reportage signé Lou Bourdi. Aujourd'hui, 6 départements sont en vigilance orange canicule, l'Aude ainsi que l'Ardèche, la Drôme, le Gard, l'Hérault et le Vaucluse. Et justement, Christopher, c'est encore une belle journée qui nous attend.
0: Avec du soleil un peu partout. Alors, des nuages, c'est vrai, hein, notamment si vous habitez en Gironde, en Touraine, sur les Pays de la Loire ce matin. Ailleurs, vous aurez de belles éclaircies dès le début de la matinée. Ça, c'est pas mal. Cet après-midi, le ciel sera assez voilé sur la moitié nord, hein, tandis qu'au sud, vous aurez du très beau temps. Et puis, attention, une petite vigilance, hein, notamment si vous êtes sur la côte basque. Météo France annonce un risque d'orage, notamment sur les Pyrénées-Atlantiques. Les températures, 6h34, 18 à Lille, à Metz, 21 durant la matinée à Paris, Auxerre, Brest et Rennes, 24 à La Rochelle, 26 à Bordeaux, 29 à Toulouse, 26 à Marseille, dans l'après-midi entre 26 et 28 pour la moitié nord, et puis de fortes chaleurs donc attendues sur la moitié sud, avec des pointes supérieures à 38 degrés, notamment sur Toulouse, Aurillac ou encore Valence.
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0: Et de la détente. D'ailleurs, je pense que ce serait le bon mot à utiliser aujourd'hui pour votre dimanche. Détendez-vous. 6h34 avec les frérots de la Viga. Voici Sweet Darling. Bon week-end. 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

0: écoutez ici, 6h37 avec les frérots de La Vega qui pourraient se refermer. Hein. C'est ce qu'avait déclaré Flo de La Vega dans une interview avant l'été. Pas de date de prévu, pas de projet en cours, mais voilà, en tout cas, c'est dans les tuyaux.
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0: 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Pour jouer avec nous maintenant, vous nous appelez et vous serez avec nous dans 10 minutes. Vie numérique, vie privée. Tous les matins, Valentine Lottès, vous nous aidez à mieux vivre dans ce monde numérique et ce matin, vous alertez les parents d'enfants scolarisés sur les données qui peuvent être demandées ou pas par les cantines.
4: Pour adapter les menus au régime alimentaire de votre enfant, c'est du bon sens, quelques infos sont nécessaires. Mais ces renseignements ne doivent pas inclure de données relatives à la religion, à l'ethnie ou à la santé. Je vous donne un exemple, votre famille est de confession musulmane ou juive, le questionnaire doit vous proposer de choisir une option sans porc, mais pas vous demander si vous mangez halal ou kasher, puisqu'avec ces données, on peut déduire la religion de l'enfant. Et la cantine n'a pas besoin de connaître la raison pour laquelle l'enfant ne mange pas de porc. C'est l'un des grands principes du règlement européen sur la protection des données, la minimisation de la collecte. Les organismes doivent uniquement récupérer les données nécessaires. Pareil pour les aliments non tolérés par votre enfant. Vous n'avez pas à expliquer pourquoi, sur le plan médical, il ne peut pas manger de fraises, par exemple.
0: Et pour les autres types de documents, Valentine, on donne pas ?
4: Il faut l'avouer, avec les restaurants collectifs, on ne comprend pas toujours le rapport entre les infos réclamées et le menu du déjeuner. On peut par exemple vous demander une autorisation de droit à l'image pour votre enfant. Certains services périscolaires ont des blogs et souhaitent l'alimenter avec des photos prises à la cantine. Vous avez parfaitement le droit de vous y opposer. Plus classique, un avis d'imposition. Une grande majorité des restaurants scolaires proposent des tarifs en fonction des revenus des parents. D'où cette demande pour calculer votre quotient familial. Attention aux abus, vous n'avez pas à fournir de bulletin de salaire. En revanche, vous devrez justifier de l'état de vaccination de votre enfant avec une attestation. C'est la loi et une question de santé publique pour éviter les épidémies.
0: Merci beaucoup Valentine Lottès et allez faire un petit tour sur notre site ici.fr. On vous dit tout également sur les documents que vous devez fournir ou non à l'établissement scolaire de votre enfant. Rendez-vous sur la page vie numérique, vie privée sur notre site ici.fr. Bon réveil, bon début de dimanche. Il est 7h20, Féline Loirdio.
3: Et dans un instant, nous allons remonter le temps avec Stéphane Bern. Il nous transportera en 1940, à l'époque où le château de Chenonceau dans le Cher était un point de passage stratégique pour rejoindre la France libre.
0: A tout de suite.
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0: 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Appelez-nous maintenant à 6h42 pour jouer avec nous en ce dimanche matin pour tenter de gagner votre poste radio ici, qui est même doté d'ailleurs d'une magnifique lampe, hein, qui vous permettra d'ailleurs de vous éclairer. Hein. Donc c'est vraiment un poste radio multifonction que l'on vous offre ce matin. 0810 055 056. 6h43, tous les matins, votre radio ici vous offre un voyage dans le temps grâce à Stéphane Bell, qui partage avec vous chaque week-end le meilleur de ses histoires. Et ce matin, Stéphane, vous nous faites voyager au temps de l'occupation dans une France coupée en deux.
14: Aujourd'hui, il est l'un des châteaux les plus visités de France. Non pas celui de la Belle au Bois Dormant à Disneyland, non, non, mais celui de Chenonceau. Juillet 1940. Le jeune adolescent Hubert Tessier, fils de l'épicière de la ville, traverse le château de Chenonceau pourtant surveillé par les Allemands. Il rejoint à plusieurs reprises la zone libre et achète des provisions pour le commerce familial. Comme Hubert, ils sont nombreux à prendre d'immenses risques pour se nourrir, transmettre des informations ou encore faire passer en toute illégalité des Français qui veulent fuir la zone occupée. Et le château de Chenonceau, situé précisément sur la ligne de démarcation, devient un lieu de passage autant convoité que redouté. Car depuis quelques mois, les Allemands se sont installés dans la galerie des Dômes, aujourd'hui transformée en cafétéria, ou si vous préférez, en...
15: Je préfère manger à la cantine.
14: À une cantine. À Chenonceau, les Allemands et les Français jouent donc au jeu du chat et de la souris. Sauf que les chats allemands ont des mitraillettes et tirent sur tous ceux qui tentent de traverser le Cher. Quand les Boches patrouillent dans le parc, à quelques dizaines de mètres de là, dans la galerie du château, le régisseur, M. Bauger, fait passer clandestinement et au pas de course les Français en fuite. Grâce à son courage, de nombreuses vies furent épargnées. En revanche, le fidèle employé n'a pas pu tout sauver, car les Allemands ont non seulement bombardé les jardins du château, mais ils ont aussi descendu une grande partie de la cave à vin. Rassurez-vous désormais, le million de visiteurs annuels ne risque plus sa vie pour traverser le Cher.
0: Le Cher dont la préfecture, Féline Lenoir-Duhaut, c'est
3: Bourges, bien sûr.
0: Bien entendu, vous pouvez même écouter Sibérie si vous passez, si vous traversez le Cher ou encore l'Indre également, le département 36. On vous emmène dans 3 minutes faire un petit peu de jardinage avec les citronniers, les orangers qui vont vous offrir de jolis fruits durant les prochaines semaines, à condition bien sûr de bien s'occuper d'eux. C'est ce que nous expliquera Alain Delavie du magazine Rustica. Mais d'abord voici Shakira.

0: Vous écoutez ici Shakira Burna Boy avec Dai Dai. Et vous savez quoi, Féline? Shakira a un point commun avec Céline Dion.
1: Ah, et lequel?
0: Alors, outre le fait que toutes les deux, ce sont de grandes stars mondiales.
1: Évidemment.
0: Shakira va démarrer une résidence comme Céline Dion. Alors, Céline Dion, ça sera à Paris, bien sûr, à partir bien de samedi prochain. Et Shakira, ça sera en Espagne avec 11 concerts prévus à Madrid à partir du 18 septembre.
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0: 7 ans moins 10, chaque dimanche on jardine ensemble sur ICI, et que vous ayez un grand jardin ou un petit espace sur votre balcon, un conseil, pensez aux agrumes. Bonjour Alain Delavie.
4: Bonjour.
0: Vous êtes le directeur des rédactions de Rustica et vous proposez dans votre dernier numéro un dossier rempli de conseils pour faire pousser tout plein de jolis agrumes dans son jardin. Quels sont les types de fruits que l'on peut espérer récolter en ce début du mois de septembre?
4: Alors en fin d'été, on va plutôt se diriger vers les clémentines et puis des mandarines japonaises, les fameuses satsuma, c'est principalement elles. Et puis les citrons, parce qu'il y a des citrons qui en fait donnent tout au long de l'année, même en hiver, et puis bien sûr, forcément en hiver, on pense aux citrons de menton, mais en fait les citrons donnent aussi à peu près pendant tout l'hiver. Voilà, c'est les principaux. Bien sûr, vous trouvez, quand vous achetez des arbustes, des agrumes en ce moment, vous allez trouver des kumquats, donc des petits agrumes qui vont aussi donner tout au long de l'hiver.
0: Et si ces arbres fruitiers nous donneront de bons fruits en automne et en hiver, c'est parce que contrairement aux idées reçues, les agrumes ont besoin de beaucoup de soleil, mais également aussi de beaucoup d'eau, Alain.
4: Oui, bien sûr, parce qu'en fait, alors ce sont des plantes qui aiment la chaleur, mais ce sont des plantes qui ont besoin d'eau, et plus les arbres sont chargés de fruits, plus il faut de l'eau. Alors c'est bien sûr pas de l'eau en permanence. Ceux qui sont en pot, vous allez pas laisser de l'eau dans la soucoupe en permanence, il faut faire attention. Ça, c'est une première chose. Vous allez surveiller les maladies, et oui, parce que on aime les agrumes, mais on n'est pas les seuls à les aimer. Et il y a plein de petites bêtes et de maladies, en particulier des cochenilles. Ce sont des animaux qui se collent sur les tiges ou au revers des feuilles. Il peut y avoir des pucerons aussi. Donc voilà, surveillez vos agrumes. Quand vous venez les arroser, donc là on va plus donner d'engrais pour l'instant, mais on va les arroser. Ben regardez, soulevez les feuilles, regardez les tiges pour agir et supprimer bien sûr tous ces ravageurs avec des produits bio qui existent dans le commerce sans aucun problème.
0: Et si on suit bien tous vos conseils ainsi que l'ensemble des conseils qui sont à retrouver dans ce dossier ce week-end, Alain, on peut espérer avoir des agrumes jusqu'à quand? Novembre, décembre?
4: Même au-delà, si vous avez un citronnier, en fait, vous allez en commencer à les récolter. Donc, on parlait des clémentines, elles, oui, vous allez les récolter pendant tout l'automne, voire début d'hiver, si vous êtes dans une région à climat doux, ou si vous avez rentré votre clémentinier sous abri. Mais les citrons, eux, vont prendre la relève. Bon, bien sûr, c'est des citrons qui sont abrités du froid. Ça, c'est impératif, parce que même si maintenant on vous propose des agrumes qui sont greffés sur des porte-greffes qui les rendent plus résistants au froid, c'est quand même pas des plantes qui supportent des fortes gelées. Il faut vraiment

0: qu'elles soient protégées. Mais voilà, les agrumes, c'est le début de la grande saison des agrumes pour nous tous. Et bien sûr, ceux que vous cultivez, si vous pouvez les protéger, eh bien vous allez en profiter et faites-vous plaisir. C'est des fruits pleins de vitamines et ça fait du bien quand le soleil commence à décliner.
1: Mais bien sûr, bon soin aux agrumes. C'est le titre de ce dossier vitaminé que vous proposez dans le nouveau numéro de Rustica, disponible bien sûr chez nos amis marchands de journaux. Et je vous remercie, Alain Delavie, directeur des rédactions de Rustica, d'avoir été avec nous ce dimanche matin. Bon week-end.
0: Bon week-end.
1: Il est 6h53.

0: Joe Dassin, soyez les bienvenus et partons maintenant à 7h05 à Tours. Retrouvez Josette qui se réveille avec nous ce matin. Bonjour Josette.
1: Bonjour Christopher et toute l'équipe.
2: Bonjour Josette.
0: On est ravis de vous recevoir Josette parce que apparemment on m'a dit qu'à Tours, vous faites un petit peu de la concurrence avec Lille avec une braderie qui aura lieu aujourd'hui.
1: Absolument. Alors aujourd'hui c'est génial parce que chaque année, début septembre, il y a une braderie qui existe depuis maintenant une trentaine d'années. Et moi, j'aime bien aller chiner, j'aime bien la brocante,
0: wow,
1: où il y a des fois des objets anciens, ou de la vieille vaisselle, ou des choses assez rigolotes. Bon, alors voilà, ça passe une belle journée.
0: Et bon, super.
1: Après, voilà, puis après, je retrouve des copines pour aller manger vers midi. Bon, allez, hop.
0: Et ben voilà, ça c'est un bon dimanche en perspective. Et en plus, vous le commencez avec un poste radio ici que l'on vous offre maintenant. Josette, bravo.
1: Ah ben c'est génial, je vous remercie.
0: Et on vous fait tout plein de bisous. Plein de bisous.
2: Au revoir Josette.
0: Un bon dimanche.
1: Bisous à tous, au revoir.
0: Merci d'avoir joué avec nous. 6h57, comme chaque week-end, la revue de presse décalée, avant les infos de 7h avec Willy Rovelli qui, hier, était donc à la braderie de Lille. Bonjour Willy.
3: Bonjour, bonjour. Et comme nous sommes en direct de la braderie de Lille, on commence avec cette info. Jean-Luc Mélenchon sera aujourd'hui en balade sur la braderie. Faut dire qu'on se souvient tous de sa sortie fracassante il y a quelques années face à un policier. La boule frite, c'est moi. Notre ancien Premier ministre Michel Barnier sera également en visite sur la braderie. L'autre, quand il va être devant un stand, les gens vont plus savoir c'est quoi qui est le vieux truc à vendre entre les
4: deux.
3: Ne confondez pas vieil article et Michel Barnier. Je sais que les deux prennent la poussière, mais c'est facile à ne pas confondre. Barnier, c'est celui qui fonctionne le moins bien des deux. Voilà. La braderie et Michel Barnier, la friperie et le fripé. Marine Tondelier, la patronne des écolos, sera elle aussi dans les allées de la braderie. Si les vendeurs font la même ristourne à Marine Tondelier que ses intentions de vote actuel, elle n'aura pas plus de 4%. Gabriel Attal sera aussi en visite sur la braderie. Alors bon, mes amis, vous faites pas avoir. Ils vont tous essayer de vous refourguer leur vieillerie de programme. Alors négociez bien avant d'acheter leur merdouille. Tous ces politiques qui ont un point commun avec les moules, ils s'accrochent à leur poste comme une moule à son rocher. Léa Salamé tiendra un stand à la braderie. Elle viendra refourguer tous ces lancements de journaux télévisés qui ne nous servent plus. Patrick Bruel aussi est annoncé à la braderie. L'autre, il a entendu qu'il y avait des moules. Puisque nous sommes sur la grande place de Lille, pile face au Carlton, une pensée pour Dodo La Saumure, décédé il y a une semaine. En sa mémoire, DSK porte un brassard noir autour de la bite. On va peut-être voir d'ailleurs DSK qui va nous faire un petit coucou par la fenêtre du Carlton. Coucou DSK, coucou. Et là, on fait noir. Carlton, le seul hôtel où sur l'affiche du room service, on pouvait cocher la case de la fille qui vous montait le petit-déj. Et comme pour les petits-déj, t'avais le choix entre la continentale, l'anglaise ou l'américaine. Voilà, paraît que les cendres de Dodo La Saumure ont été dispersées sur les draps de la suite junior. En marge de la braderie de Lille, ne manquez pas le Lille Tattoo Market. Alors, faut faire gaffe avec les tatouages, parce que quand t'es jeune, tu as un tatouage sous le sein, et avec l'âge, tu as le sein sur le tatouage. Comme on est dans le Nord, tiens, une info musicale. Le maire d'Arleux, dans les Hauts-de-France, annule la venue de Jean-Luc Ley, qui devait chanter pendant la fête de l'ail. Il l'a dans l'oignon. Enfin, la question du jour. On parlait de Michel Barnier. Est-ce que quand il se fait raser en Espagne, il va chez le Barnier de Séville? Peu de culture. Eh bien, vous avez 2 heures. Allez, passez un bon dimanche et à tout à l'heure midi.
0: Bien entendu, Willy qui viendra déjeuner chez vous avec Fabien, avec Nicolas, avec toute l'équipe, bien entendu, entre midi et 13h. Féline Lenoir du Haut, 7h30, le 90 secondes.
2: Exactement, on se retrouve tout à l'heure.
0: À tout à l'heure, bien entendu. Et puis, je laisse la place à l'équipe d'ici matin dans votre région. Et vous allez poursuivre la matinée, bien sûr, avec votre radio ici.

0: 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Et le journal, c'est avec vous, Roland Frias, bonjour.
1: Bonjour Christophe, bonjour à tous.
0: Et on débute avec l'hommage rendu hier au soir au docteur Paul Victor Combet.
1: Environ 200 personnes se sont rassemblées à l'hôpital d'Ajaccio. Décédé en 2020, il avait créé le tout premier SAMU de Corse il y a 50 ans, le 1er août 1976, plaçant la médecine d'urgence au cœur des dispositifs de secours. Médecin-chef des pompiers durant 31 ans, il avait également organisé les secours lors de la catastrophe de Fouriagne, rejoignant Bastia en hélicoptère depuis Ajaccio. Son fils, René Charles Combet, se souvient d'un homme pour qui venir en aide aux autres était toute sa vie.
2: Il avait cette vision d'aller vers les gens et d'aller rapidement vers les gens. Et je crois que ça, c'est une vision qui aujourd'hui vit encore, 50 ans après. Il a été un des pionniers dans ce domaine-là. Et je crois que c'est surtout qu'il avait une conviction très forte et vraiment une envie d'aller vers les gens et d'aller les aider au plus vite. Et surtout à des moments où peut-être la vie d'une famille était... en difficulté. C'est vrai que la catastrophe de Fouriagne l'a énormément marqué. Et puis moi, c'est vrai que je le voyais souvent parce que pour être en voiture avec lui, des fois, intervenir sur des accidents de la route. Et on le voyait, il se débattait même au péril de sa vie des fois puisqu'il était au milieu d'une route accidentée et il était là pour pouvoir essayer de prodiguer les premiers soins. C'était vraiment sa vocation.
1: René Charles Combet qui répondait aux questions de Marion Galland.
0: Des perturbations en Corse dimanche sur le réseau Air Corse.
1: Plusieurs vols opérés en ATR sont annulés après une dizaine d'annulations déjà hier au départ ou à l'arrivée des aéroports de Lille. Plusieurs appareils de la flotte sont actuellement immobilisés pour des contrôles et des interventions de maintenance complémentaire. Des mesures prises à titre préventif, précise la compagnie, qui fait de la sécurité des vols sa priorité absolue. Les passagers concernés sont directement informés et des solutions de réacheminement leur sont proposées.
0: Dans l'actualité également, Roland, le retour du public à Fouriagne qui n'aura pas suffi au Sporting.
1: Après Le Puy et Versailles joués à huis clos, les Bastiais se sont lourdement inclinés hier au stade Armand Cesari face à Amiens. 3-0 lors de la 5e journée de Ligue 3. 3e match à domicile et 3e défaite pour les Tourquignes au terme d'une prestation qui a suscité la colère d'une partie des supporters. Malgré ce début de saison difficile à Fouriagne, Laurent Perrelade ne veut pas tirer la sonnette d'alarme et appelle une nouvelle fois le public à la patience, le coach Bastiais au micro de Baptiste Moscogne.
3: Alors, qu'il soit déçu, je le comprends, je l'entends, mais à nous d'installer les bons scénarios pour pouvoir les emmener avec nous. On construit quelque chose, ça met un peu de temps, ça en mettra, on gagnera des matchs, on en perdra. Mais je pense que beaucoup de joueurs ont donné ce qu'ils avaient à donner ce soir. Alors c'est insuffisant pour ramener. Et on aura besoin du public parce qu'on aura d'autres moments difficiles dans la saison. On aura des moments agréables. Il ne faut pas que ce soit que en fonction du résultat. Il faut être aussi dans la bienveillance, dans la patience. Je sais que c'est pas forcément la culture, mais c'est nécessaire à ce moment-là.
1: Prochain match pour le Sporting, ce sera samedi prochain à Bourg-en-Bresse. On y reviendra dans notre Mac des Sports à 17h avec Baptiste Moscogne et vous, Christophe Zagaï. Après le football, place à toutes les disciplines sur la place Saint-Nicolas. Bastia à Vestadio, où sport organisé par la communauté d'agglomération se poursuit jusqu'à ce soir avec plus de 90 associations et de nombreuses initiations. L'occasion aussi de découvrir des sports moins connus comme le baseball. La discipline compte 4 clubs seniors en Corse et un nouveau devrait voir le jour à Calvi. Pour le Bastia Baseball Bulldogs, cette fête permet surtout de faire découvrir la pratique au public, batte en main. Le président du club, Robert Pasqualini.
4: C'est un gros événement pour nous, ça fait 15 ans qu'on l'a fait. Il y a plus de 10 000 personnes qui passent ici, donc ça permet aux gens qui ne savent pas de savoir qu'il y a du baseball, qu'il y a des clubs, qu'il y a une ligue et qu'ils peuvent pratiquer ce sport. Des événements comme ça sont vraiment porteurs pour tous les sports qui sont un peu marginaux, je dirais, avec très peu de licenciés. Là, ça nous donne vraiment une vraie vitrine. Ça progresse dans toutes les catégories. Il y a de plus en plus de visibilité, justement, avec les fêtes du sport à Bastia, à Bigouille, à Vesco, à Borgo, et après les autres clubs, évidemment, dans le sud. Donc, il y a de plus en plus de visibilité. Il y a de plus en plus de bénévoles qui fondent un peu le ciment de tous les clubs, en fait. Hein. Et comme il y a beaucoup plus de bénévoles, beaucoup plus de clubs et beaucoup plus d'adhérents.
1: Une interview signée Mathieu Bourigny.
0: Faire évoluer les mentalités dès le plus jeune âge, c'était l'objectif hier à Bastia d'une journée consacrée à l'éducation au féminisme.
1: Proposée par l'association Ouzo, fut devant le théâtre Sant'Angeli. L'événement a réuni une trentaine de personnes autour de conférences sur des ouvrages féministes, d'une table ronde et d'une pièce de théâtre. Pour les organisatrices, les inégalités entre les femmes et les hommes restent bien présentes en Corse. Elles se veulent pourtant optimistes et espèrent faire évoluer les mentalités avec déjà la volonté d'organiser prochainement de nouveaux rendez-vous. Nous y revenons non dans notre journal de 8h.
0: Et puis le tatouage dans tous ses styles et sous toutes ses aiguilles ce week-end à Borgo.
1: La troisième édition de la Convention internationale du tatouage a débuté vendredi dans la salle des fêtes de la commune. Une trentaine d'artistes tatoueurs venus de Lille, du continent, mais aussi du Brésil et du Portugal sont réunis pour partager leur art et leur passion. Le reportage de Mathieu Bourigny.
5: Je suis venu continuer à écrire l'histoire de ma vie sur mon corps au fur et à mesure.
6: Une histoire débutée il y a plus de 30 ans nous a expliqué ce passionné de tatouage polynésien et autour de nous, ils étaient nombreux aussi à se faire tatouer en direct, comme Nicolas et Solène.
7: On est en spectacle, ça va. On dira que la position au fil des heures n'est pas super agréable, mais ça va quand même.
5: Pas mal.
7: Non, question d'habitude.
8: Oui, c'est de la patience et puis bon, après chacun voit la douleur, la supporte ou pas. Moi ça va pour l'instant. Hein.
6: Le but de la convention, faire vivre l'esprit du tatouage, une véritable philosophie qui a bien changé, selon Christophe, tatoueur à l'ancienne.
9: Ça a évolué en marché de consommation, maintenant la demande en tatouage est dans l'immédiateté, alors que moi j'ai connu la grande époque où c'était des motifs choisis, réfléchis, avec du temps pour le poser, avec du temps pour échanger avec le tatoueur. Donc c'est important pour moi d'échanger avec les gens avec lesquels je vais travailler. Je privilégie la relation, le temps de réflexion.
6: Et pour retrouver ce type de relation indélébile, les adeptes n'ont pas hésité à prendre la route.
8: L'ambiance à Borgo est au top. Donc on a décidé cette année de remonter puisqu'on est de Corse du Sud.
10: Il y a de tout, pour tous les goûts, tous les styles. Il y a de la couleur bien organisée. C'était chouette.
1: Reportage Mathieu Bourigny pour refermer cette édition. Une autre info à présent, Christophe, c'est avec vous et c'est la météo.
0: Et oui, et le temps qui restera estival ce dimanche. Avec une matinée bien ensoleillée, quelques nuages côtiers sur l'est et vers la Balagne sans grandes conséquences. Le vent est faible, la mer belle a peu agité sur l'ouest. Les températures ce matin sont en légère hausse, 3-4 degrés au-dessus des normales de saison. Cet après-midi, le temps restera très ensoleillé sur le bord de mer. Quelques nuages en montagne, mais le temps restera aussi bien ensoleillé. Le vent d'est à sud-est sera modéré aux extrémités et sur le golfe du Valinque, ailleurs les brises seront faibles et les températures maximales vont diminuer sur la Haute-Corse et vers Porto-Vecchio, tandis qu'elles vont s'élever sur le reste de la Corse du Sud, avec des valeurs se situant en moyenne 4 à 5 degrés au-dessus des normales de saison. Il fera 33 degrés sur Ajaccio, 35 sur le Valinque ou 31 degrés en Balagne, 31 degrés également sur la région bastiaise, 33 dans le centre, jusqu'à 34 degrés dans la région de Porto-Vecchio. Pour le début de semaine, ça s'annonce beau demain et mardi, avant une perturbation qui devrait arriver à partir de mercredi. Changement de temps au programme avec des températures qui seront en baisse.
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0: 7h09.
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0: La faute sera de retour à 7h30 avec l'actualité nationale et internationale et le 90 secondes à suivre l'éphéméride de ce 6 septembre et puis nous partirons en balade, balade patrimoniale dans le Nébiou du côté de Mourad où ce sera avec François Thomasi, accompagnateur en montagne. Bienvenue, bon dimanche sur RCFM.

Walking on the Moon avec Police sur RCFM. Nous sommes aujourd'hui le 6 septembre, des événements qui ont marqué notre île, de près ou de loin, 6 septembre, avec tout d'abord le 17e siècle, en 1677, consécration de l'église de la Vasine. En 1766, Botafogo rédigeait un mémoire prévoyant un traité de paix entre la Corse et la République de Gênes. Une naissance en 1787, celle du poète Salvatore Vial. En 1870, par arrêté, le ministre de la Défense supprimait la présence permanente d'une guillotine et d'un bourreau en Corse. En 1889, les cendres de Pasquale Baoli arrivaient à Morosaglie. En 2016, l'Assemblée de Corse votait la création d'une compagnie régionale maritime. Et puis en 2017, la société gérant le Sporting Club de Bastia était mise en liquidation judiciaire. Voilà donc pour l'éphéméride de ce 6 septembre. La beauté et le bien-être dans quelques minutes, mais avant cela, nous allons partir en balade dans le Nebbio dans un instant dans Injiru. Restez donc avec nous.

0: Skyfall, Adèle sur RCFM. Allez, il est temps de prendre soin de nous avec Isabelle et Muriel.
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3: En période de sécheresse, nous appelons de nos voeux l'eau de pluie et surtout nous allons d'ores et déjà la capter. Faire la différence entre l'eau de pluie et l'eau du robinet, Muriel, pour nos soins notamment, est fondamentale.
4: Et oui, depuis le 15 août, on fait la danse de la pluie. Vous avez vu, ça a marché. Hein. Parfois un peu trop fort d'ailleurs. Mais on en avait tellement envie. Et puis cette eau de pluie, alors quand elle tombe et qu'il fait encore chaud, là c'est tellement agréable. Après la danse de la pluie, vous pouvez rester dehors et mouiller vos cheveux avec cette eau de pluie. Ou alors, bah, si vous n'êtes pas là au moment, hein, vous récupérez. Non mais vraiment, vous récupérez. C'est vrai que de nos jours, elle n'a pas forcément bonne réputation. On dit elle est polluée, elle va être pleine de poussière. Et oui, les particules fines qu'on subit parfois, eh bien oui, ça cumule. Mais ça, c'est pas grave, ça tombe dans le fond. Vous laissez décanter un petit peu. Et puis, vous pouvez récupérer cette eau qui est comme une eau distillée. C'est-à-dire, il n'y a pas de calcaire dans l'eau de pluie. Elle va vous faire une chevelure vraiment très souple, pas du tout cartonneuse. Contrairement à votre eau du robinet, si vous êtes dans une zone calcaire, tout de suite, ça va gratouiller le cuir chevelu, le cheveu est terne. Non, ça va pas du tout. Et d'ailleurs, c'est vraiment un truc de grand-mère, ça. Ça s'est un peu perdu, justement parce que, bon, c'est plus trop facile, peut-être dans nos habitats plus contemporains, de récupérer l'eau de pluie. Et puis, cette mauvaise réputation, elle est polluée de l'eau de pluie. Mais vraiment, c'est un truc pour avoir un cheveu brillant, léger, très souple.
3: Au-delà des économies que ça peut également nous faire réaliser au jardin, parce que la récupération de l'eau de pluie, c'est tendance pour le coup.
4: Exactement, puisque bah, oui, c'est vrai que pour le jardin, on dit que la terre va épurer tout ça, et évidemment on récupère l'eau si l'on peut pour le jardin, les fleurs, les plantes aromatiques dont on parlera au cours de ces chroniques.
0: La beauté, le bien-être avec Muriel Christet, Isabelle Dolignaz. Et à suivre, l'actualité. Restez avec nous et bon dimanche.

0: Keep you bello nunce horizonte sur RCFM, il est 7h30. Le tour de l'actu en France et dans le monde en 90 secondes avec Féline Leloire du Haut.
1: Un enfant de 2 ans mort, 7 personnes blessées, dont 2 gravement, après l'explosion d'un pavillon hier soir à Aubervilliers, en Seine-Saint-Denis, annonce du maire de la ville sur Facebook. L'explosion est liée à une fuite de gaz. De nouvelles accusations à l'encontre de Joachim Puyot, l'ancien député maire d'Alençon dans l'Orne. 2 hommes l'accusent d'agression sexuelle lorsqu'ils avaient 14 et 15 ans. Des révélations de la cellule investigation de Radio France. Ce matin, de nouveaux témoignages qui s'ajoutent à celui du journaliste Frédéric Pommier. Sa plainte avait été classée sans suite à cause de la prescription. 6 départements en vigilance orange canicule ce matin. L'Ardèche, l'Aude, la Drôme, le Gard, l'Hérault et le Vaucluse. Les Pyrénées-Orientales repassent en jaune. Hier, des records de température ont été atteints. 36 degrés à Montpellier, 38 à Nîmes, 39 à Perpignan ou encore 40 à Béziers. En football, suite et fin de la 3e journée de Ligue 1 aujourd'hui. 3 matchs au programme. 3 reçoit Strasbourg, Rennes se déplace à Angers. Et puis le choc en conclusion, Marseille-Paris FC à 20h45. Hier, 2 victoires à l'extérieur, celle de Lorient à Lens 1-0 et celle de Brest au Havre 2-1. Nice et Le Mans ont chacun fait match nul, un partout. Coup de maître pour les basketteuses françaises au Mondial. Elles se sont qualifiées pour les quarts de finale hier, après une large victoire contre la Corée du Sud, 95-69. Les vice-championnes olympiques sont donc certaines de terminer première de leur poule avant le match contre le Nigeria demain.
0: Un dimanche toujours très estival avec un soleil bien généreux ce matin malgré le passage de quelques nuages côtiers sur l'est et vers la Balagne. Cet après-midi, le ciel sera bleu partout. On aura quelques petits nuages en montagne mais sans conséquence. Le temps restera sec et bien ensoleillé. Le vent d'est à sud-est modéré cet après-midi aux extrémités sur le golfe du Valinque où ailleurs les brises prédomineront et les températures maximales vont diminuer un petit peu sur la Haute-Corse et sur Porto-Vecchio, tandis qu'elle vont s'élever encore un petit peu plus sur le sud de l'île. Il fera 35 degrés sur le Valinque ou 32 degrés à 33 degrés dans l'RPI ajaccien, 31 degrés en Balagne et sur la région bastiaise, jusqu'à 33 degrés sur Porto-Vecchio et sur le centre Corse, jusqu'à 30 degrés à la pointe du Cap Corse. Pour demain lundi, ça s'annonce beau, ça s'annonce toujours chaud avec un vent qui sera faible. Mardi, éclaircie au menu, quelques nuages possibles en journée. Les températures resteront stable et puis changement de temps au programme à partir de mercredi avec des nuages, des averses qui pourront prendre un caractère orageux dans l'après-midi et des températures qui seront à la baisse.
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0: Le retour de l'info à 8h, l'actualité au plus près de chez vous avec Roland Frias pour un nouveau journal. À suivre l'horoscope en compagnie de Catherine Viguier et puis un coup de projecteur sur notre flore comme chaque week-end en compagnie de Vincent Albertini dans Bagifiori. Dit bon dimanche à toutes et à tous.

0: Igampou Labinte à 8h20 sur RCFM. Que nous réservent les astres ce dimanche 6 septembre? Catherine Viguier, les natifs du cancer sont en lutte.
1: Natifs du cancer, vous êtes enthousiastes, battants comme jamais.
2: Bélier, le foyer requiert toute votre attention, il y aura à faire.
3: Taureau, surtout ne vous arrêtez pas à ce que l'on pense de vous, faites votre vie.
4: Gémeaux, journée fructueuse au sujet de vos moyens en vue d'améliorer votre situation.
5: Cancer, Mars ne vous quitte pas. Résultat, vous menez un combat avec ardeur et ça ira.
6: Lion, restez à l'abri en vrai et psychiquement. Mardi, ce sera à vous de jouer.
7: Vierge, belle journée. Vous avez tout intérêt à vous laisser aller au farniente.
8: Balance, entre responsabilités professionnelles et familiales et aussi du divertissement.
9: Scorpion, vous mettez les voiles pour ailleurs et c'est tant mieux, vous en avez besoin.
10: Sagittaire, encore des échanges avec un ou une autre qui compte pour vous.
11: Capricorne, des plaisirs partagés avec quelqu'un que vous aimez fort, très fort.
12: Verseau, où que vous soyez, vous devez prendre soin de vous absolument.
13: Poisson, grâce ou à cause d'une relation, vous allez vous remettre en question.
14: Et pour nous tous, on s'accomplit avec pour addiction le plaisir d'être soi.
0: L'horoscope avec Catherine Viguier chaque jour sur RCFM. C'est la reprise aujourd'hui des grandes conférences du Parc Galais à Tahuizoulatch. On va en parler tout à l'heure aux alentours des 8h20. Nous aurons comme invité, bien évidemment, Fabrice Fenouillère pour nous parler donc de la rentrée au Parc Galais avec la grande conférence. On va parler notamment de la formation de l'univers avec David Elbaz, astrophysicien. On en saura davantage donc tout à l'heure aux alentours des 8h20 avec Fabrice Fenouillère.

0: Essentiali, Jean-Charles Papy sur RCFM. Ce matin, en voyage au temps de l'occupation dans une France coupée en deux, c'est bien sûr avec Stéphane Bern.
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2: Aujourd'hui, il est l'un des châteaux les plus visités de France. Non pas celui de la Belle au bois dormant à Disneyland, non, mais celui de Chenonceau. Juillet 1940. Le jeune adolescent Hubert Tessier, fils de l'épicière de la ville, traverse le château de Chenonceau pourtant surveillé par les Allemands. Il rejoint à plusieurs reprises la zone libre et achète des provisions pour le commerce familial. Comme Hubert, ils sont nombreux à prendre d'immenses risques pour se nourrir, transmettre des informations ou encore faire passer en toute illégalité des Français qui veulent fuir la zone occupée. Et le château de Chenonceau, situé précisément sur la ligne de démarcation, devient un lieu de passage autant convoité que redouté. Car depuis quelques mois, les Allemands se sont installés dans la galerie des Dômes, aujourd'hui transformée en cafétéria, ou si vous préférez en...
3: Je préfère manger à la cantine.
2: À une cantine. À Chenonceau, les Allemands et les Français jouent donc au jeu du chat et de la souris. Sauf que les chats allemands ont des mitraillettes et tirent sur tous ceux qui tentent de traverser le Cher. Quand les Boches patrouillent dans le parc, à quelques dizaines de mètres de là, dans la galerie du château, le régisseur, M. Bauger, fait passer clandestinement et au pas de course les Français en fuite. Grâce à son courage, de nombreuses vies furent épargnées. En revanche, le fidèle employé n'a pas pu tout sauver, car les Allemands ont non seulement bombardé les jardins du château, mais ils ont aussi descendu une grande partie de la cave à vin. Rassurez-vous désormais, le million de visiteurs annuels ne risque plus sa vie pour traverser le Cher.
0: Voyage dans le temps avec Stéphane Bern le week-end sur RCFM. Tu me dis...

Emmanuel Moire, beau malheur sur RCFM. 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Dans un instant, c'est le journal à 8h avec Roland Frias.

0: Kate Bush sur RCFM, bienvenue, nous sommes aujourd'hui le dimanche 6 septembre, il est 8h. Et le journal, c'est avec vous, Roland Frias, bonjour.
1: Bonjour Christophe, bonjour à tous.
0: Et on débute avec le Sporting Club de Bastia.
1: Et une troisième désillusion, Stade Armand Chiesari, après les défaites face au Puy et Versailles, disputées à huis clos, les Tourquignes espéraient profiter du retour de leur public pour enfin lancer leur saison à domicile. Il n'en a rien été, le Sporting s'est lourdement incliné. 3-0 face à Amiens hier après-midi lors de la 5e journée de Ligue 3. Une soirée à oublier, un événement à oublier, un après midi à oublier pour être plus précis, et des retrouvailles manquées avec Fouriani, le récit avec vous Baptiste Moscogne.
2: Les matchs se suivent et se ressemblent. Troisième défaite à domicile pour des Bastiais auteurs d'une bien triste prestation. Et retour au goût amer pour les supporters qui retrouvaient les travées de Fouriagne à cette occasion. Le cauchemar a débuté dès la première minute de jeu avec l'ouverture du score pour Amiens de leur capitaine Rémi Boissier. Le coup de massue est porté juste avant le retour des vestiaires avec ce but complètement gag de Noah Ziliox contre son camp. Le sursaut d'orgueil attendu en deuxième période n'a pas eu lieu. Le Sporting a même touché le fond en concédant un troisième but à l'heure de jeu. Le but de trop pour les supporters qui ont entonné des chants demandant la démission des dirigeants. On savait depuis la fin de la saison dernière une fracture entre les supporters et la direction. Le fossé semble se creuser un peu plus.
1: Les prochains matchs pour le Sporting, ce sera samedi prochain à Bourg-en-Bresse. On y reviendra dans notre magazine des sports à 17h avec vous, Baptiste Moscogne, et vous y serez aussi, Christophe.
0: Et on continue avec le sport à l'honneur ce week-end à Bastia.
1: Avec AV Stadio Sport qui se poursuit jusqu'à ce soir sur la place Saint-Nicolas. Plus de 90 associations sont réunies pour proposer démonstration et initiation du tennis à la danse en passant par les sports de combat ou l'athlétisme. Une diversité qui offre l'embarras du choix, notamment aux parents venus chercher une activité pour leurs enfants. Ils ont déambulé de stand en stand à la recherche du sport idéal. Mathieu Bourigny les a suivis.
3: Oui, regardez la gym, l'athlétisme, parce qu'on était à l'athlétisme avant, l'escalade aussi.
4: On est à la recherche là avec ma fille d'un sport pour voir un petit peu ce qu'elle peut faire. Alors, elle tourne entre la gym et la danse, on verra.
5: On s'est arrêté, le BMX, on a fait le vélo. Là, on va regarder le tennis parce que le tennis, ça intéressait beaucoup. Et on s'est arrêté au sport de combat. On fait beaucoup de moto déjà avec son papa, donc BMX, ça le tente bien. Mais bon, c'est pas gagné.
6: Les sports de combat,
7: ou le tennis, ou le basket. Tout peu importe. On n'a pas de sport prédéfini parce qu'il ne sait pas ce qu'il veut faire. Donc on l'oriente un peu, mais après, c'est lui qui choisit.
8: Alors au début, moi, plus sport de combat. Mais vu qu'il n'est pas encore fan de ces choses-là, je m'orienterai plus vers le tennis, le paddle, quelque chose dans ce style-là pour commencer. Il est indécis, donc il ne sait pas trop vers quoi se diriger. Donc pour ça qu'on est là, pour voir ce qu'il y a un peu partout. Il y a pas mal de stands, ouais. C'est assez varié. Et il y a un peu de tout, donc c'est pas mal. C'est bien.
0: Des perturbations encore ce dimanche sur le réseau Air Course.
1: Plusieurs vols opérés en ATR sont annulés après une dizaine d'annulations déjà hier au départ ou à l'arrivée des aéroports de Lille. Plusieurs appareils de la flotte sont actuellement immobilisés pour des contrôles et des interventions de maintenance complémentaires. Des mesures prises à titre préventif, précise la compagnie qui fait de la sécurité des vols sa priorité absolue, dit-elle. Les passagers concernés sont directement informés et des solutions de réacheminement leur sont proposés. Deux personnes légèrement blessées dans un accident de la circulation cette nuit à Sauer. L'accident s'est produit vers 3h du matin sur la RT20. Le véhicule était seul en cause. Ces deux occupants ont été pris en charge par les sapeurs-pompiers du centre de secours de Corté avant d'être évacués vers le centre hospitalier de Corté.
0: Dans l'actualité également, Roland, l'hommage rendu hier soir au docteur Paul-Victor Combet.
1: Environ 200 personnes se sont rassemblées à l'hôpital d'Ajaccio, décédé en 2020. Il avait créé il y a 50 ans le premier SAMU de Corse est profondément marqué. La médecine d'urgence insulaire, médecin-chef des pompiers, durant 31 ans, il avait notamment organisé les secours lors de la catastrophe de Fouriagne. Un hommage chargé d'émotion pour ses proches, notamment sa fille Christelle Combet, élue à la mairie d'Ajaccio.
9: Oui, on est très émus, on est fiers pour lui, parce que c'est la poursuite justement de son engagement, de tout ce qu'il a créé. Quand j'ai entendu tous les discours, notamment du directeur de l'hôpital et du chef du service du SAMU, c'est vrai que quelque part, je crois que en fait, il travaille dans la continuité de ce qu'il a créé. Donc c'est sûr que il y avait ses anciens collègues, ses anciennes équipes, et puis les nouvelles qui l'ont connu ou ceux qui l'ont pas connu, mais qui quelque part travaillent sur la base de tout ce qu'il a fondé. Tout le monde m'en parle. Dès qu'on entend mon nom, on m'apporte un témoignage. Et encore aujourd'hui, sur les réseaux sociaux, il y a des gens qui sont venus, que je ne connais pas du tout, et qui m'ont dit « Il a sauvé la jambe de mon fils, il a sauvé ma fille. » Enfin, aujourd'hui, j'ai eu plein de témoignages émouvants. Donc oui, effectivement, pour l'instant, sa mémoire est toujours très présente.
1: Un témoignage recueilli par Marion Galland. Un article à ce sujet vous attend sur notre site internet, ici RCFM.
0: L'éducation au féminisme, y compris chez les plus jeunes, c'était le thème d'une journée organisée hier à Bastia.
1: À l'initiative de l'association Ouzov, une trentaine de personnes s'est réunie devant le théâtre Saint-Anne. Youli, conférence autour d'ouvrages féministes, table ronde, des pièces de théâtre ont rythmé les échanges. Un constat en est ressorti selon les organisatrices. La Corse reste elle aussi touchée par les inégalités entre les hommes et les femmes. L'association se veut malgré tout optimiste et espère voir les mentalités évoluer. Marilyn, trésorière d'Ouzofio.
10: On a de l'espoir. Après, de toute façon, la seule solution pour que ça change, c'est de s'y atteler. Et c'est ce qu'on essaye de faire avec cette association. C'est de pouvoir donner des pistes, toutes et tous ensemble, parce que nous, on n'est pas forcément concernés, on n'a pas forcément d'enfants. Mais là, aujourd'hui, par exemple, il y a des parents qui sont venus. Et donc, c'est donner des pistes pour essayer de justement de faire changer ces mentalités, de se questionner sur notre propre vécu et ce qu'on aimerait. On observe encore aujourd'hui des inégalités entre les hommes et les femmes. L'idée n'est pas de mettre les hommes et les femmes en opposition. C'est pas du tout ça. Le féminisme, c'est demander l'égalité pour les deux. Et ça passe par des journées comme ça, mais il y a plein en Corse, il y a plein d'associations qui participent et il y a plein de choses qui sont proposées. Donc voilà.
1: Des propos recueillis par Mathieu Bourigny.
0: Et puis vous y étiez, Roland, la troisième édition de la Convention internationale du tatouage de Borg où s'achève ce soir.
1: Depuis vendredi, une trentaine de tatoueurs venus des quatre coins de l'île, du continent, du Brésil ou encore du Portugal présentent leur savoir-faire et leurs différents styles. Une édition qui a attiré de nombreux visiteurs, à la grande satisfaction de Damien Vidal, tatoueur et co-organisateur. Démonstrations, concours et échanges avec les artistes ont rythmé donc le week-end. Un nouveau concours de tatouage est prévu aujourd'hui à 16h avant le show de clôture à 19h. Nous y revenons dans notre édition de 9h avec vous, Christophe.
0: Vous avez un beau tatouage ?
1: Jamais.
0: Comment jamais?
1: Ça ne me tente pas.
0: Et un tatouage de Patrick Ross et votre chef, ça serait bien sur...
1: Pourquoi pas?
0: Ça peut être pas mal, ça pourrait lui faire plaisir.
1: Effaçable.
0: Tout à l'heure, 9h, pour un nouveau point sur l'actualité. Avec un temps qui restera très estival ce dimanche, c'est toujours de la chaleur au programme, notamment sur le sud, des températures en très légère baisse sur le nord, mais toujours bien élevées pour la saison. Quelques nuages d'altitude cet après-midi en montagne sans grandes conséquences. Et puis un vent d'est à sud-est modéré aux extrémités de l'île et sur le golfe du Valinque. Pour demain lundi, ça s'annonce beau, ça s'annonce toujours chaud avec un vent qui restera faible. Mardi, un temps qui sera agréable malgré le passage de nuages plus nombreux en montagne, notamment des températures qui resteront supérieures au normal de saison. Changement de temps a priori prévu à partir de mercredi avec beaucoup plus de nuages, des averses qui pourront prendre un caractère orageux par moment et des températures qui seront à la baisse.
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0: 8h08.
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8h15 sur RCFM, le programme dans un instant prendra la direction de la commune de Tahuizoulach et le parc Galéa qui fait sa rentrée. La rentrée des grandes conférences, c'est ce dimanche. Plusieurs rendez-vous vous seront proposés avec en point d'orgue un invité exceptionnel de Marc-David Elbaz qui est astrophysicien. Il nous parlera de la formation de l'univers. On va parler du programme donc de la rentrée du parc Galéa dans un instant avec son directeur Fabrice Fenouillère. Et puis à 8h30, le retour de l'actu nationale et international avec le 90 secondes. Bon dimanche à tous.

0: C'était les messagers sur RCFM qui préparent deux beaux concerts à ne pas manquer le 9 octobre. Ce sera sur la scène de la Salle Rouge à Porto Vecchio et puis vous retrouverez les messagers le 10 octobre au Théâtre L'Empire à Ajaccio.
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0: Et lui a fait sa rentrée sur RCFM cette semaine. Son cartable, il a aussi du côté du Parc Gallet, le Parc Gallet a kiffé également sa rentrée ce dimanche avec la reprise des grandes conférences. C'est bien sûr Fabrice Fenouillère. Bonjour Fabrice.
3: Bonjour Christophe, bonjour à tout le monde.
0: Comment allez-vous ?
3: Mais écoutez, ça va très très bien. Content de me lever très tard, à 8h ce matin.
0: Oui, très bien. Pas trop de difficultés donc pour la rentrée du côté du Parc Gallet, puisque finalement il n'y a pas eu trop de vacances. Hein. L'été a été riche, a été studieux.
3: Oui, l'été a été. Alors l'été, c'est une période un peu différente pour le parc, parce que c'est vrai que les gens qui sont ici nous connaissent davantage par ses conférences, par ses ateliers enfants, par les scolaires également, donc plutôt le dimanche et en semaine pour les jeunes. Et l'été, on est davantage sur une formation où on accueille des vacanciers qui viennent visiter, bon voilà, un parc et des jardins, avec des musées qui racontent notre île. Alors cet été a été, nous on l'a senti, hein, vraiment beaucoup plus faible que les autres. C'est-à-dire qu'on a bien noté, alors je ne sais pas quels sont les chiffres officiels, mais on a bien noté qu'en tout cas en termes de fréquentation, voire de pouvoir d'achat, même si on a des petits tarifs d'entrée, eh bien voilà, c'était un peu plus compliqué pour les gens de venir visiter des choses en Corse, en tout cas chez nous, et donc on est ravis de retrouver un public insulaire qui, voilà, bien sûr, une autre forme de visite qui est celle de la connaissance.
0: Voilà, et la reprise donc, on le disait, des grandes conférences, aujourd'hui dimanche, avec plusieurs rendez-vous au programme. Le premier, dédié bien évidemment aux chercheurs insulaires.
3: Oui, c'est ça, Christophe. Depuis 3 ans maintenant, on a l'université qui nous permet d'avoir ces chercheurs qui viennent à la rencontre du public sur des dizaines et des dizaines de thématiques, en fait. Hein. Je crois qu'on a plus de 60 chercheurs universitaires à Corte qui sont passés maintenant. Là, on sera avec Yolanda Philidor, cet après-midi à 14h, et Frédéric Bosseur. Alors, eux, ils sont ingénieurs. Ils travaillent notamment sur des questions informatiques et de calculs scientifiques. Ils vont venir nous parler de quelque chose qui est un peu complexe pour le grand public. Moi, le premier, d'ailleurs, hein, c'est le calcul haute performance. Alors, quand on est un informaticien, quand on travaille dans la recherche et pas que, ben voilà, pouvoir avoir des ordinateurs qui tournent, qui sont paramétrés pour permettre ensuite à des, voilà, des scientifiques de faire des études ou à des matériels d'avancer, bien c'est eux qui travaillent sur ça. Donc, le calcul haute performance, notamment en lien avec la simulation numérique, ces deux chercheurs nous en parlent à 14h tout à l'heure.
0: Et puis, donc, le grand rendez-vous avec la formation de l'univers, c'est le thème, en compagnie de l'astrophysicien David Elbaz, c'est à 15h.
3: Oui, alors ça fait longtemps qu'on attend cette reprise pour le 6 septembre. On reprend effectivement ses conférences après la pause estivale et ça fait longtemps qu'on attend la venue de David Elbaz. Alors, pour ceux qui voudraient tapoter son nom sur Internet, c'est effectivement David Elbaz, un astrophysicien extrêmement connu, une référence internationale pour ses travaux, notamment autour de la lumière, de la formation des galaxies, mais pas que. Et pour moi, c'est surtout l'un des meilleurs pédagogues de la question du cosmos, de l'univers, de la formation en l'occurrence. Ce sera son thème cet après-midi de l'univers. C'est peut-être en ce moment, hein. Il y a d'ailleurs de grands spectacles à Paris sur scène, très très pédagogiques au-delà de ces conférences. C'est peut-être le meilleur raconteur de ce qu'est cette formation de l'univers, du Big Bang à aujourd'hui, en passant évidemment par la matière, les étoiles, les galaxies, la matière noire, et tout ça par le prisme de la lumière avec des photons qui en fait sculptent complètement le cosmos, et ça il va nous le raconter.
0: La formation de l'univers donc avec David Elbaz, l'astrophysicien, donc animera donc sa conférence à partir de 15h. Et puis pour conclure cette journée, on va parler...
3: Hein, Christophe, pour information, oui. Parce que parfois on se dit, tiens, les conférences c'est un peu à un haut niveau, d'autant que lui il est membre de, voilà, de l'Académie Européenne des Sciences, etc. Non, là c'est vraiment pour tout public, ça veut dire que même un ado, un enfant qui serait passionné par le cosmos, il peut vraiment tout comprendre, en tout cas comprendre plein de choses de ce que dira David Elbaz.
0: On va parler également du secret, des secrets des sèches à partir de 17h.
3: Oui, c'est ça, on a ce petit rendez-vous qu'on a rajouté, alors pas à la fin, hein, mais cet été, on a fait la rencontre de deux biologistes insulaires pour le coup, une qui est à Stanford, Marina Luccioni, et donc on est également à Nuret qui est sur place, et on voulait avec eux, par le prisme de la lumière d'ailleurs, il y a un vrai lien avec la conférence de 15h, parce que c'est leur travail notamment, eh bien, mieux comprendre comment fonctionnent les sèches qu'on a tout autour de nous en mer, évidemment. On retrouve des os sur la plage, on connaît bien ça, enfin la partie de leur squelette. Et donc, ils vont nous raconter, voilà, les pérégrinations marines, et puis ensuite, quand elles atterrissent, elles amérissent même sur nos plages, eh bien, ce que cache une sèche dans son fonctionnement, en se basant sur la Corse, mais pas que, et là c'est absolument génial, parce qu'on va vers la physique, la biologie, une forme de vie passionnante.
0: Vous parliez des enfants, Fabrice, les enfants bien sûr qui seront à l'honneur, avec des ateliers qui leur seront dédiés cet après-midi.
3: C'est ça, c'est un peu l'ADN du parc depuis qu'on a commencé il y a une quinzaine d'années. On offre toujours en parallèle des rencontres où ce savoir est partagé par l'oralité et l'image. On offre une manière de faire les choses, de retoucher la matière, de retourner dans le passé cet après-midi au néolithique avec la poterie, du côté de l'antiquité avec du sel aux vertus réputées par les Romains. Voilà, donc les enfants font effectivement, pendant que les enfants apprennent, eux apprennent aussi, mais à un autre niveau, d'une autre manière, en parallèle. Donc ce sont des ateliers qui se tiennent à l'ombre, évidemment, ou dans des salles climatisées, en parallèle de ces conférences.
0: Poterie, néolithique, sel antique, encore sentier, pieds nus. Donc autant d'ateliers pour les enfants. Et puis, vu le programme riche, c'est toujours bien de se restaurer, hein, de manger quelque chose de bon. Au Parc Galais, ce sera encore le cas cette année, et pour la rentrée, donc avec des food trucks.
3: Oui, c'est ça. On s'est aperçu que le public aimait bien venir au parc, j'ai presque envie de dire, pour les rencontres, pour les conférences, pour apprendre des choses, ok, c'est peut-être la base sur laquelle on va faire un départ pour venir jusqu'ici, mais en fait, c'est aussi un endroit où on se sent bien, le dimanche, pour être ailleurs, déconnecté d'ailleurs, hein, des paysages habituels, et pour déjeuner, c'est vrai que c'est très très sympa, surtout avec ces températures et l'ombre qu'on a ici, de venir dès 11h ou midi dans les jardins, attendre les rencontres de l'après-midi ou les ateliers. Et donc, on a des food trucks, vous l'avez dit. Aujourd'hui, c'est plutôt les crêpes et les galettes bretonnes, avec deux jeunes installés ici qui retravaillent leurs recettes à base de produits d'ici et de savoir-faire breton. Mmh. Et donc, voilà, les gens pourront amener leur pique-nique, évidemment. Beaucoup le font, mais aussi pouvoir manger sur place.
0: Le calcul haute performance avec Yolanda Philidor et Frédéric Bosseur, donc de l'Université de Corse. À 15h, la grande conférence avec l'astrophysicien qu'on ne présente plus, David Elbaz, autour de la formation de l'univers, et puis on parlera des secrets des sèches avec Marina Luccioni et Alban Agnuré. C'est le programme donc du Parc Galéa pour la rentrée. C'est aujourd'hui sur la commune de Taïwisulach. Fabrice, merci beaucoup. On vous retrouve dans quelques instants, bien sûr, pour C'est pas des salades, et puis demain, bien évidemment, toute la semaine avec vos petites histoires étonnantes.
3: Merci beaucoup Christophe, bonne journée à vous et puis bonne journée à tous ceux qui nous écoutent.
0: Bon dimanche et à plus tard. Merci. Bien sûr au Parc Galéa. À suivre l'actualité nationale et internationale à 8h30, le 90 secondes. On vous souhaite la bienvenue et un bon dimanche. Merci d'être avec nous sur RCFM.

0: Wonderful Life avec Black sur RCFM. Il est 8h30, le tour de l'actu en France et dans le monde dans 90 secondes. C'est avec Féline Leloir Duo.
1: Un drame cette nuit à Aubervilliers, en Seine-Saint-Denis. Un enfant est mort, 7 personnes blessées, dont 2 gravement, après l'explosion d'un pavillon. Une explosion liée à une fuite de gaz, selon le maire de la ville, qui a ouvert une salle municipale pour les familles sinistrées. Le parquet de Bobigny a ouvert une enquête. Leur bateau a fait naufrage le week-end dernier au large des côtes anglaises. Les corps des 2 pêcheurs bretons disparus ont été retrouvés hier, annonce le parquet de Saint-Brieuc. L'épave du chalutier avait été localisée en milieu de semaine, mais les recherches des disparus avaient été interrompues à cause des conditions météo. 7 départements classés en risque élevé pour les feux de forêt. Aujourd'hui, parmi eux, l'Aude, où 350 pompiers restent mobilisés contre l'incendie qui a démarré vendredi dans le sud du département. Le feu ne progresse plus, il s'est stabilisé à 225 hectares parcourus. Un autre incendie, lui, est toujours en cours dans la vallée d'Aspe, dans les Pyrénées-Atlantiques. Il a parcouru 105 hectares depuis mercredi sur un terrain escarpé. Un nouveau candidat se lance à la course à l'Élysée. Fabien Roussel doit annoncer sa candidature à la présidentielle ce soir aux 20h de TF1. Le chef du Parti communiste s'ajoute donc à la longue liste des candidats de gauche avec Marine Tondelier, François Ruffin, Jean-Luc Mélenchon, sans oublier la primaire entre le Parti socialiste et Place publique. Et puis c'est une première depuis 29 ans. Le pilote français Pierre Gasly partira cet après-midi en pole position du Grand Prix d'Italie. Il a terminé premier des qualifications et partira devant ses concurrents Georges Russell et Oscar Piastri.
0: Et c'est une journée bien estivale qui s'annonce ce dimanche, avec un soleil qui va s'imposer toute la journée. Quelques cumulus en conséquence sur les sommets cet après-midi. Avant d'est à sud-est, modéré aux extrémités sur le golfe du Valling, où ailleurs les brises seront faibles. Et les températures vont diminuer un petit peu cet après-midi et sur la Haute-Corse et sur la région de Porto Vecchio. Elles vont s'élever un petit peu sur le reste de la Corse du Sud, des valeurs qui se situeront en moyenne 5 degrés au-dessus de normal de saison. Les températures de l'eau seront comprises entre 27 et 28 degrés. Pour le début de semaine, demain lundi, ce sera beau et chaud tout au long de la journée, avec des températures qui avoisineront encore les 33 à 34 degrés. Mardi, encore une journée assez calme, même si les nuages seront un peu plus nombreux. Et puis pour mercredi, amorce progressive d'un changement de temps, avec quelques averses à caractère orageux qui vont éclater dans le courant de l'après-midi, avec un temps qui annonce plus mitigé à partir de jeudi, avec un risque de pluie plus élevé, nous dit Météo France, et des températures qui vont commencer à baisser à partir de mercredi.
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0: 9h25.
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0: Restez avec nous, on joue ensemble dans un instant. Nous avons encore 2 beaux cadeaux à vous offrir ce dimanche.

Louis Chédid sur RCFM. 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L'album de Fanfan Chez est pour vous et votre invitation pour deux personnes pour aller découvrir le parc de Saletsch. 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

0: Fiour et Di Balestine, Abidal, Bassuer, CFM. Christiane, bonjour.
1: Oui, bonjour Christophe.
0: Vous êtes à Bastia, tout va bien?
1: Oui, ça va, merci. Bon. Alors, je suis trop contente d'avoir gagné.
0: Surtout l'album de Fanfranchez, Harry.
1: Ah oui, en effet.
0: Vous allez vous régaler, vraiment un bien bel album, sorti récemment, cet album de création, avec une belle équipe de musiciens autour de Fanfan. On citera notamment Christophe McDaniel, mais d'autres bien évidemment qui ont participé à ce beau projet. Et puis, vous irez visiter le parc de Saletsch, si vous ne le connaissez pas.
1: Non, pas du tout, ce sera l'occasion.
0: Ce sera l'occasion, vous avez jusqu'à la fin du mois d'octobre, tranquillement, un petit peu à la fraîche, hein, si vous voulez, pour aller visiter ce parc situé à quelques kilomètres maître d'Île-Rousse. Oui. Voilà donc pour vos cadeaux, ma chère Christiane.
1: L'endroit, oui, je connais bien.
0: Bon, qu'est-ce que vous allez faire de beau ce dimanche?
1: Alors, ce matin, je vais descendre sur la place Saint-Nicolas parce qu'il y a une belle manifestation.
0: La fête du sport.
1: Et cet après-midi, la plage, c'est d'actualité, je trouve.
0: Très bien, mais si vous passez par la place Saint-Nicolas pour la fête du sport, je vous invite à faire aussi un tour rue Napoléon, devant l'église Saint-Roch, puisqu'il y a aussi le Salon du Livre, avec l'association Mosanostra Piazza Libre. Il y a de nombreux auteurs, des éditeurs qui sont présents, donc jusqu'à ce soir. Il y a aussi des conférences, des tables rondes. Voilà, en plus, c'est à quelques pas de la place Saint-Nicolas, vous pouvez faire une pierre de coup, et vous rendre donc sur cette belle manifestation Piazza Libre, et jusqu'à ce soir. Voilà. Alors, Christiane.
1: Merci beaucoup, je suis vraiment contente.
0: Hein. Eh ben, merci à vous d'avoir joué avec nous, passez une bonne journée, et puis on vous dit à bientôt. Au revoir.
1: Merci à toute l'équipe.
0: Merci à vous, à bientôt.
1: Au revoir.
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0: Jurassic World, donc Kinebins, avec nos enfants au micro de Marie-Elisabeth Ferrandini. C'est chaque jour sur RCFM. Il était avec nous il y a quelques instants. On le retrouvera pour C'est pas des salades. C'est bien sûr Fabrice Fenouillère.

0: Charlotte Cardin sur RCFM.
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6: Bonjour à toutes, bonjour à tous. Alors cette semaine, chez nous autres humains, c'est la rentrée scolaire évidemment. Mais je vais vous expliquer aujourd'hui que nous ne sommes pas les seuls animaux, et oui, nous sommes encore des animaux, à avoir des professeurs. Pour les scientifiques, il y a enseignement, c'est ça qui est intéressant à comprendre. Lorsqu'un animal expérimenté change volontairement son comportement pour aider un novice à apprendre, souvent au prix d'un effort ou d'une perte de temps. Et dans ce cadre strict, le meilleur prof est sans doute le suricate. Pour apprendre aux petits à chasser les dangereux scorpions qui feront partie de leur menu quotidien, les adultes entraînent d'abord les petits à avoir le bon coup de patte et de canine avec des proies mortes, puis les guident avec des scorpions à qui ils se sont débrouillés à ôter le dard avant de les laisser affronter des scorpions vivants et en pleine possession de leur venin. Très intéressant aussi, le cas de la fourmi de l'espèce Thymnothorax. On a remarqué qu'une adulte expérimentée pouvait conduire une plus jeune vers de la nourriture en marchant toujours devant elle au ralenti, en prenant le soin d'attendre son élève lorsqu'elle s'arrête pour mémoriser le chemin. Et dans ce cadre, l'enseignante perd du temps, mais l'élève apprend plus vite et c'est ce qui compte dans ce type de société très sociale. Enfin, les oiseaux aussi sont de très bons professeurs, je pense surtout au mérion superbe d'Australie, qui a opté pour sa part pour l'école à la maison, avec des cahiers ouverts avant la naissance. Pendant l'incubation, la mère répète en effet un chant contenant une sorte de mot de passe vocal que les embryons mémorisent avant même de sortir de l'œuf. Une fois éclos, les petits peuvent alors reproduire ces éléments sonores pour réclamer à manger. Et ce code familial est précieux, car selon les éthologues, il aiderait les parents à reconnaître leur véritable progéniture et donc à démasquer les oisillons de coucou parasites pondus clandestinement dans leur nid et qui, eux, ne maîtrisent pas aussi bien ce mot de passe. Alors oui, les cartables, les cahiers et les tableaux sont nos inventions, mais pour les professeurs et les élèves, la nature avait fait sa rentrée bien avant nous.
0: 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Dans un instant, Padre Nigoul est avec nous comme chaque dimanche.

0: Sur la route, Gérald de Palmas sur RCFM. Il est temps de retrouver, comme chaque dimanche, le père Georges Nigouli.
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2: Chers amis auditeurs, quelle joie pour moi de vous retrouver ce dimanche matin pour cette aventure des chroniques hebdomadaires sur cette radio. En ce temps de rentrée, j'espère qu'elle a été bonne pour chacun d'entre vous. Et je me posais la question de savoir comment profiter de cette rentrée pour partir de manière nouvelle dans ces jours, ces semaines et ces mois qui arrivent. Les vacances sont terminées, ou presque, les enfants ont retrouvé le chemin de l'école, vos agendas recommencent sérieusement à se remplir, les réunions reviennent, les activités reprennent, bref, c'est ce grand moment de l'année que l'on appelle la rentrée qui s'impose à nous. Je ne sais pas pour vous, mais je trouve que la rentrée, c'est toujours un drôle de moment. D'un côté, on reprend, on retrouve nos habitudes, nos horaires, nos collègues, nos activités, et puis d'un autre côté, on sent bien qu'une nouvelle période commence. Il y a bien des choses qui continuent, bien sûr, mais il y a aussi des choses qui changent et qui pourraient encore changer pour le bien de notre vie ordinaire. Et si justement, on profitait de ce moment-là pour se poser quelques questions, un peu comme le premier devoir de cette année d'ailleurs. Parce qu'après tout, on peut très bien reprendre exactement comme avant, remettre la machine en route et repartir pour un tour. Le travail, la maison, les courses, les rendez-vous, les activités des enfants, le téléphone, etc. Et dans quelques jours, on courra déjà après le temps. On connaît cette chanson, « Je n'ai plus le temps de rien ». Mais on peut décider aussi que cette rentrée soit l'occasion de reprendre les choses un peu autrement. Les textes de la messe de ce dimanche, d'ailleurs, peuvent justement nous y aider. En effet, dans la première lecture, Dieu dit au prophète Ézéchiel qu'il établit comme guetteur, et d'ailleurs j'aime bien cette image, parce qu'un guetteur, c'est quelqu'un qui regarde, quelqu'un qui fait attention. Il ne vit pas les yeux fermés, il essaye de voir ce qui arrive, de comprendre ce qui se passe. Et si nous faisions la même chose avec notre propre vie? On passe parfois tellement de temps à faire des choses qu'on ne prend plus beaucoup de temps pour se demander pourquoi on les fait. Alors la rentrée peut être l'occasion de regarder un peu notre vie en face. Qu'est-ce qui compte vraiment pour moi? À quoi est-ce que je consacre mon temps? Qu'est-ce que j'aimerais changer? Qu'est-ce que j'ai envie de garder? Et si je suis croyant, quelle place est-ce que je donne réellement à Dieu dans tout ça? Parce qu'il faut bien reconnaître une chose, la vie spirituelle passe assez facilement après le reste. Je prierai quand j'aurai le temps, ou je retournerai à la messe quand ce sera un peu plus calme pour moi. Je prendrai un moment pour réfléchir quand j'aurai moins de choses à faire. Le problème, c'est que le moment où nous aurons enfin moins de choses à faire risque de ne jamais arriver. Alors peut-être faut-il agir autrement, sans attendre d'avoir du temps pour Dieu, mais de décider de lui en donner. Et pas forcément des heures d'ailleurs. Mais quelques minutes pour prendre au sérieux une parole de Jésus ou essayer de la vivre et de la mettre en pratique dans notre vie de tous les jours. Parce que la foi, au fond, ce n'est pas seulement croire que Dieu existe, mais c'est essayer de vivre avec lui. Comme pratique, l'évangile de ce dimanche nous parle d'ailleurs des relations entre frères. Vous savez, ces relations entre nous. Plutôt réaliste, Jésus sait que vivre ensemble n'est pas quelque chose de facile. Et c'est même parfois très compliqué. Il y a des désaccords, des blessures, des paroles malheureuses ou encore des incompréhensions. Mais justement, ne restons pas chacun dans notre coin. Parlons-nous. Essayons de retrouver et de rechercher cette communion qui manque tant à notre monde d'aujourd'hui. Voilà une chose très concrète pour commencer une nouvelle année. On n'a peut-être pas besoin de prendre 15 bonnes résolutions que nous aurons oubliées avant la fin du mois de septembre d'ailleurs. Une ou deux suffiraient. Reprendre ne veut pas forcément dire recommencer comme avant. Et pour nous chrétiens, cette rentrée est peut-être tout simplement une occasion de remettre un peu d'ordre dans les priorités, de remettre le Christ davantage au centre de nos vies. C'est ce que je vous souhaite. Je vous souhaite à nouveau une bonne reprise sous le regard de Dieu, en ayant la volonté de changer notre monde et de le rendre meilleur avec ce que nous sommes. Bon dimanche à tous.
0: Le père Georges Nigouli est avec nous chaque dimanche sur RCFM. Bonjour Valérie Franceschetti.
3: Bonjour, saluda boy. Ça va Christophe?
0: Ça va et vous?
3: Girandula, Debiridrouem ou à l'antenne, Ouzabadoué ou Maine.
0: Yé, Doubou Mesure, nous dit-nous, pour le magazine des sports.
3: Super magazine de 17h. Baptiste Tomoscone.
0: Baptiste Tomoscone, j'aurai le plaisir d'être avec lui à ses côtés, donc de 17h à 19h pour toute l'actualité du week-end concernant le sport, Valérie.
3: Merci à vous, on vous retrouve tout à l'heure.
0: À Doubou.
3: À Doubou. Il est tout juste 9h. Bienvenue si vous le rejoignez. Bonjour à tous. Le journal vous est présenté par Roland Frias. Bonjour Roland.
4: Bonjour Valérie, bonjour à tous.
3: On débute ce journal avec l'hommage rendu au docteur Paul-Victor Combette.
4: Environ 200 personnes se sont rassemblées hier soir à l'hôpital d'Ajaccio. Décédé en 2020, il avait créé le premier SAMU de Corse il y a 50 ans, le 1er août 1976, et profondément marqué la médecine d'urgence insulaire. Médecin-chef des pompiers durant 31 ans, il avait également organisé les secours lors de la catastrophe de Fouriagne. Une plaque commémorative porte désormais son nom à l'entrée du SAMU d'Ajaccio. 6 ans après sa disparition, son souvenir reste très présent. Pierre Galliguet, l'actuel directeur du SAMU de ZA, nous explique pourquoi.
5: Parce qu'il a créé le SAMU. Il a créé le SAMU, qu'on a toujours du personnel qui a travaillé avec M. Combette. Donc on aime bien se remémorer des situations, puis voir l'évolution. À l'époque où le SAMU a été créé, c'était moins standardisé que maintenant, moins organisé que maintenant. Je veux dire, la prise d'appel, c'était des fois l'ambulancier, des fois c'était arrivé que ce soit le directeur de l'hôpital. Je crois que c'était M. Otave qui prenne les appels. Or que maintenant, ce sont des ARM, des personnes qui sont formées à la prise d'un appel. C'est hiérarchisé, c'est organisé. Donc c'était en 76, c'était le début des SAMU. Donc il fallait s'organiser. Je veux dire, ils sont partis d'une feuille blanche. Et doucement, il a fallu créer, il fallait comprendre l'intérêt aussi des SAMU, parce qu'au début, on connaissait pas la médicalisation à domicile. Pour la population, moi, je trouve que c'est un plus. Je pense que pour toute la pathologie médicale, la médication préhospitalière est importante.
4: Un témoignage recueilli par Marion Galland.
3: Dans l'actualité également, Roland, le Sporting qui n'y arrive toujours pas à Fouriagne.
4: Les Tourquini se sont lourdement inclinés hier face à Amiens, 3-0 lors de la 5e journée de Ligue 3. Après Le Puy et Versailles à huis clos, c'est une 3e défaite en 3 matchs à domicile. Cette fois, pour le retour du public, une partie des supporters a réclamé la démission des dirigeants. L'entraîneur Laurent Perrelade lui appelle à la patience et rappelle qu'il construit avec un groupe jeune qui doit, dit-il, encore progresser.
3: Des perturbations encore ce dimanche sur le réseau Aircourt.
4: Plusieurs vols opérés en ATR sont annulés après une dizaine d'annulations déjà hier au départ ou à l'arrivée des aéroports de Lille. Plusieurs appareils de la flotte sont actuellement immobilisés pour des contrôles et des interventions de maintenance complémentaires. Des mesures prises à titre préventif, précise la compagnie qui fait de la sécurité, dit-elle, sa priorité absolue. Les passagers concernés sont directement informés et des solutions de réacheminement leur sont proposées.
3: On poursuit ce journal avec l'éducation au féminisme.
4: Et la volonté de sensibiliser dès le plus jeune âge aux inégalités entre les femmes et les hommes. Un événement était organisé en ce sens hier à Bastia par l'association Ouzof, ou devant le théâtre Saint-Anne. Julie, une trentaine de personnes s'est réunie autour de conférences sur des ouvrages féministes, d'une table ronde et d'une pièce de théâtre. L'objectif, prendre conscience de ces inégalités et développer l'éducation au féminisme, le témoignage de Léa, membre du bureau d'Ouzofio.
6: Tout le monde est concerné par l'éducation des enfants, que l'on en ait ou pas. On côtoie des enfants, on a des occasions de rencontrer des enfants, d'interagir avec des enfants dans nos quotidiens. Donc c'est quelque chose qui concerne vraiment tout le monde. Pourquoi c'est important aujourd'hui en 2026 ? Parce qu'on vit dans une société où il peut y avoir beaucoup de clivages, beaucoup de discrimination, beaucoup d'incompréhension de l'autre. Et tout ça, en fait, ça peut être pallié. Ça peut évoluer grâce à l'évolution des mentalités et notamment en passant par les plus jeunes qui vont grandir dans ce monde-là et qui pourront développer leur esprit critique, leur conscience du monde qui l'entoure en fait.
4: Des propos recueillis par Mathieu Bourigny.
3: Et puis Roland, la 3e édition de la Convention internationale du tatouage de Borgo se conclut ce soir.
4: Au total, une trentaine d'artistes tatoueurs y est réunis depuis vendredi, venus de tous les horizons, des quatre coins de l'île, du continent et même du Portugal et du Brésil. Chacun a pu démontrer sa maîtrise de l'aiguille et faire connaître son style. Pour cette nouvelle édition, les visiteurs sont venus en nombre, selon Damien Vidal, tatoueur et co-organisateur de l'événement. Ce dernier l'affirme, la Corse est bien une terre de tatouage.
7: Les Corses se font beaucoup tatouer. Oui, parce que, à ma grande surprise, parce que je pense que autant j'ai envie de faire découvrir le milieu du tatouage, autant eux découvrent aussi le tatouage en même temps, sous différentes facettes. Je pense que les Corses savent ce que c'est le tatouage, mais découvrent aussi tout le style artistique sur les gammes de réalisme de ce qui est possible de se faire tatouer. Je pense que le Corse est beaucoup plus réfléchi que d'autres. parce que justement, il a cette découverte qui, pour certains, est encore inconnue et est encore sur les vieux acquis de cette vieille histoire du tatouage où c'était pour les bagnards, la mauvaise clientèle entre guillemets, hein, les marginaux, les machins, qui n'est plus aujourd'hui vu qu'on tatoue toute personne. Et je pense que le fait de voir beaucoup de gens tatoués, ça intrigue et on a envie de venir voir ce que c'est et se rencontrer et peut-être d'en faire un.
4: Et à la salle des fêtes de Borgo, un nouveau concours de tatouage est prévu à 16h cet après-midi avant le show de clôture à 19h.
3: Il y a des œuvres artistiques hein, aussi dans le tatouage.
4: C'est vrai, c'est très minutieux.
3: C'est très minutieux. Bon, vous n'avez pas de tatouage alors.
4: Non.
3: Pas encore.
4: Pas
3: vous pouvez
4: encore,
3: aller à Borgo à 16h.
4: Oui, oui, oui, je suis toujours à temps.
3: On vous retrouve à 10h pour l'actualité.
4: Avec plaisir, Daube.
3: Allez, on est toujours en vigilance verte aujourd'hui et demain pour la Haute-Corse et la Corse du Sud aussi. Allez, je vous donne aussi les températures de l'eau de mer à l'Istre 28, Mer Belle, Calvi, Révélate à 27,2, mer un peu agitée, Chiso-Qualquimarose au large de Portiuet au 28,3, mer peu agitée, Bonivaz au 28,1, la mer est peu agitée au large d'Ajaccio au 27,4 et la mer est peu agitée également. Du soleil, quelques bandes de nuages côtiers, le Libé est chaud. Assez fort, si baise à Wendt ou dans l'après-midi, dans l'extrême sud de la Corse, la Balagne. Les températures du jour, 31 à 34 sur le littoral, 31 à 35 dans l'intérieur de la Corse, 27 à 30 dans les villages de montagne. Pour cette belle journée avec un soleil qui prédomine et quelques bancs de nuages bas côtiers.
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7: Bonne matinée avec nous sur ICI RCFM. Vos dédicaces dans quelques instants au 04 95 32 22 22. Ça y est, vous êtes déjà nombreux, nombreuses à nous rejoindre. Allez, on vous retrouve juste après Alex Warren. Bonne matinée avec nous.

0: Alex Warren, Fever Dream, bonne matinée avec nous sur ici, RCFM.
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0: Et chinandem ou volpaio, la bonjour nous Daniel. Daniel, salut d'aboy. Si des counoy, l'aime ouvert, c'est Daniel, four saisi. Est-ce qu'il y a un petit problème technique ou pas? Pour notre première dédicace, Daniel, du côté de Volpayol. Je vous rappelle que vos dédicaces, c'est jusqu'à 10h et que nous avons du monde sur ici, RCFM. Alors, on va passer une petite chanson et puis on va se retrouver dans quelques instants. L'Arcouji, Wulereb. Allez, que je dédicace à l'équipe d'RCFM et à vous tous, auditeurs. Et nous retournons dans un instant du côté de Volpayol. Bonne matinée avec nous.

0: Boulereb au groupe Larkouji, une dédicace pour vous, chers auditeurs, en salut bien sûr au groupe Larkouji.
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0: Ecusta Voltazimu, Imvolpayola, Kudaniel, bonjour nous Daniel.
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0: Sissi Palandri, magnifique chanson, on embrasse tout le monde bien sûr. Et dans un instant, c'est Laurette que nous allons retrouver.
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0: Laurette du côté d'Olmède, bonjour Laurette.
2: Oui, bonjour.
0: Alors, on a votre chanson, c'est que les femmes sont belles. Voilà.
2: Oh, bien sûr qu'elles sont toutes belles, hein, surtout celles de la Corse, de la Méditerranée. Hein.
0: Enrico Macias, pour qui cette chanson?
2: Ça, c'est pour mon mari et puis pour toutes les personnes qui sont nées en Afrique du Nord.
0: D'accord.
2: Et pour tous les Corses aussi, qui sont oui. De là-bas aussi.
0: Vous voilà. Aussi, par exemple, Laurette?
2: Oui, moi je suis née là-bas, oui.
0: Vous êtes née dans quelle ville?
2: Alger.
0: D'accord.
2: À la Redoute, voilà. Oui.
0: Et donc, voilà. On les embrasse tous et on écoute cette chanson magnifique d'Enrico Macias.
2: Oh là là, oui. Et puis on comprend bien ses paroles à lui, hein, quand il chante.
0: Eh bien, c'est Gabi Chedonto. À bientôt, Laurette, du côté d'Olmetto. À bientôt.
2: Merci. Je coupe pas, là.
0: Alors, vous pouvez écouter, bien sûr. C'est pour vous aussi.
2: Oui, bien. Ah ben, ça, c'est sûr. Hein.

0: Voilà, on embrasse Laurette Almeido, Enrico Macias, que les femmes sont belles. Nos dédicaces continuent.
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0: Alors, ouam, emu da balla, ou Claudie, bonjour, Inayachu. Bonjour, salude. Là, ça, on va danser, là. Hein.
2: Ah oui, c'est pour ça, de temps en temps, j'envoie des dédicaces pour qu'on danse, même s'il fait chaud, au moins on a le moral comme ça.
0: Ah, c'est super, oui.
2: Ah oui, alors c'est pour RCFM en priorité, et tous les chroniqueurs.
0: Oui.
2: Pour mes amis, mon association France Alzheimer, mes amis Carla, Jean-Jules, Isabelle et toutes les personnes qui m'écoutent.
0: Merci Claudie. Et puis on salue bien sûr l'association France Alzheimer qui fait un gros travail aussi. Claudie, oui. D'Ajaccio. Alors Los Lobos. Allez.
2: Oui, alors on y va. Hein, et enlever les chaises et que tout le monde me suive.
0: C'est parti. À bientôt.
2: Allez, à bientôt. Au revoir.

0: C'est parti, Laurette, bravo pour cette chanson. Ça, Claudie, pardon, ça nous met, voilà, ça nous fait danser du côté d'Ajaccio. Et nous restons d'ailleurs à Ajaccio.
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0: Et on accueille cette fois-ci Agathe. Bonjour Agathe.
2: Bonjour RCFM.
0: Et bienvenue Agathe dans les dédicaces.
2: Merci, c'est pas la première fois que
0: je sais, je vous entends, je vous retrouve volontiers d'ailleurs. Et avec des chansons positives, hein, toute cette matinée, c'est sympa.
2: Ben oui. Hein.
0: Des chansons qui font danser, qui font rêver.
2: Qui font plaisir. Hein.
0: Qui font plaisir. Le ciel, le soleil et la mer de François Desguettes, c'est pour qui?
2: C'est pour moi, pour vous, pour tous ceux qui aiment les belles voix, les beaux mecs et les belles chansons.
0: C'est voilà. Vrai. Et oui, et puis on, voilà, c'est très beau, hein. Le ciel, le soleil et la mer.
2: La mer, ça a été un gros tube.
0: Oui, c'est vrai, gros tube. Hein. Vous avez, ça vous rappelle votre jeunesse, Agathe, aussi?
2: Ah oui, aussi, bien sûr.
0: Oui.
2: Bien sûr, parce qu'on n'entend plus des jolies chansons comme ça. Hein, c'est sûr que ça ne ressemble pas à Dim, je sais quoi. Hein.
0: C'est pas tout à fait pareil.
2: C'est autre chose.
0: On vous embrasse fort, Agathe.
2: Merci, je vous embrasse aussi.
0: À bientôt.
2: À bientôt.

0: Les 60s, 1965, le tube de l'été à l'époque, avec ce titre de François Delguel, le ciel, le soleil et la mer. On embrasse Agathe à Ajaccio, et bien sûr c'est pour elle, pour nous et pour tous ses amis, cette dédicace.
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0: Alors là, c'est une dédicace que on salue Mauro, qui est du côté de Paesano. Cette chanson, elle est pour lui et pour son amie Maryse et pour nous tous. Mauro, c'est pour vous. C'est Johnny, le grand Johnny, avec bien sûr Retiens la nuit.

0: Johnny Hallyday, chanson sortie en 1961, Mauro, c'est pour vous, pour votre amie Maryse. Écrite par qui? Écrite par Charles Aznavour pour Johnny Hallyday. Allez, nos dédicaces continuent.
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0: Et voici Mouimbashti, Akou Thérèse. Bonjour, nous Thérèse.
2: Bonjour, comment allez-vous?
0: Très bien, quelle belle chanson.
2: Vous demandez à votre radio hein, pour écouter les belles chansons.
0: Oui, c'est vrai, des voilà. Chansons à texte, ça nous plaît.
2: Oui,
0: aussi.
2: Voilà, et puis les vieilles chansons, on n'en entend pas souvent, c'est vrai. Hein, voilà.
0: Alors, à Thérèse, Stamane.
2: Pour mon mari qui n'est plus là, on est des enfants du marché. Alors, on aime beaucoup en période de fête, là, c'est la Vierge de la Vasine, demain.
0: C'est vrai.
2: Voilà. Et alors, j'ai dit, tiens, je vais demander s'ils peuvent envoyer le campanile des Andioa.
0: Sigura.
2: Charles Rocchi, voilà.
0: Thérèse, tu andades à la Vasine, demain.
2: J'y allais à pied, même j'allais et puis retourner sur Bastia, mais là, vu l'âge, c'est plus difficile.
0: Et plus difficile, voilà. Je voulais. Marigo, voilà. Qui a mot, comme j'ai dit, j'ai une bâche à Gakar, une bâche à Zidj. Tu andas pieds nus. Je sais
2: pieds
0: que.
2: Nus, ouais, non, c'est ça. Pieds nus quand même, parce que c'était difficile. C'était... Mais on y allait, puis on ne voyait pas beaucoup. Il n'y avait pas tous ces lampadaires. Mais on avait des lampes. On était quand même, vous voyez, prudents. Voilà.
0: Oui.
2: Et c'est dommage, parce qu'on enfin, vous laisser, on avance en âge, et c'est comme ça. On l'a fait. Bien content de l'avoir fait. Et puis il y a toujours quand même du monde. Hein. Il y a quand même du monde qui va toujours. C'est très important, la Vasine, pour nous, les Bastiais, puis tout le Cap Corse. Hein.
0: Voilà. Oui, et pour Gampanine, les Andioua et Bijina Boy, où je dis. Hein.
2: Ah oui, moi je suis née, vous savez, l'hôtel Poste avait sur le dernier étage.
0: Ah.
2: Et comme je peins, et alors j'adore les phares. J'ai fait même des phares, j'en ai fait même aux États-Unis, vous voyez, je peins les phares du Maine.
0: C'est vrai?
2: Oui. J'adore les phares. Quand je vois un phare, Marie-Louise,
0: vous faites de la peinture.
2: Ma mère me prenait au bras et je regardais mes phares.
0: Vous êtes une passionnée et vous peignez aussi, Thérèse. C'est
2: oui,
0: bien.
2: Oui, grâce à Dieu, oui. Oui, ça fait au marché. Nous avons Bafigo, Françoise, elle est très, très, très bien. Elle a même été sélectionnée pour aller au Japon, vous voyez.
0: Ah, ben Laura.
2: Ah, oui. Voilà, ça fait un peu de publicité.
0: Bon, si vous exposez, vous nous le direz, hein, Thérèse. Très bien.
2: Oui, on expose. La fin de la fin des cours, avant l'été, on expose chez elle, à l'atelier, au marché, là, où les ports, voilà.
0: D'accord, bien, on viendra voilà. Voir vos toiles. Thérèse, on vous offre au Gampani les Andioua.
2: Voilà, pour toute ma famille, et surtout pour Arthur, mon arrière-petit-fils qui adore la musique, voilà.
0: Écoutez Perello.
2: Merci beaucoup de m'avoir écouté, et pour votre radio et toute votre équipe.
0: Allez, on l'accepte, elle est magnifique. À bientôt.
2: À bientôt, merci.

0: Magnifique son, Thérèse, Chigampem, ou Imbasti, Azaloudem, ou tout à Zovami, aux violines, Arthur, et Chinandem, ou Imbonivazium.
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0: Bonjour, nous Marc, bonjour, Naboy.
2: Salut, Valérie,
0: comment va? Quoi, nous Azaloudem, ou Babé, mais va, j'ai bien dit Sainte, oui, Marc.
2: Amédino. Voilà.
0: Diagon Frader, Nida Santa Maria Maddalena, Ibonivazio.
2: Éternel.
0: Éternel, qui fait beaucoup de choses.
2: Exactement, fait beaucoup de choses, oui.
0: Il faut le dire, hein, avec les, notamment même pour les étudiants à Corté.
2: Exactement, et bientôt on va vous rappeler, parce qu'on va faire ça. On a eu des contacts avec des groupes corses, hein, bien sûr.
0: Oui.
2: Et normalement, on aura 4 concerts pendant l'été.
0: Pendant
2: juin, juillet, août, septembre.
0: Oui,
2: et
0: prochain.
2: Chaque concert sera dédié à une entité diverse.
0: Oui, vous êtes vraiment sur le terrain, tu l'as dit là. Aiutate, veramente.
2: Siamo principiati per studenti. On va commencer à récolter, à faire comme on fait tous les ans.
0: Et bien sûr, on va vous appeler pour que vous puissiez nous donner toutes les informations, Marc. Vous pouvez le dire, vous profitez aussi des dédicaces pour l'annoncer, parce que
2: oui.
0: Ce sont des collectes en général, c'est ça que vous
2: c'est
0: faites.
2: C'est beaucoup de collectes, exactement. Beaucoup de collectes. Et même quand nous faisons tous ces concerts et tout ça, c'est pas pour la confrérie. Attends, ça n'a jamais été pour la confrérie. Je ne suis pas dans cette optique. C'est vraiment pour redistribuer. Et aller dans le bon sens, je pense, je sais pas après.
0: Oui.
2: On verra bien.
0: L'humanité. Alors, cette chanson, Cannes, les Tiam Magyalaises, ils étaient hier soir à Zanta di Uniol, ou un concert, tous les Tiam.
2: Eh, je sais, mais moi je suis au magasin.
0: C'est pour qui? C'est pour qui, Marc?
2: Ouais, c'est pour moi, déjà, perso. Oui. Peut-être un peu pour nos joueurs du Sporting.
0: Aussi.
2: Pourtant, ça les bougerait un petit peu.
0: Pour remotiver l'équipe, on espère, oui.
2: Ah ben,
0: oui.
2: Catastrophe.
0: Enfin, c'est... Enfin, on voilà. Espère que ça va s'inverser. On vous embrasse fort, Marco. À bientôt.
2: Allez, on abraccio.
0: Manivi Gaganson à Cannes, les tiens.
2: Ciao. Merci.

0: 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E beh, salutiamo Marc, Wajem, un bon ivadio, nos dédicaces, c'est fini. Pour ce dimanche, on se retrouve dimanche prochain et nous, on continue la route jusqu'à midi sur ICI RCFM.
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1: Il est tout juste 10h. L'essentiel de l'actualité vous est présenté par Roland Frias. Bonjour Roland.
2: Bonjour Valérie, bonjour à tous. Le Sporting n'y arrive toujours pas. Fouria ni les Tourquins ni se sont lourdement inclinés hier face à Amiens. 3-0 lors de la 5e journée de Ligue 3. Après Le Puy et Versailles à huis clos, c'est une 3e défaite en 3 matchs à domicile, cette fois pour le retour du public. Une partie des supporters a réclamé la démission des dirigeants. L'entraîneur Laurent Perlade, lui, appelle à la patience et rappelle qu'il construit avec un groupe jeune qui doit, dit-il, encore progresser. Des perturbations encore ce dimanche sur le réseau Aircour. 15 vols opérés en ATR sont annulés après une dizaine d'annulations déjà hier au départ ou à l'arrivée des aéroports de Lille. Plusieurs appareils de la flotte sont actuellement immobilisés pour des contrôles et des interventions de maintenance complémentaires. Des mesures prises à titre préventif, précise la compagnie qui fait de la sécurité, dit-elle, de sa priorité absolue. Les passagers concernés sont directement informés et des solutions de réacheminement leur sont proposées. Environ 200 personnes ont rendu hommage hier à l'hôpital d'Ajaccio au docteur Paul-Victor Combette. Décédé en 2020, il avait créé le premier SAMU de Corse le 1er août 1976. Médecin-chef des pompiers durant 31 ans, il avait également organisé les secours lors de la catastrophe de Furiani. Une plaque commémorative est désormais installée à l'entrée du SAMU d'Ajaccio. Et puis la 3e édition de la convention internationale du tatouage de Borgo s'achève ce soir. Depuis vendredi, une trentaine de tatoueurs venus des quatre coins de l'île, du continent, du Brésil ou encore du Portugal présentent leur savoir-faire et leurs différents styles. Une édition qui a attiré de nombreux visiteurs à la grande satisfaction de Damien Vidal, tatoueur et co-organisateur. Démonstrations, concours et échanges avec les artistes ont rythmé ce week-end. Un nouveau concours de tatouage est prévu aujourd'hui à 16h avant le show de clôture à 19h.
1: Voilà, le show de clôture, ce sera un peu plus tard. Mais vous, on vous retrouve avant, hein, 11h.
2: À 11h avec plaisir, Valérie. Et là, tout de suite, une autre info, le temps.
1: Oudimp, Ouzole.
2: Ouzole.
1: Qui se pompille au lait, tiens. La météo, on est en vigilance verte pour la Haute-Corse et la Corse du Sud aujourd'hui et demain. Alors pour ce dimanche, une journée ensoleillée et quelques nuages bourgeonnants en montagne cet après-midi. Des brises en journée, un vent d'est plus sensible vers le nord-ouest du Cap-Corse. Le Nebbio, Concador vers les Agriates et aussi la vallée du Gaulle et l'extrême sud-ouest de l'île. L'atténuation en fin de journée de ce vent. Température 30 à 33 en façade ouest, 27 à 31 en façade est, 30 à 34 dans l'intérieur de la Corse, 25 à 29 dans les villages de montagne. On jette un coup d'œil sur la météo pour ce lundi, c'est du beau temps. Quelques brises demain en journée et demain les températures seront de 29 à 33 sur le littoral, 32 à 35 dans l'intérieur de la Corse et 27 à 30 dans les villages de montagne.
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Voyage, désirless, juste après, un petit tour de vos sorties dans notre agenda. Et puis notre chronique beauté avec Isabelle Oniadi et Muriel Crestet. Restez avec nous, bon dimanche.

0: Désirless, 1987, un hymne à l'évasion, à la liberté, Désirless.
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0: On va du côté de Talouizoulach, au Parc Galet, à qui reprend les grandes conférences. Avec à 11h, les jardins, magnifiques expositions, les musées aussi, sentiers pieds nus, ouverts au public. À 14h, place au calcul haute performance. Une conférence animée par les ingénieurs Yolande Filidori, Frédéric Bosseur, en partenariat avec l'Universidad de Gorsiga. À 15h, à la découverte de la formation de l'univers raconté par la lumière aux côtés de David Elbaz, astrophysicien de renommée internationale. Et puis à 17h, les enfants pourront participer gratuitement et sans réservation à des ateliers consacrés à la poterie.
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0: Le salon du livre aussi, Piazza Libri, c'est du côté de Saint-Roch à Bastia. Excusez-moi, j'ai un chat dans la gorge, je ne sais pas si c'est Nico. Et puis vous pourrez sur la place Saint-Nicolas découvrir les sportifs pour la fête du sport dans notre agenda.

0: Travolta, Summer Nights. Allez, on retrouve Isabelle de Nignade, Muriel Crestet pour notre chronique beauté. Le thème aujourd'hui est la question: serrez-vous la mâchoire?
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2: Ma question c'est: comment est votre mâchoire?
3: Décontractée.
2: Ah bah bravo! Alors là, ça c'est formidable. Si vous avez la mâchoire décontractée, à mon avis, vous faites partie des 10% chanceux qui ne mettent pas leurs émotions dans le serrage de dents.
3: Ou qui mettent de bonnes émotions dans la joie qu'elles expriment.
2: Oh, Isabelle, je vous adore, vous êtes mon rayon de soleil. Voilà, il nous faut une Isabelle chaque matin pour nous décontracter la mâchoire. Nombre d'entre nous mettons effectivement nos frustrations, nos colères, nos impatiences dans la mâchoire. Oui, on serre. Et ça peut aller jusqu'au bruxisme qui consiste à faire ce bruit horrible. Même en dormant, c'est-à-dire de façon totalement inconsciente, on serre la mâchoire et on va même se faire mal aux dents. Cette mâchoire, quand les muscles sont crispés, serrés, en fait, ça vous tire tout, les oreilles, le cou, jusqu'aux épaules. Faites l'essai, vous allez voir. Et ben vous avez ici tous les muscles et les tendons du cou, donc dans le claviculaire à l'avant et à l'arrière dans les épaules, qui se contractent. Alors si vous le faites une fois, deux fois, c'est presque à la limite un exercice sportif pour muscler son cou. Ça va très bien. Mais si c'est une habitude tout au long de la journée et de la nuit, vous allez vous bloquer, vous faire mal. Ici, à l'espace bien-être, le nombre de personnes que l'on reçoit avec, la première chose, c'est le haut du dos, s'il vous plaît, je n'en peux plus. Déjà, on va commencer à masser notre mâchoire. Bâiller, bien sûr. Voilà, il faut décontracter, masser de l'intérieur du visage vers l'extérieur, vous poussez ce muscle-là et vous le malaxez dans tous les sens. Il ne s'agit pas de tirer la peau, hein. Vous vous mettez en pression sur le muscle pour travailler ce muscle et non pas tirer la peau. Vous allez ainsi travailler l'élasticité du muscle.
0: Merci à Muriel Crestet, Isabelle Donignade. C'est vrai que la mâchoire, ça peut être très tendu. Malawida, la mano negra. Et puis, on retrouve Arthur Solinas pour Corpo e Menti.

0: Malavida, Mano Negra, Nanta RCFM. C'est le moment de reprendre le sport, la fête du sport à Bastia, bientôt à Ajaccio aussi, de partout, des trails qui s'organisent du côté de Basteligrach prochainement. Et puis le ravito. Le ravito, c'est une étape cruciale dans une course. Comment l'appréhender? On en parle dans notre chronique sportive en compagnie d'Arthur Solinas.
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2: Bonjour, si vous préparez un trail ou que ce week-end vous en avez un de prévu à votre agenda, je vous propose de parler du ravitaillement. Est-ce que je dois m'arrêter? Sur une course, il y a toujours ce moment d'hésitation, notamment au début. Est-ce que je m'arrête au ravitaillement ou est-ce que je continue par peur de perdre du temps, etc., etc. La première chose à retenir, c'est qu'un ravitaillement n'est pas une perte de temps. Au contraire, sur une course longue, il peut vous permettre de gagner en confort et surtout d'éviter de terminer complètement épuisé. Alors comment savoir si vous devez vous arrêter? Pour une course courte de 5 km par exemple, si vous avez bien bu et mangé avant le départ, vous pouvez parfois passer devant un ravitaillement sans vous arrêter, surtout si les conditions sont fraîches et si vous êtes un minimum habitué. Mais dès que la distance augmente, que la chaleur est présente ou que l'effort se prolonge, les ravitaillements deviennent beaucoup plus importants. Et surtout, ne vous fiez pas uniquement à votre sensation de soif ou de faim. Sur une longue course, mieux vaut anticiper. Vous pouvez ralentir quelques secondes, boire tranquillement, manger tranquillement, s'asseoir quelques minutes et repartir progressivement. Un petit conseil quand même sur s'arrêter quelques minutes. Si vous voulez vous arrêter, ne vous mettez pas complètement à l'arrêt. Si ce n'est pas nécessaire, si vous sentez véritablement le besoin, arrêtez-vous quelques minutes. Sinon, vous pouvez ralentir, marcher quelques mètres, boire, prendre votre ravitaillement et puis repartir. Et si vous êtes en compétition, ne cherchez pas absolument à gagner 10 secondes au ravitaillement pour ensuite perdre plusieurs minutes parce que vous manquez d'énergie. Alors, ravitaillement ou pas, écoutez la distance, la météo de votre préparation, peut-être votre coach aussi. En parler aussi avec lui aux entraînements. Plus la course est longue et plus il fait chaud, plus il est important d'anticiper, plus on perd des sels minéraux. Parce qu'en course à pied, parfois ralentir quelques secondes au ravito, c'est justement ce qui permet d'aller plus vite, jusqu'à la ligne d'arrivée. Et je sais que vous en avez l'objectif. Bonne journée.
0: Et voilà, pour m'en dire un petsouch ou une passande, c'est jamais mal. Ou de l'eau. Merci Arthur Solinas. Corpo et menti. Allez, on se retrouve dans quelques minutes. Et puis, il y aura aussi notre retour des experts. Émission de Michael Andréagne, avec ce matin un extrait de l'émission en compagnie de Jean-Charles Caste, agent général d'assurance. Dama Barla, Indestouridalio. Et puis avant, ce sera Ribé. On ira dans le Junsani avec Evelyne Fontana et son invité.

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0: Modern Love, David Bowie sur ICI RCFM. Notre retour expert, c'est la rentrée, c'est aussi le moment où l'on reprend de bonnes habitudes, où l'on fait parfois un peu de ménage dans ses contrats, mais est-ce vraiment la bonne période pour faire le point sur ses assurances? On pose la question à Michael Andréani qui a recueilli la réponse de Jean-Charles Caste.
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2: Oui, septembre peut être un bon moment pour vérifier ses contrats d'assurance, notamment parce que la rentrée s'accompagne souvent de changements dans nos vies. Nouveau logement, nouvelle voiture, rentrée des enfants ou évolution de nos usages. Mais faut-il pour autant attendre septembre pour s'en préoccuper? Jean-Charles Caste, agent général d'assurance, nous répond sur un point précis.
3: La première chose qui me vient en tête, c'est quoi? C'est les fameuses assurances scolaires, parce que tous les établissements scolaires les demandent. Donc la scolaire, l'extrascolaire, la responsabilité civile. Donc très souvent, il y a des doubles emplois, parce que quand on ouvre les carnets de correspondance, on a toujours ce fameux papillon à remplir, signé d'une assurance bien connue de tous, mais sachez qu'elle n'est pas obligatoire. Elle peut faire double emploi, vous l'avez certainement peut-être déjà sur votre contrat habitation qui couvre votre maison, votre appartement. Donc avant de la souscrire automatiquement, parce que ça devient un lieu commun que de souscrire auprès de cette compagnie d'assurance qui est très bien au demeurant, si vous l'avez pas sur votre contrat d'habitation, vous pouvez très bien la souscrire chez eux, mais faites attention de ne pas payer deux fois pour la même garantie scolaire, donc qui va couvrir les dommages que votre enfant, la responsabilité civile de votre enfant, s'il fait tomber un camarade, s'il casse des lunettes, s'il cause un dommage à un tiers quel qu'il soit, à l'école, et la fameuse extrascolaire, en dehors de l'école, dans les cas de sortie, d'activité physique, de promenade, de voyage culturel ou scolaire. Extrascolaire va venir en complément de la garantie de base scolaire. Attention aussi, une petite précision. Très souvent, alors ça se souscrit de plus en plus, les garanties accidents de la vie qui va couvrir tous vos accidents de la vie courantes. Et ben très souvent ou quasiment systématiquement, dans le cas de votre garantie accident de la vie qui couvre vous et vos enfants, si vous avez souscrit l'option parents et enfants, la garantie extrascolaire est comprise automatiquement dedans. Donc ça voudrait dire que si vous avez et une assurance habitation et une garantie accident de la vie souscrit auprès de votre assureur, il n'est peut-être aucunement nécessaire de garantir et d'assurer en plus une RC scolaire et une RC extrascolaire. Donc j'insiste vraiment, il faut faire le point sur ces deux sujets qui sont les sujets du moment à cette rentrée. Prenez quelques instants de savoir si vous êtes assuré pour ça. Déjà, je pense que c'est déjà le cas. Et si c'est pas le cas, faites-le parce que c'est une obligation. Et ça coûte vite cher quand notre enfant malheureusement cause des dommages à un tiers. Donc faites-le, prenez quelques instants pour pouvoir checker ces contrats qui sont classiques, mais qui sont ô combien nécessaires pour chacun d'entre nous.
0: Voilà, vérifiez bien vos contrats. Merci. On retrouve bien sûr Michael Andréani pour cette émission des experts entre 9h et 10h et le vendredi Arthur Solinas pour répondre aussi à vos questions en compagnie d'experts expérimentés comme nous venons de l'entendre en matière d'assurance. Bernard Lavillier à 11h, l'essentiel de l'actualité avec Roland Frias.

Toustan Zeghetto. Restez avec nous. Bonne matinée. En seconde partie d'émission, nous attendent de beaux rendez-vous. Two Friends, Mike O'Field. On fera un point d'ino dans Tâche tout d'un pour chez Ouzol. Et puis on retrouvera aussi en seconde partie d'émission notre journal des associations avec Léa Nouch, Muco-Corse, ou encore un petit tour dans notre agenda. Et puis Bajivioride, attendu aussi, Bichente, Albertini. Mais par là, des noches très bien de tes gourses.

0: Mathia Bazar, Solo Tout. Il est tout juste 11h. Bienvenue si vous nous rejoignez sur ici RCFM, l'heure de retrouver l'actualité de ce dimanche présentée par Roland Frias. Bonjour Roland.
1: Bonjour Valérie, bonjour à tous. Environ 200 personnes ont rendu hommage hier soir devant l'hôpital d'Ajaccio au docteur Paul-Victor Combette. Décédé en 2020, il avait créé le premier SAMU de Corse le 1er août 1976. Médecin-chef des pompiers durant 31 ans, il avait également organisé les secours lors de la catastrophe de Fouriagne. Une plaque commémorative est désormais installée à l'entrée du SAMU d'Ajaccio. Le Sporting n'y arrive toujours pas. Fouriagne, les Tourquini se sont lourdement inclinés hier face à Amiens, 3-0 lors de la cinquième journée de Ligue 3. Après Le Puy et Versailles à huis clos, c'est une troisième défaite en trois matchs à domicile. Cette fois pour le retour du public. Une partie des supporters a réclamé la démission des dirigeants. L'entraîneur Laurent Perrelade, lui, appelle à la patience et rappelle qu'il construit avec un groupe jeune qui doit, dit-il, encore progresser. Des perturbations encore ce dimanche sur le réseau Air Corsica. 15 vols opérés en ATR sont annulés après une dizaine d'annulations déjà hier au départ ou à l'arrivée des aéroports de Lille. Plusieurs appareils de la flotte sont actuellement immobilisés pour des contrôles et des interventions de maintenance complémentaire. Des mesures prises à titre préventif, précise la compagnie qui fait de la sécurité des vols sa priorité absolue. Les passagers concernés sont directement informés et des solutions de réacheminement leur sont proposées. Puis tradition, ferveur religieuse et culture corse se mêlent ce week-end à Casamaccioli, la 196e édition de la Santa Di Unioli où se poursuit jusqu'à mardi. Avec cette année encore plusieurs milliers de personnes attendues, le temps fort aura lieu mardi avec à 10h30 la messe adiazante, suivie de la traditionnelle granit, où là nous serons en direct dans notre journal de midi avec Mathieu Bourigny. Et à la veille de la nativité de la Vierge Marie, ce lundi notre magazine de la rédaction sera consacré justement à cette ferveur religieuse en Corse, du Niol à Lavazina en passant par Pankeracha et Lalijani. Rendez-vous donc demain aussi à la mi-journée avec Patrick Vinciguerra et plusieurs invités.
0: Merci, on a hâte de retrouver Mathieu Bourigny du côté de Azanta.
1: Exactement, forse sera in de una baracca, a beise un corpo, aspettando diritto, no?
0: Comme j'ai dit, j'ai gommé des radions.
1: Gommé des radions, c'est simple.
0: Salut à Azanta di Unioli, on vous retrouve à midi pour le journal.
1: Copie de Jadou.
0: Jadou. Oudin, Bouché, Ouzol, et on est en vigilance verte aujourd'hui et demain sur la Haute-Corse et sur la Corse du Sud. Journée ensoleillée, quelques nuages bourgeonnants en montagne. Cet après-midi, des brises en journée et un vent d'est plus sensible vers le nord-ouest du Cap Corse, du Cap Corse Nebbio Concador vers les Agriades et aussi la vallée du Gaule et l'extrême sud-ouest de la Corse. Un vent qui va s'atténuer en fin de journée. Les températures 30 à 33 en façade ouest, 27 à 31 façade est, 30 à 34 dans l'intérieur, 26 à 29 dans les villages de montagne. Lundi, c'est du beau temps, des brises en journée, ça va se gâter en milieu de semaine, mais pour lundi, c'est du beau temps. Des températures de 29 à 33 sur le littoral, 32 à 35 dans l'intérieur de la Corse, 27 à 30 dans les villages de montagne.
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8: Et si vous nous rejoignez, bonne journée, bon dimanche avec nous. Sanubiado a Moganson et Antone Marielli, Kudjana di Lalba.

Pierre Diluna ou là ou Dorian, c'est Fuchet Horton qui met le feu sur scène, hein, toujours Allons voir, et juste après notre journal des associations. Bonne matinée.

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1: Nous retrouvons Eric Poggi de l'association Leanuccia Mucocorse qui s'adresse aux familles, notamment qui ont des enfants atteints de mucoviscidose. Bonjour Eric.
2: Bonjour.
1: On va se projeter un petit peu car se préparent les virades de l'espoir.
2: Oui, c'est ça. Les virades de l'espoir, c'est le dimanche 27 septembre à Etchikasoaril. Et partout en Corse, et partout sur le territoire français, bien sûr, hein, c'est le week-end national de la lutte contre la mucoviscidose. Il y a exactement 5 virades en Corse, et nous, à Etchikasoaril, nous organisons un trail de 10 km et une marche de 4 km ouverte à tout le monde pour venir participer et donner de l'espoir à toutes les personnes en difficulté dans la mucoviscidose.
1: Virade de l'espoir, le 27 septembre prochain. Alors, vous le disiez, vous précisiez, Eric, c'est une opération, bien sûr, nationale pour sensibiliser aussi à la mucoviscidose et pour récolter des fonds pour aider la recherche.
2: Tout à fait, voilà. On est là pour faire aider cette recherche qui en a tant besoin, malgré les belles avancées thérapeutiques dans la mucoviscidose. Cette maladie ne se guérit toujours pas. Et nous avons toujours besoin encore de continuer cette recherche et de la financer grâce à des actions solidaires comme ça, sportives, culturelles. Voilà, c'est le gros espoir de l'année de toutes les personnes touchées par la mucoviscidose.
1: Leanuccia Mucocorse qui se mobilise le 27 septembre prochain pour les virades de l'espoir à Etchikasoaril. Pour participer à cette marche, Eric, c'est à partir de quelle heure?
2: Alors, la virade, elle commence à partir de 9h. Sur les inscriptions sur place pour la marche, ça sera à partir de 9h. Pour le trail, il y a sur le site Portimer, vous pouvez vous inscrire sur le site pour le trail, voilà. Et le repas et l'apéritif du midi est offert à tous les participants et les accompagnants de cette journée.
1: Merci à vous, Eric Poggi. On en reparle bien sûr sur ICI RCFM. Leanuccia Mucocorse qui se prépare pour les virades de l'espoir le 27 septembre prochain. À bientôt sur ICI RCFM.
2: À bientôt.
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0: Etienne Dao, duel au soleil, on dirait tout dit aux résourties, des coups, on aux choses perdues.
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0: En dem ou in l'Aiguille, l'heure médiévale, le village, les médiévales de l'Aiguille, tout ce week-end, exposition, démonstration autour du Moyen-Âge, des animations pour les enfants, des jeux d'antan, espace game médiéval, tournoi de loupio, création de blasons à Louz ou Médier, ou participation aussi à une fresque, démonstration d'armes anciennes. La grande roue continue, on l'entendait dans notre journal et notre flash, à Borgo, eh bien ces rencontres. Le salon du tatouage, c'est toute la journée du côté de Borg, où tatouage, rencontres, concours, animations, concerts aussi pour cette clôture aujourd'hui in Borg, pour ce salon du tatouage dans la salle polyvalente. Enfin, on va à Ajaccio où l'office du tourisme vous propose chaque semaine des événements vraiment sympas avec le 12 septembre prochain une expérience exclusive, un run impérial. Partez pour un footing urbain guidé à Ajaccio, 7,4 km, allure douce entre patrimoine, anecdote napoléonienne et convivialité sans chrono. On n'est pas là pour arriver le premier, mais surtout pour découvrir l'histoire d'Ajaccio. Vous pouvez vous renseigner en allant sur le site de l'Office du tourisme qui propose de nombreuses rencontres, comme le 4 septembre aussi, visite Magagne et apéro. Visite Magagne et apéro. Magagne, le principe de cette visite originale est simple, découvrir Ajaccio tout en s'amusant, puis une dégustation de vin AOP d'Ajaccio avec un maître sommelier, avec modération bien entendu.
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0: Jean et Jeanne, Chiral, Nanterre, TFM, et à midi, on retrouvera bien sûr le journal présenté par Roland Frias, votre émission musicale, et puis n'oubliez pas votre magazine des sports dans l'après-midi, dès 16h et 17h précisément pour le magazine, en compagnie d'un binôme, puisqu'il y aura Christophe Zagal, que vous retrouverez avec Baptiste ou Moscone, notre spécialiste des sports, pour le magazine Nos Musiques de Méditerranée, tout de suite avec Cécilia Cantelli.
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2: Aujourd'hui, direction l'Israël, avec une chanson qui a traversé les générations avant d'arriver jusqu'à la voix de Carolina. Ça s'appelle Tzel Etz Tamar, que l'on pourrait traduire par « à l'ombre d'un palmier ». Et pour retrouver son histoire, il faut remonter jusqu'en 1945. Parce qu'à l'origine, c'est une chanson d'amour écrite par Ephraim Weinstein pour celle qui allait devenir sa femme. Ils étaient alors séparés et le texte raconte tout simplement le manque de l'être aimé. Mais cette déclaration intime va connaître un destin assez incroyable parce qu'enregistrée une première fois dans les années 50, elle traverse ensuite les décennies et elle devient peu à peu un classique de la musique orientale israélienne. Et puis, près de 70 ans après sa création, on a Caroline qui s'en empare à son tour et fait découvrir cette nouvelle version aux plus jeunes. Dans les paroles, les souvenirs amoureux se mêlent aux palmiers, au clair de lune et à la nuit. Un décor qui fait forcément écho au paysage de notre Méditerranée, une chanson née d'une histoire personnelle, devenue avec le temps presque un morceau de patrimoine populaire.

0: Jolie chanson italienne avec un bel accent du sud. Merci à Cecilia Cantelli.
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0: Et prima di ridro, nous dit Dial, et on est avec Marie-Elisabeth Ferrandini qui nous présente Kinébensi ce matin en compagnie de Ange, 8 ans, Otani, qui présente à ou Hobbit dit Tolkien.
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1: 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John Lennon, bon week-end à vous sur ICRCFM dans quelques instants, le journal.

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1: Bon dimanche avec nous sur Ici RCFM. Il est midi. Le journal vous est présenté par Roland Frias. Bonjour Roland.
2: Bonjour Valérie, bonjour à tous. Direction Casamatch, pour commencer ce journal où bat ce week-end le cœur du Niolo et plus largement de la Corse. La 196e édition d'Azanta di Niolo se poursuit. Elle a démarré hier entre foires, traditions et rendez-vous culturels. Plusieurs milliers de personnes sont attendues cette année encore durant ces 4 jours avant le temps fort religieux de mardi avec à messe di Azanta et la traditionnelle granidula. Mathieu Borini, bonjour.
3: Bonjour Roland.
2: Depuis ce matin, le champ de foire est déjà bien animé.
3: Eh bien écoutez, il y a du monde à Casamatch, où je me trouve juste au-dessus de l'église du village, sur le champ de foire. Alors l'ambiance est bonne, mais assez calme, car les gens se restaurent. Beaucoup de stands et de producteurs, bien sûr, comme d'habitude ici dans le Niolo, où c'est un petit peu, on peut le dire, la Corse hein, qui se retrouve à la même période. La Santa, c'est la plus vieille foire en activité, avec toujours autant de succès. L'aspect religieux est primordial ici, mais il faudra attendre, comme vous l'avez dit, lundi soir et mardi pour suivre les messes et procession de la nativité de la Vierge. Et puis pour terminer le week-end, il y a encore des choses au programme, hein, comme le concert d'Ivruti à 15h, de Spertimusica à 15h et d'Ivruti ce soir. Et puis à 14h,
2: à Mathieu,
3: quelque chose de plus étonnant, on pourrait dire, c'est une démonstration.
2: La communication est mauvaise en tout cas, on l'a compris, beaucoup d'animation au programme pour cet événement. Mathieu Borini, merci beaucoup, et cette ferveur religieuse sera justement au cœur ce lundi de notre magazine de la rédaction, à la veille de la nativité de la Vierge Marie, du Niolo à la Oisine en passant par Panquerach et l'Aligeane. Nous reviendrons sur ces pèlerinages et sur le patrimoine religieux de l'île. Rendez-vous donc demain avec Patrick Vinciguerre et plusieurs invités. Dans l'actualité également, le Sporting Club de Bastia est cette troisième désillusion au stade Armand Cesari. Après les défaites face au Puy et Versailles, disputées à huis clos, les Tourquignes espéraient profiter du retour de leur public pour enfin lancer leur saison à domicile. Il n'en a rien été. Le Sporting s'est lourdement incliné 3-0 face à Amiens hier après-midi lors de la 5e journée de Ligue 3. Un après-midi à oublier et des retrouvailles manquées avec Fourian. Le récit avec vous, Baptiste Moscogni.
4: Les matchs se suivent et se ressemblent. Troisième défaite à domicile pour des Bastiais, auteur d'une bien triste prestation. Et retour au goût amer pour les supporters qui retrouvaient les travées de Fourian à cette occasion. Le cauchemar a débuté dès la première minute de jeu avec l'ouverture du score pour Amiens de leur capitaine Rémi Boissier. Le coup de massue est porté juste avant le retour des vestiaires avec ce but complètement gague de Noah Ziliox contre son camp. Le sursaut d'orgueil attendu en deuxième période n'a pas eu lieu. Le Sporting a même touché le fond en concédant un troisième but à l'heure de jeu. Le but de trop pour les supporters qui ont entonné des chants demandant la démission des dirigeants. On savait depuis la fin de la saison dernière une fracture entre les supporters et la direction. Le fossé semble se creuser un peu plus.
2: Les prochains matchs pour le Sporting, ce sera samedi prochain à Bourg-en-Bresse. Nous y reviendrons dans notre Mac des Sports à 17h avec vous, Baptiste Moscogni. Vous serez accompagné de Christophe Zagaï. Toutes les disciplines sportives à l'honneur depuis hier à Bastia avec AV Stadium Sport qui se poursuit jusqu'à ce soir. Sur la place Saint-Nicolas, plus de 90 associations sont réunies pour proposer démonstrations et initiations du tennis à la danse en passant par les sports de combat ou l'athlétisme. Une diversité qui offre l'embarras du choix, notamment aux parents venus chercher une activité pour leurs enfants. Ils ont déambulé de stand en stand à la recherche du sport idéal. Mathieu Borini, encore lui, les a suivis.
5: Oui, regardez la gym, l'athlétisme, parce qu'on était à l'athlétisme avant, l'escalade aussi.
6: On est à la recherche là avec ma fille d'un sport pour voir un petit peu ce qu'elle peut faire. Alors elle tourne entre la gym et la danse, on verra.
7: On s'est arrêté, le BMX, on a fait le vélo. Là on va regarder le tennis parce que le tennis ça intéressait beaucoup. Et on s'est arrêté au sport de combat. On fait beaucoup de moto déjà avec son papa, donc BMX ça le tente bien. Mais bon, c'est pas gagné.
8: Le sport de combat, ou le tennis, ou le basket. basket ou peu importe. On n'a pas de sport prédéfini parce qu'il ne sait pas ce qu'il veut faire. Donc on l'oriente un peu, mais après c'est lui qui choisit.
9: Alors au début, moi, plus sport de combat, mais vu qu'il n'est pas encore fan de ces choses-là, je m'orienterai plus vers le tennis, le paddle, quelque chose dans ce style-là pour commencer. Il est indécis, donc il ne sait pas trop vers quoi se diriger. Donc pour ça qu'on est là, pour voir ce qu'il y a un peu partout. Il y a pas mal de stands, ouais. C'est assez varié et il y a un peu de tout, donc c'est pas mal, c'est bien.
2: Des perturbations encore ce dimanche sur le réseau Aircourse IGA. Pas moins de 15 vols opérés en ATR sont annulés après une dizaine d'annulations déjà hier au départ ou à l'arrivée des aéroports de Lille. Plusieurs appareils de la flotte sont actuellement immobilisés pour des contrôles et des interventions de maintenance complémentaires. Des mesures prises à titre préventif, précise la compagnie qui fait de la sécurité des vols sa priorité absolue. Les passagers concernés sont directement informés et des solutions de réacheminement leur sont proposées. À Ajaccio, environ 2 personnes ont rendu hommage hier devant l'hôpital de la Miséricorde au docteur Paul-Victor Combette, décédé en 2020. Il avait créé le premier SAMU de Corse le 1er août 1976. Médecin-chef des pompiers durant 31 ans, il avait également organisé les secours lors de la catastrophe de Fouriagne. Une plaque commémorative est désormais installée à l'entrée du SAMU d'Ajaccio. Et puis la troisième édition de la Convention internationale du tatouage de Borgo se conclut ce soir. Au total, une trentaine d'artistes tatoueurs y est réunie depuis vendredi, venus de tous les horizons, des quatre coins de l'île, du continent et même du Portugal et du Brésil. Chacun a pu démontrer sa maîtrise de l'aiguille et faire connaître son style pour cette édition. Les visiteurs sont venus en nombre, selon Damien Vidal, tatoueur et co-organisateur de l'événement. Ce dernier l'affirme, la Corse est bien une terre de tatouage.
10: Les Corses se font beaucoup tatouer. Oui, parce que, à ma grande surprise, parce que je pense que autant j'ai envie de faire découvrir le milieu du tatouage, autant eux découvrent aussi le tatouage en même temps, sous différentes facettes. Je pense que les Corses savent ce que c'est le tatouage, mais découvrent aussi tout le style artistique sur les gammes de réalisme, de ce qui est possible de se faire tatouer. Je pense que le Corse est beaucoup plus réfléchi que d'autres, parce que, justement, il a cette découverte qui, pour certains, est encore inconnue, et encore sur les vieux acquis de cette vieille histoire du tatouage où c'était pour les bagnards, la mauvaise clientèle, entre guillemets, hein, les marginaux, les machins, qui n'est plus aujourd'hui, vu qu'on tatoue toute personne. Et je pense que le fait de voir beaucoup de gens tatoués, ça intrigue, et on a envie de venir voir ce que c'est, et se rencontrer, et peut-être d'en faire un.
2: Et un nouveau concours de tatouage est prévu cet après-midi à 16h avant le show de clôture à 19h. Voilà, c'est la fin de cette édition. Merci de l'avoir suivi tout de suite. Eh bien, la suite de vos programmes en musique. Bon arroba, bon ascolto dans ta RTI FM.
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7: Salut à tutti, benvenuti a Liami, une retta da balisa i bonti vrai culturi au monde. Révéler les liens, les ponts musicaux entre les cultures du monde, c'est le titre de cette émission et des coups-programmes. Nous voilà pour le deuxième de nos 12 rendez-vous. La semaine dernière, on posait les bases, gratté sous la surface des morceaux pour y trouver des liens qu'une première écoute ne relève jamais, des racines qui ne sont pas toujours là où la filiation les attendait. 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Des corps qu'on pleure, des personnages qu'on invente, des voix de femmes qui se répondent d'une rive à l'autre, cette deuxième émission a son fil rouge, même s'il ne se révèle qu'à la toute fin. 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Si la version la plus connue est celle de Charles Rau, qui ce soir on a volontairement choisi une version plus confidentielle, celle de François Jordan, guitariste et chanteur, qui s'est fait une place dans la grande scène des cabarets de guitare d'Ajaccio des années 50 et 60, da ou pavillon bleu, bigina ou gazon, et d'où Paolo Cuili, Geosovradil ou Pierre, Sigampa, anu afa canta e bala 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Ces cabarets de guitare, le pavillon bleu et au son des guitares à Ajaccio, chez Tao à Calvi, ou Vanal et Urrada d'un Bastille, à Leroy André à Portivecchio, ont porté toute une génération de chanteurs insulaires dans le sillage de Tino Rossi, premier à graver ses mélodies sur disque dans les années 30. Et le phénomène n'est pas resté à Lille. La diaspora corse l'emportait avec elle jusque dans les cabarets de Montmartre, où un jeune Antoine Tiosi se produira avant de triompher au premier festival de la chanson corse à l'Olympia de Paris en 1963. 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À des milliers de kilomètres, on change complètement d'échelle. Antonio Aguilar, l'un des plus grands interprètes de corridos que le Mexique ait connu, 162 disques à son actif, chante « Caballo Prieto Azabache ». Un homme condamné par les troupes de Pancho Villa demande comme dernière volonté à mourir monté sur son cheval. Au moment de l'exécution, l'animal charge de lui-même le peloton, encaisse les balles de Moser destinées à son cavalier et le sauve. L'homme survit, le cheval non. Ce n'est déjà plus une simple chanson populaire, le corrido, écrit par José Albarrán, dit Pepe Albarrán, est si populaire qu'il finit en 1968 par devenir un film à part entière, Caballo Prieto Azabache, La Tumba de Villa, réalisé par René Cardona, toile de fond de la révolution mexicaine comprise avec Aguilar dans son propre rôle de dresseur de chevaux. Voilà tout le décalage de ce premier duo. 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
1: 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Au début des années 70, après le triomphe du Metek, il se rend au Festival international de la chanson populaire de Rio, où il se lie avec Chico Buarque, Gilberto Gil, Georges Ben et surtout avec Tom Jobim. C'est Jobim lui-même qui lui demande de traduire « Agua de Marzo » et qui l'aide mot à mot à en écrire la version française. « Les eaux de Mars » n'est donc pas une reprise distante, c'est une traduction faite avec la bénédiction et l'aide de son auteur. En face, Clube da Esquina numéro 2 nous ramène à la source. Bel Horizonte, Minas Gerais, 1972, Milton Nascimento et Lo Borges. Ils ont tous les deux 19 ans à peine et ils enregistrent entre le studio Odeon de Rio et une maison de plage à Piratininga avec les orchestrations d'Eumir Deodato et de Wagner Tiso. C'est la naissance du mouvement Club du coin de la rue, Clube da Esquina, Utopia musicale, Culetiva, Lontano da Bossa Nova di Carta Bustale, in tempo di dittatura militare brutale. Autour de Nascimento et des frères Borges gravite toute une fratrie de musiciens de Minas Gerais qui ne se considèrent pas comme un groupe mais comme un club au sens propre, un lieu où l'on se retrouve, où l'on compose ensemble, sans hiérarchie ni vedette désignée. 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
1: 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Pino Daniele, figliolo di docker napolitano, scrive Nabule a 18 anni in 1973. Elle paraît en 1977 sur Terra Mia, son premier album enregistré au studio 4-1 de Rome, produit par Claudio Poggi, avec les arrangements de cordes d'Antonio Sinagra. 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Avant ce premier album, Daniele avait été bassiste de Napoli Central et tout premier groupe à oser marier jazz rock et tradition napolitaine. Il forgera plus tard un mot pour désigner son propre style, à la croisée de la tarantelle et du blues, le tarumbo. Nabule en est la matrice, un piano, un hautbois, des cordes, une mandoline, et a oggi di biga di pino, qui canta miseria tempa uilezza. Irma Thomas, la Soul Queen of New Orleans, enregistre en 1964 Anyone Who Knows What Love Is, écrite à quatre mains par Randy Newman, Ginny Seeley, Judith Arbuckle et Pat Sheeran, produite par Eddie Ray. La chanson reste à peu près oubliée pendant 50 ans, jusqu'à ressurgir épisode après épisode dans la série Black Mirror. Thomas elle-même n'apprend son retour en grâce que par un appel du fils de son ancien producteur à la Nouvelle-Orléans, le regretté Alain Toussaint, qu'il avait fait débuter chez Minute au tout début des années 60. Un détail en passant, c'est aussi Irma Thomas qui la première enregistre Time is on my side en 1964, quelques mois avant que les Rolling Stones n'en fassent l'un de ses premiers grands succès. La Soul Queen a l'habitude d'être découverte deux fois finalement. 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
1: 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Ain't No Grave est un vieux gospel écrit dans les années 1930 par le prédicateur Claude Ely alors qu'il avait 12 ans et luttait contre la tuberculose. Le morceau ne sortira que 7 ans après la mort de Cash, en 2010, pour ce qui devait être son dernier album posthume, un vieil homme au bord de la faim qui affirme sans emphase qu'aucune tombe ne pourra retenir son corps. Et puis, Moondog, lui, ne défie pas la mort, il la pleure. Louis Thomas Hardin, compositeur aveugle, qui arpentait la 6e avenue de New York vêtu en guerrier viking, avait rencontré Charlie Parker dans la rue. Les deux hommes avaient projeté d'enregistrer un duo ensemble. Le projet n'a jamais vu le jour. Parker sine morto in 1955, Moondog compone Bird's Lament, ou Lamento il agilo, in memoria di suo compagno. E le G.A. Garrudio diventa un pezzo frustrato da migliaia di produttori e artisti, la plus samplée de toutes les musiques enregistrées. 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
1: 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Un oncle qu'on perdonne malgré tout, un amiral rêveur qui promet de ne plus jamais faire de bruit, la chanson change de tempo et de décor sans prévenir, comme si elle refusait elle-même toute structure convenable, et deviendra contre toute attente son premier numéro 1 américain, en solo. Andy Schauf, lui, grandit dans une famille musicienne de petite ville en Saskatchewan, au cœur des prairies canadiennes, où il joue enfant dans le groupe de son église avant de se mettre à la clarinette, après des années de pop-punk adolescent. Un ami un jour lui glisse un disque d'Eliott Smith et tout bascule vers l'écriture. Il s'installe à Regina, la grande ville, dit-il en riant, vu la taille de la province. C'est là, au studio One, dans un ancien bâtiment de la radio publique CBC, qu'il enregistre seul. En 2015, la quasi-totalité de The Party, un album concept, où chaque chanson raconte la même soirée vue par un convive différent. The Magician, qu'il ouvre, en est la scène fondatrice, un tour de passe-passe, une réalité qu'on plie sous ses doigts. 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
1: 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Les corps et les couteaux donnent son titre à son sixième album personnel paru en 1994. La musique est signée Ara Dingjan, compositeur et joueur d'oud américain d'origine arménienne, dont les mélodies voyageront bien au-delà de la Grèce. Les paroles sont de Lina Nikolakopoulou, grande figure de l'écriture pour la chanson grecque et du poète Mikalis Ganas, orchestration de Dimitris Papadimitriou. Un disque savant écrit à quatre mains entre poésie et mélodie orientale, l'antechno dans toute sa maturité. En écho, Jovano Jovanka, dans l'interprétation ici de Vera Ivanova et Madame Kokareskova, telle qu'elle fut fixée sur cire quelque part entre les deux guerres et rassemblée depuis dans une anthologie consacrée aux musiques des Balkans. Le chant plus connu sous le nom de Jovano Jovanke est un classique du folk macédonien. L'histoire de deux jeunes amoureux séparés par des parents qui refusent leur union, histoire classique, au bord du Vardar, le fleuve qui traverse Skopje. Une mélancolie en sept temps, reprise depuis par des générations de voix. 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

0: Écho. Doji Bits, Seibadi et une deuxième boucle bouclée. Une mule corse et un cheval mexicain qui meurent tous deux pour ce qu'ils aiment. Un Brésil traduit avec la bénédiction de son auteur et un Brésil resté à la source, porté par un club de musiciens de Minas Gerais. Naples et la Nouvelle-Orléans, deux ports qui parlent par la voix de leurs enfants et qui chacun ont fait l'expérience d'être redécouverts des décennies plus tard. Un homme qui refuse de mourir et un homme qui pleure un ami parti trop tôt. Un oncle qu'on pardonne et un magicien qui plie le réel. Et pour finir, deux voix de femmes, l'une venue d'une île grecque, l'autre gravée sur cire quelque part entre les deux guerres, qui se répondent d'une rive à l'autre, sans s'être jamais rencontrées. 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

0: La marche blanche s'élance à Margny-lès-Compiègne dans l'Oise après la mort d'un automobiliste le 22 août dernier. Paul Tancre, un membre de la communauté des gens du voyage qui avait fui un contrôle de police, et ses obsèques il y a 10 jours ont été suivies de violences dans le centre-ville. Un jeune de 23 ans abattu la nuit dernière à Toulouse devant une école maternelle du quartier de la Faourette. Un probable règlement de compte sur fond de trafic de stupéfiants, selon une source proche de l'enquête. La ville d'Aubervilliers est en deuil, explique son maire Sofiane Karoumi. Un petit garçon de 3 ans est mort hier soir après une explosion de gaz dans un pavillon de cette ville du nord de Paris. Il y a également 7 blessés, dont 2 dans un état grave. Plus de 1000 demandes ont été déposées au fonds d'indemnisation des victimes de pesticides en 2025. C'est une première depuis sa création il y a 5 ans. La plupart du temps, ce sont des agriculteurs, mais 20 dossiers concernent des enfants exposés aux produits chimiques durant la grossesse. Les pompiers sont toujours mobilisés contre plusieurs incendies dans le sud de la France. L'un d'eux a ravagé 105 hectares de végétation dans la vallée d'Aspe, dans les Pyrénées-Orientales. Celui près d'Axat, dans l'Aude, ne progresse plus, mais il n'est pas encore fixé. Et puis encore quelques heures pour faire un don au The Event, le grand marathon caritatif d'Internet. Les stars des réseaux sociaux ont déjà récolté 14 millions d'euros. Cet argent ira à 22 associations, dont la Ligue contre le cancer et le Secours populaire.
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0: Bonjour à toutes et à tous. Bonjour la Méditerranée. Bienvenue comme chaque semaine dans Cantara, le magazine d'actualité des deux rives de notre Méditerranée. Un nouveau numéro de Cantara plus beau, plus fort et plus pertinent grâce à son équipe incontournable qui regroupe Sondos Ben Khalifa de Radio Tunis, chaîne internationale, Nahmed Ziadé de Radio Liban 96.2, Mathieu Bourigny de ICI RCFM en Corse, Salma Saïdi de Rabat Chaîne Inter, Youssef Bahar de Radio 2M du Maroc, Laïre Samanes Pasquale de Radio Extérieure d'Espagne et moi-même, Dina Abdelmeguid de Radio Le Caire. Au sommaire de cette édition, on est invité à la radio extérieure d'Espagne pour célébrer le repas solidaire de Noël avec Laïre Samanes. En Tunisie, Sondos Ben Khalifa a donné la parole aux enfants qui nous parlent de leurs rêves et de leurs vœux et qui savent jouir du présent et des présents simples qu'offre la vie. À Rabat s'est tenue la 14e édition des Atlantic Dialogue organisée par le Policy Center for the New South. Salma Saïdi nous fait découvrir les grandes pistes dégagées à Rabat et ce qu'elles impliquent pour la région atlantique et l'Afrique. Youssef Bahar de Radio 2M reçoit Cheb Simo, artiste marocain installé en Belgique. Nanette Ziadé de Radio Liban 96.2 a rencontré Helmi Boum, auteur franco-camerounaise, qui parle du prix des 5 continents de la francophonie attribué à son livre Le rêve du pêcheur. Et en Égypte, c'est le portrait d'une jeune journaliste égypto-malienne qui a grandi au croisement de deux mondes et qui parle de sa double culture.
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0: Le dimanche 21 décembre a eu lieu la 13e édition de Te Invito a Cenar. Je t'invite à dîner. Un repas solidaire de Noël organisé par plusieurs organisations qui travaillent avec des personnes en situation de vulnérabilité. Familles avec enfants qui traversent des difficultés économiques, jeunes mères, mineurs non accompagnés, sans-abri, prisonniers. Plus de 1000 invités et 500 bénévoles. Reportage Laïre Samanes de Radio Extérieure d'Espagne.
2: Bienvenidos a Te Invito a Cenar.
3: Ce dîner de Noël commence avec un fort applaudissement. Les portes du restaurant, qui est habituellement une salle de mariage, s'ouvrent en même temps que la musique commence à retentir avec toutes les tables dressées spécialement pour l'occasion.

0: Une ambiance festive pour recevoir plus de 1000 personnes en situation de vulnérabilité invitées à dîner. Ils sont aujourd'hui les protagonistes de cette initiative solidaire nommée « Je t'invite à dîner ». Dizaines de jeunes mères accompagnées de leur bébé en poussette, familles avec enfants, mineurs non accompagnés, sans abri, prisonniers qui sont sortis précisément de la prison pour fêter Noël en compagnie. Et pour que tout marche à la perfection, 500 bénévoles parfaitement organisés qui ont la mission de faire sentir les invités en famille. Une équipe travaille en cuisine, l'autre en service. Nous rentrons en cuisine sur l'agent du travail. On rencontre Raphaël Angalerica et sa copine Keisha.
1: Je suis volontaire parce que ma copine est venue l'année dernière faire ce volontariat. Elle a beaucoup apprécié l'expérience, elle a rencontré des gens et elle a aimé se sentir utile. Et donc cette année, elle m'a dit « Viens avec moi ». Et donc je suis là pour l'accompagner et pour effectivement aider un peu avec mon temps dans ce dîner.
2: Bah, j'ai vu un reel passer sur Instagram, c'est sur les réseaux, et je me suis dit pourquoi pas pouvoir fêter Noël d'une autre façon, faire quelque chose de significatif, quoi.
0: Qu'est-ce que tu as aimé de l'année dernière, de cette expérience?
2: Déjà, j'ai trouvé que c'était hyper bien organisé. J'ai bien aimé l'idée qu'effectivement des gens qui ne peuvent pas avoir un dîner, ça va plus loin que juste avoir de la nourriture. C'est vraiment avoir une expérience de Noël, pouvoir participer de tout ça.
0: Et vous êtes venu qu'aujourd'hui?
1: On est venu aujourd'hui. On est arrivé à 15h pour le tour de la cuisine.
0: Et qu'est-ce que vous êtes en train de préparer ou qu'est-ce que vous avez déjà préparé?
1: Alors là, on est en train de préparer de la pâte feuilletée pour pouvoir la remplir d'une carne mechada, c'est-à-dire d'une viande effilochée qu'on va remplir pour faire une sorte de burger gourmet, on va dire. Et donc voilà, on s'occupe des petits pains, les ouvrir, les faire cuire. Et juste avant, on s'est occupé de couper des cornichons pour la salade d'entrée.
0: Un bilan de ton expérience ici?
1: Et bien, super sympa. C'est agréable de rencontrer des gens, c'est agréable de se sentir utile et de donner quelques heures pour des personnes démunies qui n'ont pas la chance d'avoir un Noël en famille chez eux.
0: Chaque volontaire inscrit paye 20 euros. La collaboration des vaccinateurs est aussi fondamentale pour avoir le budget nécessaire pour que ce repas de Noël soit possible. Des chefs professionnels préparent les tapas du début. Le reste du menu, une entrée, un plat principal et un dessert, est désigné aussi par des bénévoles qui en même temps organisent les équipes pour que le repas soit prêt. Fernando est un autre volontaire, aide de cuisine.
3: On s'est aperçu qu'on pouvait aider ici. Alors on est venu, on a plus de 5 ans volontaires de l'association CaixaBank.
0: Et est-ce que vous avez reçu des instructions des cuisiniers, des chefs?
3: On nous a dit tout ce qu'on avait besoin de faire. Rappelle-toi qu'on était une douzaine seulement pour faire une étape de ce plat. Alors il y avait possiblement 40 personnes seulement pour faire partie du plat.
0: À la fin de ces volontariats, comment est-ce que vous vous sentez?
3: Je suis à la retraite depuis des années. Alors, j'ai eu la chance d'avoir un très bon travail, un bon salaire. Tu as l'opportunité de retourner un peu à la société et tout ce que tu as reçu. Alors ça, c'est une expérience. C'est pas seulement parce que tu sais que tu aides à toi-même aussi. C'est une façon de voir que tu retournes quelque chose à la société et qu'il y a des personnes de la société qui ont besoin d'aide et que nous faisons quelque chose pour qu'elles se sentent mieux. Alors oui, tout à fait, c'est une grande satisfaction.
0: Une fois que les plats sont prêts, les serveurs en ligne sortent de la cuisine avec eux, comme dans un repas haut niveau. À table, des convives comme Gabi, 17 ans, un mineur non accompagné qui est arrivé aux îles Canaries de la Gambia à bord d'un bateau et qui est dans un projet pilote d'accueil légère avec une famille de Madrid. Et c'est la première fois que tu viens ici, c'est ce repas de Noël.
4: Bah oui.
0: Et avec qui tu viens?
4: Avec mon familial. Ma maman s'appelle Vanessa, mon papa s'appelle Santi quand même, tu vois.
0: Quand est-ce que tu es arrivé en Espagne?
4: J'ai déjà fait ici un an.
0: Alors, est-ce que tu as pu fêter Noël l'année dernière, là où tu étais?
4: Non. Tu sais aussi, cette année, moi, j'ai déjà connu cette chose. Sinon, je n'ai jamais connu ça.
0: Pour Souleymane Diakité, originaire du Mali, être ici est un cadeau pour se rapprocher un peu plus de la culture espagnole.
5: C'est ma première fois de venir ici. Je suis honoré de venir ici pour faire ces fêtes-là. Parce que là, je suis venu en Espagne, ça fait maintenant un an.
0: Alors, vous êtes venu en Espagne il y a un an. Et comment est-ce que vous êtes arrivé ici en Espagne?
5: Bon, je suis venu dans un bateau sur le mer. Pour la première fois, j'étais à Tenerife. Después de Tenerife, Canaria. Après Canaria, je suis venu à Madrid, también.
0: Alors, vous êtes dans une organisation qui vous aide?
5: Oui, oui, je suis dans une association qui m'aide à trouver mes papiers pour que je puisse travailler en Espagne.
0: Est-ce que vous imaginez un restaurant si grand et une table si jolie et tout ça?
5: Bon, c'est ma première fois de rentrer dans un restaurant en Espagne. C'est pour cela que je vais savoir beaucoup de choses d'Espagne.

0: Cela coïncide à Volucré invite ses propres associés. Il y a plus de 250 enfants parmi les invités et tous ont leurs cadeaux. C'est le moment le plus magique de la soirée. Des animaux en peluche pour les plus petits, des ballons, des puzzles, des cadiers et des couleurs. Options adaptées pour chaque âge, tout nouveau. Pour beaucoup d'entre eux, celui serait probablement le seul cadeau de Noël. C'est une fête avec de la musique, une tombola et de la magie grâce aux volontaires de l'école Anna Tamarit. L'initiative est née il y a 13 ans. Des organisations qui travaillent avec des personnes vulnérables voulaient organiser, par et pas pour eux, mais avec eux. Jesús Ángel Peinado est membre de l'organisation « Déjà t'invite à dîner ».
1: Souvent, ils ne sont pas capables d'exprimer avec des mots ce que cela signifie pour eux. Leur visage parle plus que ce que l'on est capable d'exprimer, et c'est une des choses les plus belles. Quand une personne est vulnérable, elle court un grand risque d'être oubliée, de ne pas être reconnue. La beauté de « Je vous invite à dîner » est qu'ils leur rappellent d'abord qu'ils ne sont pas seuls et ensuite la dignité infinie qu'ils sont.
0: D'après les visages, le sourire des invités et des bénévoles, cette initiative poursuivra au fil des ans pour que tout le monde puisse avoir l'opportunité de fêter Noël en famille.

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1: Et nous passons en Tunisie. Une année qui s'achève, une nouvelle qui commence avec de nouveaux rêves, de nouveaux vœux. Tous les espoirs sont permis et pour ce faire, Sondos Ben Khalifa de RTCI a interrogé les bâtisseurs de demain. Experts en bonheur et lumière de la fête, les enfants savent jouir du présent et des présents simples qu'offre la vie. Écoutons Sondos Ben Khalifa qui a donné la parole aux enfants.

0: Le bonheur est à portée de main. Y a-t-il plus épicurien que les enfants? Leurs mots sont spontanés et sincères. Pour eux, le bonheur tient parfois à peu de choses. Un jeu partagé, un rêve raconté à voix haute, un monde où l'on prend le temps d'écouter. Les vœux simples, mais essentiels, qui résonnent comme un rappel à l'essentiel pour les grands que nous sommes devenus.
1: Bonjour à tous, je m'appelle Rali Arfayev, j'ai 11 ans et je voudrais adresser mes plus beaux vœux à ma famille. Je souhaite aussi une très belle année à mes cousines, à ma copine Claudia. Je vous souhaite à tous la santé, la joie et la réussite et beaucoup de bons moments à partager. Je remercie RTCI de m'avoir permis de m'exprimer aujourd'hui à la radio. C'est une expérience très spéciale pour moi. Merci encore de m'avoir écouté et bonne journée.
2: Bonjour, je m'appelle Rali Arfayev, j'ai 11 ans. Et je voudrais souhaiter une bonne et heureuse année à toute ma famille, à mes amis de 6e. Et voilà.
3: Un camion de pompiers et des voitures. Bonne année à tous.
4: Une année bien pour moi, c'est un petit camp. On passe du temps en famille, avec des amis, partager des choses importantes, sortir beaucoup, découvrir des villes, voilà.
5: Bonne année, meilleurs vœux. Chaque année, j'ai envie de jouer avec mes amis. J'ai envie de jouer avec eux.
6: Et ma famille aussi.
5: Et ma famille.
6: Et moi.
5: Bonne année, meilleurs vœux.
7: Moi, je souhaite...
0: En cette période de renouveau, leurs paroles nous invitent à ralentir, à croire encore et à bâtir demain avec la même innocence que celle qu'ils portent aujourd'hui. Car si l'avenir se prépare, il se vit aussi maintenant.

0: Et nous passons au Maroc. À Rabat s'est tenue la 14e édition des Atlantic Dialogues, organisée par le Policy Center for the New South, cette plateforme internationale qui a rassemblé des intervenants venus d'une soixantaine de pays et des dizaines de nationalités. C'est donné pour objectif d'analyser les crises multiples qui traversent notre monde. Conflits, ruptures économiques, défis climatiques et sociaux, et d'esquisser des pistes de réforme adaptées aux nouvelles réalités géopolitiques et économiques. Salma Saidi de Rabat Chaîne Inter nous fait découvrir les grandes pistes dégagées à Rabat et ce qu'elles impliquent pour la région atlantique et l'Afrique.
1: De la stabilité maritime aux nouvelles géopolitiques énergétiques, de l'intégration africaine aux fractures sociales qui traversent nos sociétés, le conclave a donné à voir un monde en recomposition, un monde où le Maroc s'affirme aussi comme plateforme stratégique et passerelle de dialogue. En tout cas, c'est dans cet esprit lucide, ouvert et profondément ancré dans le réel que Mehdi Benhamal, chef du département des relations internationales du Policy Center for the New South, revient sur les enjeux, les thèmes et la portée de cette rencontre.
2: Alors, les Atlantic Dialogues qui en sont à leur 14e édition, c'est avant tout une plateforme, comme vous l'avez dit, pour l'espace atlantique, pour faire interagir les quatre continents de l'espace atlantique, l'Afrique, l'Amérique latine, l'Amérique du Nord et puis l'Europe sur des sujets qui sont essentiels. Cette interaction est critique dans la mesure où historiquement le débat s'est fait essentiellement au Nord à travers la relation transatlantique, mais disons que la relation au sud a toujours été un peu le parent pauvre de ces dialogues-là. Donc les dialogues atlantiques sont avant tout gagnent avant tout en visibilité chaque année pour réunir des experts de tous horizons et de pouvoir les faire dialoguer sur toutes les problématiques que vous avez bien exposées autour de l'Atlantique et notamment sur je dirais les blocs qui sont émergents, notamment le bloc africain et qui nous intéresse, nous, en tant que Marocains et en tant qu'Africains. L'enjeu de l'édition de cette année est celui de l'interdisciplinarité, car vu la complexité des problèmes actuels que rencontre le monde, nous ne pouvons qu'appréhender ces problèmes-là à travers une interdisciplinarité et une multitude d'experts à travers le monde qui viennent se réunir ici à Rabat chaque année.
1: Une fois posé le cœur du débat, restez à explorer la mosaïque de thèmes qui ont donné rythme, profondeur aux échanges. Et voici comment Mehdi Benhamal résume les grandes questions qui ont traversé ces trois jours.
2: Alors cette édition, elle réunit plus de 120 intervenants qui vont intervenir au cours de nos débats, de nos plénières. Elle réunit également 10 journalistes de très haut niveau, ce qu'on appelle des modérateurs, qui visent justement à faciliter cette interaction entre à la fois des experts, mais aussi des décideurs et aussi le public avisé qui est présent. Enfin, il y a le levier des jeunes. Le Policy Center for the New South organise un programme de jeunes leaders chaque année. Et à chaque année, nous filtrons plus d'un millier de CV pour recruter une cohorte de 40 emerging leaders. Et nous avons aujourd'hui une communauté de 400 jeunes emerging leaders qui constituent cette plateforme et qui renforce le lien intergénérationnel à travers de la communauté atlantique. Au niveau des enjeux qui seront débattus et des thématiques, nous avons des thématiques à la fois géopolitiques et des thématiques géoéconomiques. Nous avons des thématiques qui nous concernent d'abord, nous, le Maroc, sur l'engagement du Maroc sur la façade atlantique. Et sous la haute vision de Sa Majesté le Roi, le Maroc a une initiative atlantique qui est fortement avancée et sur laquelle le Maroc est engagé à travers des projets concrets et à travers une politique claire qui est inclusive et participative et qui est une solution vraiment africaine pour tous les Africains. Les thématiques géopolitiques sont lourdes, l'ordre mondial s'accélère de plus en plus et très vite nous voyons à travers nos activités de recherche des événements qui apparaissent ça et là et qu'on ne pouvait pas mesurer une dizaine d'années avant le début de l'activité de notre société. centre. Donc c'est pour ça que nous traitons aussi des sujets aussi différents que la que les corridors maritimes, que les transitions des économies vers des économies de guerre. Malheureusement, c'est ce que nous voyons de plus en plus, que les questions qui sont encore structurelles, qui sont liées à la sécurité, à l'eau en Afrique, mais aussi des questions de politique étrangère et notamment la nouvelle diplomatie américaine qui est en train de configurer quelque peu le nouvel ordre mondial.
1: Et parce qu'aucune réflexion globale ne se déploie sans ancrage, Mehdi Ben Omar revient enfin sur la place singulière qu'occupe le Maroc dans cette dynamique atlantique renouvelée.
2: Alors le Maroc premièrement, il capitalise sur un statut de pays stable, mais de pays aussi qui est attirant en termes d'activité de ce type, dans la mesure où nous avons réussi à réunir cette communauté depuis maintenant 14 ans. Mais il faut aussi voir que nous sommes portés par une politique étrangère qui a assis le Maroc dans sa vision historique et qui a permis de déployer une politique globale qui fait du Maroc un hub diplomatique mondial et aussi une force de proposition.
1: Une évidence s'est donc imposée au terme de ces dialogues. L'Atlantique n'est plus une ligne qui sépare des continents. C'est un espace qui relie des destins aujourd'hui. Et dans cette géographie nouvelle, le Maroc devient aussi un point de départ, une invitation à regarder l'avenir, non comme une énigme, mais comme une œuvre collective en devenir.
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0: Restons au Maroc avec Youssef Bahar de Radio 2M qui reçoit Cheb Simo, artiste marocain installé en Belgique. Révélé par le rail, il a su évoluer vers la pop musique tout en gardant une identité musicale ouverte et moderne. Chanteur passionné de rythme latin et ancien professeur de salsa, Cheb Simo continue de surprendre avec des projets qui rapprochent les cultures et parlent au cœur du public.
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4: Chers mélomanes de la musique, de l'art, de la culture, j'ai le plaisir de vous recevoir sur les ondes de radio Kantara, la radio de la Méditerranée. Ce soir, nous recevons un grand nom dans le monde de rail et de la pop, de la musique marocaine. Il s'agit du Cheb Simo. J'ai le plaisir de recevoir Cheb Simo. Cheb Simo, bienvenue sur les ondes de Radio Kantara.
5: Salam alaikum, bonjour à tout le monde. Voilà, c'est Cheb Simo. Je suis ravi d'être avec vous aujourd'hui sur Radio Kantara.
4: Vous avez débuté dans le rail avant de passer à la pop musique. Pourquoi ce choix et que représente-t-il pour votre parcours artistique, cher Abdou?
5: Oui, bien sûr, j'ai commencé avec le rail et après on a fusionné le rail avec d'autres styles pour atteindre un public plus large. Tu sais, le passage du rail à la pop est une transition courante où les artistes intègrent des rythmes et des sonorités du rail souvent avec des arrangements plus modernes et tout ça pour toucher une audience internationale. Voilà.
4: Et une deuxième question, cher Cheb Simo. Vous êtes résident en Belgique, basé spécialement à Bruxelles, Anvers. Autant qu'artiste marocain, comment voyez-vous l'évolution de la musique marocaine sur la scène internationale aujourd'hui?
5: La musique marocaine connaît depuis plusieurs années une évolution très dynamique sur la scène internationale, portée par plusieurs facteurs culturels, artistiques et technologiques. Les artistes marocains vivant en Europe et en Amérique du Nord servent souvent du pont culturel, facilitant l'accès aux labels, festivals et médias internationaux, tout en gardant une identité marocaine forte. Voilà.
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4: Cheb Simo, j'ai une question qui me tient à cœur. Vous êtes passionné aussi de la salsa et avez même été professeur de danse. D'où vient cet amour pour cette musique et cette danse?
5: Oui, bien sûr, j'aime bien la musique salsa et j'aime bien aussi danser. C'est bien que la salsa, c'est la sauce. C'est à peu près comme le rail, la musique rail. Elle permet d'exprimer des émotions, joie, énergie, liberté. Et danser peut devenir une façon de se sentir bien dans son corps et dans sa tête, ce qui explique pourquoi cet amour peut être si profond. Voilà.
4: Chef Simon, pour clore cette belle interview, le Maroc organise aujourd'hui la Coupe d'Afrique, la CAN. Votre nouvelle chanson soutient l'équipe marocaine à l'occasion de cette belle Coupe d'Afrique. Quel message souhaitez-vous transmettre à cette belle équipe formation nationale marocaine?
5: Voilà, avec ma chanson Azul Africa, je soutiens l'équipe marocaine et je transmets un message d'unité, de fierté africain et de paix. La chanson célèbre l'Afrique, son énergie, sa diversité, sa capacité à se réunir.
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4: Et voilà, c'était Chef Simon que j'ai eu le plaisir de recevoir pour vous, chers auditeurs de la radio Kantara, la radio de la Méditerranée. Je vous donne rendez-vous la semaine prochaine. Inch'Allah, à la même heure, à la même station, sur les mêmes ondes de l'amour, de la paix, de la joie, dans votre belle rubrique culture avec Youssef Bahar.

0: Helmi Boum, auteure franco-camerounaise, qui parle du prix des 5 continents de la francophonie attribué à son livre Le rêve du pêcheur. 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
1: Helmi Boum est auteure franco-camerounaise. Elle a décroché le prix des 5 continents de la francophonie pour son livre Le rêve du pêcheur. Lors de son passage à Beyrouth, elle est revenue sur l'importance du prix et sur le livre lui-même.
2: C'est un très très joli prix, je suis contente parce qu'il ouvre aussi un partage de littérature avec de divers pays. On ne se doute pas à quel point la francophonie peut être grande et diverse, et depuis j'arpente un peu et je découvre aussi.
1: Bon, qu'est-ce que ça représente pour vous du coup d'être reconnue parmi des voix venues du monde entier? C'est après tout 5 continents comme son titre l'indique.
2: Je ne sais pas si la francophonie c'est un continent. En tout cas, c'est plusieurs pays, c'est justement, on dit 5 continents, et je pense que les pays qui la représentent à l'intérieur des continents à eux seuls forment une communauté disparate et intéressante, et même la façon dont le français arrive à ces différentes communautés n'est pas la même. Donc oui, c'est une aventure. Je suis assez heureuse d'en faire le tour.
1: Est-ce que vous vous y attendiez? C'était une surprise. Comment vous l'avez vécu?
2: On s'attend jamais pour les prix. Il y a quelque chose de toujours un peu mystérieux dans les prix. On ne sait pas pourquoi on les a, on ne sait pas pourquoi on les a pas, mais en tout cas, il y a le plaisir. Il y a le plaisir lorsque c'est votre nom qui est tiré.
1: On va parler du livre, donc Le rêve du pêcheur. Un livre qui porte en lui beaucoup de nostalgie et qui aborde tellement de thèmes qu'on ne va pas tous les écumer ici. Mais pour les auditeurs qui nous écoutent et qui ne l'ont pas encore lu, comment est-ce que vous le présenteriez en quelques mots ?
2: Le rêve du pêcheur, pour moi, c'est un livre... À la base, je voulais écrire une histoire d'amour. Une grande histoire d'amour, pas que entre un couple, mais une histoire avec la terre, une histoire avec les géographies, une histoire...
1: C'est ce que vous faites dans le livre.
2: Oui, exactement. C'est ça, c'était ça mon ambition, et je suis très heureuse si elle est aboutie. C'était comment on réconcilie tout ce que nous sommes, comment on réconcilie nos trajectoires éparses, nos envies, nos besoins et ce qu'on porte en soi finalement, ce qu'on porte de ceux qui nous ont précédés et des lieux qu'on a traversés.
1: C'est une fresque qui traverse plusieurs époques, plusieurs géographies, plusieurs destins. Une plongée dans la mémoire du Cameroun dont vous venez. Quelle a été la première étincelle, donc le point de départ de cette histoire, hormis le fait que vous aviez envie d'écrire une histoire d'amour?
2: Le point de départ de cette histoire, ça a été Kampo, vraiment. Kampo, c'est un petit village de pêcheurs qui existe, hein, qui est à la pointe sud du Cameroun, et où je connais bien ce pays pour et avoir voyagé en long et en large au Cameroun, mais je connaissais absolument pas Kampo. Et quand j'ai découvert ce lieu qui est magnifique, mais pas magnifique au sens de joli, magnifique au sens de voilà, il y a l'océan, il y a l'embouchure et le fleuve et puis la forêt autour. J'ai eu une espèce de serment au cœur en me disant qu'un lieu aussi beau était appelé à disparaître. Et cette écriture aussi de la disparition et de ce qui va se construire dans l'absence résonnait bien avec les questions que je me pose.
1: Dans le livre, il est question d'effacement, disparition, comme vous le dites maintenant. Et avec cet effacement, il y a le risque de l'effacement de la mémoire, et ça c'est encore plus problématique.
2: Il y a le risque d'effacement de la mémoire, il y a le risque d'effacement de soi-même. Qu'est-ce que c'est de n'avoir aucune mémoire de soi? Qu'est-ce que c'est de traverser le monde sans savoir d'où on vient et ce qu'on porte, quel que soit ce qu'on porte, hein, que ce soit du positif ou du négatif, nous sommes faits de tout ça. Et l'histoire de cet effacement, ce livre, c'était aussi, est-ce qu'on peut revenir en arrière, pas revenir en arrière de façon, dans une espèce d'anachronisme en réinventant le passé? Non, revenir sur ses pas pour comprendre et peut-être pour mieux repartir.
1: Évidemment, dans le livre se pose la question de l'identité, un thème que tout le monde aborde en ce moment, presque galvaudé, je dirais, pour moi. Et cette identité, pour vous, elle se construit comment?
2: On me dit souvent que le livre pose la question de l'identité, mais je n'en suis pas sûre. Je pense que il pose plus la question des appartenances et des loyautés conflictuelles. Et même si ça vient bousculer l'identité, j'ai pas l'impression, en tout cas dans ce livre, j'en ai écrit d'autres sur beaucoup plus spécifiques sur l'identité, mais j'ai pas l'impression que dans ce livre, les protagonistes ont des doutes sur leur identité.
1: Ah, j'aime bien la différence que vous faites entre identité et appartenance. Ça, c'est très important.
2: Oui. Pour moi, ce n'est pas tout à fait la même chose. Nous avons des identités fracturées. Il n'y a pas une identité, il y en a plusieurs. Et d'ailleurs, qui détermine l'identité? Est-ce que c'est le regard de l'autre? Est-ce que c'est ce que on ressent soi-même et à quel moment de sa vie? Enfin, nous sommes divers et cette diversité doit aussi être acceptée. Non, là, il s'agit des appartenances. Ça peut être plus compliqué parce que se pose la question des loyautés, comme je disais tout à l'heure, et se pose la question de ce qu'on transmet, de ce qu'on transmet de soi, de ce qu'on transmet à ceux à qui on doit un récit, un narratif, lorsqu'on n'est pas tout à fait au fait soi-même de ce qu'est son propre récit.
1: Pourquoi alors, d'après vous, la littérature en ce moment s'empare beaucoup de ce thème de l'identité qui finalement peut-être l'exacerbe plus qu'autre chose?
2: Je sais pas, je peux faire que des suggestions parce que l'époque est difficile, parce que l'époque vient nous interroger dans ce que nous avons de plus profond et de plus humain. Et à ce moment-là, oui, on peut. Et aussi, je ne pense pas que la littérature exacerbe quoi que ce soit. Ce n'est pas la littérature qui exacerbe. Elle pose des questions, elle est questionnement, et elle apporte peu de réponses, et ça peut être frustrant. Mais
1: c'est pas son rôle d'apporter des réponses.
2: Non, pas du tout, je pense pas. Et en même temps, si elle revient sans arrêt sur un sujet, alors ça veut dire qu'il y a un nœud. Il y a peut-être quelque chose à explorer. Et son rôle, c'est aussi d'être un peu, de faire un peu le prophète de l'époque. Et c'est peut-être ce qu'elle fait.
1: Quelle place occupe votre pays d'origine, donc le Cameroun, dans votre œuvre aujourd'hui ?
2: Le Cameroun, c'est le lieu de mon imaginaire et de ma... Je pense qu'on écrit de quelque part et j'écris aussi de ce lieu parce qu'il est profondément en moi et que je l'emporte où que je sois. Et aussi parce que j'ai la conviction, c'est comme ça que j'ai appris à lire, j'ai grandi, je suis née, j'ai grandi à Douala, j'ai appris à lire là-bas de la littérature qui venait du monde entier et qui m'a profondément touchée. Donc je n'ai jamais eu aucun doute sur le fait que je pouvais écrire de cet endroit-là et m'adresser à tous. La littérature est une question de singularité qui se rencontre.
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0: terminons au Caire. Fille d'une mère égyptienne et d'un père malien, elle a grandi au croisement de deux mondes. De sa double culture, elle a fait une richesse personnelle et un outil professionnel. Journaliste engagée, elle explore les sociétés africaines avec un regard nourri par deux héritages, deux langues et deux sensibilités. Rencontre avec Nefissa Chouaïdou Traoré, une voix qui se construit entre Bamako et le Caire.
1: Moi, j'ai été choquée, mais vraiment, mais positivement, quand j'ai été en Égypte, parce que je pense que celui qui est égyptien, il est malien. Mmh. Nous, les Maliens et les Égyptiens, on mange la même chose. Mmh. Que ce soit, par exemple, chez nous, on appelle ça dableni, et chez vous, c'est l'hibiscus. Il n'y a pas un repas que j'ai passé là-bas en Égypte où on ne boit pas du jus d'hibiscus ou alors du tomiji, donc du jus de tamarin. Mmh. C'est vraiment, en Égypte, on trouve ça partout. Le pain, bien sûr, avec tout ce que ça représente en termes culturels, avec toutes les révolutions qu'il y a pu y avoir autour en Égypte, et même ici au Mali, on sait très bien qu'il ne faut pas du tout que le prix du pain monte, sinon ça va déclencher la colère du peuple. Donc il y a vraiment énormément de similitudes, au-delà aussi de la plaisanterie à cousinage et du fait que ce sont des gens très accueillants dans les deux pays de la même manière. Et pour moi, ça a été une force parce que le fait d'avoir une double culture vous ouvre les yeux sur le monde. Vous acceptez plus facilement beaucoup de choses et surtout chez l'autre. Donc j'ai eu à passer des événements de fêtes dans les grandes familles et j'ai bien sûr vu la différence quand je la fête avec ma famille égyptienne entre guillemets ici au Mali et ma famille malienne quand je vais dans la grande famille malienne.
2: Vous avez une petite famille égyptienne au Mali ?
1: On a une grande famille égyptienne.
2: Grande
1: au Mali.
2: Famille.
1: Il y a une très forte population expat d'Égypte ici au Mali.
2: D'accord.
1: Alors, on les voit pas toujours. Ils sont un peu éparpillés partout. Ils peuvent sonner à l'improviste chez vous et vous vendre des marmites, par exemple. C'est pour ça que je dis qu'ils ressemblent beaucoup aux Maliens.
2: C'est vrai.
1: Oui, on les retrouve sur les motos, on les retrouve dans les moyens de transport en train de conduire les autres Maliens. Et le plus étonnant, c'est que souvent, ils ne maîtrisent même pas la langue qui est le Bambara. Mais les similitudes dans les comportements sont tellement les mêmes, en fait, que ça coule de source.
2: Et quelle est la place de la femme chez vous au Mali?
1: C'est vrai que lorsque j'ai été très récemment en Égypte, j'ai été frappée par la place des femmes, notamment dans les médias. Mmh. Elles sont présentes, mais vraiment à des postes de cadre où on ne les trouve pas ici au Mali. Et d'ailleurs, c'est la particularité justement du quotidien Nouvel Horizon. Mmh. C'est que Nouvel Horizon est le seul organe de presse aussi qui est géré par un groupement de femmes ici au Mali. La presse reste encore très très patriarcale, très masculine. Et j'ai beaucoup aimé le fait que en Égypte, la femme est très respectée de par ce qu'elle est déjà. On mm-hmm. accepte sa féminité. On ne lui ôte pas sa féminité. Mmh. Elles arrivent à gérer leur maternité, à gérer leur foyer, tout en étant indépendantes, à avoir l'accès au travail. Et c'est vrai qu'ici au Mali, la place de la femme reste encore largement sujet à débat. C'est vu comme un accomplissement, par exemple, le fait de pouvoir être une femme mariée. Mmh. Combien même vous seriez une excellente politicienne, si vous n'êtes pas mariée, vous ne seriez pas, entre guillemets, une femme acceptable aux yeux de la société parce que vous n'avez pas un homme à votre côté. Donc, il y a beaucoup de choses qui doivent changer, qui doivent évoluer, qui viendront, j'en suis certaine, avec le temps, parce que les Maliens ont la volonté vraiment de faire avancer les choses aujourd'hui.
2: On va parler de votre parcours. Comment s'est fait votre entrée en journalisme ?
1: Alors, le journalisme, c'est une histoire de famille. C'est un peu comme les grandes dynasties américaines, si je peux me permettre de dire ça comme ça. Mon papa était journaliste, Feu Chouaïdou Traoré. Il a créé la première presse, le premier journal privé du Mali, qui s'appelle Nouvel Horizon. Il a étudié aux États-Unis et en fait, il avait vraiment soif de liberté, soif de donner toujours aux autres la possibilité de s'exprimer sans barrière. Et donc, il a fondé en 1991 le premier journal privé du Mali, Nouvel Horizon. Et s'en est suivi après un deuxième quotidien privé, Le Soir de Bamako, qui Il a fondé parce que il s'était inspiré du modèle américain de l'époque où on a la presse qui paraît le matin, donc le journal du matin, ainsi que le journal du soir.
2: Ah.
1: Alors je suis née dans une famille de journalistes.
2: Ah d'accord. Et donc voilà. C'est pour cela que vous avez aimé d'être journaliste plus tard.
1: Alors ça c'est vraiment un choix par défaut parce que moi c'était pas du tout ma vocation. Et d'ailleurs, ça l'a jamais vraiment été, parce que moi, j'ai fait un cursus en sciences politiques et après vraiment dans le domaine humanitaire. Mais dans le domaine humanitaire, on a ce qu'on appelle la redevabilité. Donc, on est comptable de ce qu'on fait et on doit pouvoir expliquer au public ce qu'on fait. Et ça inclut une grande partie de communication, de visibilité. Et donc, je suis ramenée un peu malgré moi à ce chemin-là.
2: Oui.
1: Et il y a aussi une petite année où j'ai été nommée en fait au sein d'un service étatique ici au Mali qui s'appelle le Commissariat à la sécurité alimentaire, donc qui est un organe qui est rattaché à la présidence de la République du Mali.
2: Mais une fois vous vous êtes lancé dans ce domaine, qu'est-ce qui est arrivé? Est-ce que vous avez aimé? Est-ce que vous regrettez? Racontez-nous.
1: Oui, j'ai beaucoup aimé ce domaine-là. J'ai aimé surtout, je crois que j'ai pris ça de mon père. Le journalisme d'investigation et le reportage, parce que on va à la rencontre des gens, on découvre des histoires extraordinaires et souvent on découvre aussi des choses qui nous sont cachées. Et j'ai beaucoup aimé ce travail d'investigation. J'ai eu la chance par plusieurs fois d'aller, malgré mon âge, d'aller sur le terrain, par exemple des théâtres d'opérations militaires, où j'ai pu voir comment ça se passait. Que ce soit dans des zones très très reculées au Mali ou alors même à la frontière franco-anglaise avec la traversée migratoire. Donc c'est un métier qui m'a vraiment permis de découvrir un aspect humain que j'ai beaucoup aimé.
2: Oui, très bien. Alors, Nafissa, toi, tu as travaillé dans le domaine de journalisme public et votre père, c'était journalisme privé, c'est ça?
1: Oui.
2: Y a-t-il une différence?
1: Oui, il y a une différence parce que déjà, quand on travaille dans le journalisme public, on est tenu d'avoir le même discours en suivant un peu la lignée de, si je prends l'exemple maintenant, de la nouvelle redisposition étatique. Au Mali, vous savez, avec la rupture qu'il y a eu avec les partenaires internationaux, avec le repositionnement avec l'AES, le discours qu'on emploie est complètement différent de celui qu'on va utiliser dans un journal privé. Parce que comme il est privé, on ne dépend pas, par exemple, de l'aide à la presse, on ne dépend pas d'un financement tierce. Et donc, on est beaucoup plus libre dans notre manière de présenter l'actualité. Ce qui n'est pas du tout le cas quand on travaille dans le domaine public, où on doit forcément s'aligner dans le champ lexical et dans la manière de présenter les activités sur les prérogatives et les directives de l'État.
2: Mais est-ce que ça vous gêne? Vous aimez plus être libre?
1: Alors, je dirais que ça dépend parce que très personnellement, moi, le domaine en tout cas là où j'évolue, même en faisant du journalisme public, en étant toujours rattaché à une institution de l'État, ça reste toujours dans le volet humanitaire. Donc, j'arrive à pouvoir parler de réalité sur le terrain en donnant des chiffres, en parlant de ce qui se passe dans les petits villages, dans les petites communes, en manquant toujours dans la réalité, parce qu'on a un devoir de responsabilité pour ensuite faire appel aux partenaires. Donc, je suis pas, moi, personnellement, au sein de ce département, en déphasage, si je peux le dire, avec la réalité. Maintenant, effectivement, quand on est dans un autre organe public, maintenant, avec les autorités de gestion et de régulation des médias, il faut faire très attention à ce qu'on dit. Et aussi même maintenant dans la presse privée, hein, il faut faire très très attention à ce qu'on dit. Mais ça, c'est vraiment le contexte géopolitique dans les pays de l'AES qui fait ça.
2: Est-ce qu'il y a la déontologie en fait des médias? Parce que quand on parle de médias privés, on sent un peu qu'ils parfois ne font pas assez attention à la déontologie des médias.
1: Je dirais que par rapport à l'éthique déontologique, surtout du côté de ce que j'ai moi appris du côté égyptien, c'est vraiment le côté très très rigoureux. Parce que ma mère, en fait, c'est ma grand-mère qui est égyptienne, donc c'est pas que ma mère, c'est vraiment tout le côté maternel qui est égyptien jusqu'à nos ancêtres qu'on ne connaît pas. Et donc, ce sont des femmes, dans ma famille, ça a toujours été des femmes qui ont été très fortes. Ma grand-mère a élevé toute seule beaucoup, beaucoup d'enfants. Elle est restée en Égypte alors que mon grand-père était ici au Mali. C'était une femme très forte et ce sont des valeurs qu'elle a inculquées aussi à ma mère. Et ma mère nous les a inculquées à nous, qui sommes aussi des femmes. Et le parallèle ici dans la société malienne, je dirais qu'on n'attend pas forcément qu'une femme soit aussi forte, qu'elle soit aussi droite dans ses positions. Mmh. On attend d'elle plutôt un rôle souvent parfois de soumission et d'acceptation. Est-ce que on ne nous a jamais appris nous, et donc même souvent sur le terrain, parce qu'on a eu parfois des moments d'intimidation en tant que femme sur le terrain, entre les gaz lacrymogènes et les convocations et j'en passe, et où on a toujours dit on reste droite dans nos bottes et on continue à faire ce travail-là. Donc je dirais qu'en termes de ce qu'elle nous a appris en termes de déontologie avec mon papa, mon défunt père, c'est qu'il faut être rigoureux et surtout qu'il faut être intègre. Le journaliste, c'est pas celui qui accepte des pots de vin. Sinon, il est plus journaliste. Donc, tu dois rester intègre et tu dois accepter de continuer ta mission, peu importe les obstacles en face de toi.
2: Que souhaitez-vous transmettre à travers votre travail et votre double culture?
1: Waouh, à travers mon travail, je saurais pas trop dire parce que peut-être le jour où j'aurai atteint le niveau de Oprah Winfrey, là, je pourrais dire voilà, il faudrait faire ça. Mais déjà, ce que j'ai à dire, c'est que les jeunes filles, en tout cas, qui ont envie de se lancer, parce que le journalisme reste un métier qui est très dur pour les femmes parfois. Parfois pour les femmes, c'est pas toujours facile. On est toujours un peu victime, un peu de ce regard sexiste qui se pose sur nous. Mais il faut qu'on ait le courage d'entrer dans le quatrième pouvoir parce que, comme l'ont démontré beaucoup d'études sociologiques, lorsque les femmes sont quelque part, elles s'intéressent à des sujets auxquels les hommes n'auraient pas pensé et elles arrivent à amener des nouvelles problématiques que la société n'avait pas soulevées. Donc, elles font avancer la société. Donc, que ce soit dans ce domaine-là ou dans d'autres domaines, moi, j'invite vraiment les jeunes filles qui sont convaincues qu'elles ont une place dans un tel métier d'y aller et de pas hésiter du tout à le faire. Et maintenant, par rapport à l'éthique de travail, je dirais que c'est un métier qui vous oblige à être quelqu'un de rigoureux, d'organisé. Moi qui suis quelqu'un de très dissipé, ça vous oblige aussi à avoir toujours une analyse sur vous-même et sur le monde. Et vous avez aussi un devoir de responsabilité parce que tout ce que vous dites, non seulement vous tient responsable devant la société, devant la justice, mais ça tient aussi responsable votre pays. Quand vous êtes actuellement, comme le Mali, dans une

0: bien là où d'autres voient des frontières.
1: Voilà, c'était tout pour cette semaine. Merci d'être des nôtres. 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
1: Départ du Grand Prix d'Italie avec en pole position un Français. C'est une première en Formule 1 depuis 29 ans. Pierre Gasly, il espère une nouvelle victoire sur ce circuit où il était déjà arrivé premier il y a 6 ans. Les obsèques des deux enfants morts mercredi dernier auront lieu mardi prochain à J, près de Besançon. Ils ont été retrouvés avec leur grand-mère maternelle et leur père, suspectés de les avoir tous tués avant de se suicider. La mairie annonce qu'il y aura une marche blanche, mais plus tard, en concertation avec la famille. Un homme abattu la nuit dernière à Toulouse, devant une école maternelle du quartier de la Faourette. Les secouristes n'ont pas réussi à le sauver. D'après une source proche de l'enquête, c'est probablement un règlement de compte sur fond de trafic de stupéfiants. L'incendie reste actif dans l'Aude, mais il ne progresse plus selon la préfecture. 300 pompiers sont toujours mobilisés avec des conditions météo un peu plus favorables cet après-midi. Grand déploiement de moyens également dans les Pyrénées-Atlantiques contre un feu sur les crêtes de la Vallée d'Aspe. Un hélicoptère australien Chinook notamment est utilisé pour larguer de l'eau. Un nouveau prétendant sur la ligne de départ pour l'Élysée, c'est Fabien Roussel du Parti communiste. Il doit annoncer officiellement sa candidature ce soir au journal de 20h de TF1. Enfin, c'est une prouesse pour l'Allemagne et une victoire pour toute l'Europe, selon Emmanuel Macron. Une société allemande a réussi à placer en orbite une fusée. C'est une première pour une entreprise privée du continent.
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9: Salut à tous, soyez les bienvenus sur RCFM pour ce numéro spécial entièrement consacré à la langue corse. 14 chansons avec des artistes et des groupes qui ont contribué à faire plus que jamais du Corse une langue de transmission, de mémoire, de création et d'expression contemporaine. Andem. Nous ouvrons ce numéro spécial avec Canta o Popolo Corso et Parla, un titre qui s'inscrit dans cette tradition de la chanson corse moderne où la langue devient elle-même un sujet de création. Il est extrait de l'album Altrimenti, sorti en 2013 avec un très beau texte signé Diago Muvusin.

Nous poursuivons avec Carlotta Rigné, Silingua. Le titre figure sur son album My Piuzit, apparu en 2015. Une chanson écrite par Jérôme Ferrari et la chanteuse, avec des arrangements signés Jean-Bernard Rongigogne et Anthony Agostini.

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1: Voici maintenant Imouvrigne avec Un so ancumurta. Le titre est extrait de l'album Lujo, est paru en septembre 2017. Jean-François Bernardini en est à la fois l'auteur et le compositeur.

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1: Féline nous propose M ou Bisognolité. Le titre apparaît sur l'album NO et dont la parution remonte à 2001. Le texte est signé Dante Ramuro qui est la musique Féline Travaglini.

Avec Imoria Tramanda et Olingua Zelouzang, nous entrons dans un registre particulièrement engagé autour de la mémoire et de la transmission. Le titre figure sur Malamour Tipa Uzopo, paru en 2007.

0: Au nom du peuple français, caporal, deuxième classe, ayant été déclarés coupables de manque de combativité face à l'ennemi, devront être passés sous les armes immédiatement, conformément au jugement rendu par le Conseil de guerre. Peloton, à mon commandement, présentez armes. 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Fusillés pour l'exemple.
1: Nous poursuivons avec Aria d'Arena et Lingua Materna. Rappelons que le projet Aria d'Arena a été créé en 2011 par Michel Lelega et réunit de nombreux artistes corses. Lingua Materna, interprétée par Freddy Albertini, en a été le premier titre largement diffusé. La musique est de Michel Lelega et Freddy Albertini. Tous deux signent également les paroles de la chanson.

place maintenant à l'Arcougi avec Lingua Liberta. Le texte est signé Nicolas Giustiniani et se retrouve sur l'album Trent'anni, Canto, Passionis, Partir, sorti il y a une dizaine d'années.

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1: Christophe Mandolani nous propose Linguado. Le titre est sorti en single en 2018 et figure également sur l'album Campa. La musique est signée Dédé Secli et les paroles Tito Limongi.

0: Diana Dillal va chanter à présent Lingua Gurza. Le titre figure sur l'album Poète, apparu en 96 avec un merveilleux texte de Marco Ceccarelli.
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1: Et nous terminons ce magazine de la chanson corse spéciale Lingua Gourse avec les Tiamadialès yé à Lingua di Mei, dont les paroles sont signées d'Edeno Billy sur l'album Populuiu de 1993.

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4: Les obsèques auront lieu mardi pour les deux garçons retrouvés morts à J en Haute-Saône, mercredi. Retrouvés avec leur grand-mère maternelle, décédée également, et leur père, suspecté de les avoir tués avant de se suicider. Il était en train de se séparer de la mère, des enfants, et la mairie précise qu'une marche blanche sera organisée plus tard en concertation avec la famille. Le parquet de Bobigny ouvre une enquête après l'explosion d'une maison à Aubervilliers dans la banlieue nord de Paris. Elle a été provoquée par une fuite de gaz hier soir. Un enfant de 3 ans est mort, 7 autres personnes sont blessées, dont 6 membres d'une même famille. Le seuil des 15 millions d'euros de dons franchi au The Event, le marathon caritatif des streamers, il se termine la nuit prochaine et les organisateurs se disent désormais quasiment certains de battre le record de l'an dernier, 16 500 000 euros, de l'argent qui ira à 22 associations dont la Ligue contre le cancer et Amnesty International. La FIFA confirme que Gianni Infantino sera bien candidat à sa réélection au mois de mars, malgré la crise. De nombreuses fédérations nationales et continentales de football s'étaient opposées à son projet de vendre des parts de la Coupe du Monde à des actionnaires privés. Et puis du football cet après-midi avec la suite des 3e journées de Ligue 1. Strasbourg mène 2-1 contre 3 à la mi-temps. Ensuite, Angers jouera contre Rennes à 17h15 et puis à 20h45, ce sera l'Olympique de Marseille contre le Paris FC.
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Berce Univers avec Patrizia Paul, issue RCFM. On vous souhaite la bienvenue en ce dimanche 6 septembre. Nous sommes ensemble jusqu'à 19h. Dans un premier temps, on va passer un petit peu de temps ensemble jusqu'à 17h, heure où laquelle Baptiste Bosconi me rejoindra pour le magazine des sports avec toute l'actualité de ce week-end et aussi des jours à venir dans le mag des sports jusqu'à 19h avec Baptiste, tout donc à partir de 17h. Avant cela, nous avons quelques rendez-vous ensemble. Ekampakui, direction à Biaya Maran cette semaine. Nous retrouverons aussi le biais d'humeur de Paul Tourki Douriagne au Boul, qui nous parlera de chant cet après-midi. Et puis, c'est pas des salades, les petites histoires étonnantes de Fabrice Fenouillère. On parlera de l'œil, des yeux, des chiens et des chats avec lui. Et puis, un extrait d'Incanto, qui fait son retour depuis vendredi dernier, votre émission live en studio. Nous accueillons des artistes en devenir, des talents confirmés, et nous avons eu la chance et le bonheur d'accueillir le duo Encore. C'était vendredi dernier avec Franche Bellavigne et Paul-Vincent Paganelli, un duo d'amis qui est venu nous présenter un petit peu son univers. On écoutera donc ce beau duo juste avant l'actualité de 17h. Bon après-midi et bon dimanche.

M6 Solar, les temps changent sur RCFM. Si vous êtes à Bastia, il y a de quoi faire hein, ce week-end, vous le savez, avec la fête du sport qui se poursuit jusqu'à ce soir, place Saint-Nicolas, avec de nombreuses associations, de nombreux sports hein, qui sont à l'honneur jusqu'à ce soir, place Saint-Nicolas donc. Et nous en parlerons d'ailleurs tout à l'heure à partir de 17h dans le magazine des sports avec Baptiste Oumont-Mosconi qui a fait un tour sur la place Saint-Nicolas à la rencontre donc de ses acteurs de la vie associative sportive bastiaise que nous retrouverons donc au micro de Baptiste. Et puis si vous êtes toujours à Bastia mais côté centre-ville, côté rue Napoléon, ne manquez pas aussi Piazza Libre, c'est le salon du livre qui se poursuit à Bastia devant l'église Saint-Roch jusqu'à ce soir 20h. Vous retrouverez de nombreux auteurs, de nombreux écrivains, de nombreux éditeurs et puis aussi des tables rondes, des conférences hein, au programme ce dimanche après-midi rue Napoléon. Donc devant l'église Saint-Roch avec l'association Musa Nostra, Piazza Libri, le salon du livre jusqu'à ce soir donc à Bastia. Dans un instant direction la plaine de Marane dans Écampacuy.

0: Robert Palmer sur RCFM et Campacui fera sa rentrée dès demain. Nouvelle saison, la 7e, direction Lampougnagne pour débuter donc la saison des Campacui à partir donc de demain sur RCFM et en vidéo aussi Facebook et Instagram ici RCFM. Nous étions il y a quelques semaines Pia Diadia-Mara dans les Campacui et nous allons retrouver sur ce territoire une jeune femme qui confectionne des produits corses salés et sucrés. Nous la retrouvons dans son atelier de Borg où il s'agit de Sabrina Verdi.
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0: Une passion pour la cuisine qui vient de l'enfance et de sa mère.
2: Qui était passionnée de produits corses, passionnée de cuisine. Et puis évidemment, c'était son métier. Donc c'est vraiment une reprise de son savoir-faire à elle, d'une part. Et elle-même avait été élevée par sa grand-mère. Donc c'est vraiment une transmission de sa grand-mère et donc de mon arrière-grand-mère. Ma mère, elle faisait toutes les foires de Corse. La foire de Bocognane, la foire de Lourdes. Enfin, vraiment toutes ces grandes foires à thème qu'on connaît tous, bien sûr. Et donc on parcourait la Corse avec ma mère et tous les étés, on travaillait dans les foires essentiellement.
0: Et aujourd'hui, avec son entreprise, Sabrina travaille toutes ses recettes familiales.
2: Tarte aux herbes du maquis à l'ancienne, tarte aux herbes ébroches, ou tarte aux oignons, les miyachi qu'on cuit vraiment sur nos feuilles de châtaignier. Et puis pour la partie sucrée, on fait bien sûr le fiadone, qui est un dessert incontournable chez nous. Et puis on fait le gâteau à la châtaigne, sans gluten bien sûr, le falcoulé, puisqu'on a grandi à Corté, donc on était obligé de faire un petit clin d'œil aussi à notre ville natale. Le fondant à la nucelline, qui plaît énormément, le cake à la noisette de Tchervion.
0: Et les clients de Sabrina sont essentiellement des professionnels de la restauration.
2: Qui sont bien sûr sur un axe touristique et qui ont vraiment besoin de produits qui soient faciles à envoyer, qui soient vraiment respectueux de nos valeurs et des produits du terroir et qui veulent vraiment faire plaisir à leurs clients.
0: Borgo, un axe stratégique pour l'implantation de son atelier.
2: Tout simplement parce que c'est d'une part à proximité de chez moi et puis en fait c'est vraiment le lieu où on a trouvé le local tout simplement en fait. Ça fait 3 ans le mois prochain qu'on sera ouvert. Donc avec une progression vraiment, on est très content parce qu'on double pratiquement le chiffre d'affaires d'une année sur l'autre. Donc là, c'est pour ça qu'on est passé sur un laboratoire un petit peu plus grand. Donc il y a vraiment un besoin de produits corses auprès de nos restaurateurs. Il y a vraiment une volonté de faire vivre ce savoir-faire de chez nous d'ailleurs.
0: Continuer à faire vivre le savoir-faire de notre île, perpétuer la mémoire des anciens, attirer de nouveaux clients, tels sont les espoirs de Sabrina Verdi pour les années futures.

La lingua di me, Yamagalaise, sur RCFM. C'est la rentrée au Parc Galais. En ce moment, il y a cette conférence intitulée « La formation de l'univers » avec David Elbaz, astrophysicien bien connu. Donc, si vous êtes dans le coin, vous avez encore le temps d'aller faire un tour donc au Parc Galais pour assister à cette conférence. Et puis, dans un peu plus d'une demi-heure, il y aura une rencontre avec Marina Luccioni et Alban Anuré, biologistes marins, respectivement doctorantes à l'université de Stanford et président de l'association La Girelle. Ils nous parleront des secrets des sèches. Marina Luccioni et Alban Anuré, donc au Parc Galais dans quelques instants. Et puis les enfants, bien évidemment, sont aussi à l'honneur, comme chaque dimanche, au Parc Galais avec des ateliers qui leur sont proposés, poterie néolithique, selle antique ou encore sentier pieds nus. C'est ce dimanche, donc, au Parc Galais sur la commune de Taïwizoulatch.

Tricheur Marine sur RCFM. Dans un instant, Fabrice Folloyer, on en parlait du Parc Galet il y a un instant, donc avec la rentrée, Fabrice sera avec nous pour C'est pas des salades. Et puis, nous écouterons aussi un extrait de votre nouvelle émission, ou plutôt le retour d'Incant, où c'est chaque vendredi soir sur RCFM, des artistes amateurs ou confirmés viennent dans nos studios interpréter quelques chansons en live et en direct. Nous retrouverons le duo encore à qui était avec nous vendredi dernier. Et puis, n'oubliez pas le magazine des sports à partir du 17 heures, l'actualité sportive du week-end avec Baptiste Moscone, et j'aurai le plaisir d'être avec lui jusqu'à 19h.

0: The Band sur RCFM, dans l'œil des chiens et des chats.
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2: Bonjour les amis. Alors aujourd'hui, je vais vous raconter combien nos chiens et nos chats voient le monde assez radicalement différent de nous. Pour comprendre, le mieux est de nous imaginer tous les trois dans un jardin. Devant nous, de l'herbe verte, un coquelicot rouge et une balle bleue, à nos côtés donc, un chien et un chat. Pour le chien, qui ne possède que deux types de cônes dans la rétine contre trois chez nous, l'herbe paraît plutôt jaune, le coquelicot jaune-brun, très terne, tandis que la balle reste bien bleue. Donc, première idée reçue à oublier, non, le chien ne voit pas en noir et blanc, son monde est simplement moins coloré, dominé par les bleus, les jaunes et les gris-bruns. Et s'agissant du chat, eh bien sa vision des couleurs est assez proche de celle du chien. L'herbe lui paraît plutôt jaunâtre ou grisâtre, le coquelicot brunâtre, encore une fois, ou grisâtre, mais la balle reste, elle aussi, bien bleue, et tous deux voient le monde moins net que nous. Ça, c'est intéressant. Un détail qu'un humain distingue clairement à une trentaine de mètres, un chien doit généralement s'en approcher à environ 6 mètres pour le voir aussi nettement. Chez le chat, l'acuité est également bien inférieure à la nôtre. Il peut voir quelque chose, bouger à 30 mètres, mais là où nous distinguerons très bien les détails, lui les verra flous, mais par contre, il détalera au besoin, car chiens et chats sont en fait particulièrement sensibles au mouvement, même subtil. Un avantage essentiel pour repérer à distance une proie qui se déplace ou fuir au bon moment. Par contre, lorsque la nuit tombe, chiens et chats prennent évidemment leur revanche sur nous. Leurs yeux captent en effet beaucoup mieux les faibles lumières, notamment grâce au tapetum lucidum, une sorte de miroir naturel qui réfléchit la lumière. Le chien voit donc mieux que nous dans la pénombre, et le chat encore plus, lui qui est naturellement un chasseur du crépuscule. Mais dans le noir absolu, eux non plus ne voient rien. Quant à savoir si l'un et l'autre sont capables de reconnaître nos visages, eh bien chez le chien, c'est clairement oui. Il peut reconnaître le visage de son maître et même l'identifier sur une photographie parmi plein d'inconnus, en observant notamment le contour du visage et la zone des yeux. S'agissant du chat, il peut reconnaître une personne familière, mais moins par le visage que par la voix, l'odeur et les habitudes. Après ces explications, j'espère que vous ne verrez plus vraiment vos chiens et chats comme avant.

0: Maxima Liberta avec le guitariste Freddy Olmed sur RCFM, extrait de son nouvel album. En raison de la musique, avec le retour d'Incanto, émission live, c'est chaque vendredi désormais dans nos studios à partir de 18h. Et pour le premier rendez-vous de la saison, nous avons accueilli vendredi dernier un duo, un jeune duo composé de deux amis, Franche Bellavigne et Paul-Vincent Paganelli, qui sont venus nous présenter leur univers extrait de cette émission.
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0: En live cette semaine dans nos studios, le duo encore avec Franche Bellavigne et Paul-Vincent Paganelli. Bonazer, bonsoir, merci d'être avec nous.
2: Bonsoir, ça merci va mieux à vous.
0: Un petit peu. À Serge, ou, du groupe Avilet, donc pour ouvrir cette émission. Pourquoi Franche? Pourquoi ce choix?
2: Déjà, parce qu'elle est très jolie, déjà. Et ensuite, je trouve les paroles, c'est une histoire, c'est un drame. Et c'est assez... on pensait à la saison, il y a eu pas mal de feux, nos pompiers qui sont toujours là dans des moments difficiles. Et voilà, il n'y a pas... Voilà, je n'ai pas grand-chose à rajouter. C'est quelque chose à dire.
3: Non, tout simplement, c'est un hommage à un pompier. Et voilà, ils ont traversé une période difficile et c'était pour nous... une chanson à faire, ça faisait sens de la faire aujourd'hui.
0: Serge Martinelli, voilà, pour lui rendre hommage. Le duo encore a donc, qui existe depuis 2 ans, Paul-Vincent Paganelli à la guitare classique, et puis Franche Bellavigne au chant. Vous êtes connus tous les deux sur, peut-être pas sur les bancs de la fac, je crois que vous n'étiez pas tous les deux dans le même...
2: Presque.
3: Non, alors on s'est connus au Centro Cultural à l'Università, donc à l'atelier du CCU. Donc on avait une petite formation à l'époque culturelle qui est un peu en sommeil aujourd'hui. Et on cherchait un chanteur, donc on s'était dit pourquoi pas aller au CCU. Et on a trouvé François, qui a accepté volontiers de venir répéter avec nous. Et ça s'est fait comme ça, puis c'est une histoire d'amitié avant tout.
0: Quand vous êtes monté à Corté, c'était pour faire quelles études, Franche?
2: Moi, c'était une licence de STAPS en éducation motricité, donc pour être plus prof de PS.
0: Très bien. Paul-Vincent, rien à voir?
3: Rien à voir. Moi, j'ai fait Studigort, donc langue et culture corse. Et donc voilà, on s'est croisés là-bas.
0: C'est un peu le nord et le sud de la Corse qui se rencontrent, du coup?
3: Exactement.
2: Au milieu.
3: C'est exactement ça.
0: Ou plutôt côté de Sartène?
3: Je suis de Sartène, oui.
0: Franche?
2: De Bastia, moi, du coup.
0: De Bastia. Un duo donc qui existe depuis 2 ans, vous avez fait pas mal d'animations, il y en aura encore à venir d'ici la fin du mois de septembre et peut-être même en octobre. Vous, Paul-Vincent, comment est venue cette passion tout d'abord pour la guitare classique?
3: Alors, un peu par hasard, j'ai commencé la guitare pour avoir une option au bac à la base. Et petit à petit, justement pendant le Covid, j'ai eu envie de vraiment m'y remettre et j'ai recommencé les cours. Et voilà, j'ai continué, notamment avec Émile Figaril, que je salue si nous entend, à Ajaccio. Et c'est avec lui que j'ai développé cette passion pour la guitare classique. Et voilà.
0: Avec des compositeurs que vous aimez bien dans le registre classique?
3: Oui, bien sûr, les grands classiques, Tarrega, tout ça, Barrios, forcément. Et voilà.
0: Vous êtes déjà retrouvé, peut-être sur scène, avec votre prof ou seul, rien qu'à la guitare?
3: Non, pas en guitare classique,
0: pas encore.
3: En tout cas. Non, pas encore.
0: Ça pourrait venir,
3: c'est quelque chose. Il faut beaucoup de travail quand même.
0: La chanson corse, c'est quelque chose qui a bercé votre jeunesse.
3: Oui, on l'a toujours entendu un peu partout. Et ensuite, après, je pense que c'était au lycée où j'ai vraiment développé un intérêt pour la langue corse. Et du coup, j'ai commencé à écouter pas mal de chansons corse et c'est resté petit à petit.
0: Un peu de chant quand même?
3: Un peu de chant, légèrement, mais je laisse ça à des gens...
0: En fait, les voix, on va dire, hein, dans le duo, quand même, vous mettez les voix avec Franche. Franche, cette passion pour la musique, également, elle est venue jeune, cette passion?
2: Pas tant que ça. J'ai toujours chanté dans ma chambre, et je pensais que ça resterait dans ma chambre. Mais j'ai commencé les cours de chant lyrique au conservatoire, du coup, à l'âge de 15 ans, je pense, si je me souviens bien. Et voilà comment ça a commencé.
0: Et puis après, vous avez rencontré un certain Jean-Vincent Servette.
2: Jean-Vincent Servette, donc dans le cadre de Spartim Musica. Et je prenais des cours de chant avec lui après le conservatoire.
0: Oui. Qu'est-ce qui vous a appris Jean-Vincent?
2: Il a une certaine technique vocale. Et il m'a permis aussi, il m'a donné la chance d'intégrer un groupe culturel également. Et on allait se produire avec le groupe Réam, qui n'existe plus aujourd'hui.
0: Et qui a fait un beau petit parcours, on va dire, puisque c'est parti sur le continent, en Alsace notamment.
2: Donc c'était une chance pour moi. Et donc il m'a appris aussi ça à la scène, en tout cas, ce genre de formation-là. C'était assez intimiste et c'était impressionnant pour moi, qui n'avais jamais chanté devant des gens. Et c'était une belle expérience, oui.
0: Alors, le chant lyrique, la chanson corse également, comme Paul Vincent, quels sont les groupes qui vous ont un petit peu accompagné jusqu'à présent, qui vous accompagnent toujours?
2: J'ai toujours écouté un peu de tout, mais sans... Je ne suis pas, si je puis dire, fan de... Je n'ai pas un groupe vraiment phare, même si aujourd'hui, forcément...
0: Vous n'êtes pas spécialement d'idole, on va dire.
2: Voilà, mais dans tout le... Pas seulement dans le répertoire corse.
0: Oui, oui.
2: J'aime beaucoup de choses et j'admire par contre le travail de tous, mais je suis pas fan à connaître toutes les chansons par cœur, tout ça. Je sais qu'il y en a beaucoup qui sont comme ça, moi pas forcément. Et du coup maintenant, forcément, je fais partie de Diana Dillalba, donc si je peux... Je tirais Diana Dillalba.
0: Exactement, j'allais en venir, donc cette chance donc, de faire partie de
2: chance.
0: Un petit moment du groupe. D'ailleurs, vous avez participé à cet album qu'on attend avec impatience. Vous avez d'ailleurs une date de sortie parce qu'on ne sait plus quoi annoncer.
2: Moi, non.
0: Bon, on espère en tout cas qu'il...
2: Bientôt, très bientôt.
0: Il devrait sortir très très vite. Cette expérience avec Diana Dillalba, qu'est-ce que ça vous apporte?
2: Beaucoup de choses, notamment... Déjà, pour moi, le travail en studio, c'est un travail que je connaissais pas du tout. Ils ont été très bienveillants, toujours, d'ailleurs, que ce soit en studio ou en dehors, avec moi. Et ils m'ont mis à l'aise immédiatement. Je suis rentré en studio vraiment pas beaucoup de temps après être entré dans le groupe. Donc c'est quand même une chance d'avoir sa place sur un album d'un groupe comme ça. C'est vraiment une chance. Et j'ai appris, pareil, la scène.

0: bientôt, le vendredi à 18h sur RCFM.
1: Le duo encore avec Franche Bellavigne et Paul-Vincent Paganelli dans Incanto. C'était donc vendredi dernier pour le premier rendez-vous de la saison. Vous pouvez réécouter cette émission sous l'appli ici RCFM. Vendredi prochain, c'est Emmanuel Marini qui sera avec nous, pianiste, artiste, qui sera donc en live dans Incanto. Donc vendredi prochain à 18h. À suivre l'info et le magazine des sports sur RCFM. Restez avec nous. Belle fin d'après-midi à tous.

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1: Merci d'être avec nous sur RCFM. Dans un instant, c'est le magazine des sports. Tout de suite, c'est l'info à 17h, l'actualité nationale et internationale. Les infos avec Diane Berger.
2: Deux personnes interpellées après des affrontements avec les policiers municipaux à Margny-les-Compiègne dans l'Oise, à une marche blanche dédiée à Paul Tancre, un automobiliste mort lors d'une course-poursuite avec la police fin août. Il y avait déjà eu des violences il y a 10 jours au moment de ses obsèques. Une source proche de l'enquête évoque un possible règlement de compte sur fond de trafic de stupéfiants. Un homme a été tué la nuit dernière à Toulouse. Il s'est fait tirer dessus un peu avant 4h du matin devant une école maternelle du quartier de la Faourette. La loi intégrale sur les violences sexuelles arrive en commission à l'Assemblée nationale. Un texte très attendu après l'affaire Liana, du nom de cette collégienne de 11 ans, retrouvée morte au mois de juin. Son tueur et violeur présumé avait déjà été ciblé par des plaintes sans être arrêté. De nouveaux rassemblements sont prévus devant les tribunaux demain soir à 19h et chaque lundi qui suivra jusqu'au vote du texte. Plus de 1000 demandes déposées au fonds d'indemnisation des victimes des pesticides en 2025. C'est une première depuis sa création il y a 5 ans. Il s'agit pour la plupart du temps d'agriculteurs. 20 dossiers concernent des enfants exposés aux produits chimiques avant même leur naissance. En football, les 3e journées de Ligue 1 continuent. Strasbourg vient d'écraser 3, 6 buts à 2. Angers va jouer contre Rennes dans maintenant un quart d'heure. Et à 20h45, ce sera Marseille contre le Paris FC. À la fin, en Formule 1, c'est l'Italien Antonelli qui s'impose au Grand Prix d'Italie à Monza. Le Français Pierre Gasly, parti en pole position, se trouve à la 7e place. Une compétition qui a dû être arrêtée pendant une quarantaine de minutes après un accident spectaculaire de Charles Leclerc. Le monégasque s'était écrasé contre un mur de pneus. Il a pu s'extraire du véhicule et il semble aller bien. Enfin, pas de GPS, juste un compas. 16 marins sont partis cet après-midi des Sables d'Olonne pour tenter la Golden Globe Race, un tour du monde à la voile en solitaire, sans les technologies modernes. Pendant 200 jours, ils n'auront droit qu'aux balises de position et de détresse.
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1: Bonne fin d'après-midi et bienvenue sur RCFM, le magazine des sports, jusqu'à 19h, comme chaque dimanche, avec Nicolas Didja, commis à la technique. Il y a Patricia au standard, Christophe Zagaya au micro, et je ne suis pas seul pour ce magazine des sports. C'est lui le maître du jeu aujourd'hui. C'est Baptiste Moscone. Bonsoir Baptiste.
9: Bonsoir Christophe, bonsoir à tous.
1: Très heureux d'être avec vous. C'est une première sur RCFM en direct, donc pour ce magazine des sports. Un programme assez chargé, même si c'est pas la rentrée pour tout le monde, hein, Baptiste.
9: C'est assez chargé. Effectivement, même si les championnats de Régional 1 ne jouent pas en football, on va parler du Sporting Club de Bastia. Nouvelle défaite à domicile pour les hommes de Laurent Perrelade hier soir, 3 buts à 0 face à Amiens. C'était avec moi hier sur RCFM. La Nationale 1, on va parler également de la Nationale 1 avec Gary Koulibaly qui devrait être avec nous en direct. Borgo qui vient de terminer son match contre Chambly. On aura un retour du coach de Borgo. On aura également Furiani Agliani avec Christophe Vincent qui a accepté de répondre à nos questions. On va parler un petit peu de National 2 également, le FC Balagne qui s'est incliné sur la pelouse de Wassel avec Sofiane Akani, le capitaine, qui nous a répondu. Et le derby entre Corté et le Gazélec. On aura le président de Corté et le directeur sportif du Gazélec Ajaccio. On va parler un petit peu handball ensuite, puisque là aussi le Gazélec Ajaccio sera à notre micro. La National 1 a repris, défaite pour le Gazélec. et le président de Corte, Joseph Orsatte. Il y sera avec nous également en direct après, aux alentours de 18h, quand ce sera le temps de parler handball. Il y aura également du rugby. Le rugby reprend dans une semaine, mais on a décidé de faire un point, un petit focus avec le rugby club Luchan. David Pock, l'entraîneur, sera à notre micro. Et enfin, on va parler de la fête des sports. On est descendu faire quelques petits sons sur des sports qui sont un petit peu dans l'ombre, on va dire ça comme ça.
1: Passe à Nicolas, hein, donc pour la fête du sport, jusqu'à d'ailleurs ce soir avec de nombreuses associations. Vous avez pu rencontrer Baptiste. Voilà donc pour le programme du magazine des sports jusqu'à 19h sur RCFM. Allez, on démarre avec le football dans un instant, juste après le groupe Labinte, Ougadonde. Merci d'être avec nous.

0: 7h10.
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0: Le magazine des sports, et on démarre Baptiste, ou par le football et la Ligue 3. Le retour donc du Sporting Club Bastia dans son stade avec son public. Mais en tout cas, pour un premier match avec le public, c'était plutôt un rendez-vous manqué.
2: Rendez-vous manqué, c'est le mot, hein. Clairement, le Sporting s'est incliné 3-0 à domicile face à Amiens dans un match où rien n'a souri vraiment au Bastiais, hein, avec une entame de jeu catastrophique, hein. 47 secondes ont suffi aux Amiénois pour ouvrir le score. S'en est suivi un contre son camp absolument ubuesque, hein, de Noah Ziliox, qui a fait le tour d'ailleurs des réseaux sociaux, tellement le but est incroyable dans sa conception. Et puis enfin, au troisième but, le Sporting Club de Bastia a complètement lâché. Les supporters, eux aussi, ont été un petit peu durs avec les dirigeants. On a entendu des chants, hein, dirigeants d'émission. Ça montre quand même la fracture qui est en train de se faire entre les supporters et le club depuis la descente. Et justement, le coach Laurent Perrelade a envie de rester un petit peu positif. On va l'écouter.
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3: On s'empoisonne la vie au bout de 45 secondes. Tout simplement, on installe un scénario qui ne nous convient pas du tout et qui nous plombe. Ce qu'on a fait à Caen, ils ont réussi à le faire là, avec une équipe différente, enfin, bien plus mature que la nôtre. Voilà, c'est dommage d'arriver à la mi-temps sur un truc non travaillé. Voilà, un coup de pied arrêté où tu fais... Enfin, rien n'est mis en place. Tu perds un peu ta lucidité à ce moment-là. Tu dois pas la perdre. Voilà. Après, t'installes un scénario, je dis, qui te convient pas, parce que t'es obligé d'aller un peu plus haut. C'est pas notre filière. Mais parce que le scénario est différent. Parce que je crois que tu frappes 20 fois et que tu manques de justesse dans les 30 mètres adverses. On n'a pas été bon défensivement, mais offensivement, on doit être un peu plus efficace. Les situations que l'on a, ou sur des temps forts que l'on a eu même en première mi-temps, nous maintient en vie. Mais bon, tu arrives à la mi-temps à 2-0, je ne sais pas s'il a un arrêt à faire. Donc, c'est cruel, mais il faut apprendre. Faut construire. On n'était pas les meilleurs après Caen, on sera pas les moins dégueulasses après ce match-là. Faut juste continuer à travailler, continuer à nos ajustements défensifs et à trouver le bon équilibre dans notre équipe. Aujourd'hui, je l'ai pas trouvé. Alors qu'il soit déçu, je le comprends, je l'entends, mais à nous d'installer les bons scénarios pour pouvoir les emmener avec nous. On construit quelque chose, ça met un peu de temps, ça en mettra, on gagnera des matchs, on en perdra. Mais je pense que beaucoup de joueurs ont donné ce qu'ils avaient à donner ce soir. Alors c'est insuffisant pour ramener. Et on aura besoin du public parce qu'on aura d'autres moments difficiles dans la saison. On aura des moments agréables. Il faut pas que ce soit que en fonction du résultat. Il faut être aussi dans la bienveillance, dans la patience. Je sais que c'est pas forcément la culture, mais c'est nécessaire à ce moment.
0: Laurent Perrelade, donc entraîneur du Sporting Club de Bastia. Donc lourde défaite, hein, Baptiste, où hier on a suivi ce match avec vous sur RCFM, 3-0. Alors comment expliquer ce Sporting aux deux visages, domicile, extérieur? Est-ce qu'il y a une explication?
2: Ah, c'est franchement inexplicable, hein. On a connu un Sporting très solide à domicile à l'époque, où les adversaires avaient même peur vraiment de venir à Bastia, et là c'est complètement l'inverse. 8 buts déjà encaissés en 3 matchs, alors qu'à l'extérieur il y a une espèce de solidité défensive, aucun but encore concédé par les hommes de Laurent Perrelade. Alors peut-être qu'il y a une forme de pression pour les joueurs, mais ça devrait, la pression de Fourian, y être une pression positive. Donc on espère dans les prochains jours que cela va s'améliorer. La prochaine réception pour le Sporting, ça sera Cannes dans 2 semaines, et il va falloir absolument prendre des points à Fouriani pour ne pas se mettre trop les supporters à dos, parce que là ça commence un petit peu à être compliqué.
0: D'ailleurs, prochain match avant Cannes.
2: Prochain match, samedi, sur la pelouse de Bourg-en-Bresse, que j'aurai le plaisir de commenter samedi prochain à 14h40 en direct sur RCFM.
0: 14h40, donc le Sporting à Bourg-en-Bresse. On suivra donc ce match avec vous, Baptiste ou Moscogne. Voilà donc pour la Ligue 3. Dans un instant, le championnat de National 1, National 2, c'est dans le magazine des sports. Restez avec nous.

0: 17h16 sur RCFM.
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0: Vous êtes dans le magazine des sports, soyez les bienvenus. On parle football, Baptiste, ou toujours après la Ligue 3, place à présent au National. National 1 tout d'abord.
2: Exactement, National 1 avec Fouriane qui s'est imposé 3 buts à 2 face à Montluy après 2 matchs nuls. Et on a eu le plaisir de recevoir Christophe Vincent, l'ancien milieu de terrain du Sporting Club Bastia, buteur lors de cette rencontre. Il a répondu à nos questions.
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2: On est avec Christophe Vincent dans ce Mac des Sports. Merci Christophe de nous faire l'honneur de nous rejoindre. Comment ça va déjà ?
3: Merci à vous. Ça va très bien. Hein. Lendemain de victoire, ça fait du bien. Tout va bien. Ça se passe bien.
2: Lendemain de victoire et surtout lendemain de but. Votre premier sur la pelouse de Fouriani, même si c'est à Borgo.
3: Ouais. C'est mon premier. Ça fait plaisir pour moi et l'équipe. À chaque fois, il me charriait en me disant, tu vas marquer très vite. Et ben là, c'est arrivé au bout du troisième match, c'est top.
2: Justement, ce troisième match, qu'est-ce qu'on peut en dire dessus ? Comment ça s'est passé pour votre équipe ?
3: Bon, on a été, je pense, très ambitieux la première mi-temps. On est allé chercher haut. On a mis un pressing très fort. On a réussi à pas mal tenir le ballon même en deuxième mi-temps. Et après on a un peu baissé d'intensité. Et ils ont pris un peu le dessus, mais ils ont su revenir. Heureusement qu'on était toujours devant 2-1. Après, ils sont revenus à 2-2. Mais on a ce pénalty à la dernière minute qui nous fait gagner le match. Donc c'est génial. Je pense que c'est un peu la finalité des deux matchs, des deux premiers matchs mis bout à bout, tu vois. On avait les ingrédients, des ingrédients différents chaque match, et là on a réussi à les ajouter sur ce match-là, donc c'est top.
2: Justement, cette victoire, elle fait du bien pour vos ambitions. Quelles sont-elles, ces ambitions dans cette saison de National 1 ?
3: C'est de faire la plus belle saison possible, hein. On va pas se cacher, c'est de finir le plus haut possible parce que Fouriane y ont mis les moyens, ils ont fait des recrues, ils ont pour objectif de, enfin on a pour objectif de faire la plus belle saison possible et pourquoi pas rêver, espérer.
2: À titre personnel, vous étiez en Ligue 2 la saison dernière. Quelles sont les grandes différences entre la Ligue 2 et ce championnat de National 1?
3: Il y a peut-être un peu moins d'intensité, plus d'espace, encore plus de box to box. Ça va vraiment d'une cage à une autre et voilà, c'est ce qui change par rapport à la Ligue 2.
2: Cette équipe de Fouriani, comme on l'a dit, hein, elle a vraiment des ambitions. L'objectif, là, clairement, ça va être d'enchaîner les victoires et de prendre de la confiance.
3: Ouais, évidemment, hein. C'est de prendre le plus de victoires possible. On a vu qu'on gagnait 2-0. Moi, ce que je disais à mes coéquipiers, c'est que c'était maintenant pendant le match, d'engranger de la confiance, de se faire encore plus de passes et voilà, engranger de la confiance. Quand tu gagnes 0, c'est là où tu peux prendre encore plus de plaisir et de se lier encore plus les uns avec les autres et plus tu gagnes, plus ça vient avec. Donc le but, c'est évidemment de prendre le plus de victoires possible.
2: Comment ça se passe avec le coach Romain Paturel ? Quelle est sa philosophie de jeu un petit peu avec Fouriane ?
3: Alors, ça se passe très bien. Il veut qu'on ait énormément le ballon. Ça, j'adhère assez. Et aussi, il veut un pressing très très fort et très très haut. Voilà, il veut que nos défenseurs centraux soient assez hauts et qu'on soit proches les uns des autres. C'est ce qui est demandé dans le football d'aujourd'hui, parce que récupérer le ballon devant ta surface, après pour remonter le ballon, c'est un peu plus difficile. Alors que si on le récupère à 10 mètres de la surface adverse, c'est sûr que c'est plus facile de se créer des occasions.
2: À titre personnel, quand on est un joueur comme vous, est-ce qu'il y a forcément ce rôle de leader qui vient naturellement ou est-ce que ça prend un peu plus de temps quand on arrive dans une équipe nouvelle comme celle-là ?
3: C'est mitigé parce que je veux pas non plus prendre trop de place, parce qu'il y a une ossature, une structure footballistique qui fonctionne depuis pas mal de temps. Les joueurs se connaissent depuis un moment. J'ai pas non plus trop envie je dirais, de bousculer tout ça, voilà. Malgré mon statut d'ancien joueur pro, je viens pas sur la pointe des pieds, mais voilà, j'ai pas envie de déstabiliser le groupe, j'essaie de me fondre dans la masse, mais c'est vrai que tout doucement, des fois, mon âme de leader prend un peu le dessus. Mais voilà, il y a Thibaut qui est capitaine depuis des années. Il y a des vice-capitaines et en fait, ça fonctionne tellement bien. J'ai pas envie de bousculer tout ça pour perdre, l'équilibre de l'équipe. Voilà, ça se fera naturellement si ça se fait.
2: Pour parler un petit peu d'un autre sujet, vous êtes le parrain de la fête des sports ce week-end. À quel point ça vous tenait à cœur d'avoir ce rôle ?
3: Bah évidemment, comme on le sait, ça s'est pas super bien terminé à Bastia. J'aurais préféré une autre sortie. Après, c'est comme ça. Et là, le fait de me mettre en parrain, je trouve que ça met un point final à ma carrière. Voilà, représenter la jeunesse des sports, ça me touche énormément parce que, comme je disais, mine de rien, avant d'être pro, tu passes par tous ces étapes-là où t'es tout petit et ces petits clubs amateurs et qui te forgent et qui te créent, quoi, qui te façonnent et donc franchement c'est vraiment une fierté d'avoir été choisi et en tout cas je remercie encore la CAP de m'avoir pris en tant que parrain.
2: Christophe, merci d'avoir été avec nous dans le MAC des Sports. On n'a plus qu'à vous souhaiter une très très belle saison avec Fouriane et on espère vous avoir bientôt.
3: Merci beaucoup, merci.
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0: Christophe, Vincent, votre micro, Baptiste ou Moscone, parrain donc de la fête du sport, on en reparlera hein, donc de cette belle manifestation qui a lieu jusqu'à ce soir, donc place Saint-Nicolas, on en reparlera aux alentours des 18h. On reste dans le football, on reste donc dans le championnat de National 1, après Fouriane, le FC Bourg à présent.
2: Oui, exactement, le FC Bourg qui était il y a 2 heures hein, maintenant, à 15h sur la pelouse de Chambly, et on va voir avec nous en ligne Gary Koulibaly, l'entraîneur de cette formation de Borgo. Bonsoir Gary.
4: Bonsoir.
2: Bonsoir, merci du coup d'avoir accepté notre invitation. Alors quel est le résultat de cette rencontre et surtout qu'est-ce que vous pouvez nous dire aussi dans le contenu du match ?
4: Alors, nous sommes inclinés 2-1. Voilà, on avait à cœur de bien démarrer le match, chose qu'on a faite parce que sur une action rondement menée, le dernier défenseur de Chambly accroche notre attaquant, donc il y a carton rouge direct. Et après, sorti de ça, on prend 2 buts coup sur coup sur des erreurs d'inattention, voilà, défensives, donc c'est dommage parce qu'après on arrive à revenir, on a poussé dans le match en essayant vraiment d'aller marquer ce but qui nous aurait fait revenir avec au moins un point, donc très frustrant compte tenu de la physionomie du match, et Chambly a joué plus de 80 minutes à 10 contre 11, on n'a jamais réussi à trouver, on dira, les clés pour pouvoir les mettre un peu plus à mal que ça.
2: 2 matchs nuls hein, avant cette rencontre à Chambly, et là une défaite, ça fait 2 points en 3 journées, il va falloir rapidement rebondir face au Racing dimanche à 15h.
4: Oui, bien sûr. Bon, après, on sait que Chambly, voilà, c'est un autre niveau en termes d'effectifs, en termes de moyens. Donc, c'est vrai qu'on avait envie de bien figurer. Malgré tout, le contenu reste intéressant. Après, on sait que de toute façon, on a beaucoup à travailler, à s'améliorer pour être performant et surtout essayer de grandir de nos erreurs parce qu'à chaque fois, c'est un peu ces manques de concentration qui nous font défaut et on le paye cash. Donc à nous de rester positifs, de continuer à avancer et surtout de travailler parce qu'il n'y a que le travail qui paye.
2: Justement, dans un championnat aussi compliqué, quelles sont les ambitions pour Borgo cette saison ?
4: Bon, les ambitions, elles sont de se maintenir. Voilà, il y a eu un recrutement qui a été fait avec les moyens de Borgo. Donc aujourd'hui, nous, c'est le maintien, d'arriver le plus vite possible à cette tranche de 33 à 35 points. Et plus vite on les prendra, plus vite on sera où on se situe.
2: Merci beaucoup Gary d'avoir été avec nous à notre micro et on vous souhaite une belle saison.
4: Merci beaucoup, bonsoir.
0: 17h25 sur RCFM. À suivre, Baptiste ?
2: La Nationale 2, avec notamment le derby entre Corté et le Gazélec, et on parlera également du FC Balagne.
0: Ce sera juste après Ten Sharp.

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0: Bonne fin d'après-midi.
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0: Et on vous souhaite la bienvenue dans le magazine des sports. Baptiste ou Moscoy, on a parlé donc de Ligue 3, du championnat de National 1. À présent, nous allons ouvrir un grand chapitre consacré au championnat de National 2.
5: Exactement, et un derby corse dans le groupe H entre Corté et le Gazélec Ajaccio. C'est Corté qui a reçu. On va commencer par Corté avec le président Jacques Colombani qui a répondu à nos questions. On est dans le Mag des Sports avec le président de l'US Corté qui nous fait l'honneur de nous rejoindre. Bonjour président, merci d'être avec nous.
6: Salut.
5: Alors, qu'est-ce qu'on peut dire un petit peu sur ce derby contre le Gazélec Ajaccio? Peut-être un petit peu de frustration avec cette égalisation à la dernière minute. En tout cas, qu'est-ce que vous avez pensé de la prestation de vos hommes?
6: Mais écoutez, on est très satisfait de la prestation de nos joueurs. Ils ont fait un match remarquable avec un état d'esprit remarquable. Alors bien évidemment de la déception, ce but dans les arrêts de jeu, mais on est fiers de ce qu'ils ont accompli. Ils ont vraiment démontré les valeurs qui sont chères à l'USC et au Courtenay. Un combat contre une très belle équipe du GFCA, avec beaucoup de monde au stade, un vrai bon derby, un vrai bon match de football, beaucoup d'intensité. Ils ont répondu présent et c'est vrai qu'il y a un peu de regret à la fin de la partie, mais c'est comme ça, c'est le football. Mais en tout cas, ça a démontré la valeur de ce groupe et sa capacité à se hisser au niveau de ce championnat de National 2.
5: Justement, c'est votre retour dans ce championnat de National 2, anciennement National 3, après une saison en R1 la saison dernière. Quels sont les objectifs du club? Alors, on va sûrement penser au maintien, mais est-ce qu'on peut un petit peu peut-être voir plus haut ou le maintien est vraiment la vraie priorité?
6: Non, la vraie priorité, c'est le maintien. C'est un championnat très difficile, un championnat très relevé. Donc oui, aujourd'hui, l'objectif, c'est le maintien, c'est de pérenniser le club au niveau national. Donc, beaucoup de travail. Il ne faut pas oublier qu'il y a une refonte des poules qui a été organisée par la fédération depuis de nombreuses années et qu'aujourd'hui on se retrouve avec uniquement sur la nationale 1 et la nationale 2, 150 clubs amateurs. Donc c'est vous dire la difficulté pour l'USC et l'ensemble des clubs corse de rester à ce niveau national.
5: Est-ce qu'on peut aussi peut-être rêver d'un autre parcours en Coupe de France? On se souvient tous du match contre l'OGC Nice. Est-ce que ça aussi c'est dans un coin de votre tête?
6: Non, sincèrement non. Après, si on peut le revivre, ça sera fantastique. Mais aujourd'hui, ce qui est dans le coin de notre tête, c'est vraiment de travailler pour assurer le maintien le plus vite possible et pour continuer à construire ce club qu'on construit depuis de nombreuses années. Un club qui fêtera bientôt ses 120 ans et l'objectif, ça sera d'être dans ces championnats nationaux en 2028. Et donc, il va falloir travailler. Alors après, bien sûr que si l'occasion se présente, on va pas le refuser. On ira avec plaisir faire une aventure en coupe. Mais aujourd'hui, on n'y pense pas du tout.
5: Vous aviez l'air très satisfait de la prestation de vos hommes. Est-ce que le groupe qui a été construit cet été avec vos nouvelles recrues correspond parfaitement à cette identité cortenaise?
6: Oui, je pense qu'ils l'ont démontré hier soir. C'est ce qu'on a voulu faire. Il y a quand même beaucoup il y a de nombreux joueurs corse dans cet effectif. On a fait venir quelques recrues aussi du continent, mais il y a une majorité de joueurs du centre corse et corse. Et donc, oui, ils ont répondu présent. On a un groupe il y a beaucoup de jeunes, il y a quelques joueurs, il y a beaucoup de joueurs expérimentés, mais aussi beaucoup de joueurs inexpérimentés. Donc, que oui, on a construit le groupe qu'on a pu, mais aussi qu'il correspond à ce qu'on veut faire, notre projet sportif, parce qu'aujourd'hui, sur les 6 recrues, 4 sont issus des clubs corse et sont des joueurs corse. Donc, forcément, après, on a les petits fonds, les moyens financiers qu'on a, mais en tout cas, on est satisfait de ce groupe. On croit en ce groupe. On verra si dans les semaines à venir, il faudra peut-être faire quelques ajustements. Mais en tout cas, aujourd'hui, le groupe donne satisfaction au niveau du travail, de la détermination, du sérieux. Mais on sait que ça sera très difficile aussi d'obtenir ce maintien. Mais on y croit. Et au vu de ce qu'ils ont démontré hier soir, on espère sincèrement que la saison est lancée et que ce match fera référence pour les semaines à venir, en tout cas dans leur capacité à se hisser au niveau de ce championnat.
5: Justement, vous avez parlé d'une création peut-être d'une équipe avec beaucoup de joueurs corses. Est-ce que dans vos équipes de jeunes, il y a la possibilité de faire monter, est-ce que ça fait partie du projet de faire monter des joueurs, des jeunes joueurs corses qui sont issus de votre formation, on dira?
6: Ah oui, c'est tout à fait le projet de l'USC. Hein. Aujourd'hui, on essaie de composer le groupe de Régional 2 avec 60 à 70% de jeunes joueurs corses, avec quelques joueurs expérimentés, avec un staff complet pour les faire travailler. Donc le but aujourd'hui, c'est d'avoir le maximum de joueurs du centre Corse et Corse. Aujourd'hui, sur un effectif de 22 joueurs en National 2, nous avons 16 joueurs Corse, dont 12 issus du centre Corse. Donc l'objectif, c'est de garder cet ADN et de tout faire pour que les jeunes Cortenais, on essaie de mettre les moyens pour essayer de former au mieux les jeunes Cortenais pour qu'ils accèdent à cette équipe première dans les années à venir.
5: Harry Gradia, oui, monsieur Colombani, merci d'avoir été avec nous dans ce MAC des sports et on vous souhaite une excellente saison à vous et à votre club.
6: Allez, Harry, grâce à vous.
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0: Bon match nul donc de Corté face au GFCA. Du coup, le gaz est plutôt déçu, Baptiste.
5: Plutôt déçu, oui, c'est le sentiment que Jérôme Lemoigne a fait paraître, le directeur sportif du Gazélec Ajaccio, qui lui aussi nous a accordé une petite interview.
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5: On est dans ce MAC des sports avec le directeur sportif du Gazélec, Jérôme Lemoigne, qui nous fait le plaisir d'être avec nous. Bonsoir.
7: Bonsoir.
5: Alors, ce match à Corté, déjà ce derby, qu'est-ce qu'on peut en dire avec cette égalisation tardive du Gazélec? Comment ça s'est passé pour vos hommes?
7: Disons qu'on ne pouvait pas espérer mieux avec le match qu'on a fait. C'est vrai qu'en première mi-temps, on est tombé un peu dans un faux rythme où on n'a pas su emballer le match comme on aurait voulu le faire. Donc première mi-temps très moyenne, deuxième mi-temps Corté se prend un carton rouge, on n'a pas su saisir l'opportunité et Pierre de Saint se fait contrer sur un coup de pied arrêté. Donc c'est vrai qu'il y avait pas mal de frustration. Après le point positif c'est qu'on n'a rien lâché, qu'on est allé quand même égaliser dans le temps additionnel. Donc on va se contenter de ce point. Passer à une équipe de Corté avec un joueur son Batou qui était accrocheuse. Et qu'on sait que chez elle, c'est toujours compliqué d'aller chercher des points.
5: Justement, ce championnat de National 2, il est très dur aussi à l'extérieur. Quelles sont les ambitions pour votre équipe cette saison? Quels sont les objectifs que vous avez fixés à vos joueurs?
7: On se veut ambitieux, mais on va passer par des objectifs, on va dire, intermédiaires. Le premier objectif, c'était de bien commencer à la maison, chose qui a été faite avec un bon match à la clé. Donc ça sera le premier objectif, c'est de se montrer intraitable à domicile. Et après, c'est continuer le début de saison à faire un bon début de saison, donc c'est-à-dire se qualifier en coupe et dans la foulée recevoir l'INAS avec une victoire à la clé. On sait qu'on peut pas faire moins de ce qu'on fait contre Orléans. On l'a vu hier. Ça va passer par un parcours à domicile si on veut être ambitieux.
5: Justement, titre un peu plus personnel, vous en tant que directeur sportif, comment s'est passé votre mercato? Est-ce que vous avez coché toutes les cases attendues?
7: Oui, je me suis basé, en fait, j'ai voulu garder l'ossature qu'il y avait l'année dernière, en faisant des choix, bien sûr. Et après, c'était amener une plus-value à l'effectif que l'on a gardé. C'est-à-dire que, il fallait vraiment ramener des profits qui nous manquaient. Et j'ai beaucoup insisté et me suis focalisé aussi sur l'état d'esprit des garçons qui allaient arriver pour qu'ils rentrent, on va dire, dans l'ADN et l'identité du Gazélec.
5: Justement, cette identité du Gazélec, vous aviez l'air un petit peu déçu de la performance de vos joueurs hier. Comment on peut rectifier le tir rapidement? Qu'est-ce qui va se passer dans les prochains jours pour que le Gazélec retrouve un petit peu son identité, comme vous dites?
7: Non, mais après, c'était juste sur un match. On sait qu'un derby, il est toujours compliqué, c'est toujours disputé. On est tombé sur une équipe solide de Corté. Donc voilà, l'essentiel, c'était de revenir avec quelque chose. Vu la physionomie et le match que l'on a produit, on va se contenter de ce point. Après, oui, on aurait pu faire mieux, mais après, dans l'état d'esprit, non, il n'y a pas à redire, c'est juste, on va dire, dans la qualité de ce qu'on a mis en termes de matchs de football, où il va falloir faire plus.
5: Comment se passe la relation entre vous et votre coach au niveau des choix sportifs? Est-ce qu'il y a des plans bien définis au niveau de justement ces choix?
7: Oui, dès le départ, après, on a eu de grosses réunions, plusieurs réunions avec le staff, avec le coach. Voilà, on était un peu sur la même ligne de conduite. Moi, qui connais le club pour avoir eu ce rôle il y a quelques années et avoir porté les couleurs du Gazélec, je sais qu'il faut prioriser l'état d'esprit des garçons, des hommes. Bien sûr, il faut de la qualité aussi. On a pris des garçons qui ont joué au-dessus, qui ont des belles saisons. Donc voilà, l'essentiel, c'était... qu'on recrute des garçons qui nous amènent une réelle plus-value par rapport au groupe actuel. Après, par rapport avec le staff, ça travaille très bien au quotidien. On a fait une belle préparation. Ça s'est validé par le premier match contre Orléans. Mais on s'est aperçu hier, comme je le disais tout à l'heure, que si on peut pas faire moins pour pouvoir espérer quelque chose. Et hier, ça a été un peu moins bien qu'Orléans. Donc, voilà, le match nul, on va dire, il est équitable en termes de match parce que Corté s'est bien accroché jusqu'au bout à 10. Donc voilà, si on veut faire mieux, il va falloir, hisser, on va dire, le curseur à chaque match pour pouvoir être ambitieux.
5: On a parlé des ambitions sur cette saison du Gazélec, mais est-ce qu'il y a des ambitions à long terme? Est-ce qu'il y a un timing peut-être pour retrouver le monde professionnel? Je ne sais pas si je suis un petit peu trop ambitieux, mais est-ce que vous avez une date?
7: Non, pas de date. On va avancer. Comme j'ai dit, il y a des ambitions à avoir, mais il y a aussi des objectifs intermédiaires à avoir surtout. On va pas se prendre la tête. On sait qu'on a un groupe capable de faire une belle saison. Après, voilà, on sait que, comme vous l'avez dit, c'est une division difficile. Il faut faire quasi un sans faute pour pouvoir monter. On est dans une poule où on est un peu dans l'inconnu par rapport à certaines équipes. Donc, voilà, on va prendre les matchs les uns après les autres. Mais ça va passer, voilà, comme je le disais, par beaucoup de régularité, un parcours à domicile et se montrer costaud à l'extérieur. Et après, on verra. Mais c'est vrai que c'est au fil des matchs où on va savoir un peu la tendance où on va.
5: Merci Jérôme Lemoigne d'avoir été avec nous dans le MAC des Sports et on n'a plus qu'à vous souhaiter une excellente saison à vous et au Gazélec.
7: Merci à vous.
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0: Il en reste Baptiste au championnat de National 2. On change de groupe, le groupe D avec la Balagne cette fois-ci.
5: Exactement, le FC Balagne qui s'est incliné 2-0 sur le terrain de Wassel après un match nul lors de la première journée face au Red Star. Le capitaine de cette formation, Sofiane Akhani, est revenu sur cette rencontre à notre micro.
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5: On est avec Sofiane Akhani, le capitaine du FC Balagne pour ce MAC des Sports. Il nous fait le plaisir d'être avec nous. Bonjour Sofiane, comment ça va?
8: Bonjour, ça va et toi?
5: Ça va, merci. Alors on va parler un petit peu de ce match à Wassel. Comment ça s'est passé pour cette équipe?
8: Ce match, on a perdu quand vous avez vu le score de 2-0. On l'a mal entamé parce que dès la première, les premières minutes, la quatrième minute, on concède un penalty. Donc après, on court après le score tout le long du match. Mais dans la globalité du match, dans le contenu, on a fait un très bon match parce que le résultat ne reflète vraiment pas le match. On a des situations, on a le gardien qui fait quelques arrêts. Après, l'arbitre qui nous oublie à nous, à notre tour, quelques pénalties. Mais voilà, ça fait partie du foot. On a découvert cette équipe de Wassel et on a été surpris. Mais bon. On va corriger à domicile.
5: Justement, le dernier match à domicile s'est soldé sur un match nul un petit peu frustrant avec une égalisation à la dernière minute. Là, l'important, ça va rapidement être de rebondir en Balagne.
8: Exactement. Là, ça fait deux matchs où on est frustré. Je vois les mecs qui sont frustrés. Le Red Star, on arrive à ouvrir le score dans les dernières minutes. Et sur l'une dernière action du match, on se fait revenir. Donc, frustrant. Wassel, là, ils étaient à notre portée parce que sur le contenu du match, on mérite de revenir au moins avec un nul, voire mieux. Mais voilà, aujourd'hui, le foot, on sait comment c'est fait et on a perdu ce match. Mais le prochain match, on va bien le préparer en espérant ramener les 3 points chez nous.
5: Justement, niveau comptable, c'est un petit peu frustrant avec un point seulement en 2 matchs. Mais on vous sent, content du contenu. Qu'est-ce qu'il va falloir faire désormais pour vraiment prendre des points et lancer cette saison?
8: Continuer à travailler. De toute façon, avec le travail qui finit par payer, comme on dit, Et après, voilà, être patient, ça va être vraiment ce qu'il faudra faire tout au long de la saison. Patient, le Leinster, on a su le faire, mais on se fait surprendre à la fin. Donc, pour moi, c'est de la patience, découvrir ce nouveau championnat avec des équipes qu'on ne connaît pas encore. Et voilà, j'ai dit de la patience et de la maturité pour réussir à finir le plus haut possible dans ce championnat.
5: On peut aussi parler des coupes. Quels sont les objectifs cette saison? Peut-être une cinquième Coupe de Corse consécutive, voire même un parcours en Coupe de France. Est-ce que c'est déjà dans vos têtes?
8: Bon, un parcours, on va essayer d'aller le plus loin possible. Je vous mens pas. Comme on dit, la coupe, comme l'année dernière, la coupe, c'est quelque chose qui nous tient à cœur, la Coupe de Corse surtout, parce que ça fait 4 ans maintenant qu'on la gagne d'affilée. Mais c'est aussi des week-ends où ça nous permet de jouer, de préparer le week-end suivant du championnat. Vaut mieux avoir un match que de rester pendant quelques week-ends sans jouer. Donc nous, ça nous permet du rythme et pour le championnat.
5: Qu'est-ce que vous a fixé le coach comme objectif dans le championnat justement? Est-ce qu'il y a vraiment l'ambition d'aller chercher une montée ou on se contentera du maintien cette saison?
8: Non, il n'y a pas d'objectif. L'objectif premier, c'est de se maintenir et après, petit à petit, finir le plus haut possible. Mais l'objectif premier, c'est le maintien.
5: À titre un petit peu plus personnel, ça fait très longtemps que vous êtes dans ce club du FC Balagne. Comment ça se passe et comment vous êtes dans ce rôle de leader?
8: Voilà, j'entame ma 8e saison en Balagne, donc ouais, ça commence à faire. Non, je me sens très bien dans ce club qui est familial, je connais tout le monde. Et le rôle de leader, ça vient naturellement parce que dû au fait aussi de la longueur d'année où j'ai passé dans ce club. Donc franchement, ça se fait naturellement dans ce club, je dirais.
5: Merci Sofiane d'avoir été avec nous. On ne peut que vous souhaiter une bonne fin de saison à vous et au FC Balagne.
8: Merci à toi et merci pour ce que tu fais pour le football corse.
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0: Faites beaucoup pour le football corse, Baptiste, c'est bien. Nous allons conclure cette grosse page consacrée au championnat national 2 avec d'autres résultats.
5: Oui, dans la même poule que celle du FC Balagne, la réserve du Sporting Club de Bastia qui est allée prendre un point sur la pelouse de celle du FC Versailles, la réserve du FC Versailles. Prochaine journée pour les hommes de Manu Guidicelli samedi avec la réception de Chartres. Dans le groupe G, pour des soucis de transport, le Gallia n'a pas pu disputer sa rencontre à Fos-sur-Mer. Après le match nul face à la réserve de Saint-Etienne, les hommes d'Adrien Rossigny accueilleront eux, Mandelieu, samedi à 18h.
0: Voilà donc pour le football. Dans un instant, on va changer de ballon. On va parler rugby avec le championnat qui va démarrer
5: la semaine prochaine, le championnat de Fédéral 3 avec le Rugby Club Luchan.
0: On en parle dans un instant dans le magazine des sports.

0: Vous êtes dans le magazine des sports, après le football, Baptiste ou Moscone, on va parler rugby. On va se projeter un petit peu avec le démarrage du championnat de Fédéral 3. Ce sera la semaine prochaine pour le RC Vulcaine qui vient de monter d'ailleurs.
1: Exactement, monter en Fédéral 3 cette saison pour le RCL, le Racing Club Lucan. On a eu le plaisir d'échanger avec l'entraîneur David Pock qui nous fait un petit retour sur la préparation estivale de son équipe.
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1: On est avec l'entraîneur du Rugby Club Lucan, David Pock. Merci d'être avec nous dans le magazine des sports.
3: Bonsoir.
1: Alors, on est à une semaine de la reprise du championnat de rugby. Comment vous vous êtes préparé pendant cet été? Est-ce que vous êtes prêt déjà après avoir digéré cette belle montée?
3: Oui, nous sommes prêts. Nous avons repris le 20 juillet, bien assez en avance avec un mois de repos puisqu'on avait fini début juin. Ça faisait longtemps que ça ne nous était pas arrivé. Donc, ils se sont bien reposés et on a repris.

0: Nous, aujourd'hui, avec les joueurs, justement, hier, on a fait une journée cohésion où on a défini les objectifs. Et l'objectif, avant tout, c'est. Il y a deux gros objectifs. C'est le maintien et que les deux équipes, la B et la première, participent au championnat jusqu'au bout.
1: Justement, vous avez parlé de deux équipes. Est-ce qu'il y a un vivier de joueurs corses qui peut être assez intéressant pour votre club et pour l'avenir?
0: Aujourd'hui, on est à 60 joueurs pour faire les deux collectifs et 8 joueurs de junior troisième année qui sont aptes à monter avec nous pour intégrer le groupe. Donc on est, là aujourd'hui, on est à 70 joueurs pouvant jouer.
1: Au niveau du championnat, vous démarrez par deux matchs à domicile. Est-ce que c'est pas la meilleure manière de commencer ce nouveau championnat?
0: Exactement, c'est ce que je dis aux joueurs. C'est vrai que les années passées, sauf l'année dernière, puisqu'on a eu un calendrier favorable qui nous a permis d'engranger des points en début d'année et pour faire la fin de saison que l'on a eue, eh bien, cette année, on vise la même chose, c'est-à-dire, puisque le collectif, il nous manquera qu'un seul joueur au départ du championnat qui est Jules Cotin, sinon on aura l'ensemble du collectif, donc c'est là où il faudra mettre le paquet parce qu'après on ne sait pas, les saisons sont longues entre les blessures, les cartons et tout ce qui peut arriver. Voilà, donc oui, ces deux premiers matchs, il faut faire le forcing pour essayer de ramener un maximum de points.
1: C'est donc un nouveau championnat pour ce groupe de joueurs. Qu'est-ce qu'il a de différent que celui de la saison dernière?
0: Oh, pas grand-chose, si ce n'est que on a renforcé non pas le groupe de joueurs, mais le staff qui nous a permis de travailler différemment par rapport aux années passées. C'est-à-dire qu'avant j'étais seul et là on a réussi avec Antoine Agostini qui s'est fait opérer en fin d'année du dos, donc il a intégré le staff avec Gabi Driss aussi. Et Pedro Santo Dionis, ce sont les enfants du club qui ont envie de me donner un coup de main, donc c'est bien.
1: On vous remercie d'avoir été avec nous, coach, et on va vous souhaiter une très belle saison.
0: Merci à vous. Allez, à la semaine prochaine.
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3: Le Racing Club de Luciana, donc Baptiste, qui rejoint le championnat de Fédéral 3.
1: Exactement, et ils auront la chance de débuter la semaine prochaine par deux matchs à domicile, le premier contre l'US Valeras et la semaine d'après contre le Marseille Rugby Méditerranée.
3: Dans un instant l'info, 18h, l'actu nationale internationale, on se retrouve juste après pour la seconde partie du magazine des sports, on parlera handball et on reviendra également sur la fête du sport.
1: Tout à fait.
3: Qui a lieu jusqu'à ce soir, place Saint-Nicolas à Bastia. Restez avec nous, bon début de soirée à toutes et à tous.

0: Ça fait mal, Vita sur RCFM pour vous souhaiter la bienvenue. Il est 18h, c'est l'heure de l'actualité nationale et internationale et c'est avec Diane Berger.
1: Le feu continue d'avancer sur les crêtes de la vallée d'Aspe dans les Pyrénées-Atlantiques. Il a parcouru désormais 120 hectares, 15 de plus qu'hier. Les opérations des pompiers sont complexes à plus de 2000 mètres d'altitude. D'importants moyens aériens sont mobilisés avec notamment un hélicoptère australien Chinook. La marche blanche s'est terminée dans le calme, mais elle a été houleuse à Margny-les-Compiègne dans l'Oise en hommage à Paul Tancre, un automobiliste mort lors d'une course-poursuite avec la police fin août. Des affrontements avec les policiers municipaux ont éclaté dès le début du rassemblement à 14h. 3 personnes ont été interpellées. Il y avait déjà eu des violences il y a 10 jours au moment des obsèques. Les funérailles des 2 enfants morts mercredi dernier auront lieu mardi à Gy, près de Besançon. Ils ont été retrouvés avec leur grand-mère maternelle et leur père, suspectés de les avoir tous tués avant de se suicider. La mairie annonce qu'il y aura une marche blanche, mais plus tard, en concertation avec la famille. Le The Event vient de battre son record de dons, 16 600 000 euros. Et il reste encore plusieurs heures à ce grand marathon caritatif organisé par des streamers sur Internet. Les fonds récoltés vont aller à 22 associations, dont la Ligue contre le cancer, Amnesty International et le Secours Populaire. Le chef du Parti communiste va se lancer à son tour dans la course à l'Élysée. Fabien Roussel officialisera sa candidature. Ce soir, ce sera au journal de 20h de TF1. Une autre élection en mars, celle pour choisir le chef de la FIFA. Et Gianni Infantino va bien être candidat à sa propre succession. Un de ses porte-paroles l'a confirmé cet après-midi. Le patron du football mondial, contesté par de nombreuses fédérations nationales et continentales, depuis qu'il a évoqué l'idée de vendre des parts de la Coupe du Monde à des actionnaires privés. Et puis la victoire a été écrasante en football. Strasbourg bat 6-2 en 3e journée de Ligue 1. C'est maintenant au tour d'Angers de jouer contre Rennes. Et à 20h45, l'Olympique de Marseille jouera contre le Paris FC.
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7: Bon début de soirée, seconde partie du magazine des sports. Nous sommes ensemble jusqu'à 19h. Baptiste ou Moscone, ça va toujours ?
8: Ça va, très bien. Très bien. Et
7: bon,
8: Christophe ?
7: Très très bien avec vous. On est très bien, on a parlé football, on a parlé rugby dans un instant. On va changer de sport à nouveau, on va parler handball.
8: Exactement, on va parler handball avec le Gazélec et son président François-Xavier Ripoll qui seront avec nous. Et en National 2, Corté, on sera en direct avec Jo Orsatel pour la réaction puisque les deux premières équipes, ces deux équipes-là ont fait leur rentrée ce week-end.
7: Et puis on va revenir sur l'un des événements du week-end en Haute-Corse, c'est la fête du sport qui se conclut ce soir sur la place Saint-Nicolas.
8: Exactement, on est allé rencontrer quelques associations de sport un petit peu moins mis en lumière. On va parler de tir à l'arc, d'escrime et d'autres. On ne vous dit pas tout pour l'instant.
7: Voilà, on garde un petit peu de suspense. Le magazine des sports jusqu'à 19h. Merci d'être avec nous.

0: 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La suite du magazine des sports, Baptiste, où place à présent au handball et le championnat de National 1.
1: Exactement, et le Gazélec Ajaccio Handball était un petit peu comme le Sporting en football à huis clos ce samedi et recevait Cavigal Nice pour le compte de la première journée de N1, une défaite 29-32 sur laquelle le président du club, François-Xavier Ripoll, est venu à notre micro.
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1: Le président du Gazélec Handball nous fait la gentillesse d'être avec nous. Bonsoir président, comment ça va ?
3: Bonsoir, ça va. Ça aurait pu aller mieux. Ça va.
1: Justement, on va parler de votre équipe avec cette rentrée qui a eu lieu hier et la réception de Cavigal Nice. Comment ça s'est passé pour vos hommes ?
3: Ben malheureusement par une défaite, une blessure de Tristan Taimili, le gaucher, la nouvelle recrue. Deuxième mi-temps, bon, un peu compliqué, une reprise en demi-teinte, une première mi-temps où on est passé vraiment à côté. Deuxième mi-temps où on recolle au score, on passe même devant à un quart d'heure de la fin, mais bon, après le contexte, le match à huis clos, un peu compliqué pour nous, la blessure derrière et manque de rotation et une défaite de 3 ou 4 buts à la fin.
1: Justement, ce huis clos, est-ce que ça n'a pas joué en votre défaveur ?
3: Ben oui, de toute façon, on sait très bien qu'en plus, maison, le public fait le 8e homme, ça pousse beaucoup, il y a vraiment une ferveur derrière le GFCA. De jouer à huis clos, ben les équipes elles se sentent un peu plus libérées et c'est un peu plus facile pour les adversaires et un peu plus compliqué pour nous. C'est vrai que le public nous pousse beaucoup et ça nous transcende. On sait ce que vaut le public du GFC Handball.
1: Alors justement, ce premier match, il est perdu, mais dans la saison, quels vont être vos objectifs dans ce championnat ?
3: Comme je l'avais dit au début de la saison, joueur à l'entraîneur, l'année dernière on finit 6e. Le but c'est le maintien, faire jouer nos jeunes et de finir mieux que cette année, c'est-à-dire essayer d'accrocher la 5e ou la 4e place. Mais avant tout, bien sûr, le maintien le plus rapidement possible.
1: Alors, est-ce qu'on peut parler du côté un petit peu formation ? Est-ce que vous avez des pépites, des joueurs corses qui peuvent peut-être entrer dans votre équipe professionnelle plus tard ?
3: Alors, pour cette saison, non, puisque les jeunes qu'on avait, ben, un est monté à Corté, un autre est parti faire une fac sur le continent. Fait que cette année, c'est une année blanche pour la formation, pour pouvoir intégrer le groupe de la N1. Mais pour la saison prochaine, je suis confiant, je pense qu'il y aura encore deux joueurs qui intégreront le GFCA, sachant qu'aujourd'hui, le GFCA a une moyenne d'âge de 22 ans dans l'effectif. Et je trouve que c'est beau, il n'y a pas beaucoup de clubs en Corse qui peuvent se permettre d'avoir une équipe aussi jeune. Et en grande partie, il y a à peu près 60% des jeunes qui ont été formés à Ajaccio ou sur le territoire corse.
1: Il y a eu cette défaite hier, l'objectif en premier plan, ça va être de rebondir rapidement sur ce deuxième match à l'extérieur.
3: Eh ben, le week-end prochain, nous jouons à Saint-Raphaël, une équipe assez compliquée à manœuvrer, parce que c'est un centre de formation avec beaucoup de jeunes, beaucoup de rotations, ça court beaucoup. Bon, on va voir, un habitué à commencer le championnat toujours par des défaites, ça fait 5-6 ans qu'on commence le championnat toujours avec 3 défaites d'affilée, après on arrive à recoller. Bon, c'est aussi à cause du manque de matchs amicaux, hein, quand on voit que Nice, pour avoir discuté avec eux, ils avaient enchaîné 12 matchs de préparation et nous on était à 4 matchs, 2 contre Corté, le petit stage de Sardaigne. C'est un peu plus compliqué pour nous, le temps de trouver nos marques et que les enclenchements s'enchaînent bien. Il faut quelques matchs de préparation, chose qu'on ne peut pas faire financièrement. C'est difficile de partir sur le continent avec un groupe de N1. Voilà, on essaiera de voir l'année prochaine de trouver une solution pour mieux démarrer.
1: Merci beaucoup d'avoir été avec nous, président, et on n'a plus qu'à vous souhaiter une belle saison à vous et à vos hommes.
3: Merci à vous et bonne soirée à tous.
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0: Le GFCA handball en championnat national 1, c'est quoi le programme pour le Gaz?
1: Eh bien, ce sera un déplacement compliqué, comme l'a dit le président, sur la pelouse de Saint-Raphaël, une équipe qui sera difficile à manier.
0: Dans un instant, Baptiste, tout place au championnat de national 2, toujours en handball avec Corté.
1: Exactement.

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0: 18h15, le magazine des sports se poursuit en reste Baptiste ou dans le handball, en change de championnat, le championnat de National 2 à présent avec Corté.
2: Exactement, Corté en National 2 avec le président Joueur Satelli qui est avec nous. Bonazer, président.
3: Bonazer, oui.
2: Alors forcément, il y a de la satisfaction après cette belle victoire 35 à 31 face à Villeneuve. Comment s'est déroulée la rencontre ?
3: Ben écoutez, la rencontre s'est déroulée, bon, quand on gagne, c'est bien déroulé. Mais bon, ça me laisse un petit coup d'énergie achevé. L'essentiel est fait, d'avoir pris les gros points. C'est ce qu'on voulait, quoi. Mais je pense que les jeunes garçons se sont rendus compte qu'on aurait pu faire beaucoup mieux dès le début de la rencontre. On était crispés. Mais l'essentiel est fait, on a pris les 3 points. Et ça, c'est important, au vu des résultats qu'on a vus dernièrement. Avec les favoris, qu'on comptait les favoris, ont tous perdu. Si on comptait au tableau. Donc, c'est par là que le championnat va être costaud en haut et en bas, comme j'avais dit. Donc, les 3 points, il fallait les prendre, on les a pris.
2: Malgré ces 3 points, vous demandez plus d'exigence à vos joueurs, c'est ça ?
3: Ben, exigence, ils se rendent compte d'eux-mêmes que quand dans les 8-9 premières minutes, vous avez déjà 10 immanquables à 6 mètres, 2 pénalties, 6 tirs à 6 mètres, on se dit que c'est pas possible, quoi. Donc, à partir de là, heureusement que Villeneuve-Loubet, sans porter préjudice à cette équipe, et être honnête, on est quand même supérieur hier. Hein, mais bon, face à l'équipe qui sera plus costaud, ça se payera cash, ça. Hein, c'est le tir qu'on marquera pas immanquable. Bon, on peut pas tout marquer. Mais ça me faisait beaucoup, quoi. Ça faisait beaucoup.
2: Président, quelles sont vos ambitions pour cette saison de National 2, la montée ?
3: Pas du tout, non. Pas du tout. Le maintien en priorité, c'est-à-dire que les 2 derniers descendent sur 12, il faut terminer au pire 10e. On a terminé 8e l'an dernier, et ben l'objectif qu'on s'est fixé dans les 6 premiers. Vu la première journée, et ben je pense qu'il va falloir cramacher pour être dans les 6 premiers. Je pense. Vu la première journée, ça veut rien dire, hein. Ça veut rien dire, parce qu'il reste encore 21 matchs. Mais ce que je vois, c'est que tout le monde a mis les crocs, tout le monde a mis les ingrédients pour gagner les matchs. Et ceux qu'on croyait petits, ben, ils sont grands. Donc, l'équipe comme Monaco, qui monte, a battu Guérin-les-Granges, qui est un des favoris. Là, à l'instant, Antibes, Bamarty, ils sont de National 1, ils tapent de 4 buts chez eux. Marseille, qui est le grand indice de favoris, va perdre chez les jeunes de Istres. Donc, à partir de là, je pense que le championnat va être costaud.
2: Comment s'annonce justement dans ce championnat ce prochain match à Martigues ?
3: Eh ben, sur ce que j'ai vu, si nous, comme je disais, nous jouer là maintenant, parce qu'on a vu des matchs sur Facebook, ça nous convient. Ils sont lourds, mais ça m'étonnerait que l'entraîneur ne nous souffle pas dans les narines et qu'il ne soit pas dans le premier match à domicile chez eux, qu'il n'y ait pas un changement de rythme, quoi. Bon, nous, on s'est mis un joker dessus, on essaiera de chercher une victoire là-bas, quoi.
2: Président, merci d'avoir été avec nous et on va vous souhaiter une très très bonne saison à Béji.
3: À Béji, après je te...
0: Merci beaucoup. Dans un instant, on va revenir sur ce bel événement du week-end à Bastia. C'est la fête des sports. Vous êtes promené un petit peu, Baptiste, hier sur la place Saint-Nicolas, malgré la chaleur. Vous avez rencontré donc pas mal de clubs, pas mal de responsables de clubs de sport de la région bastiaise qui étaient donc présents pour faire découvrir leur discipline. On en parle dans un instant.
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0: Digard Nedo, c'est l'alba.
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0: 18h25 dans le magazine des sports, direction à présent la place Saint-Nicolas Bastia où a eu lieu la fête du sport, des sports tout au long de ce week-end, Baptiste, où nous y étions hier matin. Il y avait beaucoup de monde, malgré la chaleur, on peut dire que cette édition a tenu toutes ses promesses.
2: Exactement, elle est réussie, il y avait beaucoup de monde, beaucoup d'enfants également, je pense que c'était le but recherché, beaucoup d'enfants qui viennent faire des sports, peut-être que l'on connaît peu, et c'est cela qu'on a voulu mettre en lumière aujourd'hui dans cette édition. Et on va parler un petit peu escrime avec la présidente du Bastia Escrime, Anne Marcou.
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4: Alors, pour mon sport en particulier, c'est un sport qui n'est pas très visible, aussi bien à la télévision que sur les médias, sauf en période olympique. D'être là, c'est pas une option, c'est une nécessité pour pouvoir arriver à montrer ce que l'on fait et avoir de nouveaux adhérents, aussi bien en adulte qu'en enfant, à partir de 9 ans.
2: Justement, c'est une très belle vitrine pour vous, vu que c'est un sport qui, comme vous l'avez dit, est très présent aux Jeux Olympiques. Comment faire pour le rendre plus présent tout au long de l'année et avoir le maximum de licenciés possible?
4: Alors, on a déjà quelques pistes, on ne peut pas vraiment en parler là, mais au niveau de certains tournois, pouvoir amener, y compris avec les différents escrimeurs de Lille, pouvoir montrer ce que l'on fait et faire venir éventuellement des personnes d'ailleurs pour qu'on puisse tirer avec eux et montrer qu'on sait aussi réagir au sein de la Corse.
2: Au niveau des âges, il y a vraiment tout type d'âge ou vous spécialisez dans une catégorie?
4: On commence 9-10 ans. Jusqu'à 60, 70 ans. Donc voilà. Donc après, au niveau des enfants, c'est orienté jeu et compétition. Et les adultes, jusqu'à un certain âge, c'est un peu les compétitions, mais surtout, on s'amuse, quoi. Voilà. Au début, quand on a créé le club, on était une bande de copains, on a dit on veut refaire. Et puis ça s'est fait. Après, on a dit les enfants, on arrive à les intégrer. Et voilà, il y a des gens du club qui se sont formés pour l'encadrement. Et on a actuellement, j'ai quatre personnes qui sont à demeure pour pouvoir enseigner aussi bien aux enfants qu'aux adultes.
2: Justement, est-ce qu'il y a eu des réussites particulières au niveau national au sein de votre club?
4: Alors, on est réussi à sortir, parce que c'est pas évident à chaque fois, c'est toute une expédition de sortir, disons, se mesurer aux autres escrimeurs du continent. Et on est sorti, on n'a pas eu spécialement des résultats énormes. Parce que ça, on a des petites structures, on a des petits horaires, donc c'est compliqué de pouvoir avoir un entraînement intensif pour pouvoir avoir vraiment des résultats contre des enfants qui, sur le continent, escriment tous les jours et plusieurs heures par jour.
2: Est-ce que c'est le fait d'être en Corse aussi qui diminue un petit peu vos chances de performer?
4: Un petit peu, oui. Donc c'est pour ça qu'on a dans l'idée d'essayer de faire quelque chose pour montrer qu'on est là, qu'on existe et qu'on peut intégrer quelque chose de différent.
2: Avec ce genre de journée, par exemple, c'est vraiment une bonne vitrine pour vous.
4: Tout à fait.
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0: L'escrime donc qui était à l'honneur ce week-end sur la place Nicolas à Bastia, Baptiste, ou pour la fête du sport. Autre discipline également à l'honneur?
2: Oui, on peut rester dans les sports de combat avec un art martial, l'aïkido. Le président Jean Maté, il y a répondu à nos questions.
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6: Alors bien sûr, ça nous permet d'avoir accès à l'extérieur, parce que toute l'année on est dans notre dojo et pratiquement il faut venir nous voir. Et là en fait on voit beaucoup de monde, c'est quand même intéressant, y compris de voir des collègues. Et on échange sur beaucoup de points et c'est vraiment intéressant.
2: Quelle est la spécificité de l'aïkido? Pourquoi on devrait se mettre à l'aïkido à Bastia?
6: Alors l'aïkido, c'est quand même un art martial. On peut aborder l'aïkido sous plusieurs aspects, puisque c'est un sport mixte, complètement mixte, c'est-à-dire que tout le monde peut pratiquer ensemble, et il n'y a, on peut dire, pas de limite d'âge. Parce que le but, justement, c'est d'être dans la souplesse, d'accord, bien que ce soit un art martial qui soit quand même assez très efficace. Et en plus, disons que ça peut correspondre à un état d'esprit dans la mesure où il n'y a pas de compétition. C'est un art martial, on peut dire, pur, c'est pas déformé par la compétition, donc les techniques sont souvent ancestrales. Et elles sont faites pour se défendre sans marquer de points, en fait. Donc tout est permis, en fait. Et on essaie de pratiquer dans cet état d'esprit, justement, d'évolution permanente. Donc, parce qu'on commence, on peut commencer tôt, et même nous, au bout de 50 ans, on est toujours à la recherche quand même d'une certaine perfection.
2: Vous, votre atout majeur, je dirais, c'est le fait qu'il n'y ait pas de compétition. C'est vraiment un sport pour apprendre à se défendre.
6: Tout à fait. Là, disons que, l'atout, je ne sais pas, mais de l'autre côté, il n'y a pas, si vous voulez, le problème, entre guillemets, de la compétition, qui risque de déformer, même mentalement, de déformer donc l'art lui-même. Donc là, on a tout le temps. Le temps ne compte pas, je vous dis, on peut pratiquer donc de 7 à 80 ans. Le plus âgé a 82 ans actuellement, d'accord ? Donc, ça peut se faire pendant très très longtemps, toujours dans l'esprit, disons, de progresser, même à un certain âge, on progresse toujours. On recherche toujours cette idée donc d'harmonie, parce que l'important, en fait, c'est, dans l'aïkido, c'est l'harmonie, c'est être en harmonie avec soi-même et avec les autres. C'est un point essentiel. Sinon, on ne comprend pas trop pourquoi on fait de l'aïkido. Si vous avez des mouvements qui ne sont là pratiquement que parce qu'ils sont beaux, efficaces, mais beaux, c'est quand même extraordinaire, parce qu'on peut, aller vite sur, je sais pas, sur d'autres arts martiaux, on esquive, on donne un coup de poing dans la figure, voilà, c'est terminé. Là nous, on ne le fait pas, et on a choisi, le fondateur de l'aïkido, Ueda, a basé donc son art martial sur l'harmonie. Qu'il appelle l'universel, quoi. Donc il faut être en harmonie avec tout, quoi. La nature, les gens, l'espace, et voilà.
2: Au niveau effectif, vous êtes combien à peu près? Combien il y a de bénévoles, d'entraîneurs, de licenciés? Vous êtes à peu près combien?
6: Donc alors nous, on a la chance d'avoir un maître, donc un prof, qui est quand même sixième dans l'aïkido, hein. C'est quand même un très très haut niveau. C'est vrai aussi qu'on est là depuis 50 ans, depuis l'origine du club, hein. On est à 48 ans exactement. Donc on a au niveau de l'enseignement, on est quand même bien représenté. Après au niveau de l'effectif, comme je vous disais, on a un effectif qui varie donc en ce moment des ados donc à partir de 15 ans jusqu'à 82 ans. Et tout le monde travaille ensemble. Et on est en gros, on est un peu plus d'une cinquantaine.
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0: L'aïkido, donc, à l'honneur à la fête du sport sur la place Nicolas Bastia. Autre sport de combat, il y avait aussi, bien sûr, le karaté, Baptiste.
2: Exactement, le karaté, le Dojo Cobra Kai, club représenté par Alexandra, Saint-Pierre, qui nous a gentiment accueillis dans son chapiteau.
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7: Alors en fait, ces journées, elles nous permettent déjà de la communication, parce qu'en fait, aujourd'hui avec les réseaux sociaux, c'est un peu plus facile de communiquer, mais ça reste un visuel. On a une partie où on peut faire des essais pour les enfants, ce qui permet de vraiment toucher du doigt la discipline. Voilà, on a un petit stand à côté où on a quelques matériels de frappe, où les jeunes peuvent voir ce qu'est réellement le karaté. Alors, on peut faire le karaté, c'est pour tout le monde. C'est-à-dire que ça peut être même pratiqué par des personnes qui sont en situation de handicap. Voilà, on a des jeunes aujourd'hui au Dojo Cobra Kai qui ont obtenu leur premier dan. C'est les premiers dan en para-karaté en Corse. Donc voilà, on essaye de former nos enseignants à cette discipline qui aujourd'hui est importante. Voilà, et parce que bon, comme on dit, le karaté pour tous. Voilà, donc on développe le para-karaté et on a aussi une section dont mon beau-père s'occupe depuis déjà pas mal d'années, puisque c'est un club historique, le club Okinawa Gojuryu Paisenovo. En fait, cette personne-là, qui est mon beau-père, s'occupe des seniors. Donc en fait, il a une section pour les personnes qui sont à la retraitée ou des personnes qui ont des problèmes de santé. Et en fait, c'est du karaté santé. Oui, déjà avec ce genre d'événement. Et je pense aussi également les projets associatifs. C'est-à-dire que nous, on est beaucoup axé sur les projets associatifs. On essaye au moins de faire venir dans l'année deux champions. Cette année, on a eu Alizé Agier qui est venu faire un stage aux jeunes, un stage combat. Et on a eu cet été la chance d'avoir Olivier Baudry, aussi également entraîneur de Steven D'Acosta, champion olympique, qui est venu faire un stage aux jeunes. Et ça nous permet aussi de garder nos jeunes et de, dirons-nous, de leur donner des choses à faire. Voilà, c'est-à-dire que quand on fait un stage avec un champion, on peut aussi s'identifier à lui et ça permet aussi de voir plus loin. Alors, je pense qu'on a des moyens parce qu'on a eu un fort potentiel. On a une jeune au Dojo Cobra Kai de Paisenov cette année qui a terminé troisième au championnat de France Zone Sud. C'était sa première sortie nationale. Donc voilà, nous, on essaye vraiment d'amener nos jeunes partout parce qu'au sein du club, on n'a que des bénévoles et tout l'argent est reversé aux jeunes.
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0: Allez, on va rester dans un instant, Baptiste, ou sur la place Nicolas, pour la fête du sport, avec deux autres sports que vous allez mettre à l'honneur.
2: C'est exact, on va parler de tir à l'arc et on va parler de triathlon.
0: Voilà, c'est dans un instant, donc, dans le magazine des sports. Restez avec nous et nous sommes ensemble jusqu'à 19h. On vous souhaite la bienvenue.

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6: 18h45 sur RCFM, soyez bienvenus dans le magazine des sports et on va continuer à parler donc de la fête du sport qui a eu lieu ce week-end donc sur la place Nicolas Abbassias. Ça a démarré hier matin, ça se conclut donc ce soir, Baptiste. Ou alors on a parlé sport de combat, à présent on va changer de sport.
7: Oui, complètement. On va partir sur un sport de précision, le tir à l'arc, avec Ange Giovannini qui nous a fait le plaisir de nous accueillir.
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9: Donc ça permet déjà en début d'année, donc d'un point de vue plus général, comme il y a plusieurs sports, les enfants et les adultes peuvent essayer, voir un peu le sport qui leur plaît, quoi, je dirais. Essayer, c'est toujours un petit peu délicat, mais ça nous permet d'avoir un contact et d'inciter les gens à venir faire un essai un peu plus conséquent au club, donc un mercredi après-midi ou un samedi après-midi, voire plusieurs mercredis avant de prendre leur licence. Et donc voilà, mais là c'est juste une petite initiation, on leur fait tirer trois flèches et on leur donne surtout de l'information. Quoi, hein.
7: C'est un peu une vitrine pour vous permettre d'avoir plus de licenciés au quotidien, c'est ça ?
9: Le but, il est là. Après, voilà, donc c'est toujours difficile de savoir comme ça. Il y a tellement de sports qui sont présentés. Le tir à l'arc, c'est un sport où il faut quand même, au moins pour se faire un aperçu, au moins une heure, deux heures, deux séances, trois séances, voilà, ce qu'on offre au club, qu'on ne peut pas offrir ici. C'est pour ça que je vous dis, on est plus dans de l'information que dans de l'initiation pure et dure, quoi. Surtout qu'il y a un défilé de personnes et à gérer, on ne peut pas gérer ça comme on gérerait ça au club, quoi.
7: Justement, vous, qu'est-ce que vous pouvez mettre en place d'autre qu'à part cette fête des sports pour essayer d'attirer le plus de monde?
9: Déjà, on est présent ici sur Bastia, on est présent la semaine prochaine au forum des associations de Bigouille. On propose donc déjà aux enfants et aux adultes d'essayer. On propose aussi du matériel de compétition pour que les gens voient. Et après, je vous dis, c'est surtout un contact. Et après, on les incite à venir faire un essai au club. Un mercredi, deux mercredis, trois mercredis s'il faut. Et puis après, en conscience, les gens décident de prendre leur licence ou de s'orienter vers un autre sport.
7: Au niveau des licences, est-ce que vous êtes plus sur des enfants, des adolescents ou il y a même pas mal d'adultes? Comment c'est réparti?
9: Alors, le tir à l'arc, c'est assez particulier parce que bon, c'est un des rares sports qu'on peut pratiquer en famille. Que ce soit dans la découverte, que ce soit dans l'initiation, mais aussi dans la compétition. Quand vous faites une compétition, souvent, vous sur la même ligne d'arc, je dirais, à des distances adaptées en fonction de la personne et de l'âge, vous allez avoir, on va dire, de 7 à 77 ans, pour ainsi dire. Et les entraînements, c'est exactement pareil. Donc souvent, on a les enfants, les parents sont derrière à regarder, c'est pas très, c'est un peu ennuyeux, faut le dire ce qui est, parce que c'est long, ça se dure toute la journée. Et donc, au bout d'un moment, ils essayent eux aussi, et souvent, ça draine des familles. Et souvent, on a des familles entières qui pratiquent le tir à l'arc en famille. Quoi. Donc, c'est un peu l'intérêt de ce sport. Ça donne un attrait supplémentaire, je dirais.
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6: Vous avez essayé le tir à l'arc, Baptiste ?
7: Non, j'ai failli prendre une flèche, mais je n'ai pas essayé.
6: C'est pas passé loin, paraît-il.
7: Pas loin, pas loin. Vraiment pas loin.
6: Le triathlon, alors, également à l'honneur.
7: Le triathlon, exactement, un sport très polyvalent et endurant, ce que je ne suis pas, Christophe, je ne parle pas à votre place, mais franchement, un sport pas évident, et donc on a rencontré Adrien du club Bastiais, qui nous a parlé un petit peu de son sport.
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10: Alors, ce qui est important, c'est de faire découvrir le triathlon par le biais de surtout l'école de triathlon pour les jeunes. Ça permet de pouvoir faire rentrer en même temps les parents aux activités. C'est vraiment pour tout le monde. L'avantage du triathlon, c'est que le fait d'avoir trois épreuves sportives, ça permet aussi de pouvoir partager aussi avec les parents, par exemple la course à pied. Nous, les entraînements, la course à pied pour les jeunes, c'est le soir à la Rinelle à 18h. Et les parents peuvent être conviés et les grands, les adultes sont aussi, les entraînements sont aussi à la Rinelle à 18h. Donc ça permet de pouvoir faire un groupe et de souder le groupe.
7: Comment on fait justement quand on est un sport comme le triathlon pour rivaliser, je dirais, avec le nombre de licenciés du football, du tennis? Comment on attire le plus de licenciés possible?
10: C'est difficile, mais je pense que la meilleure façon c'est de donner une visibilité par les réseaux sociaux, forcément, et par les résultats et les résultats des jeunes. Et là, ça prend un peu plus. Là, on a du monde aujourd'hui, ce matin, donc ça prend beaucoup plus. Donc après, à voir. On fera jamais comme le foot et le tennis.
7: Il y a quand même une évolution. On voit que le trail, par exemple, est en train de monter. Est-ce que ça vous donne pas un petit peu d'espoir à l'avenir pour permettre d'attirer le plus de gens possible?
10: Alors, il y a une évolution. Moi, ça fait 9 ans que je suis au club. On était 10. Aujourd'hui, on est un peu plus de 30. Donc, on n'a pas encore la notoriété du football, mais ça prend. Petit à petit, ça prend.
7: Comment on fait pour s'entraîner à aller chercher des compétitions nationales, je dirais? Comment on fait pour lutter en étant d'ici avec le continent, par exemple, au niveau des compétitions?
10: Là, c'est difficile, mais l'avantage, c'est que, bon, on arrive, nous, les adultes, à participer à des grandes compétitions, comme les Ironman. Et ça donne de l'élan aux jeunes aussi pour la suite, quoi.
7: Vous arrivez à voir les bienfaits de ce genre de journée ou pas spécialement?
10: Ah oui, totalement. Ça attire l'œil et ça permet aux parents de... Nous, c'est surtout pour les parents et les jeunes, quoi. C'est cool, ça fait des passages.
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6: Voilà donc pour la fête du sport qui a eu lieu ce week-end, place Saint-Nicolas à Bastiais. Il y avait énormément de sport à l'honneur durant ce week-end. Une belle fête, un an qui a réuni beaucoup, beaucoup de monde, les parents, les enfants, les grands-parents également. Voilà, ce fut quand même un bel événement, Baptiste. Dans un instant, on va rappeler les résultats du week-end pour conclure donc le magazine des sports.

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1: Le magazine des sports qui touche pratiquement à sa fin, Baptiste, où l'heure est pour rappeler bien évidemment les résultats du week-end. On démarre avec le football.
2: Oui, le football, la Ligue 3, le Sporting Club de Bastia qui s'est incliné lourdement pour le retour du public à Furiani, 3-0 face à Amiens. Prochaine rencontre pour le Sporting, ce sera en ma compagnie à Bourg-en-Bresse, un match que j'aurai le plaisir de commenter en direct dès samedi à 14h40 sur RCFM. Un petit peu plus bas en National 1 pour Borgo, il faudra rebondir après la défaite face à Chambly. Ce sera dimanche à 15h face au Racing. Furiani s'est lui imposé 3-2 face à Montluy après deux matchs nuls. Les hommes de Romain Paturel sont cinquièmes avec 5 points et seront en déplacement à Chantilly samedi 15h.

0: disputer sa rencontre face à Fos-sur-Mer après le match nul contre la réserve de Saint-Étienne. Les hommes d'Adrien Rossigne accueilleront ce week-end Mandelieu samedi à 18h. Et enfin pour le groupe H, après une défaite face à l'INAS, Corté est allé prendre un bon point face au Gazélec. Corté qui est donc avec certes un seul point, mais qui est dixième de ce groupe H. Déplacement donc sur la pelouse de Blois la semaine prochaine. Le Gazélec recevra lui l'INAS, l'équipe qui a battu Corté lors de la première journée. Ce sera samedi à 18h.
1: Un petit coup d'œil sur un événement qui aura lieu le week-end prochain, c'est un trail.
0: Exactement, c'est l'association Basté Liga Trail qui organise cette deuxième édition du Trail de Basté Liga. C'est organisé avec le soutien de la commune et c'est parrainé par Alexandre de Souzigne, le gagnant de la première édition et le recordman en titre du Marais Nord.
1: Voilà, à ne pas manquer, événement que vous pourrez suivre bien sûr sur RCFM, mais d'ailleurs on pourra faire gagner, vous pourrez gagner votre dossard à partir de demain, soyez à l'écoute d'RCFM, j'en ai un pour vous, Baptiste.
0: Ouais, je vais préférer le faire gagner, je le laisse aux auditeurs.
1: Vous voulez que je le donne à Nicolas déjà, commis ?
0: Ouais, peut-être, je le laisse, en tout cas moi je le laisse aux auditeurs ou à Nicolas.
1: Très bien. Baptiste, ce fut vraiment très sincèrement un plaisir de vous accompagner.
0: Plaisir partagé, hein, merci beaucoup.
1: Dans ce magazine des sports, une première pour vous, j'espère que ce ne sera pas la dernière.
0: Ouais, j'espère aussi. En tout cas, merci.
1: On fait signer dans le club. Il n'y a pas de souci.
0: Parfait, c'est gentil.
1: Allez, passez une bonne soirée. Merci à toutes et à tous de votre fidélité. Le magazine des sports revient bien sûr la semaine prochaine à suivre l'actualité nationale et internationale. Buonasera a tutti.

0: Très belle soirée à toutes et à tous. Merci de nous rejoindre et bonne soirée. Il est 19h, c'est l'heure du flash avec Diane Berger.
1: Les flammes continuent d'avancer sur les crêtes de la vallée d'Aspe dans les Pyrénées-Atlantiques. 120 hectares de végétation ont brûlé. La chaleur et le vent du sud ont ravivé le brasier et les pompiers ont malgré tout bon espoir de fixer l'incendie dans les heures qui viennent, selon la sous-préfète de l'Oron, Nathalie Vitra.
2: On a une météo qui ne nous permet pas de pouvoir totalement maîtriser ce feu. On a des vents contraires. Il est vrai que les moyens aériens sont très efficaces. On l'a vu avec le Chinook, mais dès qu'il va se ravitailler, si ça met un peu de temps, le feu se ranime dû à la chaleur et au vent. Mais bon, voilà, on a bon espoir. On met tous les moyens aériens, les moyens terrestres pour y arriver. On a même une équipe tactique. Les sapeurs-pompiers ont creusé toute la nuit. Une grande ligne de l'Ayon qui permet ainsi au feu de se stopper quand ils arrivent à ce système de l'Ayon. Donc vraiment, là, on a des sapeurs-pompiers très investis. Tout est mis en œuvre pour qu'on arrive à fixer ce feu et à pouvoir l'éteindre. Mais comme on l'avait dit, on en a pour quelques jours.
1: Pas de victimes pour l'instant, mais les dégâts sont lourds pour la nature. Un berger a dû redescendre d'ailleurs pour mettre à l'abri ses 300 brebis. L'extrême droite arrive largement en tête d'une élection régionale en Allemagne, en Saxe-Anhalt, avec 44% des voix pour le parti AfD. Selon des chiffres encore provisoires, pas de majorité absolue. Il n'est donc pas encore sûr qu'il puisse gouverner. S'il y arrive, ce serait une première en Allemagne depuis la fin de la Seconde Guerre mondiale. Malgré les critiques, Gianni Infantino ne veut pas lâcher son poste. Le patron de la FIFA, la Fédération internationale de football, sera bien candidat à sa réélection au mois de mars. Un de ses porte-parole l'a confirmé cet après-midi, Fabrice Abgral.
3: Gianni Infantino a de la suite dans les idées. En avril dernier, il annonçait qu'il allait briguer un troisième mandat. Cinq mois après, il confirme. Et pourtant, jamais l'Italo-Suisse n'a été autant critiqué. Mais il ne veut rien entendre et surtout pas les critiques émanant de certaines confédérations, dont l'UEFA, mais aussi de certaines fédérations nationales qui demandent son départ. Elle lui reproche notamment d'avoir bafoué les règles du jeu lors de la dernière Coupe du Monde et surtout d'avoir voulu vendre des parts du Mondial à des investisseurs privés. C'est sur ce projet finalement mort-né que le monde du football se déchire. Des dirigeants internationaux, dont le président de l'UEFA, Alexander Seferin, désavoue publiquement Gianni Infantino. Mais rien à faire, l'Italo-Suisse s'accroche au fauteuil sur lequel il trône depuis 2016. Critiqué, mais pas isolé. Gianni Infantino reçoit des soutiens, dont celui à l'unanimité de la Confédération africaine, mais aussi d'anciens joueurs et des personnalités politiques, dont Donald Trump. Pour l'heure, Gianni Infantino est le seul candidat déclaré. Les autres, s'il y en a, devront le faire savoir avant le 18 novembre prochain.
1: Du football toujours, mais sur le terrain. De la Ligue 1, Rennes mène en ce moment contre Angers 2-1. Le match est presque terminé. Plus tôt cet après-midi, Strasbourg a écrasé 3-6-2 et à 20h45, l'OM jouera contre le Paris FC. Et puis c'est aussi le début de la saison du top 14 en rugby. Toulouse jouera contre La Rochelle, ce sera à 21h05. Des matchs que vous allez peut-être suivre sous un ventilateur, car il fait toujours très chaud dans le sud de la France. À Perpignan par exemple, il a fait hier 39,4 degrés à l'ombre, du jamais vu pour un mois de septembre. Alors Loubourdi, vous avez fait comme beaucoup de citadins, vous avez fui direction le bord de mer.
4: Et la plage la plus proche est à 15 minutes de route à peine. Nous voici sur le sable chaud de Canet-en-Roussillon et sur ce vent face à la mer.
5: Il fait chaud, mais avec le vent, c'est agréable.
4: C'est deux cousines venues de Perpignan.
5: C'est mieux qu'en ville, hein. Mieux qu'en ville. Hein. De toute façon, on a plus d'air ici qu'en ville. Hein. C'est étouffant. Hein. C'est étouffant. C'est pour ça, on n'en est pas loin. Hein. On est à côté, donc on en profite, on pousse un peu et puis voilà. Là, c'est les meilleurs moments pour nous.
4: Ah oui. Bah, profitez bien. Vous avez une petite glace en plus.
5: Elles sont délicieuses. Citron vert cassis.
4: Un peu de vent, une petite glace.
5: Ah, oui. Parfait, c'est merveilleux.
4: Et ce couple aussi, parasol sous le bras, arrive sur la plage, tout droit venu de Perpignan avec leurs deux filles.
6: Sarah, 8 ans.
7: Nina, 5 ans.
4: Pour respirer, enfin un peu.
8: Bah, quand même, ça fait deux jours qu'on dépasse les 40 degrés hein, en plein soleil. Donc,
9: baignade,
8: jeu sur le sable. On va enchaîner les jeux. Généralement, il ne manque pas de ressources. Hein. On enchaîne les idées pour s'occuper toute l'après-midi.
4: Et les parents peuvent en profiter parce que la plage est encore surveillée aujourd'hui par les sauveteurs. Mais la fin de saison est prévue demain, alors que les températures seront encore élevées.
1: Justement, faites attention aux noyades. Une femme de 70 ans est morte aujourd'hui alors qu'elle se baignait à 7 dans l'Hérault. Un autre nageur âgé de 80 ans a été transporté, lui, à l'hôpital à Balaruc-les-Bains. Et puis le The Event bat son record de dons. Ce marathon caritatif en ligne organisé par des streamers a récolté près de 18 millions d'euros ce week-end et ce n'est même pas encore fini. Les fonds vont aller à 22 associations dont Amnesty International et le Secours Populaire.
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1: La météo maintenant, le temps va se couvrir un peu demain, une perturbation arrive par l'ouest de la France, mais il fera toujours chaud pour un mois de septembre. On le rappelle, 6 départements sont toujours en vigilance orange canicule, l'Ardèche, l'Aude, la Drôme, le Gard, l'Hérault et le Vaucluse. Il pourra faire demain autour des 20 degrés sur la pointe de la Bretagne et dans le Cotentin, mais sinon le thermomètre va grimper jusqu'à 30 degrés dans la moitié nord, plus encore dans la moitié sud, avec par exemple 35 degrés attendus à Lyon, 37 à Montélimar.
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10: Salut à toutes, salut à tous et bienvenue sur votre radio Ici. C'est le Décibel du dimanche. Vous le savez, un de mes préférés de la semaine. Car je ne travaille pas énormément finalement pour cette émission. Non, ce sont les auditrices et les auditeurs qui font tout le boulot. Ils choisissent les chansons, leurs préférées de préférence. Et puis surtout, ils passent à l'antenne pour présenter ces fameuses chansons. Parfois d'ailleurs, ils nous rappellent de sacrés souvenirs. En 1993, Soul Asylum, disaient les Américains, Soul Asylum, disions-nous en France. En tout cas, la chanson Runaway Train, c'était un sacré tube. Et on va l'écouter tout à l'heure grâce à Gwen, un de nos auditeurs de la soirée. Les gars sont là, également Stéphane et Jean-Maurice. Et puis les filles, Marie-Hélène, Sylvie et Ève. On la retrouve tout de suite, c'est la première auditrice de la soirée. Bonsoir Ève.
11: Bonsoir Émilie.
10: C'est la rentrée, comment ça va?
11: Mais ça va très bien.
10: Oh, je suis contente qu'on se retrouve. Non, c'est bien les vacances, mais bon, quand même, on se manque. Comment c'était les vacances, Ève? Est-ce que tu en as eu un peu d'ailleurs?
11: Oui, et c'était super. C'était vraiment très très chouette. Donc voilà, c'était bien. Bon alors après, on reprend le boulot pour refaire des vacances derrière. C'est un cycle comme ça.
10: Oui, c'est ça, c'est le cycle de la vie. Exactement.
11: En attendant la retraite.
10: Mais oui, non, mais ça nous fait une motivation, évidemment. C'est très important. C'est très important. Alors, Ève, je ne sais pas ce qui s'est passé sentimentalement parlant pendant l'été, mais je trouve intéressant que ce premier choix de l'année pour toi soit une chanson qui s'appelle Pour un infidèle, un duo donc entre Julien Doré et Cœur de Pirate. Et on est vraiment sur adultère mode d'emploi, quoi.
11: Eh bien, c'est le résumé de mon mois de juillet, mais non. Pas pour l'infidélité. Alors, pas que je sache, hein, parce que bon, voilà. Non, c'est qu'en fait, mon mois de juillet a été rythmé par Julien Doré et Cœur de Pirate. En fait, j'ai commencé le mois de juillet, le jeudi 2 juillet au cinéma, le dernier spectacle, le film.
10: Mais oui, c'était comment?
11: Le concert de Julien Doré. Oh là là, c'était tellement bien. Surtout que moi, je n'étais pas allée voir le concert.
10: Okay.
11: Donc. Là, c'est la séance de rattrapage, c'est le cadeau que nous a fait Julien Doré, vraiment. Donc, bon, bah, le concert et un petit peu les coulisses. Alors, moi qui adore ça, j'étais aux anges. Et puis, bah, voilà, c'est poétique, c'est émouvant, c'est drôle. Bah, c'est Julien Doré, quoi.
10: Bah oui, c'est Juju. Ouais.
11: C'était extraordinaire. Et puis après, j'ai pris l'avion, comme au début du clip.
10: Ouais.
11: Mais direction le Québec, donc évidemment, Québec, cœur de pirate. Donc voilà, j'ai passé 2 semaines de rêve au Québec avec des gens qui sont mais tellement gentils. C'est pas l'endroit le plus beau que j'ai visité pour l'instant dans ma vie, mais alors les gens. Alors là, c'est oulala, médaille d'or sur le podium, et médaille d'argent, médaille de bronze. Et ils rajoutent toutes les médailles.
10: Toutes les médailles. Bah, ils ont cette réputation, mais c'est bien que tu puisses aller vérifier sur place et nous confirmer que nos cousins québécois, c'est vraiment les meilleurs.
11: Oh là là, ouais, vraiment tellement tellement chouette. Et puis honnêtement, je sais bien qu'à la base on dit que ce sont les Français, mais ils sont belges. Pour moi, ce sont les Belges de l'Amérique du Nord. C'est mérité belge, en tout cas. Ils ont une espèce de petite folie avec le Noël des campeurs, donc le 25 juillet, bien sûr, de toute façon tout à fait normal.
10: Oui.
11: Voilà. C'est, C'est pour ça, ils m'ont rappelé les Belges, en tout cas c'était fantastique. Et là on est en train déjà de regarder les billets d'avion pour y retourner l'été prochain.
10: Ah là là, bah je te le souhaite ma chère Ève, je t'embrasse très fort et je te remercie de démarrer la saison avec ce très joli duo Cœur de Pirate Julien Doré. C'était en 2010 pour Un Infidèle.

Allez, après ce cœur de pirate et Julien Doré pour un infidèle, je vous propose la nouveauté de la semaine, c'est le retour de Vianney. Retour aux sources, nous dit-il, avec cette chanson d'or et d'étain qu'il a fabriquée dans sa fameuse cabane au fond des bois. On rigolait tous en le voyant galérer là, en construisant sa cabane. N'empêche qu'il a bien fait parce que ça lui a donné, alors je ne sais pas, un nouvel élan, une inspiration, un peu de courage aussi peut-être d'aller vers des sons plus guitare, plus brut. Ça lui va extrêmement bien. Selon moi, une des chansons les plus réussies de sa carrière. Vianney a sorti d'or et d'étain. Et pour l'équipe de Décibel, c'est vraiment la nouveauté de la semaine. Alors on est ravis de la partager avec vous.

0: Pierre Cabanne, il n'a pas fait pousser que ses cheveux, hein, Vianney. Il s'est aussi poussé une belle paire de guitares, évidemment, qu'on apprécie donc sur cette nouvelle chanson d'or et d'éteint. La tournée de Vianney, une énorme tournée de plus de 50 dates, commencera en mars 2027.
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0: C'était Archimède.
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2: J'espère que vous passez un bon dimanche soir à l'écoute d'ici jusqu'à 20h. Ce sont les auditrices et les auditeurs qui choisissent leur chanson préférée. Et Gwen est avec nous pour nous ramener dans les années 90. Ah, mon bon Gwen, quelle bonne idée. Bonsoir.
3: Salut, Émilie.
2: Comment ça va?
3: Eh bien, écoute, ça va bien. Ravi de te retrouver, de retrouver toute l'équipe de Décibel.
2: Oui, c'est la rentrée. Dis donc, t'étais comment, toi, dans les années 90? T'étais branché sur de la musique du matin au soir ou c'est une passion qui est arrivée plus tard?
3: Ah non, je suis tombé dans très petit 90. J'étais ado et les cours, c'était avec le casque sur les oreilles, je bossais en musique.
2: Oh, t'avais un Walkman?
3: Ouais. Auto-reverse.
2: Mais évidemment, auto-reverse à la cassette qui se retournait toute seule, ça, mes amis, c'était le comble du chic. On est en 1993 avec la chanson que t'as choisie. Ouais. Donc oui, je disais tout à l'heure en intro d'émission, nous on disait Soul Asylum, mais donc le nom du groupe se prononce Soul Asylum normalement.
3: Voilà.
2: Voilà. Mais bon, nous on disait.
3: On était très
2: Soul Asylum. Oui, c'est ça. Soul Asylum. La chanson Runaway Train, qu'est-ce qu'elle signifie pour toi? Pourquoi tu as envie de l'écouter ce soir?
3: Alors, parce que c'est un titre qui m'a retourné. C'est une superbe ballade. Le chanteur, il l'avait écrit parce qu'il était en grosse dépression et qu'il avait l'impression d'être comme un train fou là, qui ne pouvait pas s'arrêter, qui allait dérailler. Donc, d'où le titre.
2: Okay.
3: Et je trouve qu'elle est d'une sensibilité. Enfin, moi, elle m'a toujours saisi et je continue de l'écouter encore. C'est une jolie ballade qui était un peu un contre-courant du grunge de l'époque.
2: Oui, c'était plus doux, c'est vrai.
3: Ouais, c'est ça. Donc, c'est ça aussi qui m'a marqué. Et puis c'est surtout le clip qui est très poignant puisque c'est des photos et des noms d'enfants qui avaient disparu.
2: Ouais.
3: Et vu que c'était l'âge d'or de MTV, bah, le clip ça tournait en boucle partout dans le monde. Et ça a permis, je crois, de retrouver une vingtaine d'enfants.
2: Ouais, c'est ça.
3: Donc comme quoi, une chanson, bah, ça peut littéralement sauver des vies. Puis on peut tirer du positif sur des vibes qui sont à la base plutôt négatives.
2: Ouais, c'est des enfants et des ados. Parce que Runaway, ouais. le titre de la chanson, ça, c'est aussi un mot en Amérique qu'on utilise pour parler des fugueurs. Et en fait, il y a beaucoup de gamins qui étaient disparus. Alors certains parce qu'ils ont été enlevés, mais d'autres parce qu'ils avaient fugué. Et aux États-Unis, tu sais, on met leur portrait sur les cartons de lait. Quand on va acheter un carton de lait aux États-Unis, on a ces photos-là. En fait, ils ont repris ce concept. Et c'était une idée vraiment géniale et tellement belle. Et comme tu l'as dit, oui, en plus efficace. Alors là, franchement, que le monde le
3: prenne. En 2019, ils ont fait même une mise à jour du clip avec de nouvelles photos.
2: Oh,
3: donc, comme quoi, ça sert.
2: Bien. Trop bien. Voilà. 1993, c'est loin, mais là, c'est tout proche grâce à toi, Gwen. Je conseille à tout le monde d'aller découvrir ton compte Instagram qui s'appelle Inclusic, avec des K, si on veut faire des découvertes musicales. Mais là, tu nous fais remonter le temps, c'est un vrai délice. Alors, merci beaucoup. Et on écoute.
3: Avec grand plaisir.
2: On dit quoi? On dit Soul Asylum? Comme à l'époque.
3: Allez, à l'ancienne, ouais.
2: Allez. Soul Asylum. Runaway Train. Merci, Gwen.
3: À bientôt.

0: Toute mon adolescence, j'ai dit sous l'asylum. Je vais avoir du mal à vous la prononcer à l'américaine, mais tant pis, allez, pour celles et ceux qui sont un peu plus pointilleux. Soul Asylum était sur votre radio ici avec Runaway Train.
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0: Ah bah quand c'est en français, c'est plus simple. Hein. Teddy Bear, alors ça c'est pas français, mais en revanche sa chanson Chaussures Roses, ça c'est bel et bien en français. Teddy Bear, un artiste belge que vous allez peut-être découvrir ce soir grâce à Sylvie. Bonsoir Sylvie.
2: Bonsoir Sylvie.
0: Comment ça va?
2: Ben ça va très bien, et toi?
0: Ben ça va super, je suis contente là, en cette émission de rentrée, il y a tous les fidèles qui ont appelé, ça me fait trop plaisir.
2: C'est chouette.
0: C'est génial. T'as passé un bon été?
2: Oui, écoute, très bon été, bien chaud, comme tout le monde, mais ouais, très bel été, c'est, voilà, ça passe super vite, on se dit que waouh, ça va être très long l'arrêt avec Émilie à la radio, mais en fait ça revient super vite.
0: Mais oui, évidemment. Ah là là, non, c'est un bonheur de se retrouver. Et alors Sylvie, donc cet artiste tout jeune, hein, Teddy Bear, ce jeune belge, il se fait remarquer, alors soit en première partie d'artistes plus connus, ou alors sur les festivals, mais on sent vraiment qu'il est en train de faire son trou. Comment tu l'as découvert, toi?
2: Alors je l'ai découvert au festival des Sables d'Olonne,
0: ouais.
2: Quand je suis allée voir Julien Doré, donc il faisait la première partie.
0: Ah voilà.
2: Voilà, j'ai trouvé un artiste déjà super super gentil, tu vois, un peu timide,
0: oui.
2: mais en même temps avec des textes vraiment profonds, très très sensibles.
0: Oui.
2: Voilà, donc c'est comme ça que je l'ai découvert. Et puis c'est vrai qu'après, en lisant un peu, je me suis rendu compte qu'il avait quand même fait des premières parties d'Aurel San, de Feu Chatterton, enfin des gens comme Benjamin Biolay aussi. Voilà. Et puis au-delà de ça, c'est un excellent batteur. Il nous a fait une petite démonstration lors de ce festival. Et c'est un très très bon batteur.
0: Ah, j'aime bien quand ils sont aussi musiciens, les interprètes. Ça apporte un petit truc en plus. C'est comme quand dans le concert, Clara Luciani attrape une guitare et commence à jouer. Je trouve que voilà, ils incarnent la musique encore plus fort quand ils font ça.
2: C'est vrai que voilà. Puis bah écoute, il a des belles inspirations, hein, Jacques Brel, le jazz, mais aussi Damso. Bon, moi ça me parle tout ça. Ouais.
0: Alors on va voir si ça vous parle à vous aussi. Chaussures roses, c'est le nom de cette chanson. Teddy Bear qui pousse la Belgitude jusqu'à inviter François Damiens dans son clip. Il y joue un coiffeur, François Damiens,
2: oui.
0: À qui Teddy Bear raconte ses problèmes et confie ses états d'âme pendant le brushing. Donc, c'est vraiment pas mal. C'est parti pour Teddy Bear. Merci infiniment ma chère Sylvie.
2: De rien Émilie, à bientôt.
0: À la prochaine.

0: Un tout nouvel artiste qui livre vraiment ses émotions de manière très brute dans ses chansons. Il est belge, il s'appelle Teddy Bear et la chanson Chaussures Roses était choisie par Sylvie. Merci à elle et merci à vous d'écouter ici. Décibel revient.
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0: Et depuis le début de l'émission, vous avez entendu Ève, Gwen ou encore Sylvie vous présenter leurs chansons préférées. Et peut-être avez-vous envie de faire la même chose. Je vous donne la marche à suivre. C'est pas très compliqué. Il suffit d'envoyer un email à l'équipe de l'émission. Notre adresse, c'est Décibel, avec un S à la fin, @radiofrance.com. Décibel au pluriel. @radiofrance.com. Dans le mail, vous mettez la chanson que vous avez envie de passer à l'antenne et puis votre numéro de téléphone pour qu'on puisse vous rappeler et passer ce petit moment ensemble comme tous les dimanches soirs et comme on va le faire maintenant avec Marie-Hélène. Bonsoir Marie-Hélène.
15: Bonsoir Émilie.
0: Comment ça va?
15: Et ça va bien, en cette rentrée, tout va bien, tout
0: oui,
15: va bien.
0: Oui, ça y est, c'est la rentrée pour tout le monde. J'espère que l'été s'est bien passé, Marie-Hélène.
15: Oui, comme beaucoup de gens, la météo a beaucoup joué sur la qualité de cet été.
0: Mais oui, j'avoue.
15: C'est ainsi.
0: Et on félicite les Bretons pour leurs excellents choix de vie, qui se sont confirmés cet été, vraiment. Les gars, vous êtes l'élite de la nation. Voilà, on vous embrasse. Alors, Marie-Hélène, on va écouter ensemble de la K-pop. Pop coréenne, donc, on va pas se mentir, c'est pas le style musical qui est le plus diffusé sur votre radio ici, mais il se trouve que cette chanson-là a été un tel succès, un tel raz-de-marée qu'elle a même obtenu un Oscar, l'Oscar de la meilleure chanson originale pour un film. C'est la chanson donc Golden, tirée du film K-pop Demon Hunters. Mais alors Marie-Hélène, comment on en arrive là? Il faut m'expliquer.
15: Oui, ben justement, le chemin est long. Parce que traditionnellement, ce n'est pas du tout, mais pas du tout mon style de musique, pour
0: mais
15: le coup. Et merci à mes enfants de faire évoluer mes goûts musicaux, puisque c'est grâce à eux que nous en sommes venus à cette chanson qui nous a accompagnés quasiment toute l'année, en fait. Un peu notre chanson doudou, on la connaît par cœur. On l'écoute beaucoup à la maison. Et comment dire que c'est assez phénoménal le succès de cette chanson, parce que pour la petite anecdote, à la maison, nous ne sommes pas abonnés à la plateforme qui diffuse ce film. Nous ne l'avons jamais vu, mais nous connaissons par cœur la BO.
0: C'est génial. C'est-à-dire que la puissance de ce qu'il y a autour du film, finalement, est plus fort que le film. Ceci dit, doit être assez bon puisqu'il a aussi obtenu l'Oscar du meilleur film d'animation. Donc voilà.
15: On peut dire qu'il y a de la qualité derrière, effectivement,
0: voilà.
15: Je pense.
0: Il se passe quelque chose. Alors, on chante comment? Un peu en yaourt? Ou on sait de quoi ça parle, cette chanson? Parce que moi non plus, évidemment, je n'ai pas vu K-pop Demon Hunter. J'espère que ma fille n'écoute pas l'émission, car elle l'a vu 173 fois.
15: Un peu de yaourt, on se base sur la version, la VF, hein, pour le coup, pour comprendre un petit peu, mais grâce à ma fille qui a eu les livres entre-temps, elle nous a raconté toute l'histoire de Rumi, donc je pense qu'on est à peu près incollable sur l'univers de K-pop.
0: Alors, on va quand même faire une dédicace aux enfants de Marie-Hélène, ils s'appellent comment ?
15: Maëlle et Roxane.
0: Alors Maëlle et Roxane, merci, parce que après avoir initié Marie-Hélène à la K-pop, eh bien, chers enfants, chers ados, vous initiez une grande partie de la France maintenant, celle qui écoute ici, à K-pop Demon Hunters. La chanson s'appelle Golden. Je suis sûre que ça va vous dire quelque chose quand on arrivera au refrain. Alors on y va, et Marie-Hélène, merci infiniment.
15: Avec plaisir, merci beaucoup.

0: Demon Hunter, c'est le nom du film. Golden, c'est le nom de la chanson. Et les cours de coréen, mais je ne sais pas, écoutez, c'est peut-être pour cette semaine, hein, pour vous ou pour vos enfants. En tout cas, merci infiniment à Marie-Hélène de nous avoir fait écouter cette chanson qui, je ne vais pas vous mentir, n'était pas dans les ordinateurs d'ici. Hein. On a dû les importer de Corée directement pour vous diffuser ces sons. Ce soir, Jean-Maurice est avec nous. Un autre fidèle de Décibels, décidément, ce soir. C'est comme Koh-Lanta, vous savez, quand ils font revenir les anciens gagnants. Koh-Lanta All-Stars. Bah là, c'est Décibels des auditeurs All-Stars. Comment ça va, Jean-Maurice ?
1: Eh bien, ça va, merci.
0: Est-ce que tu as passé de bonnes vacances ? Est-ce que tu es bien bronzé ?
1: Oui. Globalement, pas mal. Hein. Bon, enfin, pas énormément, parce que j'ai beaucoup fait de piscine. La piscine, c'est pas comme la plage, hein, mais bon.
0: Oui.
1: Traverser de très beaux paysages, très belles contrées, dont celle dont je te parlais à la fin, là, qui est Barcelone et Sitges. Voilà.
0: Oui, tu m'as envoyé un message sur Instagram pour me dire que vraiment, donc tu recommandes Sitges, région de Barcelone, pour la plage.
1: Oui. La plage, enfin tout le paysage, c'est tellement quoi magnifique. Que je ne sais pas ce qu'il faut retenir. Il y a tellement de choses, très belles.
0: Eh bien, les amis, notez ça dans vos petites tablettes. Et puis, tant que vous y êtes à noter des choses, notre cher Jean-Maurice vous recommande d'écouter Alice Taglioni, qui, certes, est une actrice extrêmement connue, mais il ne faut pas lui en tenir rigueur. C'est vrai qu'en France, les actrices qui chantent, on dit « oui, bon, ça va, celle-là ». Alice Taglioni, tu trouves qu'elle a vraiment du talent et qu'elle a bien fait de faire ce premier album ?
1: Disons que j'ai écouté tout ADN, hein, parce que je savais qu'il y avait certaines réticences sur le personnage en général. Parce que c'est vrai que les actrices chanteuses, ça fait bizarre. Bon, mais c'est surtout une concertiste et il y a surtout des effets sonores. Moi, j'aime bien parce que c'est pas de la techno classique, c'est de la techno un peu recherchée avec la base de l'instrument classique qui est le piano et qu'elle maîtrise visiblement parfaitement.
0: Ah oui, c'est une musicienne accomplie, c'est sûr. Elle est devenue actrice, mais oui, elle aurait pu rester musicienne et jouer du piano classique. La chanson s'appelle « Mon roi ». Que penses-tu de la voix d'Alice Taglioni ?
1: La voix est très belle, hein, ça m'écoute dans ses... Enfin, moi, je l'écoute autant que ça regarde, pour te dire.
0: Oui, parce qu'en plus, évidemment, elle est tellement belle que ça file la migraine. Elle est incroyablement jolie, Alice Taglioni, et talentueuse. Alors, merci, mon cher Jean-Maurice, de nous le faire remarquer,
1: de rien, hein.
0: Et surtout de nous la faire écouter.
1: Belle hôte. Ouais, ça ressemble beaucoup à Scheller, juste ce que je veux dire.
0: Ah bah ça, c'est un beau compliment, la comparer à William Scheller. Ah bah écoute, si elle vient dans l'émission, je lui glisserai de ta part. Ça lui fera plaisir, je pense. Merci Jean-Maurice.
1: À bientôt.
0: À bientôt. Alice Taglioni, c'est parti.

0: après le cinéma, la chanson, une transition qui peut être possible. En tout cas, Alice Taglioni a du talent, c'est sûr. Vous venez d'écouter Mon Roi, extrait de son premier album.
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1: Pascal Zenou fait vibrer Toulouse avec une pop élégante et habitée où chaque note raconte une émotion vraie. 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

0: Pascal Zounou. Tout comme toi, un coup de cœur ici Occitanie. 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
1: Merci de nous avoir choisis pour passer votre dimanche soir. J'espère que ça va et que cette semaine de rentrée n'était pas trop agitée. Il y a aussi les petits malins qui partaient en vacances cette semaine. Bravo à vous. Kiffez bien, amusez-vous bien. Nous, on se régale jusqu'à 20h avec les choix musicaux des auditrices et des auditeurs d'ici. Un Décibel spécial que vous retrouverez tous les dimanches à 19h. Pour faire partie de la bande des auditrices et des auditeurs qui choisissent des chansons, il suffit d'envoyer un email. Notre adresse, c'est décibel, avec un S à la fin, @radiofrance.com. Dans le mail, vous mettez votre numéro de téléphone, c'est très important pour qu'on puisse vous rappeler. Et puis évidemment, vous notez aussi quelle chanson vous avez envie de présenter à l'antenne. Stéphane, qui est avec nous, lui, il a un groupe passion. Un groupe coup de cœur, un groupe préféré, un groupe qui s'appelle Les Trois Fromages. Oui, comme une pizza. Bonsoir Stéphane.
2: Salut Lily.
1: Comment ça va ?
2: Moi ça va super bien.
1: T'as passé de bonnes vacances, enfin, si t'as eu des vacances ?
2: Oui, j'ai eu des super vacances. J'ai pu accompagner mon épouse à une super expo de pastel, donc j'étais content comme tout.
1: Ah, trop bien. C'était où ?
2: Dans le Périgord.
1: Oh,
2: à Saint-Soleil, en Dordogne.
1: Donc en plus, t'as bien mangé.
2: Tout à fait.
1: Ah voilà, parce qu'il est là, il fait l'intello. Oui, j'ai vu une expo, tout ça. T'as surtout bouffé du foie gras après.
2: Aussi.
1: Voilà. Aussi. Non mais c'est bien. C'est une journée parfaite. Hein. Du gras et de la culture. Ben, évidemment, ça rend très heureux. Stéphane, Les Trois Fromages, c'est un groupe de quatre Bretons qui te font à la fois, je ne sais pas comment dire, qu'est-ce qui te procure ce groupe ? Je sais que c'est ton groupe préféré, est-ce que tu peux expliquer ?
2: Ah ben écoute, moi je les ai découverts il y a 18 ans et chaque fois que je vais les voir, je suis redynamisé pour la semaine qui suit. Et ils me redonnent de l'énergie, c'est un truc de dingue.
1: C'est ça, de l'énergie, de la joie, du bon rock, mais en plus, ils ont ce côté qu'on peut retrouver chez quelques groupes français. C'est des paroles qui font rire, des paroles marrantes. C'est pas des sketchs non plus, mais voilà, l'idée, c'est aussi d'amuser celles et ceux qui écoutent la musique.
2: C'est ça, c'est des paroles marrantes, c'est du rock'n'roll qu'ils font. Et
1: oui.
2: c'est marrant, mais ça évoque aussi des sujets du moment, donc c'est...
1: Oui.
2: Très intéressant, oui.
1: Dans ça, ils me font penser un peu au Fatal Picard, par exemple, qui ont un peu la même, cette même numéro d'équilibriste où à la fois les chansons sont bonnes, la musique n'est pas mise de côté, mais après les paroles sont hyper travaillées. Et oui, soit drôles, soit engagées, mais en tout cas, il se passe quelque chose. Ça, c'est
2: exactement,
1: sûr.
2: Oui. Ils ont fait des participations. On parle avec les Fatal, d'ailleurs. Paul était avec nous à Quiberon, c'était quand ? C'était le 30 ou le 31 juillet, je ne sais plus.
1: Voilà. Alors là, la prochaine date pour Les Trois Fromages, c'est une date parisienne, ce sera le 7 novembre à Paris à l'Olympia, et toi tu voulais absolument pas qu'on les rate, et pour ça t'as envie de nous faire découvrir une chanson qui s'appelle Bon Retour.
2: Il s'appelle Bon Retour, et c'est le titre de leur dernier album, et c'est avec ça qu'ils ouvrent les concerts. Alors, je sais pas l'Olympia s'ils l'ouvriront comme ça, parce que comme c'est le concert des 20 ans, je sais pas, on verra, ce sera plein de surprises, donc on va attendre de voir ça.
1: En tout cas on est sûr qu'ils la joueront à un moment ou à un autre du spectacle.
2: Ah oui.
1: Et toi donc, tu recommandes à tout le monde d'aller applaudir si possible Les Trois Fromages.
2: Ah oui, prenez vos places pour le 7 novembre, ça va être génial.
1: Ok, alors on les écoute ce soir sur votre radio ici, ça s'appelle Bon Retour et c'est le choix rock'n'roll de notre ami Stéphane. Merci beaucoup Stéphane et bonne soirée.
2: Merci Lily, à bientôt.

Ils sont formidables, ces trois fromages, le groupe préféré de Stéphane, notre dernier auditeur programmateur pour ce soir. Évidemment, on en aura tout un tas dimanche prochain, peut-être même vous qui êtes en train de nous écouter, qui avez pris la décision de venir rejoindre ce club d'auditeurs programmateurs. J'ai très très hâte de vous rencontrer. En attendant, la semaine prochaine, écoutez, elle est très réjouissante, je dois vous le dire. Dans Décibel, on aura Soprano, le rappeur marseillais, on aura Gaëtan Roussel aussi, le chanteur de Louise Attaque qui sort la réédition de son

semaine prochaine avec Joey, le chanteur de Europe. Si, Europe. It's the final countdown. Voilà, parce qu'ils sont de passage en France, Europe, et que ça nous fait trop plaisir de les rencontrer. Et puis demain, soyez là à 19h, puisqu'on va rencontrer sur le Port-Vieux de La Ciotat deux artistes que vous aimez beaucoup. Marine, tiens, encore une gagnante de la Starac. Marine qui vient d'annoncer que son deuxième album était prêt. On va voir si on peut lui en demander un peu plus. Et puis l'excellent Benjamin Violet pour la réédition de l'album Bleu. Benjamin Violet, tiens, on l'écoute avec Vanessa Paradis, ça s'appelle... Profite.

0: 60 ans hein, quand même qu'ils étaient un peu amoureux. À l'époque où ils enregistraient ce duo trop beau, Benjamin Biolay et Vanessa Paradis profitent. Et nous en profiterons demain puisque Benjamin Biolay sera notre invité. Un décibel spécial à La Ciotat avec aussi Marine. Merci à l'équipe de l'émission. Décibel, c'est terminé pour ce soir. Il y avait Iki, Basile Combe, Yanis Kalem, Iris Guitoni et Mélodie Chaïb. Restez bien sur votre radio. Ici, à suivre, c'est mon chouchou Benoît Prospero pour le meilleur de Il n'y a pas que Paris dans la vie.
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4: Bonsoir à toutes et tous. On termine tranquillement le week-end ensemble. Et pour finir la semaine en douceur, on vous propose de retrouver les meilleurs moments de Il n'y a pas que Paris.

0: vie dans la vie. Le principe, c'est que chaque soir, Éric Bastien reçoit une personnalité et part avec elle sur les routes de France. Les villes, les régions, les souvenirs d'enfance, les endroits qui comptent. Bref, une France très personnelle racontée par celles et ceux qui la connaissent le mieux. Et ce soir, on commence avec un invité qui défend depuis des années une certaine idée de notre alimentation et de nos produits. Le créateur de la marque C'est qui le patron ? C'était mardi au micro d'Éric Bastien.
1: Bonsoir Nicolas Chaban.
2: Bonsoir.
1: Comment ça va ?
2: Très bien. Alors je le dis pour ceux qui verront peut-être les images, mais pour les auditeurs, on va le décrire. Vous êtes venu presque avec votre bébé, j'ai envie de dire, à vos côtés. Vous pouvez nous dire ce qui est juste devant vous ?
3: Alors devant moi, effectivement, il y a cette brique de lait qui est née il y a 10 ans. Parce que nous, consommateurs, on a découvert que les producteurs étaient en immense difficulté. Puis on n'a pas juste découvert ça. On a découvert que si on rajoutait 8 centimes sur un litre de lait, leur vie changeait. Ouais. Voilà comment est née, sans agence, sans moyens traditionnels, cette brique de lait, qui est devenue, et c'est pas pour les chiffres, c'est pour le symbole et l'espoir, la brique de lait la plus vendue de France.
2: C'est extraordinaire.
3: Ça, c'est merveilleux. Je pense à chaque fois aux producteurs quand cette phrase résonne.
2: Alors, on parlera beaucoup des producteurs, de ce que vous avez fait pour eux, vous les aider au quotidien, vous les avez même sauvés à plusieurs reprises et encore aujourd'hui, avec, je pense, à la période de sécheresse et de canicule qu'on a connue cet été. Mais alors, ce qui nous intéresse aussi ce soir, c'est de découvrir à quoi est dû ce succès, comment il est venu. Et vous connaissez le principe de l'émission, c'est donc une balade, un parcours un peu partout en France. On va survoler cette France. Votre point d'ancrage, minime soit-il au début de votre vie, c'est Moulins.
3: Oui.
2: C'est là où vous êtes né.
3: Un jour suffit à ce que ce soit un ancrage très fort. C'est là, évidemment, où je suis né, en 1969. Dans des conditions particulières, c'est que on habitait en réalité à Madagascar.
2: Vous avez vécu jusqu'à l'âge de 7 ans à Madagascar après.
3: Et ma mère venait à Moulins, qui est un peu la région natale, quand il y avait des naissances. Et on repartait à Madagascar.
2: Papa qui était dans la communication territoriale, maman commerciale dans l'immobilier, un petit peu plus tard dans sa vie. Très vite, vous quittez la France. Vous avez sans doute des souvenirs extraordinaires de Madagascar. L'esprit de l'entrepreneuriat, c'est un peu un esprit de famille. Parce que, racontez-moi cette histoire, qui est Jacques Bruno ?
3: Ah oui, Jacques Bruno, alors c'est mon grand-père. Et c'est vrai que j'ai pas tout de suite fait le lien entre ces aventures dans l'agroalimentaire, notamment les fruits et légumes pour essayer d'aider les producteurs. Et puis un journaliste m'a dit un jour, mais votre grand-père a fait toute sa vie dans l'agroalimentaire. Donc il était, lui, parti à Madagascar il y a bien longtemps. Et il le raconte comme ça, parce qu'il était d'une modestie, il était de cette famille, des gens plutôt très modérés, qui se mettait pas beaucoup en avant, il n'aurait pas fait autant de communication qu'on a pu en faire. Il a eu cette chance, à un moment donné, d'importer en Europe
2: le poivre vert.
3: Et ça lui a donné le moyen, après, de faire bien d'autres choses.
2: Il va développer l'industrie de la pêche et de la crevette, notamment sur l'île de Madagascar, modèle d'inspiration, je l'imagine. Pour vous, vous partez très vite en Ardèche.
3: Oui, on revient en Ardèche.
2: Vous revenez en Ardèche.
3: Parce que le grand-père, du côté de mon père, et puis toute la famille, je ne sais pas si beaucoup de gens sont comme ça, quand j'arrive en Ardèche, je rentre dans une maison.
2: C'était où ?
3: À Erriac, exactement, qui est un petit hameau de Lussas. Ouais. Il y a le festival du documentaire bien connu maintenant là-bas, mais c'est un tout petit village. Et dans cette maison, 350 ans d'histoire familiale. Et puis, quand on retrace l'histoire, on s'est rendu compte que les Chaban avaient fait peut-être 25 kilomètres en quelques siècles. Donc, on est vraiment de là-bas, côté paternel.
2: Il y a Montélimar.
3: Montélimar, puisqu'après l'Ardèche, c'est quelques mois à Montélimar.
2: Vous allez vivre à Montélimar ?
3: Ouais, très rapidement, en fait. Je peux même pas vous dire aujourd'hui pourquoi on est passé par Montélimar. Peut-être une question d'école, parce que le village, c'était la toute petite école. À Lussas, il y avait une école primaire. Peut-être que c'était un début de collège à Montélimar. Et ensuite, rapidement, Carpentras, où là, je retrouve la ville où notre grand-père, qui était sous-préfet à Carpentras après la guerre, les résistants étaient un petit peu finalement récompensés par le fait de devenir sous-préfet ou préfet. Et lui avait comme ça eu la sous-préfecture. Enfin, il avait été nommé à Carpentras. Donc c'était sa ville à lui, c'est devenu la nôtre.
2: Il y a des lieux comme ça, un endroit, une image qui vous revient avant Carpentras, du côté peut-être de Montélimar. Vous parliez de l'école, vous vous souvenez d'une rue, d'une ambiance, de quelque chose en particulier, d'un endroit qui vous a marqué.
3: C'est toujours très, très personnel, mais quand on fait l'exercice, je ne me rappellerai pas d'une journée entière à ces âges-là. Puis je me rappelle de petits flashs dans les cours, évidemment, de récréation, dans les salles de classe. si vous avez fait ce voyage incroyable des années après, qui consiste à revenir dans une des salles de classe de votre enfance. Ouais, je l'ai fait. Et là, je pense qu'on est assez nombreux aussi à l'avoir fait. On découvre que ces robinets qui au début
0: vintage
3: finalement devaient nous obliger à nous mettre sur la pointe d'épée pour arriver à boire sont quasiment à ras du sol. Donc il y a une espèce comme ça de sensation un peu à la Gulliver de retrouver une échelle complètement différente de la nôtre et on se dit ben j'étais là à l'échelle de mon enfance dans une salle qui me paraissait si grande.
0: Voilà. Et ça donc, c'était où du coup?
3: Ça c'était à Carpentras, où effectivement on a retrouvé ça et puis je suis repassé à Montélimar.
4: Vous avez des attaches, on découvrira que vous vivez au pied du Mont Ventoux, mais vous repassez de temps en temps à Montélimar ou pas loin?
3: Oui, pour aller en Ardèche, donc ça nous permet de repasser par des endroits, et de temps en temps, c'est pas tout le temps, on fait un petit crochet, on arrive devant des maisons, on a avec nos frères et sœurs dans la maison où on a passé vraiment toute notre adolescence. Là, c'est la maison où on se construit en sortant de l'enfance, avant d'aller faire des études, notamment à Paris. On a mis un tout petit mot derrière un petit interphone, on s'est dit un jour, ils vont peut-être le réparer, ce mot tombera, et ils sauront qu'ici, il y avait une famille qui était heureuse.
4: J'ai repéré, tiens, du côté de Montélimar, s'il y avait des forêts, j'ai trouvé le bois de Lyon, la forêt de Saou, la forêt de Marsanne, ou encore la forêt d'Allan. Je vous parle de forêt, vous me direz dans un instant si c'est un endroit dans lequel vous vous sentez bien, parce qu'on va retrouver Benoît Prospero pour la Revue des Merveilles, et aujourd'hui, Benoît nous emmène en Occitanie. On est dans les Pyrénées-Orientales, au pied du Canigou, à Corneilla de Conflans.
0: Une école dans la forêt. Dit comme ça, on se croirait au Pays des Merveilles, et pourtant, on est bien dans la Revue des Merveilles, avec ici Roussillon, et plus précisément en Occitanie, donc dans les Pyrénées-Orientales, au pied du Canigou, à Corneilla de Conflans. Est-ce que vous avez vu le film La Belle Verte de Colline Serrault? C'est dans ce film qu'on peut entendre notamment la fameuse réplique
5: « Quand on a marché 2 heures dans une montagne, on est plus intelligent ».
0: Eh ben oui, et ça, quelque chose me dit qu'Angélique Malot et Magali Panuel l'ont bien compris, et elles ont créé l'école La Belle Verte. Et comme l'explique Magali...
6: Le cœur du projet, c'était vraiment le lien à la terre. Donc ce qu'on voulait, c'était que les enfants puissent être au quotidien en lien avec la nature, avec les saisons, avec le temps qui passe.
0: Et c'est pour ça qu'elles ont donc créé cette école, qui est une école adaptée au potentiel et à la personnalité de chaque élève. En fait, l'idée de l'approche pédagogique, c'est de s'adapter à l'enfant. Concrètement, ça veut dire que, oui, il y a un socle commun de connaissances et de compétences, maths, français, sciences, etc. Mais ça veut dire aussi que tous les vendredis, donc, c'est l'école dans la forêt.
6: Et c'est parti. Ouais. On a mis les chaussures, on prend les gourdes, le sac à dos, et puis on part à pied pour un petit quart d'heure de marche. Alors la carriole, elle transporte le matériel pédagogique dont on a besoin, la trousse de secours et le bidon d'eau pour se laver les mains. Là, on est sur l'ancienne route de Fiols, qui est entre Corneilla de Conflans et Fiols, qui est vraiment entourée d'un côté de champs et de l'autre côté de la forêt. Au fond, le Canigou, qui est vraiment pas si loin.
0: Et c'est ainsi que chaque vendredi, hiver comme été, tous les enfants partent passer la journée dans la nature. Et puis, alors il y a aussi les parents qui peuvent, s'ils le souhaitent, participer. Par exemple, une fois c'est une maman qui vient jouer de la harpe, une autre fois c'est un papa qui fait du pain bio, qui vient expliquer son métier de boulanger, ou encore un papa spécialiste de la forêt transmet ses connaissances.
7: Donc devant vous, vous avez 10 empreintes d'animaux. Et c'est des empreintes qui sont à taille réelle. C'est-à-dire que si vous vous promenez en forêt et que vous en trouvez, elles seront exactement comme ça.
0: Et oui, ici, la classe a lieu dans l'herbe. On est assis par terre, on est en cercle dans une forêt de chênes. Et excellente nouvelle, si au début, seuls les enfants de maternelle étaient accueillis, aujourd'hui, l'école La Belle Verte accueille désormais les élèves jusqu'au CM2.
8: Tu sais que c'est l'empreinte d'oiseau, d'accord ?
9: Peut-être.
8: Donc tu peux regarder les animaux.
9: Non, peut-être.
10: Taille pas de 3 cm.
9: Non.
0: Ah, on en rêve, hein ? Eh oui, c'est une merveille.
4: Merci, c'est vrai que c'est beau comme tout, Benoît Prospero et les équipes d'ici Roussillon. Nicolas Chapelle, vous auriez aimé aller dans une école comme celle-ci ?
3: Absolument. Et d'ailleurs, ça nous montre à quel point on a quitté un autre monde, quoi. C'était le monde quand même de notre enfance. Et puis ces forêts qui me rappellent quand même, et qui nous rappellent à tous, ce que disait le couple bourguignon, vous savez, sur cette agriculture avec énormément de pesticides, de produits pour essayer de faire grandir des plantes artificiellement dans une forêt. Jamais vu le moindre produit. Il y a les arbres les plus puissants et il y a la plus belle des végétations du monde. Voilà les deux images qui me viennent à l'esprit.
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0: Il y a des chansons qui nous ramènent instantanément quelque part. Un souvenir, une époque, parfois même une personne. Et celle-ci fait forcément partie de ces chansons-là. Voici Johnny Hallyday, toute la musique que j'aime sur ICI.

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2: Et vous êtes toujours avec nous sur ICI. Et ce dimanche soir, on continue notre voyage à travers la France. Parce que, ah ben oui, il n'y a pas que Paris dans la vie. Direction l'univers de Gilles Attaf, créateur du label Origine France Garantie. Face à Rick Bastien, il est notamment revenu sur la question de savoir-faire de fabrication française et aussi d'un parcours de vie qui vous rappellera peut-être des souvenirs.
3: Il y a un instant, Gilles, on a été à Paris, là où vous êtes né, on a été à Belleville, on s'est baladé un petit peu aussi à Fontenay-sous-Bois. On a parlé voilà, des établissements de votre scolarité. Quelle scolarité vous avez eu d'ailleurs? Vous avez fait quoi comme type d'études? Vous étiez où?
4: J'ai arrêté après le bac, ouais. Puisque j'ai eu... mon père est décédé précipitamment et c'est là où j'ai justement été obligé d'aider ma maman pour reprendre l'atelier familial.
3: Le sport fait partie de votre vie, il est aussi lié à Fontenay-sous-Bois. On a parlé de Fontenay un instant, je le disais. Vous avez des souvenirs, vous avez joué au volley et même à un certain niveau, je crois, si j'ai bien compris.
4: Oui, alors j'ai joué à Saint-Maur-des-Fossés. J'habitais Fontenay-sous-Bois, mais j'ai joué au volley à Saint-Maur-des-Fossés. Effectivement, j'ai commencé très jeune et j'ai eu la chance de pouvoir évoluer avec des excellents entraîneurs qui m'ont donné le sens du collectif que je pense j'ai gardé aujourd'hui. Ouais. Ça fait partie vraiment de mon ADN.
3: Ça vous a valu des déplacements d'ailleurs au gré des matchs, des championnats?
4: Ah oui, oui, c'était pour moi c'était toute ma vie. Enfin, tout tournait autour du sport et du travail, mais c'est vrai que le sport pour moi était un élément essentiel de ma vie et d'ailleurs j'ai gardé les mêmes amis d'il y a 50 ans avec lesquels j'ai commencé à jouer au volley, avec qui j'ai continué très longtemps. Puisque, petite anecdote, j'ai été champion de France cadet en 1980, donc j'avais 17 ans, et j'ai été champion de France vétéran des plus de 50 ans avec une partie de la même équipe avec laquelle on avait été champion de France cadet.
3: C'était où ça, quand vous avez été champion de France? Vous vous souvenez de ce lieu où vous avez vécu les choses?
4: Alors, on a été champion de France à Saint-Nazaire, c'était absolument magique de se refaire 40 ans après,
3: Et vous retournez à Saint-Nazaire de temps en temps? C'était pas que des bateaux, donc si je comprends bien.
4: Non, là c'était le hasard. La phase finale se jouait là-bas, et donc c'est comme ça qu'on a été champion. Ouais.
3: Alors, vous allez peut-être découvrir la France aussi à un moment donné, parce que là on parle beaucoup de votre enfance, de votre adolescence. Quelles sont les premières villes en France que vous découvrez? Vous avez un souvenir particulier, je sais pas, de vacances ou d'un départ quelque part vers un ailleurs?
4: Alors moi j'ai beaucoup été en Normandie parce que mon père avait continué son chemin professionnel en ouvrant un outil de production en Normandie, oui, à 100 km de Paris dans l'Eure à Gaillon, et donc tous les week-ends on partait sur la Normandie, donc j'ai des super souvenirs moi de ces week-ends en Normandie où qui étaient à la fois...
3: Vous n'avez pas travaillé aussi? Vous travaillez aussi
4: pour... Non, je travaillais pas du tout, mais voilà, mon père donc lui travaillait. J'ai des souvenirs de partie de chasse qu'il faisait aussi le dimanche, c'était des moments privilégiés pour moi. J'ai des souvenirs de retour le dimanche soir sur l'autoroute de l'Ouest où j'étais allongé dans la voiture derrière, où à l'époque on pouvait encore allonger les enfants derrière,
3: bien sûr,
4: et c'était formidable moment de famille.
3: La Normandie,
4: ça me permettait d'être avec mon père, parce que comme il travaillait beaucoup ces week-ends là c'était pour moi,
3: c'était
4: important.
3: Sacré, ouais. Alors du coup, Mehdi, c'était où en Normandie où il a acheté?
4: C'était à Gaillon dans l'Eure,
3: et après vous avez découvert un petit peu plus tard peut-être la Normandie. Il y a d'autres endroits que vous avez appréciés par la suite dans votre vie?
4: Dans ma vie j'ai apprécié beaucoup d'endroits, parce que j'ai pas mal été en Bretagne à une époque, sur la côte de Granit Rose, parce que mon frère s'était marié avec une Bretonne, et donc j'ai découvert la côte de Granit Rose que j'adore encore aujourd'hui, du côté de Perros-Guirec.
3: C'est vrai que c'est très beau aussi,
4: j'ai adoré. Et puis comme après j'ai continué je jouais beaucoup au volleyball et qu'il y avait des grands tournois sur les plages de Bretagne, j'ai passé beaucoup de temps sur les plages de Bretagne à jouer au volleyball.
3: Vous avez donc effectivement vécu toutes ces choses-là dans des lieux d'émotion, on comprend, hein, que ce soit Belleville ou que ce soit la Normandie avec votre papa. C'est aussi ça peut-être qui explique votre rapport au travail et à la production, qui est votre combat, une production qui est ancrée dans nos territoires, c'est ça, hein, finalement votre vie.
4: Oui, ma vie, c'est de montrer que produire, c'est un choix de société, c'est tout ce qui fait lien, tout ce qui fait le lien territorial, tout ce qui fait aussi que les gens peuvent se parler. C'est un formidable endroit, la production où les gens se parlent, où il y a plusieurs strates de la société. Et moi, ce que je porte, c'est que il faut qu'on sorte d'une société de consommation pour une société de production. Et ce qui fait la force d'un pays, c'est un pays qui se tient par le fait qu'il crée de la richesse en produisant et qui permet aussi à un ascenseur social de fonctionner, à des gens de rester dans leur région, dans leur territoire. Quel meilleur endroit que l'usine pour avoir un projet de vie dans sa région, pour pouvoir progresser, avoir un projet professionnel. Et je pense que tout ce qui s'est délité aujourd'hui vient de cette désindustrialisation, de cette diagonale du vide qu'on a voulu nous vendre avec une mondialisation heureuse qu'on pensait absolument inéluctable et qui nous a amené hélas aujourd'hui à ne plus être souverain et ne pas être capable de produire, mais d'être dépendant de pays qui produisent dans des conditions sociales et environnementales au bout du monde absolument catastrophiques. Et moi, mon combat, c'est d'expliquer qu'il faut qu'on retrouve cette liberté. En fait, produire, c'est quoi? C'est être libre, en fait. Ouais. Et donc, pour qu'un pays soit libre, il faut qu'il soit en capacité de produire.
3: Gilles, vous l'avez dit, vous perdez votre papa très tôt. C'est aussi la période de la délocalisation du textile. On est dans les années 80. Vous allez essayer de reprendre l'usine, d'ailleurs, de votre papa, ou de racheter, je crois, avec votre maman, puis ça va pas se faire. Et vous dites, je vous reprends, je vous cite, j'ai l'impression aujourd'hui que j'ai une dette. Et c'est pour ça que j'essaye d'apporter toute mon énergie dans le fait d'aider les entreprises.
4: Ouais, c'est vrai. C'est vraiment comme ça que je le ressens, parce que effectivement, à l'époque, on était en pleine phase de délocalisation. Vous savez, le textile a été une des premières filières délocalisables et délocalisées. Hein. Et donc nous, on l'a subi de plein fouet. Et donc effectivement, ça a été un drame absolu de pas être en capacité de garder cette usine qui était en Normandie et que mon père avait créé de toutes pièces.
3: Et alors après, vous allez où après la Normandie si les choses ne se feront pas et que vous pouvez pas racheter cette usine? Ou est-ce que vous restez en région parisienne? Quel est le parcours après?
4: Alors après, je reste en région parisienne. Je m'occupe de l'atelier parisien, effectivement, qui existait encore, avec lequel j'ai essayé de développer une autre stratégie, et notamment de pouvoir être en capacité de contrôler sa distribution. Et puis, au fil en aiguille, les rencontres, je m'associe avec un monsieur qui avait repris une usine à Limoges, qui fabriquait des costumes, et avec lequel je me suis associé pour reprendre une marque qui était à vendre française, qui s'appelle Smuggler, avec lequel je l'ai développé. J'ai travaillé pendant 18 ans à la tête de cette marque, qui avait un ADN très très simple, qui était la production française, puisqu'on a fait partie des premiers certifiés Origine France Garantie. Et c'est comme ça d'ailleurs que je suis rentré dans la certification qui avait été créée par Yves Jégot à l'époque. Et donc je suis rentré en tant que certifié Origine France Garantie. Et c'est comme ça que j'ai continué à être très impliqué sur le périmètre de la production.
3: Il n'y a pas que la porcelaine à Limoges, il n'y a pas que Paris à Paris. Et il y a aussi notre invité Gilles Attaf. On parlera peut-être de Limoges et d'autres villes dans lesquelles vous allez évoluer tout au long de votre vie. Vous êtes président, je le rappelle, de la certification d'Origine France Garantie. Ici, ça entreprend. Vous nous prouvez depuis maintenant 20 heures, de par votre parcours, votre énergie, votre détermination, votre volonté et votre pugnacité, à entreprendre et à faire des choses pour les autres. On les aime d'amour, nos chiens et nos chats. Vous avez des animaux ?
4: Absolument. Écoutez, je viens de perdre un de mes deux chiens, donc.
3: C'est pas la question à poser.
4: J'ai deux chiens. Enfin, non, j'en ai plus qu'un d'ailleurs. Ouais. Mais je suis très attaché aux animaux.
3: Je vous parle de ça parce qu'ils font partie de la famille et vous pourrez agir dans un instant, faire des câlins, s'amuser avec eux, ça on aime faire. Mais quand ils ont un problème de santé, est-ce qu'on sait réagir en urgence le temps de les emmener chez un vétérinaire? Comment on réagit pour remédier à cela? Ici, on entreprend, je vous l'ai dit, Gilles et Catherine Quicandon a repéré une bonne idée.
5: À Amy, dans l'Oise, au nord de Compiègne, on a du chien. Et du chat. Samir Rimache, originaire de Roy, a créé Sauve ta truffe, un centre de formation pour gestes de premier secours pour les chiens et les chats. L'idée est de prévenir les accidents domestiques qui pourraient arriver à nos loulous, et il y en a un notamment.
6: En priorité, les intoxications. Parce qu'aujourd'hui, les intoxications, on parle essentiellement de prévention, donc dans 80% des cas. Et on constate que bon nombre de personnes ne sont pas dans la prévention. Laissent traîner, par exemple, une cigarette, laissent traîner éventuellement leur café, acceptent des plantes. Et là, l'accident se crée et on remarque marque, on décèle également que les propriétaires, une fois que l'intoxication se crée, ont des complications à identifier les signes annonciateurs, des complications à intervenir. Et dans un cas sur deux, soit l'animal décède, ou l'animal a des graves séquelles.
5: Et oui, par exemple, vous adorez manger du chocolat, mais c'est mortel pour Médor et Félix. Donc pour une fois, vous avez une bonne excuse pour ne pas partager votre tablette avec Princesse et la manger toute seule. Outre la prévention, Sauve ta truffe propose également des ateliers pour savoir réagir en cas de problème.
6: On peut parler éventuellement, par exemple, des hémorragies, des coups de chaleur, de la dilatation, torsion de l'estomac. Aujourd'hui, dans les premiers secours animaliers, nous, on vous forme vraiment sur plus d'une vingtaine de thématiques pour faire face, du coup, à l'accident.
5: L'idée n'est évidemment pas de se substituer à un professionnel, mais de gagner un temps précieux avant d'amener Caramel chez le vétérinaire. Les gestes sont adaptés en fonction de la taille de l'animal et vous vous exercez sur des peluches et des mannequins. Pas besoin de venir avec Rocky, Marley ou Nala. Samir forme des particuliers comme des professionnels, tels que la police municipale des Hauts-de-France, des éducateurs ou des éleveurs. Le prix dépend des modules de la formation, du lieu et de la durée, mais franchement, on se forme bien aux gestes de premier secours pour humains, alors pourquoi pas pour les chiens et les chats. Merci à Johan Carpédron et Chloé Richard d'ici Picardie pour cette idée qui marche et qui a du chien. Ici, ça entreprend, Sauve ta truffe, des formations aux gestes de premier secours pour chats et chiens en Picardie.
3: Un petit clin d'œil à votre chien que vous venez de perdre, Gilata Foncé, à quel point on s'attache à ces animaux. Belle initiative du côté de ici Picardie. Vous connaissez la Picardie d'ailleurs, Gilles ?
4: Un petit peu. Pas très bien, mais un petit peu.
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2: Parfois, il suffit de quelques notes pour avoir envie de bouger, de sortir, de profiter. Et ce soir, on s'autorise une petite parenthèse musicale et un peu de soul avec Bruno Mars. Voici On My Soul sur ICI.

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20: Et la soirée continue sur ici. J'espère que tout le monde va bien. Notre Tour de France continue aussi parce que, bah oui, il n'y a pas que Paris dans la vie. Les souvenirs racontent souvent beaucoup plus qu'une simple adresse. Et il y a les lieux où l'on grandit, ceux où l'on revient, ceux qui nous ont marqués et parfois ceux que l'on n'oubliera jamais. Et parmi les invités cette semaine, il y avait Séverine Ferrer. Elle était au micro d'Éric Bastien mercredi pour nous raconter, elle aussi, sa France, les endroits qui ont compté dans son parcours donc, et l'endroit dans lequel elle aimerait peut-être vivre à présent.
21: C'est vrai que vous avez découvert plein d'endroits. Vous êtes là il y a quelques minutes emballé avec, avec la région du sud de la France, quoi, finalement. Vous n'avez jamais eu envie de vivre ailleurs qu'à Paris ou en région parisienne?
16: Alors j'y pense de plus en plus. C'est sûr qu'après le Covid, on a tous eu envie de partir, de voir
21: de
16: plus grand, de se faire plaisir. On n'a qu'une vie et j'envisage très sérieusement de m'installer dans le sud. En effet.
21: Alors à Montpellier du coup.
16: Entre Montpellier et Marseillan. Ce petit port de Marseillan, alors pas plage, hein, le port de Marseillan que j'adore. C'est un endroit que j'adore et j'ai découvert cette sublime ville de Sète. Et j'ai plein de copains qui se sont installés là-bas. Et alors pour vous dire à quel point je suis motivée, alors je suis pas encore complètement prête à y aller, hein, parce que bon, c'est quand même une logistique énorme
21: bien
16: à
21: sûr,
16: organiser.
21: Bien sûr, vous avez plusieurs enfants.
16: Pour le boulot, c'est pas simple.
21: Aussi.
16: Et j'ai aussi passé mon permis bateau, figurez-vous.
21: Non. Mais quand?
16: Eh bien, pendant le Covid. Je me suis dit, mais en fait, le début, pour me motiver, pour m'ambiancer, comme on dit, on va déjà passer le permis bateau, parce que pour moi, c'est la liberté, le bateau.
21: Mais alors, vous avez un bateau?
16: Ben non, j'en ai pas.
21: Vous avez une barque?
16: Je n'ai pas de barque, j'ai qu'un paddle.
21: Ouais, effectivement. Mais alors, vous imaginez bien où vous voudriez amarrer votre bateau? Vous voyez partir où?
16: Eh bien, moi, mais vous savez, c'est juste le fait de prendre son bateau après l'école, d'aller faire une petite virée et de prendre l'apéro sur l'eau, en pleine mer ou sur les temps de taux. Voilà, là, je serais la plus heureuse, ouais.
21: Alors ça, voilà, c'est toute cette belle région de Sète, de Béziers, de Marseillan. Et finalement, vous revenez aux sources, parce que pardon, je rappelle que vous êtes né à Montpellier.
16: Oui.
21: C'est pas très loin, espèce de voyage à rebours, encore une fois.
16: Mais étrange, parce que plus évidemment, les années passent et plus je vieillis et plus la maturité aidant, il y a un vrai besoin vital de revenir
21: aux sources
16: et aux origines. Donc,
21: comment vous l'expliquez?
16: Je pense que c'est viscéral en fait quand on l'a dans la peau. on l'a dans la peau, enfin
21: ouais,
16: nos origines.
21: Vous êtes resté 3 mois à Montpellier.
16: Ouais, mais il y a quelque chose qui me ramène bizarrement. Ouais. Alors, je ne sais pas vraiment comment l'expliquer, mais je pense que c'est la vie qui fait qu'elle me ramène, tout me ramène à Montpellier.
21: Vous vous souvenez de la rue? Ils habitaient où, vos parents, à Montpellier? Vous vous souvenez du nom de la rue? Vous étiez non, la maison, l'appart?
16: Non, non, pas du tout. Mais alors, par contre, enfin, mes parents vivaient dans un hôtel, hein, on n'avait ouais, pas d'appartement, okay. Voilà. Et j'avais pas de berceau, moi. Encore un truc pour faire pleurer dans les chaumières. J'avais une valise. J'avais comme berceau une valise. Et alors, ce qui est très marrant, hein, comme quoi la vie, je vous disais que la vie me ramène à Montpellier, je ne sais pas pourquoi. Il y a quelques temps, donc, je suis née à la maternité de Montpellier. Et j'ai eu la chance d'être mise au monde par le grand professeur Grasset qui m'a sauvé la vie, parce que je vous disais que ma maman avait eu un accouchement compliqué. Ouais. Et figurez-vous que la maternité porte et avenue du professeur Grasset, et la maternité n'existe plus, elle est devenue un conservatoire de musique.
21: C'est fou ça.
16: C'est joli, non?
21: C'est fou. Bah, c'était lié à une partie de votre vie.
16: Mais
21: la
16: c'est
21: musique,
16: dingue.
21: La chanson.
16: Donc maintenant, voilà, l'endroit où je suis née est devenu un conservatoire ouais. de musique.
21: Donc vous êtes fan de cette région?
16: Oh oui.
21: Oh, le lien.
16: La transition.
21: Parce que c'est une petite émission comme ça que vous avez fait pendant 8 ans, qui vous a à peine fait connaître. Vous avez fait quelques tournages d'ailleurs un peu partout en France. Vous n'êtes pas resté tout le temps dans votre studio pour fan de...
16: Non, alors j'ai fait beaucoup de studios. J'ai écumé tous les lieux inimaginables de ouais. Paris, les restos, ouais, les endroits, ouais, ouais. Les musées.
21: Vous avez eu
16: choix parce
21: qu'il n'y a pas de Paris dans la vie.
16: Et voilà. et alors j'ai eu cette grande chance aussi d'aller interviewer, parce qu'à l'époque j'ai interviewé les plus grandes stars mondiales. Et je suis allée à New York interviewer Britney Spears.
21: Qui a touché votre ventre quand vous étiez enceinte?
16: Non, ça c'était Janet Jackson et Jennifer Lopez. Ça c'était à Paris. J'ai aussi fait Christina Aguilera à Atlanta. J'ai fait Pierre-Paul Jacques en Jamaïque.
21: Ouais.
16: Enfin, c'était.
21: Pour les tournages qui me
16: j'ai fait Lou Béga à Miami. Ouais. Bon, là, c'est fini maintenant. On n'a plus de budget. Il n'y a plus rien. Ouais. Mais en tout cas, à l'époque,
21: L'âge d'or, quoi.
16: C'était vraiment chouette. J'ai fait le tour du monde avec cette émission et c'était absolument génial pour la gamine que j'étais.
21: Montpellier, moi, je pense à la Camargue aussi. C'est pas loin.
16: Oh, la Camargue, j'adore, évidemment.
21: Gros du Roi.
16: Aigues Mortes.
21: La Grande Motte.
16: La Grande Motte, évidemment. Avec
21: mais c'est pas une copine à 18 ans qui vous a fait.
16: Oui,
21: qui
16: c'est Gaëlle.
21: À la Grande Motte,
16: Exactement, Gaëlle, qui maintenant travaille sur la série Un si grand soleil, d'ailleurs, qui se tourne dans la région de Montpellier.
21: Hein, mais vraiment pas de hasard, hein, dans votre vie. Hein. Mais non, mais...
16: Je rêve d'avoir un rôle récurrent pour pouvoir m'installer à Montpellier et
21: je
16: tourner dans Un si grand soleil.
21: Là, ça y est, voilà.
16: J'adore cette série.
21: Elle vit à la Grande Motte, elle bouffait les cours à la Grande Motte, peut-être.
16: Ses parents avaient un appartement dans les grandes tours, justement,
21: oui.
16: Sublime.
21: Là, pyramidal, la Grande Motte, hein, c'est ça.
16: Et elle m'a dit à 18 ans, tu connais pas Montpellier? Je fais, ben non, je connais pas. Elle me dit, allez, viens. Mmh. Et donc.
21: Et comme t'as pas une Rolex à 50 ans, vous me l'avez fait sur ce ton-là. Tu connais pas la Grande Motte?
16: Tu connais pas la Grande Motte? Attends, viens. Et donc, on a passé un moment absolument divin. Et du coup, ben, maintenant, j'y retourne régulièrement. Et j'ai plein de copains qui s'y sont installés. Donc
21: pour Camargue? Les spiguettes?
16: Oui, bah, toute cette région. Et alors, moi, j'adore les salins.
21: Oui.
16: J'ai fait du cheval
21: en Camargue. Il y a une morte qui me vient à l'instant.
16: Et alors, moi, j'ai une passion pour Sainte-Marie de la Mer.
21: Eh bien, bien sûr.
16: Voilà, c'est-à-dire que j'adore y aller, j'adore aller voir la Vierge Noire qui se trouve dans l'église, qui est absolument sublime.
21: Ah, ça sent bon la Provence, là.
16: Je vais chercher mon petit encens de la famille, justement, de Sainte-Sarah. Mmh. Enfin, voilà, j'ai mes petits rituels quand je vais dans le sud.
21: On se balade pas mal là, hein, dans le sud, on est plutôt bien. Est-ce qu'on aurait un peu de plage là pour essayer de s'éloigner et aller faire un petit tour au bord de l'eau? Parce que tout à l'heure on m'a dit, je parle pas de plage, mais vous qui avez vécu au bord de l'océan Indien, il y a forcément, vous avez recherché l'eau et la mer quand vous êtes arrivé ici?
16: Ben pas tant que ça, bizarrement, mais j'aime bien la voir. J'adore,
21: par exemple, des bateaux, donnez-moi
16: Sanary-sur-Mer, bon, j'adore le petit port de Sanary, j'adore évidemment, j'adore tout ce qui est Cap Ferret, Arcachon,
21: on est parti ailleurs.
16: Mais vous voulez du sable, je vous en donne sable.
21: La ville du Pilat.
16: La plage, alors si on parle aussi, la plage de Nice, évidemment, qui est sublime. Enfin voilà, j'aime voir l'eau, et alors pas que parce que j'adore aussi forcément aller du côté de Trouville, Villerville.
21: Là,
16: on est remonté vers la Normandie.
21: N'en dites pas plus. On va aller en Normandie dans un instant. Ça y est, le sud, Bordeaux, la Gironde, on salue d'ailleurs. Voilà, tous les habitants de la Gironde et toutes
16: et
21: les difficultés.
16: Et on pense très fort.
21: Bien sûr. On a vécu des semaines compliquées. Et justement, il en est un peu question dès à présent dans cette émission. Parce que depuis le mois de juin dernier, la sécheresse des sols s'est installée sur l'ensemble du pays. Il y a des conséquences aussi. Il y a plusieurs restrictions d'eau qui ont été prises dans certains départements. Alors, c'est difficile par endroit de pouvoir, par exemple, arroser son jardin. Alors, une commune en Bretagne a décidé à son tour de prendre les devants, Séverine, et ainsi anticiper les futurs manques d'eau. Et c'est Robin Bernot qui nous dit tout.
14: Et si les récupérateurs d'eau faisaient partie des solutions pour faire face à la sécheresse?
19: Je pense que c'est une excellente idée.
14: En Bretagne, pour permettre aux habitants de continuer à arroser potagers et jardins, la mairie de Plourivaux, dans les Côtes d'Armor, a lancé un achat groupé de plusieurs dizaines de récupérateurs d'eau de pluie, comme l'explique Véronique Cadudal, la maire de la commune, à notre journaliste Delphine Gocho.
22: L'idée, c'était aussi de ne pas continuer à arroser avec de l'eau potable, parce que c'est quand même un peu aussi un peu une incohérence, et de se dire que récupérer l'eau quand il pleut et de pouvoir s'en servir quand on en a plus assez, notamment pour nos potagers, nos fleurs, etc., c'est quand même une très bonne idée.
14: Aujourd'hui, l'élu est persuadé que chacun peut à son niveau faire quelque chose.
22: Si chacun y met un peu de bonne volonté, alors sans doute qu'on ne réglera pas tous les problèmes de cette façon, mais en tout état de cause, si personne ne fait rien, il ne se passera rien. Donc en fait, chacun peut à son niveau faire quelque chose.
14: Alors ici, ça marche, mais vous, qu'en pensez-vous?
23: Moi, j'ai toujours été militant pour ces choses-là, donc il n'y a pas de souci.
14: Pour Alain, c'est une bonne initiative, mais pour lui, aujourd'hui, il faut d'abord passer par de la sensibilisation.
23: On est dans une société de consommation à tout va, et puis on voit bien aussi qu'il y a un changement climatique. On a beau fermer les yeux, mais non, elle est là. Il faut sensibiliser toute la population, mais c'est à la municipalité d'abord de le faire, mettre en avant ces choses. Là, c'est primordial pour l'avenir de nos enfants.
14: Une prise de conscience qui a gagné du terrain, selon Corinne, surtout après l'été que nous venons de connaître.
24: Je pense que les gens prennent vraiment très très fortement conscience, et notamment cette année, parce qu'on a tous été victimes de la sécheresse, alors qu'auparavant, on n'en avait pas, et effectivement, c'est très inquiétant.
14: Mais alors, est-ce qu'on ne se réveille pas un petit peu trop tard? J'ai posé la question à Corinne.
24: Je pense que c'était prévisible, et que malheureusement, il faut qu'on soit devant le fait accompli pour en prendre conscience. C'est dommage.
14: Oui, parce que Corinne, comme vous, peut-être, elle s'est directement retrouvée impactée par la sécheresse.
24: Je ne pouvais pas arroser mon jardin, et là, je me suis dit, bon, il faut faire quelque chose. Donc, si je peux récupérer l'eau de pluie pendant l'hiver, ce sera parfait.
14: Au total, cet achat groupé de récupérateurs d'eau, proposé par la mairie de Plourivaux dans les Côtes d'Armor, a permis de réduire les coûts. Plus d'une cinquantaine de foyers ont ainsi pu s'équiper d'une cuve de 1000 litres pour moins de 130 euros.
21: Et en juillet dernier, merci Robin Bernot, d'après Météo France, il n'est tombé qu'un tiers des précipitations habituelles en moyenne sur la France, un déficit de 67% qui fait de juillet cet été, hein, Séverine Ferrer, le troisième mois de juillet le plus sec depuis, vous n'étiez pas né, 1959.
16: Ah oui, quand même.
21: Vous avez souffert, on parlait de sécheresse, on parlait de l'été compliqué, la canicule, ça a été pas évident aussi?
16: C'est-à-dire que moi, qui ai l'habitude de la chaleur, ouais, avec la Réunion, eh bien, j'ai quand même eu très très chaud, donc forcément, oui, c'était assez éprouvant.
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20: Une envie de prendre le large, de quitter la ville quelques jours, de regarder la mer et de se dire qu'on est exactement là où il faut être. Alors, cette chanson tombe plutôt bien. Voici Laurent Voulzy, Belle-Île en mer.

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2: Vous passez une belle soirée ici ce dimanche soir, on est ensemble et il n'y a pas que Paris dans la vie. Cette semaine, les invités se sont succédés face à Éric Bastien pour nous raconter leurs souvenirs, leurs racines et les endroits qui ont construit une partie de leur histoire. Et avec nous notamment lundi, Enora Malagré, toute première invitée de cette nouvelle émission. Une rencontre forcément pleine de souvenirs et peut-être des infos perso aussi à réécouter maintenant sur Ici.
3: Alors, je vais aller un tout petit peu plus dans le perso à présent, même si franchement, vous nous avez confié plein d'endroits, plein de villes que vous aimez.
4: C'est un peu pipelette, pardonnez-moi.
3: Mais vous vivez où aujourd'hui ?
4: À Saint-Ouen, dans le 93.
3: Le code de l'interphone. Non, vous êtes en région parisienne, du coup.
4: Absolument. Non, mais Saint-Ouen, ouais. C'est une ville qui me ressemble beaucoup. Je suis très, très attachée à ma ville. Je suis très proche du maire de ma ville.
3: Mais vous, oui.
4: Voilà, je fais des choses localement. Je suis investie, comme on dit. Ouais. Et je ne me verrais pas vivre intramuros à Paris. J'ai besoin d'être encore dans cette espèce d'ambiance banlieusarde.
3: Oui, voilà, c'est ça. Je rappelle que vous êtes provincial, vous êtes de Bretagne. Et c'est presque quelque chose qui vous plaît, finalement, de rester.
4: Oui, c'est dans mon ADN, je crois vraiment. Ouais. Je ne suis pas parisienne. Et
3: ça ressemble à quoi, Saint-Ouen, pardonnez-moi, mais...
4: Ah, rien.
3: Ah non, vous pouvez pas me dire ça. Non,
4: Saint-Ouen, c'est sublime. Il y a ce marché, vous savez, ce marché aux puces qui a fait vraiment les grandes heures et qui continue de les faire de notre chère ville. Alors, c'est un petit peu en train d'évoluer, mais il y a aussi un vieux Saint-Ouen avec des rues un peu pavées, des pavillons. Et puis, il y a effectivement des logements sociaux aussi. En fait, elle est un peu, elle est atypique, cette ville. Et puis surtout, les gens s'y mélangent, les générations se mélangent, et c'est ce qui m'y plaît.
3: Est-ce qu'il y a un lieu où vous aimez vous ressourcer en France ? Le lieu qui, en tous les cas, va vous apaiser ?
4: Alors, c'est un peu basique ce que je veux dire, mais il faut que je voie la mer, où qu'elle soit. Vous voyez ?
3: Où qu'elle soit.
4: Où qu'elle soit. Ça peut être la Méditerranée, peu importe, la Manche, peu importe. Mais en fait, moi, j'ai vraiment besoin de ça. Ouais. Je suis... voilà, je le dis, je croyante, une certaine religion, et je prie devant la mer, je me recentre, ça me fait beaucoup de bien d'être seule. Un petit côté un peu Chateaubriand, vous voyez, un peu dépressive. Non, je plaisante.
3: Pas de problème. J'ai une question à Ardisson.
4: Voilà.
3: Si vous pouviez emmener votre vous de 20 ans dans un endroit que vous aimeriez aujourd'hui, qui vous plairait aujourd'hui, où est-ce que vous l'emmèneriez ? C'est pas facile à conjuguer tout ça. Où est-ce que vous l'emmèneriez ?
4: Je l'emmènerais là où elle rêvait d'aller et elle avait pas assez de sous à 20 ans, je l'emmènerais à Biarritz.
3: Pourquoi ?
4: Parce qu'à l'époque, je trouvais que c'était vraiment une ville de riches. Pardon, je suis complètement privée. Je me souviens de pas avoir les ronds, pas avoir l'argent, pardonnez-moi, pour prendre ce fameux billet pour aller à Biarritz, pour aller reluquer. C'est horrible ce que je dis.
3: Reluquer
4: les surfeurs, pardon.
3: Non mais ça, on avance dans le temps au niveau de la soirée, donc vous pouvez y aller.
4: C'est extrêmement vulgaire. Ouais. En tout cas, donc j'emmènerai cette jeune femme
3: de
4: 20
3: ans. Vous alliez voir des surfeurs. Parce qu'ils étaient beaux, mais dites-le.
4: Voilà, parce qu'ils étaient beaux et qu'ils avaient des jolies planches et que j'étais amoureuse de Kelly Slater à l'époque. Voilà. Donc je l'emmènerai à Biarritz, cette petite.
3: Pas du tout pour aller guettari ou aller déguster du piment d'Espelette.
4: Non, Eric, je ne vous mentirai pas. Donc,
3: c'est
4: voilà.
3: Joli Saint-Jean-de-Luz. C'est pas très loin aussi.
4: C'est très beau. C'est presque plus beau, mais en tout cas, je l'emmènerai à Biarritz.
3: Si vous pouviez vous tatouer le nom d'une ville, je crois que vous avez un tatouage. D'ailleurs.
4: J'en ai plusieurs, pas des plus jolis, on va pas se mentir, c'est plutôt un échec. Je me tape. Non, mais voilà. Erreur de jeunesse. Non, mais.
3: Ah, ça peut arriver, ça.
4: Voilà, si vous êtes très jeune, ne le faites pas. Ou très peu.
3: Et un lieu ou un paysage que vous pourriez vous tatouer ?
4: Bah, je me tatouerai Concarneau, la ville close.
3: Mais genre une encre, bateau,
4: non, alors j'ai tenté une encre, et puis ça a été un échec, c'est devenu un cintre.
3: Pardon, mais je confirme. Je le vois sous mes yeux.
4: On va peut-être vous mettre la photo quand même sur le site.
3: Ouais, tiens, regardez, parce que l'émission est filmée, il y a des images, donc vous pouvez. Voilà, on voit bien.
4: Ça fait atroce.
3: Bah, c'est un cintre, quoi.
4: Si vous avez 20 ans, vraiment, encore une fois, ne le faites pas. Non, je me tatouerai la ville close, là, comme ça, en Popeye, sur le. Comment s'appelle ça ? L'épaule, finalement.
3: Bah oui, le l'omoplate, quoi. Non, c'est pas l'omoplate,
4: c'est derrière.
3: Oui, c'est moi, c'est derrière.
4: C'est la rentrée.
3: Voilà, c'est le problème un petit peu avec mon corps. Alors que vous n'avez pas de problème avec votre corps.
4: Non.
3: Attention, cette phrase, ne la sortez pas du contexte. L'endroit où vous pourriez monter votre école de hula hoop. Parce qu'il paraît que c'est votre talent secret caché.
4: Alors, j'ai été très longtemps, absolument, Eric, vous êtes très bien renseigné. Ça, c'est fou, peu de personnes le savent.
3: Vous feriez ça où ? Si vous deviez donner un cours en plein air de hula hoop ?
4: Oh, bah, Saint-Ouen, dans mon petit 93, près de la mairie.
3: Alors, on a évoqué, pour ceux qui l'ont joint et qui n'étaient pas là, des chansons tristes.
4: Oui.
3: Je sais que vous adorez les chansons tristes, que vous avez été bercé, que
4: Ça me fait pas peur. Vous
3: faites mal à la tête, parce que vous adorez écouter des chansons tristes, notamment le dimanche, sur votre canapé. Dans quel endroit, selon vous, En extérieur, on pourrait écouter ça.
4: Oh, oh mon Dieu. Radiohead, oh là là.
3: Vous adorez, hein.
4: Je suis allée jusqu'à Berlin pour aller les voir, c'est vous dire. Oh, ça s'écoute quand même dans sa chambre en regardant le plafond. Hein.
3: Ah ouais?
4: Ouais, un peu seul. Non, mais sinon, non, ça. Alors...
3: Au bord d'une falaise? Il est trop tard. Ben surtout pas.
4: Oh, la
3: ne faites pas ce qu'on dit. Faites pas ce qu'on dit.
4: Non, mais on peut. Non, mais en fait, c'est beau, c'est mélancolique, mais c'est beau. Oh, ça peut se regarder sur un banc, dans une. En fait, ce que j'aime bien, sur n'importe quelle grande place. Si vous avez une grande place à côté de chez vous,
3: place de la Comédie ou Paris de Montpellier.
4: Place de la Comédie, par exemple, où je pensais à Bordeaux. Vous savez, il y a cette espèce de miroir par terre.
3: Oui.
4: Là, et ben, vous regardez les gens passer. Et puis vous faites un petit bilan de votre vie.
3: Et Nora Malagré, votre invitée jusqu'à 21h, c'est sur ICI.
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3: 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Et puis les rendez-vous aussi de Benoît Prospero, Catherine Quicandon, Robin Bernot, qui nous accompagnent autour des belles initiatives et tout ce qui se passe sur vos radios ici. Et Nora, alors on s'est bien baladé.
4: Ouais.
3: On va peut-être le faire encore un instant, mais on va se faire un petit instant promo, vous et moi.
4: Oh, alors, c'est très charmant
3: non,
4: le
3: mais la promo déjà, enfin, c'est pas la promo, c'est-à-dire qu'on est tellement content que vous soyez avec
4: merci,
3: nous depuis
4: merci,
3: aujourd'hui.
4: Eric, c'est très gentil.
3: Depuis ce 31 août. Demain, c'est la rentrée officielle, ouais. La rentrée scolaire, entre ouais. Des classes. Enora, désormais, chaque jour, 12h, 13h. Redonnez-nous le nom de l'émission, Enora.
4: On vous doit bien ça.
3: Alors, qu'est-ce que vous nous devez? S'il vous plaît. Je veux savoir.
4: Bah, déjà, on vous donne des sous, et ça, c'est plutôt pas mal. En
3: alors,
4: fait,
3: je vais écouter tous les jours.
4: Voilà, hein, je vous connais, Eric. Non, oui. Non, mais on va vous donner des solutions, en fait, très concrètes pour vous faciliter la vie, en fait. Des bons plans pour économiser, pour gagner de l'argent, pour mieux consommer, mais aussi, en fait, mieux vivre. Parce qu'on a, alors, Valère Correa, que vous connaissez très bien dans la radio ici. Voilà, Aude Razo. J'ai ramené mon amie Elsa Wolinski, qui va nous dire comment mieux vivre quand on est une femme après 50 ans. Nous avons Gérald Kirzek, que vous connaissez, qui est un éminent médecin, exactement, qui va nous donner aussi des bons plans pour mieux vivre, vivre plus longtemps. Et puis, j'ai ramené dans la bande Pierre Fabien, que vous connaissez aussi très bien.
3: Le veto.
4: Le veto, parce que c'est très important aussi, nos petits compagnons à poil, ou sans d'ailleurs, ou à plume. Donc, c'est vraiment une émission vraiment pour mieux vivre. On n'est pas prétentieux, mais on estime que... On vous doit bien ça, justement.
3: C'est bon conseil. Ça vous plaît? Est-ce que ça correspond, j'imagine, à votre personnalité de rendre service, de se sentir utile dans votre vie de tous les jours, ce que vous allez faire à la radio?
4: Ouais, j'essaie. Je trouve que j'ai eu beaucoup de chance dans la vie. Donc, la moindre des choses, c'est de rendre un peu tout ce que moi j'ai eu à nos chères auditrices et nos chers auditeurs. Et puis, ce que j'adore dans cette radio, c'est que voilà, on est partout en France. Mmh. Et donc, on va aussi accueillir, hein, c'est quand même le but de l'émission, un maximum d'auditeurs qui vont nous parler de leurs problématiques. Et vu la bande que j'ai, on aura forcément des réponses à leur apporter.
3: Je crois qu'il y aura des cadeaux aussi, hein. Vous allez gâter les bien auditeurs
4: ça.
3: D'ici.
4: Il manquerait plus que ça, parce qu'on leur doit bien ça quand même.
3: En termes de pouvoir d'achat, on va être pas mal avec vous.
4: Voilà, ça va donner de l'oseille. Ça va
3: bien
4: donner
3: ça.
4: Des sous.
3: Et c'est tout ce que j'aime. Alors la radio, 12h, 13h avec la bande, donc ouais. Rendez-vous dès demain déjà pour la deuxième. La télé...
4: Oh, magazine de la santé, enquête de santé. Je suis médecin, je ne peux pas mieux vous dire. Non, non.
3: C'est vrai?
4: Non mais voilà, toujours sur France Télévisions, France 5.
3: Il y a un lien avec papa là? Non mais vous avez fait le rapprochement, parce qu'il est du milieu.
4: Évidemment, évidemment. Et puis surtout, pardon, c'est l'instant un peu, mais j'ai été très malade, je le suis toujours, j'ai de l'endométriose, donc j'ai été très abonnée en fait à différents médecins, donc au bout d'un moment, on a l'impression d'être un peu spécialiste.
3: C'est ce qu'on s'est dit avant
4: c'est
3: avant
4: ce qu'on
3: le début
4: s'est dit
3: en vous
4: antenne,
3: et moi.
4: Vous et moi, parce que vous êtes totalement hypochondriaque.
3: Ah voilà, on va se l'avouer, on est un chouillé hypochondriaque. Je ne sais pas qui est le plus fort des deux, mais...
4: voilà. Et puis aussi le théâtre, qui me permettra avec cette nouvelle pièce, Les Amazones, d'être partout en France et de pouvoir venir à la rencontre, je l'espère, de nos auditrices et nos auditeurs, histoire de faire un coucou, et ce qui nous permettra de faire l'émission, on vous doit bien ça.
3: Ça, c'est bien, sur place.
4: Sur place.
3: Donc en France.
4: Voilà,
3: c'est quoi,
4: chez
3: les
4: nos
3: Amazones
4: copains. Les Amazones, c'est un boulevard, c'est trois copines qui se rebellent contre les hommes et qui, en fait, finalement, au fond, les aiment bien. Mais je reprends
3: c'est
4: le rôle
3: votre
4: mythique.
3: Cas.
4: Ce qui est complètement mon cas, je reprends le rôle mythique qui avait été créé par quand même Chantal Latsou. Excusez-moi du peu.
3: C'est génial.
4: Donc voilà, non, une année riche, surtout qui va me permettre, parce qu'il n'y a pas que Paris dans la vie,
3: n'est-ce
4: pas, d'aller sur les routes de France.
3: Retenu. On vous doit bien ça. Hein. Dites-moi, Enora, le 3 mars de cette année, c'est France 5 hein, qui a diffusé votre documentaire. Pourquoi t'as pas d'enfant?
4: Ouais.
3: Vous voulez en dire un mot? On peut encore le revoir.

0: important. Je voudrais leur faire un énorme coucou. C'est très utile. N'hésitez pas à pousser la porte du planning familial.
1: On va refermer la carte de votre vie, mais un dernier endroit, celui que vous ne connaissez pas et celui où vous aimeriez aller.
0: Ah, oh. Oh. Moi, je connais pas très bien la montagne. J'avais pas tellement de sous pour aller au sport d'hiver quand j'étais jeune. Mes parents aimaient pas trop ça. Alors si je pouvais aller dans les Alpes.
1: Ouais, les Alpes.
0: Ouais, ça me dirait bien, moi, d'aller sur un téléski pour chanter « Quand te reverrai-je
1: »
0: Comme dans le film, ouais. Les bronzés font du ski, ouais, ça me plairait bien, moi.
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4: Et on arrive doucement au bout de notre soirée, mais avant de se quitter, on va quand même vous donner une bonne raison de rester encore un peu dans cette ambiance de samedi soir. Même si c'est vrai, bah oui, nous sommes dimanche. Voici Amy Stewart, Knock on Wood, sur Ici. Très bonne soirée à toutes et tous.

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1: Merci d'être avec nous tous les jours sur ICI. Très bonne fin de week-end, très belle soirée à toutes et tous. Il est 21h.
2: Bonsoir à tous, bonne route si vous êtes sur le retour des vacances ou du week-end. Je vous accompagne jusqu'à 22h et ça commence comme ça.

0: Philippe Lafontaine, c'était Cœur de Loup.
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0: Et ne mentez pas, je vous ai entendu d'ici chanter le refrain de cette chanson. Bah oui, c'est le destin d'un vrai tube, ça. Sorti en août 1989, numéro 1 du top 50, toujours dans la mémoire collective, 37 ans plus tard, c'est génial. Même Philippe Lafontaine, à l'époque, fut surpris du succès de cette chanson, car une première version était sortie un an plus tôt sans rencontrer son public. C'est un remix, finalement, qui lui a permis de remporter même une victoire de la musique en 90. Allez, on continue à chanter avec Daniel Balavoine, « La vie ne m'apprend rien ».

Trottoir, un soir de pluie. Assez dommage, mais l'histoire de Blues Trottoir, le duo Clémence Lhomme, la chanteuse, et Olivier Defay, le saxophoniste, n'aura duré que quelques chansons, dont ce Un soir de pluie, qui devient un tube en 1988. Un duo peut en cacher un autre, hein. Dans un instant, on va retrouver Anna Locasio et Peter Kingsbury, autrement dit Cock Robin, une autre histoire de tube, mais qui durera plus longtemps. En 1985, toutes les radios diffusent When Your Heart Is Weak, et ça arrive tout de suite.

0: C'était France Gall avec Des Branches. À l'époque, en 1984, cette chanson est une invitation à débrancher, juste le téléphone. Michel Berger écrit ce titre parce qu'il est préoccupé par le rôle des machines qui détériorent la communication entre les êtres humains. Eh ben, c'était bien avant l'ordinateur, le smartphone, les réseaux sociaux et compagnie. Hein. Allez, nous, on reste connectés. La suite de 100% années 80, ce sera Maniac de Michael Sambello. Et c'est juste après ça.
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0: Michel Fugain, Viva la Vida.
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0: Le marathonien de la chanson française, l'immense Michel Fugain, toujours sur scène. La preuve, si vous avez envie de passer une super soirée, rendez-vous avec Michel le 2 octobre au Centre culturel de Villeparisis, entre autres, hein, bien sûr. Allez sur son site, il y a des concerts jusqu'en 2027. Une autre légende de la chanson française, un autre artiste qui fait battre nos cœurs de fans tout de suite, Renaud, Marche à l'ombre.
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Mylène Farmer, c'était sans contrefaçon. Alors il paraît que quand elle était petite avec ses cheveux courts, on la prenait pour un garçon. Le texte est donc presque autobiographique. Laurent Boutonnat compose la mélodie et du coup ajoute un tube à la carrière de celle qui déjà en 87 était une star aux millions de fans. Et l'aventure continue, le nouvel album Égrégore sort le 30 octobre prochain. La même année, en 1987, Jean-Louis Aubert, rockstar, se lance dans une carrière solo. Les plages extraites de son premier album l'imposent et c'est tout de suite.

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1: 100% années 80, c'est tout pour aujourd'hui. Mais rendez-vous demain, même endroit, même heure. La suite, c'est dans un instant. 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
7: Comme d'habitude de Claude François, c'est l'histoire incroyable d'un plat de pâtes solitaire qui finit en triomphe planétaire.
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7: En 1967, Claude François est au plus bas. France Gall vient de le quitter. Et pour exorciser sa peine, il écrit sur l'ennui du quotidien, le café froid, les faux semblants face à son assiette de pâtes. Ce titre, comme d'habitude.

0: mais le destin bascule un an plus tard. Paul Anka, un crooner canadien de passage en France, entend la chanson à la télé. Coup de foudre, il rachète les droits pour un dollar symbolique. Il réécrit alors le texte, l'offre à Frank Sinatra, et le spleen de Clo-Clo devient alors My Way.
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3: Saviez-vous que le titre Lucie de Pascal Obispo devait au départ prendre un tout autre prénom ?
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3: En 1996, quand Lionel Florence écrit ce texte, il a en tête le prénom Marie. Mais au dernier moment, il change pour Lucie. Ce qu'il ignore, c'est que ce choix va bouleverser Pascal Obispo. Pour le chanteur, ce prénom est une résonance intime. Lucie, c'était son arrière-grand-mère, celle qui possédait le fameux piano sur lequel il a tout appris. Un pur hasard qui transforme une chanson en un moment de grâce absolue.

0: c'est déjà la fin.
1: Porté par cette émotion, le titre propulse l'album Superflu vers les sommets avec plus d'un million d'exemplaires vendus.
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2: Quand j'étais petit, j'étais malade en voiture. Donc même si on partait tôt le matin, j'avais pas d'autre choix que de regarder la route. Et c'est comme ça que je me suis un peu intéressé à l'environnement routier, à tout ce qui se passe autour des routes.
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2: Bonjour, Laurent Carré, j'ai 54 ans, je suis professeur d'histoire-géographie au Collège de Descartes. Je suis le président de l'association Nostalgie, une association qui milite pour la sauvegarde du patrimoine et la mémoire de l'ancienne route nationale 10.
4: Je crois qu'on a là aujourd'hui la définition du prof cool. C'est celui qui arrive encore en 2025 en deux chevaux sur le parking du collège et qui met de l'humain avec un grand H dans toutes ses histoires.
2: Je suis né moi-même un peu par accident sur les bords de la Nationale à Saint-Mont-de-Touraine. Et moi, l'attachement me vient du fait que j'ai grandi devant une agence Citroën. Ma mère allait souvent me rechercher dans le garage, ramener les catalogues que je ramenais de chez moi, donc je pense que ça vient de là.
5: Vous êtes une des rares personnes pour qui le mot bouchon ne fait pas tellement peur.
2: Non, voilà, enfin, même jusqu'à, on pousse le vice, jusqu'à en réorganiser. Depuis 2013, on organise à Saint-Mont-de-Touraine le bouchon de la Nationale 10. La Nationale 10, c'est la route qui fait Paris, Bordeaux, Espagne. 765 km de bitume. En Touraine, c'est vraiment une colonne vertébrale du département puisqu'elle la traverse quasiment, elle la coupe en deux, pratiquement moitié-moitié depuis Château-Renaud jusqu'au sud de Sainte-Maur.
4: On pose les cartons, les albums photos, petit tour du département dans les années 50, 60, 70 avec toutes les photos, toutes les cartes postales.
2: Le cocardier dans les années 50 était tenu par un cuisinier humoriste qui avait dressé un petit coq qu'il avait sur l'épaule. Là par exemple on est à Ville-Domé, à la Grand-Vallée, Pierre de Tours, la Cocotte Minute, le garage Citroën, un policier monté sur cette plateforme, la grillade. Elle a brûlé très peu de temps après son ouverture.
5: Pas drôle vu le nom.
2: Et en plus...
4: Alors l'incarnation concrète de cette passion, pour Laurent, c'est une station. On monte dans la Dodoche, direction Ozeau.
2: On est au lieu dit Bellevue. Voilà pourquoi on l'appelle la station Ozeau-Bellevue et on est sur la commune de Saint-Maur-de-Touraine. Premier but, ça a été de la sauver, cette station. On a tous reconnu le caractère patrimonial exceptionnel de l'architecture. Chaque fois, je suis fier. C'est grâce à l'association qu'on a fait bouger un petit peu les
4: retour
2: choses.
4: Retour à la belle époque, Laurent, sans ceinture, sans limitation de vitesse. Vous le savez, hein, le bonheur des uns.
2: Et avoir une caravane ou une vieille de chevaux devant soi, quand

0: On avait une voiture plus puissante.
1: Et le malheur des autres.
0: C'était une vision d'horreur.
1: À vous de lui envoyer vos souvenirs et vos histoires pour décortiquer tout ça. Il saura prendre le temps.
2: Vous, vous prenez l'autoroute ou pas ?
0: Très rarement. Je veux profiter du paysage, je veux m'arrêter où je veux, quand je veux. Le voyage ne commence pas à destination, il commence quand je monte dans ma voiture.
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4: Laisse passer.
5: Anne Sebel vit dans le Vézélien quand elle n'est pas aux quatre coins du monde pour inventer des univers au cinéma ou à la télévision.
6: Monteur, la tourne.
5: Celle qui connaissent d'adoption est chef décoratrice et elle est devenue la référence quand Hollywood veut filmer Paris. Un Paris plus vrai que nature, un Paris recréé, un Paris d'atmosphère. Anne Sebel a travaillé avec les plus grands, Spielberg, Clint Eastwood, Sofia Coppola ou encore Damien Chazelle. Et depuis 5 saisons, elle est aussi la directrice artistique de la série Emily in Paris, dont elle façonne l'univers visuel. Elle a inventé pour la série un Paris fantasmé, celui que les Américains adorent, les immeubles haussmanniens, les chambres de bonne, les placettes charmantes, les bistrots typiques. Une création qui part du scénario, puis elle imagine les lieux, les volumes, les couleurs, la lumière. Derrière chaque décor, il y a des croquis, des maquettes et des artisans qui reproduisent en 3D cet univers.
7: C'est du travail bien fait.
5: Pour une saison d'Emily in Paris, ce sont près de 180 décors créés, démontés, remontés. Un travail colossal qui a aussi un impact très concret. Certains lieux de tournage sont devenus de véritables attractions touristiques. Anne Sebel revendique un cinéma fait à la main, loin du tout numérique. Elle transmet d'ailleurs son savoir-faire à la Fémis, où elle forme la nouvelle génération qui, à son tour, saisira le réel pour bâtir image après image d'autres rêves de cinéma.
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8: Un chien a des comportements quelquefois qui ne sont pas forcément appréciés en société. Et donc, l'idée, c'est de réduire les mauvais comportements et mettre en place des bons comportements.
9: Un chien, alors, des fois, on parle de chien agressif. Est-ce qu'on peut les changer ?
8: Oui, on peut les changer. Alors, un chien agressif, c'est une étiquette. Moi, ce qui m'intéresse, c'est clairement le comportement. À quel moment est-ce qu'il mord ? Dans quel contexte ? Et en modifiant ce contexte, on s'arrange pour que le comportement n'apparaisse pas. Ensuite, on peut mettre en place un nouveau comportement. Ça prend du temps, c'est une thérapie comportementale. Mais en effet, on obtient d'excellents résultats, en réalité, avec le temps. Et le travail.
9: Qu'est-ce que tu leur proposes aux propriétaires qui viennent avec leur chien ? Qu'est-ce que tu leur proposes ?
8: En premier lieu, j'aime construire une relation et enrichir cette relation, de manière à ce qu'il y ait vraiment une connivence qui se mette en place entre les deux. Et puis ensuite, je fais les choses pour que le chien joue un rôle social dans sa cellule familiale. Ce qui est important, c'est que le chien rende des services parce que ça lui fait plaisir.
9: Tout à l'heure, je t'ai vu faire tomber un chiffon, le chien t'as apporté naturellement, sans que tu lui demandes, le chiffon.
8: Ouais, elle a compris ça, et donc je cultive ça, bien sûr, mais dès qu'on va dans le jardin, je fais tomber un outil, ça peut être un arrosoir, un gant, et elle sait qu'elle doit me rapporter les choses.
9: Et ça leur plaît aux chiens, ça les stimule, ils aiment bien ce côté-là de se dépenser et de se rendre utile.
8: Là, ils ont un cerveau qui est très proche du nôtre, donc il faut stimuler ce cerveau en réalité. Et un chien qui mange et qui dort toute la journée, il est pas super heureux. Hein. Il a besoin et d'être reconnu par son groupe, donc de jouer ce fameux rôle social. Et puis surtout, il a un cerveau qui a besoin d'être motivé. En fait, il a besoin d'apprendre des choses.
9: Là, on a Aria qui a 4 ans, qui est avec nous.
10: Qui vient de l'SPA de Poitiers. Hein.
9: Qui vient de l'SPA de Poitiers, très bien, et qui est très mignonne et très à fond en fait.
8: Elle est plus connectée que mon téléphone en fait. Elle cherche le regard en permanence parce qu'elle a envie de faire des choses.
9: Elle est assise devant nous, elle ne bouge pas, les oreilles bien dressées. Coucou Aria, qu'est-ce qu'on peut lui faire comme exercice ? Parce que franchement, il y a plein de petites choses sympas.
8: Alors nous, on a l'habitude de terminer les exercices par un son de cloche, en fait, ce qui marque la fin de la session. Elle le sait, donc ça, c'est quelque chose que tu peux demander si tu veux te tester.
9: Oui, parce qu'on a une petite cloche qui est un peu plus loin, qui est accrochée à un fil, et du coup, si je lui dis Aria, va sonner la cloche. Et je vous jure que c'est réalisé sans trucage, avec sa petite patoune. Elle a mis un petit coup dans la cloche. Aria, va chercher la casquette. Et elle apporte la casquette. C'est incroyable. Alors, le but, c'est pas d'en faire des animaux de cirque, mais ça prend combien de temps à éduquer un chien à décrypter son comportement et à faire en sorte qu'il veuille s'adapter à ce qu'on lui demande?
8: Alors, merci de préciser que c'est pas pour faire un animal de cirque, ça c'est important. L'idée, c'est juste de l'intégrer à ma vie et de lui montrer que j'ai besoin d'elle et qu'elle me rende des services. Ça, c'est une première chose. Ensuite, combien de temps ça prend? En fait, ça va assez vite.
9: Tu peux lui demander à n'importe quoi, elle le fera?
8: Ouais, je pense qu'elle a un répertoire qui est assez large. Ouais.
9: Non, je vais tester un truc, je suis pas sûr que ça marche. Envoie un message à mon directeur et dis-lui que je suis malade. Non, elle veut manger la bonnette. Dommage, je vais devoir retourner au boulot.
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1: Bonjour Alichat, je suis Béatrice Duchin, je vis à Saint-Martin-de-Seignanx. Je suis native des Hautes-Pyrénées, de Lannemezan plus exactement. Je suis donc présidente de l'association Esquirote. Cette association a été créée en 2012 suite à la création, à l'ouverture de la filière bilingue français-gascon à Saint-Martin-de-Seignanx. Et c'est une association qui a pour vocation de promouvoir la langue et la culture gasconne et de la rendre visible. Merci de me passer le micro.
2: Parlez-moi un petit peu de votre première liaison à la culture occitane.
1: Ma première liaison avec la langue et la culture gasconne, elle a commencé dès mon plus jeune âge, à l'occasion de réunions de famille chez mes grands-parents, puisque nous étions une famille nombreuse et que mes parents, mes oncles, mes tantes, mes grands-parents parlaient gascon. L'ouverture aux autres est arrivée très tôt chez moi. J'étais membre du comité des fêtes de Lannemezan. Moi, je viens de Bigorre et j'ai énormément de connaissances autour de moi. Je me souviens quand j'étais jeune et quand j'étais au lycée. Et j'ai présenté l'option occitan au lycée. Nous étions nombreux en cours d'occitan. Et beaucoup la comprenaient parfaitement parce qu'ils habitaient dans des villages, dans des communes rurales ou à la maison. Et ben, ils vivaient encore avec les grands-parents et ils ne parlaient que gascon à la maison. Moi, c'était difficile parce que je commençais déjà à la perdre. Mes grands-parents n'étaient plus là. On ne la parlait pas trop à la maison. Mais ceux qui vivaient encore proches de leurs grands-parents, c'était la langue de la maison. C'est une langue qui est très très proche de l'espagnol. Les concordances des temps se construisent comme en espagnol. Pour apprendre l'espagnol, c'est un plus. Et moi, j'ai toujours été très attentive à cette langue parce que je la trouvais belle. Et même si je ne la comprenais pas, je la trouvais jolie parce que souvent, à travers cette langue, ils racontaient des histoires, des légendes et tout le monde riait. C'est une langue qui, moi, a ravivé beaucoup d'émotions parce que justement, quand nous avons créé cette filière et que j'ai commencé à entendre les enseignants parler cette langue, elle m'a projetée chez mes grands-parents. Dans mon enfance, en fait, l'enseignement bilingue à Saint-Martin-de-Seignanx se fait à l'école publique. C'est une offre de l'éducation nationale.
2: Est-ce qu'il y a beaucoup d'élèves?
1: Oui, à Saint-Martin-de-Seignanx, l'enseignement bilingue commence dès la petite section jusqu'au CM2. Et on a la chance à Saint-Martin qu'elle soit suivie au collège. L'histoire géo s'enseigne en gascon. Et il y a également le cours de langue en gascon. Très vite, nous avons mis en place les cours d'enseignement pour les parents, les cours adultes. Et donc, nous avons, dès la première année, eu beaucoup de parents.
2: Puisque vous êtes présidente de l'association Esquirote, quels actes concrets proposez-vous pour promouvoir cette langue gasconne?
1: Nous avons commencé par les cours de langue. Ensuite, nous avons proposé des cours de chant en polyphonie. Je chante au Conservatoire des Landes, au département Trad. Et puis, nous avons mis en place des événements. Ça fonctionne de plus en plus. Les collectivités territoriales ici nous soutiennent.
2: Béatrice Duchin, présidente de l'association Esquirote à Saint-Martin-de-Seignanx.
1: Oui.
2: Avant de vous dire adieu, allez-vous de l'élo de la radio qui vous a tendu le micro aujourd'hui?
1: Je crois que c'est Ici Gascogne.
2: Et comment ça se dit en gascon?
1: Ici Gascogne.
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3: Et Adi Ougoujat, et Adi Sias à toutes. Mon cher Franz,
4: oui.
3: Vous ne connaissez pas la dernière?
4: Non.
3: Ah, hier Nathalie, la collègue, eh bien, pas le travail.
4: Quoi?
3: Hier Nathalie, ma collègue, ne s'est pas rendue au travail. La pauvre autre. La pauvre. Vous savez ce qui lui est arrivé?
4: Elle ne s'est pas réveillée peut-être ou...
3: Mais non, même pas. Comme au cas d'Ochoun, on a bien pris la bicyclette pour venir au travail. Comme tous les jours, Nathalie avait pris quoi? Ben son vélo pour venir au travail. Sauf que tout ne s'est pas passé comme prévu.
4: Elle a eu un accident?
3: Elle est bien, oui, hélas.
4: Oh là là.
3: Grand gars opéré, elle a bio cargado casque. Heureusement pour elle, elle portait son casque.
4: Bien.
3: Mais je ne vous dis pas comment elle est tombée de son vélo. Plutôt si, je vais vous raconter. Elle a glissé en freinant et elle s'est amourée.
4: Hein?
3: Ah ben, j'ai entendu?
4: Oui, j'ai entendu, oui.
3: Mais... vous avez compris?
4: Non.
3: Peut-être pas, voilà. En francitan, en français régional, on dit s'amourer ou en lingo nostro, s'amourra.
4: Mais qu'est-ce que ça veut dire, s'amourra?
3: Eh, l'humour, regardez-moi, en occitan, c'est la gueule, la figure. Par conséquent, s'amourer ou s'amourra, ça signifie se casser la figure. Nathalie, la collègue de travail, s'amourette en bicicletto. Elle est tombée sur le visage. M'a dit que l'onas lui fait jodol, le nez lui fait mal, mais aussi la bouche, la bouche, et tabé la égaotos, et également les joues. Elle s'est pas manquée, hein. Alors, je souhaite un prompt rétablissement, Nathalie, que c'est requin qu'il y ait, et qu'elle revienne en forme au travail.
0: 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Quel cocktail américain, c'est quoi?
5: C'est un cocktail grillé avec une sauce américaine, tomate, échalote, une pointe de cognac, du vin blanc. C'est un peu relevé.
6: Un déca.
7: Pas des jambons, c'est du canard, gruyère, cantal, rosier, jambon de pays.
8: Eh ben tout ça, ça va aller dans la blanquette.
9: Bon appétit.
10: C'est dans la deuxième partie du 19e siècle que les Parisiens découvrent l'attractivité des grands cafés. Le Café Riche, situé boulevard des Italiens, fut l'un des plus prisés. Parmi la clientèle du Riche, Offenbach, Baudelaire et sa passion pour le vin blanc, Dumas, Maupassant, Ferdinand de Lesseps, Flaubert et Zola. Toutes ces stars du Second Empire avaient à leur service des cochers. Les ancêtres d'Hubert et Taxi G7 garaient leur fiacre à deux galops de cheval rue Le Pelletier et se restauraient au Petit Riche. Confirmation du directeur actuel, François-Charles Sagy.
11: Le Café Riche était sur les boulevards et le Café Riche recevait toute la belle clientèle qui allait à l'opéra. Et au Petit Riche, c'était l'antipode, c'était le repère des cochers, des machinistes et également des lorettes. Le Café Riche lui a fermé et au Petit Riche est toujours vivant.
10: 1916, au grand dam des grandes familles, le Riche devient l'imposant siège de la Banque Nationale de Paris, aujourd'hui BNP Paribas. Quant au Petit Riche, à l'abri des transformations des grands boulevards, il fête fièrement ses 171 ans d'existence. Revanche sur le temps, c'est désormais cette brasserie et son magnifique décor 1880 qui accueille la belle clientèle du quartier de Rouault, experts, galeristes, commissaires-priseurs, ainsi que des journalistes et des hommes politiques.
11: Tous les présidents de la République depuis 1854, sauf M. Macron et M. Sarkozy, qui n'ont pas encore eu l'occasion de venir. On a également, bien sûr, M. Charles Aznavour, qui avait sa table préférée dans sa fond du restaurant, Catherine Deneuve, pour les citer, et des plus récents comme Clovis Cornillac ou Omar Sy.
10: Au Petit Riche, le chef s'appelle Juan Moncalvo et qui veille à la continuité d'une très bonne cuisine bourgeoise. Exemple avec une entrée, un plat et un dessert.
12: Alors ici, on prépare la cuisine française traditionnelle. On fait toute maison. On fait des foie gras, que ça marche très bien. Et on a la même recette depuis 170 ans. Aussi, on a la tête de veau, que c'est un plat caractéristique du restaurant, que les gens viennent exclusivement pour ça. Et un super crème brûlée, quoi. Très belle crème brûlée.
10: Vous êtes né en Uruguay. Quelle est la spécialité culinaire que vous aimez bien préparer de votre pays d'origine?
12: On est très, très fort en viande.
10: On dit souvent la viande d'Argentine, mais la viande en Uruguay, c'est à peu près la même...
12: Oui, c'est meilleur, les Uruguayens, quand même.
10: Pour quelle raison?
12: Parce que c'est chez moi, quoi.
10: Ajoutons en ce moment aux agapes préparées par Juan et sa brigade, terrine de sanglier, lièvre à la royale et une très belle gamme de crustacés. Et puis, entre en piste un sommelier émérite, Jean-Paul, le Lucky Luke des vins de la Loire, qui dégaine les meilleurs crus d'Anjou, Chinon, Saumur-Champigny et Savenière. Au Petit Riche est incontestablement l'ambassade de la Loire à Paris.
11: C'est surtout dû à un propriétaire historique qui, en 1909, avait des vignes du côté de Vouvray. Et ce propriétaire, lui, embouteillait même ses barriques, faisait transporter ses barriques depuis Vouvray jusqu'ici, et faisait l'embouteillage du vin dans la cave. On a plus de 350 références de vin. Notre cave de jour ne suffit pas et on a donc une cave troglodyte à Roche-Corbon, du côté d'Amboise, qui nous permet de stocker des vins à une température qui ne bouge pas à 12 degrés. Donc c'est vraiment une fierté d'avoir encore une fois des allocations, d'avoir ces vins disponibles pour nos clients et surtout à très bon prix quand on a des clients qui nous disent mais c'est pas possible, comment on fait pour faire ces prix-là? Et juste encore une fois, c'est une philosophie de la maison de proposer des choses généreuses, bonnes et au bon prix.
10: Rendez-vous au 25 rue Le Pelletier, ouvert 7 jours sur 7 pour vous régaler au déjeuner, au dîner, dans les petits salons 19e siècle du rez-de-chaussée ou les très jolis salons privatisables de l'étage. Au Petit Riche, une maison, comme le dit François-Charles Sagy, qui vous attrape le corps et le cœur avec un bel appétit et une large soif.
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1: L'oreille de Sam Berda fait des merveilles depuis 2016. Il s'occupe de masteriser les albums de vos artistes préférés ou encore de s'occuper du son de leur vinyle. C'est un travail précis et unique en Moselle. Bonjour Sam.
2: Bonjour Jérémy.
1: Vous avez commencé par des études dans des domaines très différents avant de tourner vers la musique. Comment cette transition s'est-elle opérée ?
2: Effectivement, ouais, différentes études, même que je dirais avortées. Puis après, j'ai travaillé pas mal d'années en restauration, en faisant de la musique à côté en fait. Et puis, c'est des concours de circonstances et d'opportunités qui ont fait qu'à un moment, j'ai eu la possibilité de me lancer comme d'abord comme producteur et mixeur en musique électronique en essayant de produire d'autres personnes. Et puis, petit à petit, à transitionner vers le mastering par intérêt et puis par opportunité et par demande aussi des clients simplement.
1: Est-ce qu'on peut expliquer ce qu'est le mastering à nos auditeurs qui sont pas forcément dans le milieu de la musique ?
2: Pour faire simple, c'est la dernière étape entre la production de la musique et sa distribution ou la fabrication des disques si on parle d'un support physique.
1: Vous avez l'occasion de travailler avec des artistes de renommée comme Cœur de Pirate, Gims, Lio, Claudio Capeo. Vous êtes occupé de masteriser le tout premier vinyle qui sert ensuite pour le pressage commercial. Comment ces collaborations ont pu voir le jour ?
2: Pour ces artistes-là, je fais ce qu'on appelle donc le master vinyle. Donc c'est le disque témoin qui est ensuite dupliqué pour le pressage et puis la vente des disques comme on les connaît, qu'on achète chez soi. Moi, j'ai pas contact directement avec ces artistes-là, je travaille beaucoup
1: avec les maisons de disques.
2: Les maisons de disques, ouais.
1: Quelle est votre méthode, Sam Berda, de travail pour faire ressortir l'âme de la musique d'un artiste ?
2: Je pense que ça passe beaucoup par énormément d'écoute de musique déjà, de manière générale, être un peu curieux de choses différentes et il faut savoir mettre ses propres, des fois ses propres goûts et je dirais même de manière plus générale
1: de côté,
2: de côté et essayer de comprendre les intentions de l'artiste et les sens, puisqu'au final, nous, on est des techniciens, des artisans au service d'artistes et c'est pas du tout l'inverse, quoi.
1: Il y a de plus en plus d'artistes qui font appel à l'intelligence artificielle pour la création de morceaux. Qu'en pensez-vous ? Vous, est-ce que vous trouvez que votre métier est en danger ?
2: Pour la partie purement créative, je reste assez dubitatif pour l'instant avec tout ce que j'ai entendu, mais bon, j'imagine qu'il en faut quand même pour tout le monde. Pour ce qui est de mon métier, je me sens pas du tout en danger pour l'instant. C'est-à-dire que ce sera peut-être des outils pour
1: perfectionner,
2: pour gagner du temps sur certaines tâches répétitives, mais tant que les outils IA sont dépourvus de sensibilité, bah justement aller comprendre l'essence d'un morceau et mettre en avant des fois ses imperfections parce que c'est ça qui fait que c'est joli, on n'y sera pas, quoi.
1: On souhaite longue vie à The Wall, hein, votre studio de mastering, et puis bonne route pour la suite, Sam Berda.
2: C'est gentil, merci beaucoup.
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3: Allez, suivez-moi, je vous emmène dans une entreprise à Ernée. C'est l'ère du relookage, entreprise qui donne une seconde vie à nos meubles anciens. David Ozafel, le directeur des lieux, m'accueille dans les ateliers qui se trouvent dans les anciens locaux d'une célèbre entreprise ernéenne.
4: C'est les anciens locaux Panard, pour les gens qui connaissent en Mayenne.
3: Vous êtes une petite dizaine dans des locaux qui sont immenses. J'ai l'impression qu'on peut jouer à cache-cache ici, on s'amuserait comme des fous.
4: Ah, c'est sûr, complètement. L'avantage, c'est qu'il y a où se tourner.
3: Bon, il n'est pas caché, on le voit bien, il y a l'un de vos salarié qui est là.
4: Alexandre.
3: Alexandre. Bonjour Alexandre.
5: Bonjour.
3: Bon, qu'est-ce que vous êtes en train de faire là ?
5: Eh ben là, je suis en train de reponcer un caisson de rangement. Donc, il y a tout ce qui est bouchage du cintho, je suis en train de le reponcer, de relisser.
3: Qu'est-ce qui vous plaît, vous, Alexandre, dans le travail du bois ?
5: Bah, c'est la restauration, l'odeur du bois. C'est plutôt satisfaisant de pouvoir restaurer un vieux meuble qui date de très très longtemps, par exemple, et puis de le redonner vie, quoi.
3: Parce que ça fait longtemps que vous faites ça ?
5: Ah bah, c'est depuis que j'ai l'âge de 16 ans, j'ai 40 ans.
3: Chaque meuble est donc nettoyé, parfois réparé, puis poncé, on l'a entendu. Ensuite, pour qu'il soit mis au goût du jour, il change de couleur. Avec David, nous allons dans une autre partie de l'atelier.
4: Voilà, on change de pièce. Donc là, vous êtes sur la partie cabine de peinture où il y a notre pain de Thomas.
3: On change d'odeur un peu parce que c'est vrai qu'on avait la bonne odeur du bois. Là, je vais pas dire que j'aime pas, mais c'est moins agréable au nez.
4: C'est moins agréable, mais c'est ce qui fait la beauté du travail. Et là, on est sur toute la finition de que ce soit meuble. Là, Thomas est en train de finir une chaise.
3: C'est quand même assez incroyable de regarder la métamorphose de certains meubles, parce qu'il y a des meubles, ils arrivent ici, c'est un petit peu le meuble de la grand-mère ou du papy.
4: Bien sûr.
3: Et vous en faites quelque chose très déco, très actuel.
4: Alors on en refait déjà quelque chose de très déco, et c'est surtout qu'on garde très important aussi la qualité de base, parce qu'en règle générale on travaille sur des meubles en chêne, en merisier ou autre essence de bois, donc il y a quand même une certaine qualité au point de départ.
3: On va se rapprocher de votre salarié qui est en train de peindre. Il a une cabine, il fait ça avec un pistolet, c'est plus facile qu'au pinceau.
4: Oui, et puis c'est Thomas, c'est notre Picasso, voilà, c'est la finition, c'est vraiment son dada, entre guillemets.
3: Non, il y a un Picasso mayenné, ça existe?
4: Ça peut exister complètement, c'est quelqu'un qui bosse très très bien.
3: Et là, ce sont des chaises qui sont en train d'être peintes.
4: Voilà.
3: Donc là, tout ça se fait sur l'ossature en bois. Et après, vous remettez l'assise.
4: Alors, on remet l'assise. On a un des salariés aussi qui fait que ça en termes de tapisserie. C'était une chaise paillée. Donc, on supprime le paillage. Et par la suite, il va y avoir une nouvelle garniture de chaises. Voilà.
3: Ah, donc ce sera du tissu alors plutôt?
4: Alors, du tissu, là, ça va être un sky. Mais on peut accorder plein de choses, que ce soit du tissu, du sky, de l'alcantara. D'une chaise ancienne, elle devient moderne et à la fois neuve également.
3: Et avec ces chaises, il y a évidemment une grande table qui a été peinte également par votre Picasso, puisque c'est son surnom. Et j'observe ça avec beaucoup d'attention. Ah ben, j'ai mis mon doigt, je crois que c'était pas sec en fait.
4: Oui, ça vient d'être terminé tout juste, donc faut faire attention au doigt.
3: Mais vous dites c'est pas grave, on voit quand même la marque de mon doigt.
4: Oui, non, c'est pas grave, on va le refaire après, vous souciez pas.
3: Et je vous rappelle que ce week-end, c'est un événement ici Mayenne, il y a le salon Maison et Déco à Espace Mayenne à Laval.
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0: Vous écoutez Sierra Marios avec Mort à la guerre, chanson co-signée avec Serge Lama.

0: c'est un artiste complet qui collabore régulièrement avec Fabienne Thibault, Pierre Billon, Gérard Lenormand ou Didier Barbelivien et qui partage sa vie entre le soleil d'Ardèche, Marseille, sa ville natale et Paris. Guerre, premier extrait de l'album Auteur de France de Sierra Marios. Un coup de cœur ici de Romardèche.
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1: À la base, le chemin de Saint-Jacques, c'est vrai que ça, c'est plus ou moins spirituel, quand même. Il ne faut pas se leurrer.
2: Spirituel, parce que spirituel.
1: Oui, spirituel. Pardon. Excusez-moi, spirituel. Spirituel, excusez-moi. Vous n'avez pas enregistré. Bon, c'est bon.
3: Virginie et vous.
4: Virginie, on vous attend à 13h ce dimanche, Ville-la-Plaisance, dans le centre-ville de Lodève. Signé Bruno et Lily. Le couple héberge des marcheurs du chemin de Saint-Jacques-de-Compostelle. Et ce dimanche, ils ont invité une trentaine d'hébergeurs héroltais à une journée de rencontre. Avec Théo, le technicien du son, on arrive pendant l'apéro. Dans la cour de leur maison vide, des tables hautes ont été installées. Tout le monde se parle avec le sourire, un verre ou un toast à la main. Quand je suis partie faire ce reportage, je pensais aborder l'hébergement des marcheurs. Pourquoi on héberge, comment? Mais très vite, un autre sujet s'est imposé. La marche. Car s'ils sont devenus hébergeurs, c'est parce qu'ils ont été hébergés. Et que cette rencontre a changé quelque chose en eux pour toujours. Exemple avec Miguel, qui accueille les gens sur l'UNAS depuis 2016.
1: J'étais marcheur avant d'être hébergeur. Je fais les deux, parce que je continue de marcher. C'est un manque qu'on a dans le cœur, qu'à un moment donné, on se dit, je disais, ça me manque, c'est un besoin qu'il nous faut combler.
4: C'est-à-dire que tous les ans, vous partez pour marcher?
1: Oui, moi, tous les ans, je fais un chemin ou l'autre. Cette année, j'ai fait le chemin de Saint-Guyen. J'ai fait une partie du chemin de Saint-Guyen. Et bon, l'an dernier, il y a deux ans, j'ai fait le Camino Primitivo en Espagne. Aussi, qui était magnifique, qui est très beau.
4: Qu'est-ce qui fait qu'à un moment donné, vous vous dites, Miguel, je vais accueillir des gens?
1: Grâce à une pèlerine. Et qui avait eu un souci et qui était tombée. Et je n'avais pas encore le gîte ouvert. Et que grâce à elle, par rapport à ce qu'elle a vécu, ce qu'elle était tombée, tout ça, elle sortait d'une séparation, d'une maladie. Et je l'ai accueillie, on l'a accueillie ce jour-là. Et donc, ça fait que le déclenchement de pouvoir entamer le gîte.
5: Il n'y a pas de hasard, en fait.
4: Albine, marcheuse et accompagnatrice sur le chemin.
5: Le chemin vient nous chercher et il ne nous lâche pas, en fait. Et donc après, ben même après avoir cheminé, il va encore créer des choses pour nous. Et...
4: Bon, vous dites, c'est le chemin qui vient nous chercher.
5: Vraiment.
4: C'est-à-dire que quand on a l'idée, parce que moi, ça m'a déjà traversé l'esprit, de me dire, tiens, je vais faire un bout du chemin de Saint-Jacques-de-Compostelle. Pour vous, ce n'est pas moi qui décide, c'est le chemin qui vient m'appeler.
5: Totalement.
4: Ça, c'est hyper religieux et mystique, votre truc.
5: Pas du tout, non.
1: Non, pas spécialement. Vraiment... Non, pas spécialement pour moi. Comme on dit, chacun trouve midi à sa porte.
5: Oui, c'est la foi. Et la foi n'est pas forcément religieuse.
4: Mmh. Si après tu deviens toi-même hébergeur, c'est parce que tu n'as pas envie de quitter ce truc-là, tu as envie de continuer.
1: C'est un peu ça, c'est-à-dire retracer la convivialité, tout l'accueil que j'ai eu.
4: Alors voilà. Ça veut dire que vous transformez votre maison à ce moment-là? Comment ça
1: pas
4: se passe?
1: Pas spécialement. Mais moi j'ai la chance que je suis dans une villa et que j'ai le rez-de-chaussée à disposition.
4: Et là, si c'est payant ou pas?
5: Oui, mais alors oui.
4: C'est dérisoire.
1: Oui, c'est-à-dire on fait des sommes en s'adaptant au pèlerin.
5: De toute façon, c'est ça le chemin. C'est vraiment l'idée, je pense, comme tu le disais tout à l'heure, c'est de rendre ce qu'on a reçu. De continuer en fait le chemin d'une autre façon.
4: Miguel me dit qu'il y a une grande différence entre randonner et marcher. Quand je lui demande laquelle, il me répond « il faut le vivre pour le comprendre ».
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6: Mon père, il m'apprend à cuisiner, du coup, moi j'adore cuisiner avec lui. Et une fois, moi, j'ai fait des haricots verts et, avec de la viande rouge. Et en fait, maintenant, je veux faire des repas que toute seule.
7: Moi, je cuisine des tagines, des couscous. Des fois, je cuisine avec ma mère des gâteaux, des pancakes.
8: Moi, je cuisine un bon coq et un poulet. Je suis le poulet qui danse, je suis le poulet qui danse.
9: Je sais faire des salades, j'aime bien. Ma maman, elle a cuisiné un repas, mais j'arrive pas à dire parce que c'est dans mon pays. Après, quand j'ai goûté, c'est très bon parce que j'aime bien.
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10: Pierre Nus s'installe pour les astuces de sa mamama. Bonjour Pierre.
11: Et de Moria Hubert, on salue Bissam.
10: Info pour celles et ceux qui viennent de découvrir peut-être une rayure sur un de leurs meubles.
11: Hop là, je vais d'en passer. Oui, ça arrive, une dent de chien, une griffe de chat, jouet de bébé. Les roues des camions en plastique, ça laisse des traces des fois. Bon, un petit choc, ça peut parfois abîmer vos meubles préférés, mais ma mamama m'a rassuré. Elle m'a dit d'acheter des noix.
2: Alors c'est pas parce que je porte le même patronyme que j'en fais la promotion, mais le cerneau de noix est riche en huile et graisse naturelle. Mais c'est l'intérieur de la noix, car n'y allez pas avec la coquille pour frotter sur le meuble, ça va empirer les choses. Vous frottez le cerneau directement sur la rayure en allant dans le sens du grain du bois. Bon, faut un peu frotter, hein.
10: Vous frottez longtemps. Un petit peu quand même.
2: Voilà, il faut que l'huile sorte. Et il faut laisser agir l'huile pendant environ 5 à 10 minutes pour qu'elle pénètre le bois. L'huile libérée va dans la rayure, ça aide à nourrir le bois sec qui est exposé par la rayure. Et surtout, les pigments naturels de la noix vont aider à teindre la rayure. Et ça va mieux correspondre à la couleur du bois qui l'environne, ça la rend beaucoup moins visible, cette rayure. Ensuite, vous laissez agir, vous essuyez l'excès d'huile avec un chiffon doux et propre, n'y allez pas avec le côté vert de l'éponge, Cal, et vous lustrez légèrement la zone. Alors ça fonctionne beaucoup mieux sur les rayures peu profondes et sur les bois dont la couleur est proche de celle du cerneau de noix, donc un brun assez clair. Les meubles verts ou rouges, vous oubliez.
10: Oui, bah.
2: Merci, papa.
10: Oui.
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2: Bonjour Johan.
3: Salut Manu, bienvenue au garage à Issoudun.
2: Devant un instrument de musique, il y en a quelques-uns ici.
3: Tu connais aussi mon deuxième métier, enfin qui est mon premier métier, on va dire, c'est la musique évidemment.
2: Chanteur-guitariste du groupe Blancas, on le rappelle, Johan Ledoux.
3: Avec mon frère Guillaume, qu'on a fondé il y a plus de 30 ans maintenant, ça ne nous rajeunit pas. Mais on est là, on prépare un nouvel album au fait. Donc forcément, moi dans ma collection d'objets un peu insolites, il y a des instruments de musique anciens. Et là tu es devant un ancien violoncelle de Thibouville, qui était une maison de fabrication qui a fait énormément d'instruments d'études, mais aussi d'instruments de très belle qualité. Ce violoncelle, on va dire qu'il est début du siècle. Il n'est pas en très bon état, donc je t'avoue que je le mets ici pour la déco. Mais c'est toujours très beau. Et puis le format du violoncelle est déjà un format imposant pour un instrument à cordes.
2: Il y a une élégance.
3: Il y a une élégance. On imagine très bien, une ou un violoncelliste sur son tabouret avec son archet sortir du bac comme ça. Enfin, voilà, moi je suis fan absolu du violoncelle et du son du violoncelle.
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3: Donc ça c'est une pièce de déco qui peut être vendue, on va dire autour de 300-400 euros. Parce qu'un violoncelle ancien en bel état de cette marque-là, ça peut se vendre assez cher aujourd'hui.
2: Là, on pourrait jouer avec un violoncelle de ce type-là ?
3: On pourrait jouer, tout à fait, bien sûr. Ce sont des violoncelles qui sont encore utilisés. C'est un très beau violoncelle d'étude.
2: Ça mérite une grosse restauration.
3: Ça mérite une très grosse restauration chez un luthier. J'ai bien peur que la facture soit un peu onéreuse. Donc, je pense qu'il faut le destiner à la déco ou alors à un bricoleur, vraiment. Voilà.
2: Je le valide parce qu'il est très élégant, ce violoncelle. J'entends déjà un certain son. Ouais. Merci beaucoup, Johan.
3: Merci, Manu. À très vite.
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4: C'est l'heure de vous écouter, le rendez-vous des authentiques azuréens. Et aujourd'hui, c'est un jeune garçon de 19 ans de Beaulieu-sur-Mer. 5 mois après un gros accident duquel il est sorti amputé d'un bras, il a repris la compétition de son sport de prédilection, c'est-à-dire la voile. Il compte pas s'arrêter là. Il s'appelle Nathan et son histoire, il l'a raconté à Alias et Gaoula. Il se décrit d'abord en 3 mots. Écoutez.
5: Résilient, têtu, je suis très têtu. Je dirais que je suis drôle. J'espère que je suis drôle en tout cas. Je me dis que j'aurais pu y passer. J'aurais pu être tétraplégique, paraplégique. Et finalement, en fait, un bras, c'est pas grand-chose. Voilà, je décide de sauter sous un train en rentrant chez moi après les cours. Donc pour le civil capital, était engagé toute la soirée. Moi, j'ai eu beaucoup de chance finalement. Je suis pas passé loin d'y passer, mais j'ai eu de la chance. Les deux images que j'ai, c'est le train qui m'est boué avec ses phares avant de me percuter. Et ensuite, moi, sous le train, parce que du coup, le train s'est arrêté une fois que j'étais dessous, en train de crier de douleur et avec les secours qui essayaient de me sortir de là. C'est les images que j'ai. Après, je sais pas si elles sont réelles, mais en tout cas, c'est les images que j'ai depuis le début.
6: Vous étiez passionné de sport avant cet accident et ça a décuplé, j'ai l'impression, en tous les cas, cette envie de faire quelque chose de ce sport.
5: Cette passion de la voile, c'est ce qui m'a permis de me relever en fait après mon accident. En fait, je me suis dit que si j'ai eu la chance de rester en vie et que si j'étais en vie ce soir-là, c'était pour une raison. Donc il fallait que j'en fasse quelque chose, quoi. Et je me suis tourné vers la voile, c'était ce que j'aimais, quoi. De vivre des choses difficiles, forcément, ça renforce le mental. En tout cas, j'essaye juste d'être le mieux possible, quoi. Et je sais pas si je suis mature, mais en tout cas, moi, je suis content de ce que je suis aujourd'hui, de ce que j'ai fait après cet accident.
6: Alors justement, est-ce qu'on se sent pas un peu porte-drapeau ? Il y a un message, vous, derrière ce parcours qui est le vôtre, ce côté, oui, j'ai perdu un bras, j'ai que 19 ans, mais je suis plein d'envie et je vais pas m'arrêter.
5: Pour tous ceux qui ont des doutes, à qui on a dit que c'était impossible leur projet, voilà, qui ont eu des moments difficiles dans leur vie, pour montrer que c'est possible, que la vie, elle est belle, elle est courte et qu'on doit réaliser nos rêves et on a le droit de réaliser nos rêves et on n'est pas trop jeune, pas trop vieux, en fait, on est qui on est. Et aujourd'hui, si j'ai un regret, c'est pas de plus avoir de bras, où j'aimerais revenir comme avant, pas du tout. Moi aujourd'hui, mon regret, c'est d'avoir fait du mal aux gens qui m'entourent, que ce soit mes proches ou pas d'ailleurs, ceux qui étaient présents en gare ce jour-là, que j'ai peut-être traumatisé, le cheminot notamment, je pense. Si je devais avoir un regret, en tout cas, c'est celui-là. J'ai envoyé une lettre pour m'excuser, pour lui dire que j'allais bien, parce que c'est vrai qu'après, ils n'ont pas de retour, ils ne savent pas si je suis vivant ou pas. Enfin, il n'a rien demandé, lui, il est à son travail comme tous les jours et il percute un gamin de 15 ans, donc ouais.
6: Qu'est-ce que ça a changé dans votre vie ce soir de 2022, Nathan ?
5: Maintenant, j'ai goût à la vie, quoi. J'aime vivre et je suis content d'être là et je profite de chaque instant parce que je sais que tout peut s'arrêter du jour au lendemain. On peut avoir des moments difficiles dans notre vie. Enfin, la solution, elle n'est pas de partir. La solution, justement, elle est de se relever et juste croyez en vous, quoi. Personne ne le fera à votre place. Moi, on m'a beaucoup dit que c'est impossible ce que je faisais, même après mon accident d'aller au championnat de France. Mais en fait, juste, j'ai cru en moi, j'ai préféré écouter personne et j'ai bien fait. La vie, elle est belle et vous êtes plus capable que ce que vous pensez.
6: Le prochain gros objectif pour vous, Nathan, c'est lequel ?
5: Là, à court terme, ça serait la qualification de la course, qui je vais faire sûrement en mai-juin. On doit partir en solitaire pendant 10 jours autour de la Méditerranée. Je dirais qu'à moyen terme, ça serait la course. Du coup, la Mini Transat 2027, ça serait mon objectif à moyen terme. L'objectif ultime, ça serait de faire le Vendée Globe. J'en rêve depuis que j'ai 6 ans, donc un jour, j'y serai.
4: Et Nathan Mesiano qui donne rendez-vous ce soir pour une vente aux enchères caritative pour l'aider à financer l'achat de son bateau qui va permettre de participer à cette compétition. Rendez-vous à 18h au casino de Beaulieu-sur-Mer.
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7: Patrick Citeau nous emmène chaque week-end dans des communes de notre Poitou. Nous allons dans les Deux-Sèvres aujourd'hui, où Patrick Citeau se promène dans la rue Léonce Perret. On est à Niort, l'occasion d'évoquer le parcours artistique de cet homme de théâtre et également de cinéma.
8: La rue qui porte son nom rend ainsi hommage à cet artiste né à Niort le 14 mars 1880. Son goût pour l'art prend ses racines dès son enfance, passée rue Hiver à Niort, où ses parents possèdent un atelier de menuiserie. Les quelques mois de convalescence qu'il passe dans un Paris en pleine ébullition artistique confirment le choix du jeune homme. De retour à Niort, il obtient l'accord de ses parents pour tenter sa chance à Paris. Il s'inscrit dans une école musicale de Montparnasse et se révèle notamment bon chanteur. En parallèle, Léonce Perret prend des cours de théâtre. Il affiche rapidement une forte expérience théâtrale. En 1900, il obtient son premier contrat comme jeune premier au théâtre de l'Athénée. C'est un peu le hasard qui le pousse jusqu'au 7e art. En 1909, après un contrat de quelques mois dans un théâtre de Saint-Pétersbourg, il joue Cyrano de Bergerac à Berlin. Il fait alors la rencontre du directeur de la filiale allemande de la Société française cinématographique, Gaumont. Léonce Perret découvre le cinématographe. De retour à Paris, il travaille pour Gaumont sous la direction artistique de Louis Feuillade.
7: Et il y débute comme acteur, mais très vite, Patrick, il passe derrière la caméra.
8: Léonce Perret réalise ainsi de plus en plus de films en dehors des studios et teste de nouvelles techniques en plein air. En 1913, il connaît la consécration. Son film « L'enfant de Paris » le propulse définitivement au rang des meilleurs réalisateurs français de l'époque. Quand la guerre éclate, Léonce Perret est mobilisé. Mais il ne tarde pas à revenir derrière la caméra pour réaliser quelques films patriotiques. Fin 1916, à la fin de son contrat, il part exercer son art aux États-Unis. Le film intitulé « N'oublions jamais » est son premier gros succès en France et outre-Atlantique. Quand la situation économique commence à se dégrader aux États-Unis, la récession n'épargne pas le cinéma. À la fin de l'été 1921, Léonce Perret rentre en France avec dans ses bagages les méthodes de travail de l'industrie cinématographique américaine. Avec Konixmark, qui sort en France en mars 1924, Léonce Perret va ensuite définitivement entrer dans la légende du 7e art. Le film est en effet considéré comme une œuvre majeure du cinéma des années 20. Quelques années plus tard, alors que Léonce Perret entame une nouvelle version de Konixmark, parlante et bilingue, il tombe malade. Il meurt finalement le 12 août 1935. Léonce Perret repose depuis lors au cimetière Cadet à Niort. La rue qui porte son nom à Niort lui rend un hommage bien mérité.
7: Quel hommage que vous lui rendez aussi, vous, Patrick Citeau. 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
6: Magali, taxi TPMR à Limoges.
9: Les Limousins sont formidables. Stéphane Pigato.
10: J'ai fait des études en sanitaire et social. C'était le métier de ma maman, qui était aide à domicile. Quand j'ai eu l'âge de travailler, j'ai fait des remplacements avec elle les étés. Je travaille pendant mes études, je fais mes études, j'ai des examens, et puis j'ai travaillé dans des hôpitaux, des maisons de retraite, à domicile. J'ai fait mes premières expériences professionnelles aussi à domicile. Et c'était juste parfait, en fait. J'aimais être avec les personnes âgées, j'étais là pour elles, dans leur quotidien, donc moi, ça m'allait.
11: D'accord, jusqu'à 25 ans, vous faites ça. Et qu'est-ce qui fait changer le parcours finalement de vie ?
10: C'était pas des CDI en fait, donc j'étais à durée déterminée, donc il fallait que je trouve quand même à un moment donné un travail qui allait m'aider à vivre pour le reste de la vie.
11: Vous avez déjà des enfants à cette époque ou pas ?
10: Ah non, du tout.
11: Non.
10: Du tout. Mais j'envisageais, il fallait que j'envisage un métier qui allait m'aider à construire une vie. Et j'ai accepté en fait une nouvelle formation qui n'était pas du tout dans le même domaine parce que c'était parti dans l'industrie électronique.
11: D'accord, oui, vous changez complètement de...
10: Complètement.
11: Qu'est-ce qui vous plaisait là-dedans ? C'était de hasard ou c'était...
10: Ah, ça a été le hasard en fait. C'est le métier qui m'a trouvé. J'ai suivi une formation, j'ai eu les examens, j'ai fait de l'apprentissage. Et après, du coup, j'ai travaillé 20 ans avec eux. Je fabriquais des cartes électroniques. C'était moi qui les fabriquais, j'étais sur la chaîne, sur des machines.
11: Et alors là, qu'est-ce que vous vous dites ? Parce que c'est pas du tout dans ce que vous vouliez faire, l'aide à la personne, et puis on se retrouve à travailler à l'usine, à la chaîne.
10: Non, mais l'électronique est très intéressant, donc ça m'a comblé pendant 20 ans.
11: D'accord, oui, ça vous a pas... le changement n'a pas été si brutal que ça,
10: non.
11: Finalement.
10: Non, non. J'ai comblé pendant ces années-là en faisant de l'associatif, lié à mes enfants, dans le sport.
11: Et comment arrive ce second changement ?
10: J'en avais pas marre de l'usine, c'est les maladies professionnelles qui m'ont amené là.
11: C'est des circonstances de vie qui font que finalement vous changez, quoi.
10: C'est ça.
11: Et qu'est-ce qui se passe à ce moment-là dans la tête de Magali, qui a un métier visiblement qui lui plaît,
10: oui.
11: Dans l'électronique, et qui se dit, va falloir changer.
10: C'était la santé d'abord, donc il a fallu rebondir et trouver un nouveau métier. Je suis forcément revenue sur l'aide à la personne. C'était d'abord l'aide à domicile, après le transport. J'ai essayé d'allier les deux et le transport de personnes à mobilité réduite est arrivé.
11: Et puis arrive donc le transport, le taxi, ce que vous faites aujourd'hui. Ça c'est pareil, c'est pas forcément une évidence de se dire je vais devenir taxi. Comment ça arrive dans votre vie ?
10: C'était la meilleure solution pour pouvoir allier les deux. Donc je suis devenue taxi de Limoges. Un collègue m'a dit que ce métier m'allait comme un gant, donc c'est un beau compliment, on continue. Parce que le transport de personnes en fauteuil, c'est quand même bien particulier. On n'amène pas des gens que d'un point A à un point B. On rentre dans leur domicile, on les aide à se préparer, à pouvoir monter dans notre véhicule. Et à l'arrivée, c'est la même chose. Il faut les aider.
11: Et qu'est-ce qui vous plaît le plus dans ce métier aujourd'hui ?
10: C'est le fait d'être présent, d'être utile pour eux et de les aider à vivre normalement.
11: Mais qu'est-ce que ça change finalement par rapport à un taxi normal ?
10: On est bien plus utile dans leur vie en fait. On leur permet vraiment des choses qu'ils ne pourraient pas faire si on n'était pas là.
11: Et aujourd'hui, vous êtes heureuse comme ça ?
10: Très, je ne changerai rien. Il va falloir qu'ils me supportent encore longtemps.
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2: Je suis sûr qu'il vous arrive dans la vie de ne pas être en forme et même d'être carrément chafouin, sans raison précise. Et là, ma grand-mère vous aurait dit « Je sais pas ce que j'ai, mais je batillerai comme nombre ». Ça veut dire que je suis tellement de mauvaise humeur que je me disputerai avec mon reflet. J'ai pas toujours tout expliqué non plus, hein, c'est vrai. Hein, et puis c'est pas le jour, je vous préviens, je suis pas d'humeur. Et puis ça m'énerve, et je sais pas ce que j'ai, de toute façon tout m'énerve. Ah, il y a jamais rien qui va. Vous voyez ? C'est ça. Et pour illustrer mon propos, là, vous êtes dans un estaminet, tranquille, en famille, et la serveuse n'est pas des plus aimables. Ça arrive. Et avant de partir, vous entendez le patron lui dire « Tu vas faire fuir les clients en force de faire un nez comme une bottine !» Ne paniquez pas, Wikizef est là pour vous aider. Le sens profond de cette phrase est évident, c'est la forme qui est troublante. Parce qu'une bottine, c'est fait pour aller sur les pieds. Et quelquefois, des précautions olfactives vous empêchent de les approcher de votre nez. Alors, comment est-ce possible ?
1: Traduction.
2: Eh bien, prenons notre serveuse, ce joli estaminet des Flandres, voyez, avec des assiettes pendues aux poutres et des fleurs de houblon qui pendoulent. Imaginez à cette serveuse son visage que si elle sourit, elle serait plus jolie. Sourire de mai, rendez-moi ma jeunesse, comme on dit. Ensuite, vous prenez une bottine à bourron, comme au temps où la mode était de mettre des Rangers de GI. Vous pliez la bottine, ça fait quoi ? Des fronces. Bah, faites pareil avec votre nez. Voyez, ça fait des fronces, et vous avez un nez comme une bottine. Et on dirait que vous faites la gueule. Enfin, moi, je dis ça. Je dis rien. D'ailleurs, j'arrête.
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3: Alors, nous sommes dans le laboratoire des sauvages et cultivés. On est à Casteil.
4: Et vous, Valérie, vous avez créé votre propre marque de cosmétiques ici dans ce laboratoire qui est un laboratoire collectif.
3: Oui, c'est un laboratoire partagé qu'on a donc créé avec le collectif Sauvages et Cultivés. On est un groupe de productrices et transformatrices de plantes.
4: Mais vous, la particularité, c'est que vous utilisez une ressource locale que nous avons dans le département, à savoir la vigne.
3: Alors moi, je formule mes produits cosmétiques à partir de marc de raisin.
4: C'est ce qu'on a ici dans ces flacons.
3: Tout à fait. Alors le marc de raisin, c'est le résidu sec de la presse après la vendange du raisin. Donc moi, je le recueille chez Mireille Ribière au domaine du lendemain, qui est une vigneronne en biodynamie. À Fourques.
4: Oui. Et qu'est-ce qui vous a donné l'idée d'utiliser ce marc de raisin pour faire des produits cosmétiques ?
3: Alors moi, je suis fille de viticulteur et de distillateur. Donc j'ai vraiment grandi au milieu des vignes, ça fait partie de mon ADN.

0: Donc, j'avais pas vraiment envie de reprendre l'exploitation familiale, mais j'avais envie de valoriser la plante qu'est la vigne d'une autre façon, et l'idée d'en faire des produits de soins m'est apparue, assez évidente.
1: Vous avez un parcours de scientifique ?
0: J'ai un parcours d'herboriste. En fait, j'ai été formée à Indorplant, qui est l'école des médecines douces et d'herboristerie à Montpellier. J'ai suivi un parcours en cosmétologie et également, voilà, pour arriver à tout ça.
1: Alors, dans vos cosmétiques, vous, qui sont sous quelle marque ?
0: Ma marque s'appelle Résonance. Résonance, R-A-I, comme le raisin. Moi, je développe deux sérums pour le visage.
1: Donc, c'est-à-dire, de ce marc de raisin que nous avons ici, on arrive à des petits flacons.
0: Alors, en fait, le marc de raisin, après l'avoir séché, je vais réaliser différents types d'extractions avec des solvants différents qui vont être à la base de la composition de mes produits. Donc, on a un sérum hydratant pour le visage, donc qui est à base d'une eau de raisin que je fabrique et que j'associe à différents types d'acides hyaluroniques et d'huile essentielle. Donc ça, c'est un sérum qui est hyper hydratant, qu'on met d'abord avant toute autre crème ou huile. Et ensuite, en complément, je réalise une autre extraction de raisin, mais à base d'huile, que je vais mélanger avec d'autres huiles précieuses, du bakouchiol qui a un antiride naturel et des huiles essentielles qui sont régénérantes. Donc ça, c'est plutôt pour la partie nutrition très concentrée de la peau.
1: Réalisé ici à Castel.
0: Absolument, c'est une chance formidable d'avoir ce laboratoire.
1: Et alors vos produits, ce sont des produits cosmétiques. On va les retrouver où ensuite, Valérie ?
0: À Perpignan, dans différents endroits, à Bagnoul-sur-Mer aussi, et également chez des cavistes qui ont choisi de valoriser la vigne, le vin, mais d'une autre façon.
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3: Je rêvais d'avoir une maison à la campagne. Cette maison, c'est comme si j'y étais née. C'est ma maison de famille.
4: Ma maison s'appelle l'Ostao de la Mar.
5: C'est une maison un peu envoûtante.
6: Eh bien, vous voyez, des livres et trois fenêtres qui me donnent le paysage du pays, comme si c'était trois tableaux.
7: Ils ont vécu ici.
8: Thibaut Gaudry.
9: Ah, je m'appelle Nina Simone.
7: L'histoire de Nina Simone, c'est celle d'une petite fille amoureuse de Jean-Sébastien Bach qui rêvait de devenir la première pianiste concertiste noire américaine. Mais qui grandit dans l'Amérique profonde des années 30 et 40, où la ségrégation raciale est de mise.
10: I put a smell on you. J'ai commencé à étudier le classique à 5 ans.
11: Et vous avez continué, vous avez eu vos diplômes.
10: Et après, j'ai obtenu le doctorat de musique de Amherst University.
7: Élève studieuse, oreille absolue et jeune prodige, elle ne parvient pas à intégrer l'école de musique dont elle rêvait, brisant la carrière à laquelle elle aspirait. Et elle emportera le regret et la douleur toute sa vie.
10: I'm sorry that I didn't become the world's first black classic pianist. Oh yeah, I think I would have been happier. I'm not very happy now. Oh yeah.
7: Finalement, c'est par le jazz qu'elle connaît la gloire. Nina Simone devient aussi l'une des voix de la lutte pour les droits civiques des Noirs. Mais avec une sensibilité à fleur de peau, des douleurs de l'enfance qui ne sont jamais loin, sans compter des troubles bipolaires et des phases de dépression, elle finit par quitter les États-Unis, voyage beaucoup, et c'est naturellement en France qu'elle trouve refuge dans les années 80. Elle, la francophile, qui a connu le succès en reprenant « Ne me quitte pas » de Jacques Brel, et qui a choisi son nom de scène après avoir vu « Casque d'or » avec Simone Signoret.
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13: Pour Nina Simone, comme beaucoup d'artistes noirs de cette époque, la France est un pays très très important, parce qu'on a cette image réelle, à l'époque, d'un pays ouvert. Par exemple, prendre un bus ou un métro à Paris, ben, on prend le métro et le bus avec les Blancs. On n'est pas dans des compartiments séparés. Et la France est une terre d'asile.
7: Elle vit 2 ans à Paris, enregistre quelques chansons et fait quelques concerts, puis en repart, avant de revenir une dizaine d'années plus tard. En 1992, elle s'installe à côté d'Aix-en-Provence, à Bouc-Bélair. C'est là qu'un après-midi de juillet 95, excédée par le bruit que font deux adolescents jouant autour de la piscine de la villa voisine, Elle tire un coup de pistolet à grenaille et blesse légèrement l'un d'eux. Elle écopera de 8 mois de prison avec sursis et une obligation de soins. En 1998, elle déménage à quelques kilomètres, à Carry-le-Rouet, où elle s'éteint le 21 avril 2003. Lors de ses funérailles, à l'église de Carry, une sono joue « Ne me quitte pas ». Sa grande amie, la chanteuse Myriam Makeba, est là. Elton John a fait envoyer des roses jaunes, avec un petit mot « Tu étais la plus grande, et je t'aime ». Sa fille, Lisa, prend la parole pour rappeler combien Nina aimait la France et demande de ne pas laisser son souvenir s'éteindre. Son souvenir et sa voix sont toujours là. Elle ne nous a jamais vraiment quittés.

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1: Laetitia Ribeiro est biographe familiale. Pourriez-vous l'accueillir chez vous et lui raconter votre vie? Laetitia Ribeiro, légende d'ici.
2: Bonjour, je m'appelle Laetitia Ribeiro, j'ai 50 ans. Je suis née au Mans et j'ai grandi à Parigné-l'Évêque. Ma particularité, je suis biographe familiale. J'écris des récits de vie pour les personnes qui souhaitent laisser une trace. Et donc, je suis biographe à Encre d'Humanité.
3: Écoutez-moi.
2: Qu'est-ce qu'être biographe familiale? Eh bien, c'est raconter des histoires de vie, accompagner des personnes, en fait, qui ont le souhait de laisser une trace, de témoigner de leur histoire, soit pour eux, soit pour leurs enfants. En fait, léguer un petit peu leur récit de façon à ce qu'il se perpétue dans les générations à venir. Comment est-ce que je procède? Donc, la plupart du temps, je me rends au domicile des personnes. C'est avant tout une rencontre humaine et mon travail, c'est à la fois de les guider dans le récit de leur vie, mais aussi de comprendre et de percevoir les émotions, les silences, pour pouvoir écrire tout cela. Qu'est-ce que l'écriture permet? Alors, au-delà effectivement du récit, l'écriture, elle permet parfois de s'alléger. Hein. J'ai aussi cette particularité d'être biographe accompagnante. L'écriture permet parfois de témoigner, mais aussi de s'alléger. L'écriture, elle permet de revisiter son histoire, faire un peu parfois le bilan ou l'avancer. Elle peut permettre une avancée, en tout cas, sur ce qui a été vécu. Si j'ai fait pleurer des gens, ce n'est pas moi qui fais pleurer les gens. Ce sont souvent leur histoire et l'émotion que ça peut dégager effectivement de raconter son histoire, mais c'est souvent aussi à la lecture de ce que j'ai pu écrire, en fait. Les gens disent souvent que c'est particulier de se relire, de se voir écrire, et que c'est une expérience qui est à la fois extrêmement émouvante, et à la fois c'est singulier. Les personnes, à la fois, ont l'impression d'avoir écrit leur récit, puisque l'idée, c'est vraiment de les rencontrer, et de pouvoir, effectivement, écrire au plus près de ce qu'ils sont. Donc ça, chaque fois, en fait, les gens me disent que c'est un cadeau émouvant, mais un cadeau réciproque surtout.
4: C'est ma vie.
2: Est-ce qu'on est bien en Sarthe? Je suis revenue sur mes terres natales, donc c'est que c'était important et qu'on y vit bien. Pour moi, c'est important, que ce soit dans la biographie ou au fond d'être revenue en Sarthe. Pour moi, il y a quelque chose de l'histoire de ses racines, de savoir d'où on vient, de savoir où l'on va. Oui, on y vit bien en Sarthe. Voilà, c'était Laetitia Ribeiro, biographe à Encre d'Humanité. J'ai été très heureuse de vous parler de la biographie, de la découverte de la biographie. Et comme j'ai coutume de dire, il faut écrire son histoire, puisque chaque histoire mérite son encre.
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5: Sur la route de la Guinguette à Anzem, en venant de Guéret, vous verrez sur votre gauche une maison avec des fenêtres blanches. C'est l'atelier du sculpteur Scal. Mais c'était quoi avant?
6: Je suis Scal, sculpteur. Avec joie de vous accueillir.
5: Donc votre maison, c'était la boucherie du bourg?
6: Une des boucheries du bourg, oui. Alors je crois que c'était la famille Fell qui aurait fermé, d'après les anciens qui habitent le village, dans les années 50. Mais il y a encore les traces.
5: Et donc là, le carrelage?
6: C'est ce qu'on appelle, je crois, du casson. Alors je ne sais pas si c'est l'expression qui est employée en Creuse, mais en général, on appelle ça du casson, parce que ce sont des bouts de carrelage de toutes les couleurs, qui ont servi à faire le sol de l'atelier de boucherie. Et puis il reste encore au plafond, encore des suspentes pour les bouchers, où ils accrochaient les morceaux de viande. Mon atelier, apparemment, c'était dans cet endroit qu'on accueillait les clients qui venaient. Donc ici, pareil, le même carrelage que dans l'autre partie. Et là, maintenant, j'ai transformé ça dans mon atelier de sculpture. Sur les matériaux, principalement des métaux, mais aussi du bois. Moi, ce qui m'importe, c'est le rendu dans les formes. J'apporte beaucoup d'importance à la lumière posée sur les pièces, les reflets, enfin. Et puis surtout, j'aime pas les lignes droites. Les gens qui aiment ce que je fais, c'est Jules Verne, Tim Burton, par exemple, me définit mieux comme recréateur.
5: Et là, par exemple, qu'est-ce qu'on a devant nous?
6: J'irai un manège, mais qui est issu de plein de pièces différentes. Une montre, des engrenages. Bon, évidemment, c'est un petit moteur de jeu d'enfant. Il y a un plateau qui tourne dessus avec comme un manège pour enfants. Mais là, au lieu que ça soit des chevaux, des voitures, ben là, c'est des symboles du temps.
5: Et est-ce que, comme les anciens clients de la boucherie, on pourra passer la porte et venir voir le manège du temps?
6: Dès cet été, j'accueillerai les visiteurs. Notre partie qui est sans carrelage, peut-être leur bureau, peut-être pas leur compte, j'en sais rien. En tout cas, là, il y a une grande partie qui est carrelée en casson, comme je disais tout à l'heure, qui est très pratique. à entretenir quand on a un atelier de sculpteur.
5: Donc il y a un pont entre le passé et le présent quand même, ça reste de la boucherie à l'atelier.
6: Ah oui, tout à fait. Bah, j'ai choisi cette maison pour ça aussi, hein, parce qu'il y avait, vraiment un passé, une architecture un peu curieuse, un peu décalée. Et ça a fait beaucoup dans le choix, ouais, tout à fait.
5: Comment vous avez mené votre enquête ?
6: Principalement, je fréquente la bibliothèque de la COP, donc dans Zem. On est quelques-uns. Et j'ai rencontré Brigitte, par exemple, à qui j'ai posé des questions. En tout cas, c'est grâce aux anciens du village que j'ai pu avoir quelques infos, quoi. J'ai une belle rencontre. Je suis bien ici.
5: Dans cette maison, on ne découpe plus de la viande, mais des matériaux recyclés pour fabriquer des œuvres.
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4: Qu'aimeriez-vous planter dans votre jardin ?
7: Dans mon jardin, j'aimerais bien faire un potager avec par exemple des tomates, de la salade, des melons, etc. pour pouvoir après les récolter et faire des petites salades. Et pour l'été, ça serait bien.
8: Moi, c'est pour les planter à manger illimité.
9: Et moi, je veux planter des fraises, des fleurs par exemple, et aussi des carottes et plein d'autres choses et des salades aussi. Plantes.
10: Des framboises, des myrtilles. Parce que moi, j'aime les fraises, framboises, myrtilles parce que c'est incroyable.
11: Bah, moi, ce que je voudrais planter, c'est de la pastèque. Tout ce qu'il y a de nécessaire pour vivre, pour manger.
4: Et tu manges des fruits et des légumes ?
11: C'est presque mes aliments préférés. J'adore les légumes, les tomates, concombres, courgettes, carottes.
7: Oui, beaucoup de légumes et aussi des arbres comme des plantes, des tulipes, des roses, etc. Mais oui, les légumes, c'est trop bon aussi, les fruits.
4: C'est vrai, tu manges des légumes ?
7: Ah oui, j'en mange beaucoup. Je me fais plein de salades. Maman, elle m'a appris à tout faire. Je mets dans un petit bol, je mets de la salade avec de la vinaigrette, des tomates, je coupe des avocats. Quelquefois, je mets des fruits aussi pour donner un petit peu de sucré.
11: Moi, j'aime pas trop la salade et les avocats. C'est les seuls fruits et légumes que j'aime pas trop.

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1: Là, je suis dans la rue du Port et je m'apprête à aller prendre un cours de pâte à pizza. Atelier pizza chez Oncle Héraclite. C'est parti. Bonjour, mon oncle.
2: Bonjour.
1: Alors, on va apprendre à faire des pizzas, c'est ça?
2: L'atelier dure grosso modo 1h30, 2h et on va étaler notre temps entre théorie et pratique, grosso modo à 55 ans.
1: Est-ce qu'on apprend à faire voler la pâte sur un doigt?
2: Non, pas vraiment, parce que ça, c'est joli pour le show, mais ça sert à rien.
1: Voilà nos apprentis et pizzaïolo, Aurélien et Blandine.
3: Bonjour.
1: Bonjour Blandine.
4: Bonjour.
1: Alors, prête à faire voler les pizzas?
3: Bah ouais, j'espère.
1: Qui est-ce habituellement qui cuisine plus quand même?
4: C'est lui. Ah oui, c'est pas pour rien que c'était pour lui le cadeau.
1: Oui, oui, ah, c'était un cadeau?
3: Oui, c'est un cadeau qu'on m'a offert, que j'ai demandé.
2: Le premier conseil de cet atelier, il n'y a pas de magie. Votre matière première, c'est la farine. Donc si vous prenez une farine de mauvaise qualité, vous aurez un résultat de piètre qualité également.
3: Comment choisir une farine de bonne qualité?
2: Moi, ce que j'entends par farine de qualité, c'est préférablement une farine artisanale. Et c'est encore mieux si elle est locale, ce qui est mon cas ici. C'est une farine qui vient du moulin de la Ribère à Cournon. Donc un moulin à la fois artisanal et local.
1: Pour une pâte à pizza, plus le thé est bas, finalement mieux c'est.
2: Ouais, c'est exactement ça, ouais.
3: Alors moi je fais ça avec de la litière d'habitude.
2: Alors, laisse la...
3: Ah, ça.
1: Je fais ça avec de la litière d'habitude.
4: On a des grands sacs de litière,
1: je crois
4: on a trop
1: pas.
4: De ça, donc
2: C'est exactement comme la pâtisserie, ouais. Il faut être précis.
1: Rigoureux sur les doses.
2: Exactement, ouais.
3: Bah c'est bon. 126,01. Blandine?
4: On est en TP de chimie. Parce que là, on discute, mais...
3: Tu vois, tu veux le passer comme moi.
2: Alors, il n'y a pas de bonne ou de mauvaise façon de pétrir. La seule chose que je vous demande, c'est on pétrit toujours à une main. On garde toujours une main propre au cas où. Okay. Et la deuxième chose, ça va être de venir, une fois que vous avez une pâte à peu près homogène, de venir rabattre un petit peu le pâton sur lui-même. Quand vous êtes en train de faire votre pétrissage, vous êtes en train de faire une chose très importante, c'est que vous êtes en train de structurer votre réseau de gluten.
3: Ouais, la mienne est plus ratée.
1: Bon alors, quelle pizza on va faire?
4: Moi j'ai toujours un faible pour les chèvres miel, donc je pense que ça va partir sur une cabrette.
3: Moi je vais rester sur un grand classique, ce sera la reine.
2: On va faire plaisir à Patricia, si jamais vous voulez la faire
1: tourner. Quand même, je suis pas venue pour rien.
2: La côte, comme ça, et hop.
1: Là on est dans le clan pizza trottoir.
2: Ah ouais, trottoir épais, effectivement.
1: Trottoir épais.
2: Ouais. En fait, moi j'ai une mie qui est assez dense et assez structurée, avec un trottoir justement...
1: Très boulanger, quoi.
2: Voilà, exactement.
1: Il y en a une qui plaint pas la crème là-bas au fond.
4: Non.
3: Bah là, on fait vraiment sa pizza. Voilà. Là, pour le coup...
1: Là, c'est de l'amusement.
3: On peut prendre le supplément je sais pas quoi à 1€, hop ouais. Là, on peut le prendre.
1: Avant cet instant...
3: Magique.
1: Magique. Une vraie pelle de pizzaïolo, mettre sa pizza dans un vrai four de pizzaïolo, c'est là quand même qu'on ressent une petite émotion.
3: Une petite pression, surtout. Parce qu'il ne faut pas faire tomber sa pizza, il ne faut pas péter le four.
1: Ce serait dommage avec tout ce boulot. Oh là là, ça, c'est joli, plaisir, là, hein. Ça montre. Regardez-moi ce chef d'œuvre.
4: Super vite.
3: Elles ont des beaux trottoirs.
4: Ah oui. Et ça fait bleu, bleu, bleu, bleu, bleu, bleu.
1: Bon, allez, je vous laisse sur ce.
4: Ah oui.
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5: Aujourd'hui, je vous emmène à la rencontre d'animaux mystérieux et fascinants. J'ai testé le parc des loups du Gévaudan. Alors, direction la Lozère, au cœur d'un grand parc naturel, on marche sur des sentiers boisés et soudain, on aperçoit une silhouette furtive derrière les arbres. Et là, ça commence quand même un peu à faire peur, c'est assez mystérieux. Et puis des yeux brillants qui nous observent en silence, le loup est là. Le parc aux loups vous propose une immersion au plus près des loups blancs, gris et d'autres espèces. Donc on peut voir vraiment pas mal d'espèces, même si pour ceux qui ne connaissent pas, ça permet d'observer des animaux qui sont dans un cadre quand même adapté pour leur bien-être. Donc c'est important de le préciser et en sécurité. On les voit jouer, se reposer et parfois se défier. Et à l'heure du nourrissage, là je vous avoue qu'il y a une toute autre ambiance. On entend des grognements, des courses, des hiérarchies en action, parce que des fois il y en a certains qui se battent. C'est sauvage et captivant à la fois. Entre fascination et frisson, j'ai ressenti quelque chose de fort. On comprend à quel point cet animal est à la fois redouté, mais magnifique en même temps.
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5: Voir les loups dans dans un environnement semi-naturel, ça marque quand même une vie. Que vous soyez curieux, passionné de fun ou en quête de sorties enrichissantes, le parc vous l'offre l'opportunité et la possibilité de mieux comprendre le comportement des loups, leur place dans notre écosystème, ce qui est très important de savoir, bien évidemment. Et le parc est ouvert quasiment toute l'année. Donc, il faut compter environ 16 € pour les adultes, 13 € pour les enfants. Et bien prévoir pour la visite des bonnes chaussures de randonnée, quand même. Bien évidemment que c'est validé. J'ai testé, j'ai adoré. Et vous, allez-vous oser croiser le regard des loups? C'est Béatrice et on se retrouve très vite pour une nouvelle aventure locale.
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7: Auteur, compositeur, interprète, l'annécien Pierre Donoré, avec son optimisme militant, se définit comme un troubadour accroche-cœur. 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
2: En 1994, c'est bien simple, en cette journée du 4 juin, c'est tout Carpentras qui attend la rockstar. Allez vous enfiler votre blouson de cuir, montez sur votre Harley Davidson, la balade commence. Et il faut remonter à 1992 pour bien comprendre la venue de Johnny Hallyday chez nous. C'est à cette date qu'il fonde avec un ami son premier groupe de bikers, les HDC Desperados. Ouvert à tous, et tous ceux qui ont une Harley Davidson, l'association va se rassembler à Carpentras pour la première fois, donc 2 ans plus tard, en juin 1994. Carpentras, bah oui, parce que l'un des meilleurs amis de Johnny Hallyday, c'est Joe Rodriguez. Alors, son nom ne vous dit peut-être pas grand-chose, mais ce carpentracien de naissance est le garde du corps de Johnny Hallyday pendant 5 ans. Et c'est vrai qu'ils partagent, comme Johnny, la passion des Harley. Ils ont même des tatouages en commun. En ce 4 juin 1994, notre ami Joe Rodriguez se marie.
3: Au nom de la loi, je vous déclare unis par le mariage.
2: Et il choisit qui en témoin? Bah Johnny Hallyday. Et voilà, c'est comme ça que Carpentras voit arriver depuis le Var des milliers de motos, tour de ville, mairie de Carpentras, centre-ville, c'est juste la folie.
4: La moto est devant moi.
2: Ce que vous entendez là, c'est un extrait du reportage d'une chaîne câblée de l'époque qui suit le voyage de Johnny et de ses copains bikers. Cette visite aux allures de chef d'État impressionne une partie des Carpentrassiens. Et d'ailleurs, il suffit de parler aux commerçants et aux habitants d'aujourd'hui pour comprendre ce souvenir de cette journée juste dingue. En fin de journée, Johnny, au bras de son épouse à l'époque, Adeline Blondeau, et de son producteur Jean-Claude Canu, prend la direction de l'hippodrome Saint-Ponchon où se déroulent les courses hippiques. Là-bas, c'est presque 30 000 personnes qui l'attendent. Un mini-concert est organisé et Johnny, bah, faut le dire, il s'éclate. 6 titres chantés par la star qui ensuite rejoint par le guitariste Paul Persson. À l'époque, c'est l'animatrice Sophie Favier qui présente ce concert. L'entrée est de 50 francs et pendant 3 jours, c'est juste la folie, la fête ne s'arrête pas. Johnny partira avec Adeline en hélicoptère à la fin de ce week-end. Alors figurez-vous que j'ai pas mal cherché et ce n'est pas la première fois que Johnny chante à Carpentras. Il était déjà venu en 1961. À l'époque, il se produisait place de la mairie dans un tour de chant organisé par l'association des commerçants. Il était alors âgé de 18 ans.

0: 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Wikizef, petit guide à l'usage des étrangers du sud du péage d'Arras en vacances dans notre belle région.
1: Dimanche matin, levé avant le soleil, vers 9h, vous descendez prendre un café que vous pensez amplement mérité. 8 heures de sommeil, franchement, on mérite une pause café. Et devant la cafetière, votre cousin regarde attentivement le café couler. Ça s'appelle une sentinelle de cafetière. Et là, il se retourne et dit « Bon, t'es déjà debout ? Il fait corps noir, t'as quitté ta lit ou quoi ?» Ne paniquez pas, Wikizef est là pour vous aider. Taquer ta lit. C'est une réflexion semi-désagréable, parce qu'il y a plusieurs niveaux de réflexion désagréable. Ça dépend de l'heure qu'il est, du temps qu'il fait. Admettons, il fait 27 degrés à l'ombre, et ben c'est l'heure de « fais pas chier ». Ou alors, il y a 3 grammes à quart. Et ben c'est pas la peine de se demander pourquoi il est désagréable d'un seul coup, c'est parce qu'il n'y a plus de canette.
0: Exemple.
1: Vous avez la réflexion désagréable qui serait « t'es déjà debout ? Ah, retourne te coucher, c'est pas le jour à me faire quiller du côté de la cafetière, hein ». La réflexion pas désagréable, t'es déjà debout. Oh bah alors, j'ai fait du café pour un régiment de soldats, t'inquiète, assis-toi, je te ramène un jatte. Réflexion semi-désagréable, bah t'inquiète, t'as lié ou quoi ? Petite phrase qui présuppose que pour que vous parvinciez à vous lever tôt, il faille forcément que vous fûtes tombé du lit. Vu que vous n'êtes pas totalement du Nord et que forcément tout ce qui est au sud du péage d'Arras possède un degré de fainéantise qui augmente au fur et à mesure qu'on s'approche de la Côte d'Azur. Ou là-bas, pour se lever tôt, bah faut pas qu'ils quittent leur lit, hein, mais qu'ils descendent en rappel. Allez, au revoir hein, et un baisse à ma reine.
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2: Une aventure de 30 ans. Françoise Chavaldini n'est pas peu fière de son entreprise dont la renommée n'est plus à faire.
3: C'est une belle aventure avec ses hauts, ses bas, mais c'est plutôt positif. Alors, pour la région de la commune de Dzi, c'est très important parce que ça fait vivre le village non seulement l'été, mais même l'hiver. Il y a quand même ici à Dzi, il y a des personnes qui habitent Dzi et qui travaillent ici à Sodez. Donc ça fait quand même un flux, ça fait de l'économie et c'est quand même pas mal pour un petit village à flanc de montagne d'avoir une telle activité aujourd'hui au centre de Dzi. Nous ne sommes pas les seuls, comme vous savez, et donc ça fait quand même vivre le village et une certaine effervescence, même l'hiver et pas seulement l'été, quand il y a les touristes.
2: Et en 3 décennies, la production s'est développée à vitesse grand V.
3: On a revu, si vous voulez, notre système de commercialisation. On sait, comme on est dans une dynamique environnementale, on a plutôt préservé donc, pour la ressource. On s'est cantonné déjà en Corse, en région PACA, un peu Paris, on a un peu d'export qui nous reste fidèle, c'est la Guadeloupe, voilà. Mais très peu parce que c'est voulu, c'est dans notre façon de contribuer, si vous voulez, aussi avec l'environnement, si vous voulez, de faire très attention.
2: Voilà. Et la gamme s'est étoffée.
3: En plastique, donc, du litre et demi, du litre, du 50 et du 33. Nous avons 2 bouteilles plastiques pour le CHR en 1 litre. Nous avons donc toute la gamme vert, 1 litre, 75, 50 et 33. Et ensuite, nous avons aussi la gamme gazeux en litre CHR. Et en vert gazeux, nous avons le litre, le 75, le 50 et le 33. Et ensuite, on a développé aussi les aromatisés. Aujourd'hui, nous sommes au citron. Elle va se compléter dans les années qui viennent. Avec le citron corse, donc naturel, pas de sucre, citron plat 50 et 40 gazeux citron.
2: Françoise Chavaldini met ses espoirs pour l'avenir dans les infrastructures routières. Pour elle, les routes ne sont plus adaptées, notamment pour les camions de livraison. Pour elle, rien n'a été fait depuis 30 ans.
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5: La politique et l'amour ne font pas bon ménage. Dans cette nouvelle histoire, on plonge dans le quotidien du premier président du Parlement de Bourgogne. Voici la légende de Giroux le Fou et Marie Baillet. Extrait de votre ouvrage, Sandra Amani, Amour et passion d'antan en pays bourguignon, aux éditions de l'Escargot Savant. Bonjour Sandra.
6: Bonjour Charlotte.
5: Nous voici en l'an de grâce 1634, sous le règne de Louis XIII. Pierre Giroux vit à Dijon et aime beaucoup les femmes.
6: Notre président a 30 ans. Il est marié à une femme de la haute société, Mademoiselle Legout de la Berchère. C'est grâce à son épouse que Pierre a si bien réussi en politique. Même s'il ne l'aime pas, pour sa carrière, il ne peut pas s'en séparer. Après plusieurs aventures sans lendemain avec des prostituées beaunoises, Pierre Giroux tombe éperdument amoureux de la femme de son cousin, Marie Baillet. Et cet amour est réciproque.
7: Grand Dieu, dire que cette femme n'est même pas jolie. Pourquoi l'amour est-il si capricieux ?
6: Quelques mois après leur coup de foudre, les amoureux ont de plus en plus de mal à dissimuler leur relation extra-conjugale. Lors des réceptions, ils s'isolent dans les petits salons où ils échangent des baisers passionnés. Ils ne peuvent plus se passer l'un de l'autre. Un soir, après une étreinte fugace dans un placard, Pierre n'en peut plus.
7: Si seulement nos deux minables conjoints étaient morts, ma tendre Marie, nous pourrions alors arrêter de nous cacher. Je te fais la promesse qu'on sera un jour réunis. Je vais d'abord m'occuper de mon cousin.
6: Aussitôt, Giroux dépêche Denis Cartaud, l'un de ses fidèles amis, et lui demande, moyennant 20 pistoles, d'éliminer l'encombrant cousin Baillet dans les bois du Val-Suzon. La première tentative échoue. Tout comme la deuxième dans la forêt de Bressay-sur-Tille. Le président est furieux.
7: Bande d'incapables ! Il va donc falloir que je me débarrasse moi-même de cette vermine. Mais en attendant le bon moment, occupons-nous de l'autre idiote. Je ne peux plus supporter sa présence chez moi. Je la déteste.
6: Justement, l'occasion est belle. Madame Giroux ne se sent pas très bien ces derniers temps. Elle se plaint de la tête, du ventre, elle vomit sans cesse. Pierre fait donc appel au docteur Rodot. Le fameux praticien s'installe chez les Giroux pour suivre au plus près l'évolution de la santé de madame. Nuit et jour, le médecin reste au chevet de sa patiente. Il lui donne des potions, non pour guérir son mal, mais pour la faire mourir à petit feu. 10 jours plus tard, l'épouse décède d'une maladie incurable, impossible à combattre. Le docteur Rodot sera grassement rémunéré.
7: Maintenant, c'est au tour de l'autre imbécile.
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5: Jusqu'où iriez-vous par amour ? En septembre 1638, Pierre Giroux, le premier président du Parlement de Bourgogne, devient complètement fou. Vous écoutez l'histoire de Sandra Amani, extraite de l'ouvrage « Amour et passion d'antan en pays bourguignon » aux éditions de l'Escargot Savant. Pierre Giroux et la femme de son cousin, Marie Baillet, sont amants. Après avoir éliminé sa propre épouse en l'empoisonnant, un dernier obstacle se dresse devant ce couple sordide.
6: Ce soir de septembre 1638, le cousin Baillet se rend gaiement chez Pierre Giroux. Il est en compagnie de sa femme, Marie.
8: Mon cher cousin, quel plaisir de vous recevoir. Prenez donc place à cette table, juste à l'endroit où s'asseyait ma tendre épouse. Oh, elle me manque terriblement, vous savez. Un peu de compagnie sera salutaire pour moi. La solitude où m'a plongée sa mort me désole.
6: Le vin coule à flot, et surtout dans le verre du cousin. Bientôt complètement ivre, le cousin Baillet perd la raison. Pierre rit avec lui mais ne boit pas. Marie tremble à mesure que s'écoule le repas. Elle est déjà prise de remords. Lorsque Baillet s'apprête à prendre congé, Giroux s'empare d'un immense couteau à viande. Le cousin, complètement saoul, ne réagit même pas. Quand le couteau le frappe en plein cœur, Bayet pousse un cri horrible, un cri de bête qu'on éventre. Il meurt estomaqué. Le cousin Bayet, après une soirée fort arrosée, aurait perdu la tête et a mystérieusement disparu. Les jours suivants, Giroux s'assure que personne ne le dénoncera. Il commence par éliminer ses complices. On n'est jamais trop prudent. 12 personnes sont ainsi victimes de la folie du tueur.
9: Mince, j'ai oublié l'avocat. Humbert doit mourir. Sinon, il ira clamer au juge que je l'ai consulté sur des questions d'héritage.
6: 2 années passent. Les corps des victimes, bien dissimulés, ne sont jamais retrouvés. Les 2 amants restent discrets et continuent de se voir en secret pour ne pas éveiller les soupçons. Mais la vieille mère du cousin Bayet ne peut croire en la disparition de son fils si talentueux. Sa belle-fille, Marie, lui suggère de porter plainte contre X sur les conseils du diabolique Pierre Giroux. Les premiers à être interrogés sont les domestiques du président. Ils cèdent après des nuits de torture et avouent l'impensable. Le corps de Bayet a été mis dans un sac et caché dans un hôtel particulier de Dijon. Le 6 mai 1643, Pierre Giroux est enfermé dans les cellules du château de Dijon. Le tribunal ne tarde pas à donner son verdict.
10: Qu'on lui coupe la tête !
6: Marie, qui a quitté la ville de Dijon avant la mise à mort de son amant, est arrêtée quelques temps plus tard et condamnée à mort. Un ami du roi sauve sa tête et obtient l'annulation de la condamnation. Marie peut alors se remarier.
11: En espérant que sa prochaine union sera moins mortelle.
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1: Victor Hugo est venu à Reims à plusieurs reprises, et notamment lors du sacre de Charles X, le 29 mai 1825. Charles X qui a succédé à son frère, Louis XVIII, quelques mois plus tôt, en octobre 1824. Depuis 10 ans, en fait, les Bourbons ont retrouvé le trône après la chute de Napoléon et l'entrée dans la période dite de la Restauration. Louis XVIII n'avait pas souhaité renouer avec la tradition du sacre. La Révolution restait présente dans les esprits, puis sa santé fragile rendait une longue cérémonie difficile pour lui. Charles X, lui, choisit l'option inverse. Le souverain entend affirmer la légitimité monarchique par un retour aux rites ancestraux. La cathédrale Notre-Dame de Reims accueille la cérémonie et c'est une véritable parade en ville. Un cortège royal avec bannières, soldats, les dignitaires du royaume et les membres de la famille royale qui composent donc cette procession spectaculaire. Parmi les invités figure un jeune écrivain de 23 ans, Victor Hugo. Il est invité officiellement à cet événement car il ne cache pas son penchant royaliste. Mais je n'ai pas dupe, hein. S'il est convié au sacre royal, c'est pour en écrire tout le bien qu'il en pense. Le roi a demandé si j'étais ici. Je suis effrayé de ce qu'ils attendent de moi, précise-t-il à sa femme Adèle dans une lettre. Il en profite tout de même pour faire un peu de tourisme. Et comme tout écrivain qui se respecte, il observe et prend des notes. Il passe notamment rue de Venise et tombe sur une jeune femme dans une cour de la rue Folpen. C'est une gitane qui danse. Il poursuit sa balade dans le quartier Saint-Remy et s'arrête devant la basilique pour en faire la découverte. Il croise un petit homme d'une trentaine d'années. Il est bossu. C'est en fait le sonneur de cloche de la basilique. Tout cela inspire Victor Hugo pour l'écriture des personnages principaux de son roman Notre-Dame de Paris, publié en 1831. Le bossu sera Quasimodo et la gitane devient bohémienne sous le nom d'Esmeralda. Les héros de Notre-Dame de Paris, imaginés à Reims, c'est l'un des trésors de Champagne-Ardenne.
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2: Patrice, 69 ans, vous en.
3: Vous avez créé des meringues tatin, la confiture tatin et même un torchon qui raconte l'histoire de la tatin.
2: Ah oui, c'est une vraie passion la tarte tatin. Dans ma jeunesse, j'ai toujours été passionné de cuisine, notamment de pâtisserie.
3: Quand on est seul oignon, on en mange combien des tartes tatin à la semaine?
2: Oh bah de temps en temps, non, c'est pas régulier, mais seulement quand on a du monde, des invités, oui, on fait une tarte tatin, c'est obligé.
3: Vous faites partie des ambassadeurs de la tarte tatin de la mode Beuvron. Oui. Vous avez un record mondial.
2: En 2019, oui, on a réalisé la plus grande tatin du monde qui faisait 308 kilos et 3 mètres de diamètre. On a épluché, donc avec les bénévoles, plus de 500 kilos de pommes.
3: Et au niveau de la pâte, ça devait être une dinguerie.
2: Alors la pâte nous a été offerte par le Festival des Pins. Oui, il y avait quelques kilos de pâte. Oui, 40 kilos de pâte de mémoire.
3: Ça représente quoi pour vous, la pâtisserie ou la cuisine?
2: Moi, je me lève le matin, je pense qu'à une chose, c'est cuisiner.
3: Et je reviens sur la meringue tatin. Vous rajoutez du caramel dans les blancs d'œufs?
2: Je rajoute pas du caramel, je rajoute de la pomme confite.
3: Elle est venue comment, cette idée?
2: Genre, en réfléchissant, il fallait que je trouve quelque chose.
3: Pour vous occuper?
2: C'est ça, j'avais rien à faire, donc j'ai dit, je vais faire des meringues. Et par contre, ça a beaucoup de succès. Depuis la création des ambassadeurs, en pot de confiture, on en a fait plus de 1500. On est présent, par exemple, à Musée du Braconnage à Chon. On est à la Maison des Étangs aussi à Saint-Viat.
3: Il y en a combien des ambassadeurs de la tarte tatin du côté de la mode Beuvron?
2: Alors, au niveau du bureau, nous sommes 8 et nous avons une trentaine d'adhérents.
3: Okay. Ça va être quoi votre prochain défi culinaire, hein, Patrice? Maintenant que vous êtes recordman du monde de tatin.
2: Et ben on attend que quelqu'un nous pique la vedette pour recommencer, on attend que ça.
3: Ah ouais, et c'est quoi le record à battre déjà?
2: Alors c'est 308 kilos.
3: Et vous pensez que vous pouvez aller jusqu'à combien au maximum?
2: Oh bah là, je pense qu'on peut aller à 400, ça c'est sûr.
3: Il va y avoir assez de pommes en Sologne?
2: Ah oui, il y a ce qu'il faut. Non, on a des mains, on a tout ce qu'il faut. Non, là, il n'y a aucun problème, on est prêt à relever le défi sans souci. Par contre, il va falloir qu'ils se dépêchent parce que la pendule tourne. Alors, l'origine de la tarte tatin, donc, c'est bien la mode Beuvron. Et d'ailleurs, les sœurs tatin sont enterrées au cimetière de la mode Beuvron.
3: Ah oui, donc, parce qu'il y a les Normands qui ont essayé de vous prendre le...
2: Les Normands, bah, disons qu'ils ont le beurre et les pommes, donc ils sont un peu appropriés de la tarte tatin.
3: Le mot tarte tatin, il n'est pas déposé?
2: Alors, le mot de tatin n'est pas déposé, donc aujourd'hui, tout le monde peut se l'approprier. Et c'est vrai qu'aujourd'hui, on trouve des tartes tatin aux pommes et maintenant des sucrés, des salés, aux poires, aux endives, aux aubergines.
3: Et ça, est-ce que ça vous révolte?
2: Oh, après, il y a de la place pour tout le monde. Hein. On peut faire tout ce qu'on veut du moment qu'elle est retournée. C'est une tarte tatin.
3: Et après, on caramélise tout ça, les endives.
2: Vous mettez un peu de sucre. Ah oui, alors, tatin d'endives, c'est délicieux. Pour avoir essayé, c'est délicieux.
3: Ah ouais,
2: vous mettez du sucre dans le fond de les endives, ça demande un petit peu de sucre. Pareil, du beurre, hop, au four, une pâte par-dessus, on tourne, ça fait une super tatin d'endives.
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2: Bonsoir, bonsoir à tous. Bienvenue sur ICI, votre radio. Je suis très, très, très heureux de vous retrouver où vous soyez en France. Je voudrais souhaiter courage à ceux et celles qui ont déjà repris le travail depuis quelques jours, cette veille de rentrée scolaire. Et puis que du bonheur aussi à ceux et celles qui ont la chance d'en profiter, parce que c'est pas mal de prendre des vacances maintenant. Nouveau rendez-vous sur votre radio ICI, désormais chaque soir jusqu'à 21h. Je vais avoir le plaisir de recevoir des personnalités médiatiques, des acteurs, des sportifs, des humoristes, mais aussi des personnalités issues de la société civile. Et avec eux, je vous propose de faire un voyage de ICI en ICI, où chacun se racontera à travers les lieux qui l'ont façonné, une balade à travers les villes, les paysages, les régions de notre pays. Et comme il n'y a pas que Paris dans la vie, parce que c'est le titre de ce nouveau rendez-vous, il y aura la complicité de Benoît Prospero, avant 21h, qui nous fera découvrir le monde du vivant. Robin Bernot vous donnera la parole quelque part en France autour des rencontres. Et puis pour m'accompagner, Catherine Quicandon, qui elle parlera des bonnes initiatives et des entreprises qui marchent. Ma première invitée, oui, parce qu'il s'agit d'une femme à tous les talents, elle est comédienne, elle est actrice, elle est journaliste, elle est chroniqueuse, elle est animatrice de télé, elle est animatrice de radio. Je reprends mon souffle. Elle a fait de cette journée un moment unique, ses premiers pas sur ICI. Vous la retrouvez désormais chaque jour à midi dans On vous doit bien ça, avec sa bande d'experts. C'est Enora Malagré. Bonsoir Enora.
3: Bonsoir Eric, merci beaucoup pour l'invitation.
2: C'est un plaisir, ça s'est bien passé tout à l'heure à midi.
3: Ça va mieux.
2: Ça va. Moi je suis content, c'est ma première aussi. Donc
3: c'est passé.
2: On va se porter chance l'un et l'autre. Et puis on parlera de ce nouveau rendez-vous qui s'appelle, je le rappelle, On vous doit bien ça. Bienvenue dans la famille ICI.
3: Merci.
2: Je sais que vous faites de la radio depuis longtemps et que c'est un exercice que vous aimez, que vous êtes heureuse d'être avec nous. Et c'est un vrai plaisir. Vous l'avez compris, on va voyager un petit peu dans votre vie. Vous êtes du genre un peu d'ailleurs à apprécier le coup d'œil dans le rétro. Vous êtes du genre, je fonce, je regarde pas trop en arrière.
3: Je suis pas très à l'aise, oui, parce que comme j'ai
2: ça tombe bien,
3: j'ai fait pas mal d'erreurs, j'ai un parcours un peu atypique. Oui, enfin, ça peut réveiller des souvenirs joyeux, mais ouais, aussi quelques échecs.
2: Et donc, essayez de fermer les yeux si vous le voulez.
3: Voilà, carrément.
2: Et vous qui nous écoutez, faites-le aussi. Faites-le vraiment. Imaginez la carte de France, vous la connaissez, Enora, cet hexagone que l'on connaît tous. Elle est face à vous. Où est-ce que vous m'emmenez ?
3: En Bretagne.
2: Non. Je me suis dit, est-ce qu'on va vraiment aller là-bas tout de suite?
3: Oui, d'entrée.
2: Parce que forcément, Enora est bretonne.
3: Oui.
2: Et je me suis dit, est-ce que quand on demande un premier endroit, on va forcément dans l'endroit où on est né? La réponse est oui.
3: Je ne vous ai donc pas surpris. Non, mais ça me manque en fait tout, sans arrêt, de plus en plus. Plus je prends de l'âge, plus j'ai envie de retourner y vivre. Malheureusement, je dois rester à la capitale pour le travail. Mais mon cœur est en Bretagne tous les jours. Quoi.
2: Alors, donc, vous êtes née à Morlaix?
3: Oui, tout à fait.
2: Il y a quelques années, et on ne donne jamais l'âge d'une femme. Donc,
3: si moi j'assume, j'ai 45 ans.
2: 45 ans.
3: 46, je mens.
2: Oui, c'est ça, 1980. J'ai bien noté quand même.
3: Ouais,
2: j'ai bien noté. Vous êtes née à Morlaix, vous êtes restée combien de temps d'ailleurs à Morlaix?
3: En fait, j'y suis quasiment juste née. J'y suis restée, je crois, deux ou trois ans. Et rapidement, nous avons un peu été à Carhaix, dans le centre de la Bretagne, puis à Concarneau, où là, je suis restée un peu plus.
2: À quoi ça ressemble, Morlaix? Parce que vous me dites que vous n'y êtes pas restée, mais j'imagine que vous êtes retournée depuis.
3: Absolument, Morlaix, c'est sublime. Il y a cet immense viaduc, des plages exceptionnellement belles. Je pense notamment à Carantec, pour celles et ceux qui ne connaissent pas, allez